nous et répétant du fond du cœur « Ô très sainte Trinité, je vous adore. Mon Dieu, je vous aime dans le très saint sacrement. » Les enfants, disent des témoins, sont demeurés quelques instants dans cet océan de lumière où la Vierge les avait plongés. Ensuite, Notre-Dame a ajouté « Dites le chapelet tous les jours, afin d'obtenir la paix pour le monde et la fin de la guerre. » Voyez, frères et sœurs, cette lumière qui nous vient de Dieu par les mains de Marie nous fait entrer dans une attitude intérieure d'adoration. Une autre fois, ce fut le 13 juillet, lorsque Marie leur a montré le purgatoire. Voici ce que Lucie raconte dans ses mémoires. La très sainte Vierge ouvrit de nouveau les mains, comme elle l'avait fait les mois précédents. Le reflet qui en jaillissait parut pénétrer la terre, et nous vîmes comme un océan de feu. Et plongés dans ce feu, les démons et des âmes, semblables à des braises transparentes, noires et bronzées, avec une forme humaine, flottant dans cet incendie et soulevée par les flammes qui sortaient d'elles-mêmes, tombant de tous côtés, comme des étincelles, des grands incendies, ces flammes étaient comme des nuages sans poids ni équilibre, au milieu de cris, de gémissements, de douleur et de désespoir, qui épouvantaient et faisaient trembler de frayeur. On reconnaissait les démons à leur forme horrible et repoussante, d'animaux extraordinaires et inconnus, mais transparentes et semblables à des charbons embrasés. Les témoins racontent, ce fut alors qu'un cri jaillit des lèvres de Lucie, impressionnant vivement tous ceux qui l'entouraient. Elle manifestait, nous dit le papa de Jacinthe et François, qui étaient présents, elle manifesta une vive émotion, son visage devint livide, et nous l'entendîmes crier « Ah, Notre-Dame! Ah, Notre-Dame !» Les pauvres petits, tout effrayés, levèrent les yeux vers la Vierge qui leur dit, avec bonté et tristesse, « Vous avez vu l'enfer, où vont les âmes des pauvres pécheurs ?» Dans le déroulement de cette conférence spirituelle, nous allons pénétrer peu à peu dans les différentes phases, dans la teneur la plus profonde de ce que la Vierge nous communique à Fatima. Frères et sœurs, si Notre-Dame nous demande de prier, c'est que sans la prière, trop peu d'âmes s'ouvrent au don de Dieu. Jésus se donne à nous, notre Sauveur, dans chaque Eucharistie. Nos cœurs sont bien souvent très peu disposés à accueillir le don de Dieu. L'enfer existe, car il est un refus de Dieu. Le purgatoire existe comme preuve de l'amour de Dieu qui nous veut pur et irréprochable devant sa face. Devenir pur et irréprochable devant Dieu, voilà bien ce à quoi chaque âme est appelée à devenir en face de Dieu, et c'est pourquoi le purgatoire n'est pas tant un châtiment qu'un acte de l'amour de Dieu qui nous purifie. Par le message de Fatima, nous savons, grâce à ce dialogue qui s'est établi entre Notre-Dame et les voyants, nous savons qu'il y a des âmes qui sont dans un état de purification tel qu'ils pensent même être plus proche de l'enfer que du salut. Prenons par exemple le cas de cette jeune fille, Amélie, morte vers 19 ans, et à propos de laquelle Lucie pose une question à Notre-Dame. La réponse de Notre-Dame a provoqué une épouvante en Lucie. « Elle sera au purgatoire jusqu'à la fin du monde », entend Lucie. Et c'est la raison pour laquelle les témoins ont vu les yeux de la petite voyante se remplir de larmes. Voyez, frères et sœurs, Marie a son langage pour se faire comprendre des enfants. Ceux-ci ont compris qu'il y avait des âmes si profondément au purgatoire qu'elles ne pensaient pas être sauvées. Après avoir fait comprendre aux enfants cette vérité que nous qualifierons de terrible, Notre-Dame donne le remède et invite les enfants à s'offrir en réparation. Car ces âmes, il ne tient qu'à nous de les aider par la prière. C'est pourquoi Marie demande de prier pour la conversion des pécheurs, c'est-à-dire pour nos conversions à nous, puisque nous sommes appelés à prier les uns pour les autres. Écoutons les paroles de la Sainte Vierge. « Mes enfants, voulez-vous vous offrir à Dieu pour supporter toutes les souffrances qu'il voudra vous envoyer ? En acte de réparation pour les péchés qui l'offensent,
et de supplication pour la conversion des pécheurs, au nom de tous, Lucie répond avec une candide assurance, « Oui, nous le voulons. » « Eh bien, dit Marie, vous aurez beaucoup à souffrir, mais la grâce de Dieu sera votre réconfort. » Mais attention, frères et sœurs, encore une fois, ces paroles que nous relisons, porteuses d'un message authentique, sont à lire avec le regard et la compréhension des enfants qui le reçoivent. N'allons pas faire dire à ces paroles ce qu'elles ne veulent pas dire, car Dieu n'envoie pas la souffrance, bien au contraire. Il l'a portée, il l'a prise sur lui. Lui qui s'est laissé blesser par l'homme. Quand donc Marie propose aux enfants de souffrir, il ne s'agit pas d'une cruelle proposition. Il y a une vérité exprimée dans cette proposition. La voici. Dieu agrée la souffrance et les sacrifices que nous lui faisons. Non pas que ces sacrifices, ces souffrances vont nous sauver nous-mêmes, non plus parce que nous avons le pouvoir de sauver les autres, de sauver les âmes de l'enfer. Nous n'avons par nous-mêmes aucun pouvoir. Mais c'est le Christ qui est mort et qui a été enseveli et qui est ressuscité. Christ seul a le pouvoir de sauver. Mes sacrifices donc et mes souffrances librement offertes n'ont de valeur que dans celle du Christ. C'est, voyez-vous, l'intuition de saint Paul dans son épître aux Colossiens, lorsqu'il déclare compléter en sa chair les souffrances qui manquent au corps du Christ qui est l'Église. La plénitude de la rédemption, rappelons-le, est dans l'unique sacrifice du Christ. Paul, dans la participation à la croix du Christ, devient un instrument de salut pour ses frères. Le Christ, qui a souffert une fois pour toutes et qui fait participer ceux qui le veulent bien aux grâces du salut pour l'humanité. Nous pouvons donc, nous aussi, participer au salut de nos frères et sœurs. Voilà le sens des paroles de Notre-Dame. Et les trois enfants de Fatima reçoivent cette grâce de participer aux souffrances rédemptrices du Christ. Je dis bien que c'est une grâce qui leur est faite. Ce n'est pas un choix cruel de Dieu, loin de là. Après que les enfants aient accepté la proposition de Marie, elle leur a dit « Eh bien, vous aurez beaucoup à souffrir, mais la grâce de Dieu sera votre réconfort. » Beaucoup à souffrir, c'est une parole qui, par nos contemporains, peut être très mal perçue, comme une injustice. Mais ces paroles ne visent pas tout d'abord une énorme quantité de souffrance, mais plutôt la manière de vivre le plus petit sacrifice. Car, plongé dans les souffrances rédemptrices de Jésus, chaque sacrifice, aussi petit soit-il, fait dans l'amour, reçoit une valeur énorme. En celui qui a beaucoup souffert, le Christ, l'unique, lui qui est en vrai Dieu et qui souffrit comme aucun homme ne le pourra jamais. « Mes enfants, a demandé Marie aux trois petits bergers, est-ce que vous êtes d'accord pour ne rien perdre de ce qui vous coûte quelque chose ?» Une contrariété, ou une injustice, ou un petit sacrifice fait librement, ou quelque souffrance que ce soit. Est-ce que vous êtes d'accord pour plonger chaque souffrance dans le cœur ouvert de Jésus, afin qu'il puisse, avec vous, sauver des âmes? Mes enfants, voulez-vous vous offrir à Dieu? Voyez-vous, frères et sœurs, les enfants ont pris très au sérieux leur mission, et déjà, le 13 juin, Notre-Dame, voyant la souffrance au cœur de Lucie, lui a posé cette question. « Tu souffres beaucoup, ma fille ? Je ne t'abandonnerai jamais. Mon cœur immaculé sera ton refuge et le chemin qui te conduira jusqu'à Dieu. » Que ces paroles prononcées par Marie soient pour chacun d'entre nous le réconfort en cas d'épreuve. Tu souffres, mon enfant ? Ne crains pas, je ne t'abandonnerai jamais. Mon cœur immaculé sera ton refuge et le chemin qui te conduira jusqu'à Dieu.

Un deuxième aspect très important qui concerne le message de Fatima est sur la consécration de la Russie au cœur immaculé de Marie. La Sainte Vierge en parle aux enfants le 13 juillet déjà. Rappelez-vous, c'est ce jour où Notre-Dame a montré l'enfer aux enfants. C'était le premier secret qu'elle a confié aux enfants. Lucie n'a eu la permission de le révéler qu'à partir de 1927. Le deuxième secret est celui-ci concernant la consécration de la Russie au cœur de Marie. Relisons ce que Marie leur a dit. Vous avez vu l'enfer, vous avez vu où vont les âmes des pauvres pécheurs. Pour les sauver, Dieu veut établir dans le monde la dévotion à mon cœur immaculé. Si l'on fait ce que je vais vous dire, beaucoup d'âmes se sauveront et on aura la paix. La guerre va finir. Mais si l'on ne cesse pas d'offenser Dieu, une autre, pire, va commencer sous le règne de Pie XI. Quand vous verrez une nuit éclairée par une lumière inconnue, sachez que c'est le grand signe que Dieu vous donne, qu'il va punir le monde de ses crimes par le moyen de la guerre, de la famine et des persécutions contre l'Église et contre le Saint-Père. Pour empêcher cela, je viendrai demander la consécration de la Russie à mon cœur immaculé et la communion réparatrice des premiers samedis. Si l'on écoute mes demandes, la Russie se convertira et on aura la paix. Sinon, elle répandra ses erreurs dans le monde, provoquant des guerres et des persécutions contre l'Église. Les bons seront martyrisés, le Saint-Père aura beaucoup à souffrir, plusieurs nations seront anéanties. Finalement, mon cœur immaculé triomphera. Le Saint-Père me consacrera la Russie qui se convertira, et il sera donné au monde un certain temps de paix. Au Portugal se conservera toujours le dogme de la foi. Quand vous dites le chapelet, dites après chaque dizaine, « Ô mon Jésus, pardonnez-nous nos péchés, préservez-nous du feu de l'enfer, conduisez au ciel toutes les âmes, surtout celles qui ont le plus besoin de votre miséricorde. » Voyez, frères et sœurs, cette aurore boréale extraordinaire a illuminé le ciel dans la nuit du 24 au 25 janvier 1938. Lucie y a reconnu le signe annoncé par la très sainte Vierge, convaincue qu'une nouvelle guerre allait éclater, qui serait horrible, horrible, a-t-elle écrit à l'évêque. Elle fit tout son possible pour hâter la réalisation des demandes faites par Notre-Dame, et en particulier la demande de la consécration de la Russie au cœur immaculé de Marie. Les évêques du Portugal étaient sur le point de transmettre une demande officielle au pape Pie XI, de consacrer le monde à Notre-Dame sur l'insistance déjà d'une laïque, une femme paralysée, Alexandrina d'Acosta, qui avait des messages intérieurs de notre Seigneur. « Je veux la consécration du monde à ma mère très sainte », lui avait dit le Seigneur, « c'est le remède pour de très grands maux ». Après les démarches d'experts de l'Église sur l'origine surnaturelle de cette communication, le successeur de Pie XII reçut à nouveau la demande de consécration de la part de l'épiscopat portugais. Et Lucie a donné un encouragement tout spécial. Et c'est pourquoi le pape Pie XII a prié cette consécration à Radio Vatican en langue portugaise le 31 octobre 1942. Le retentissement a été minime, mais les conséquences notables. Les historiens ont constaté un revirement radical dans l'évolution du deuxième conflit mondial. Les forces de l'Allemagne et de ses alliés et du Japon, qui allaient jusqu'à présent de victoire en victoire, à partir de ce moment-là n'ont plus connu que défaite sur défaite. Cette consécration a été renouvelée en 1952 lors de la publication de la lettre apostolique Sacrae Virgente Anno par le pape Pie XII en la fête de Saint Cyril et Méthode, apôtre des peuples slaves. Mais pour que cette consécration prenne un caractère ecclésial, universel, il fallut attendre l'événement tragique, je dirais, sur la place Saint-Pierre le 13 mai 1981. Un homme tirait sur le pape Jean-Paul II. Après l'attentat,
Lorsque le Saint-Père a rendu visite en prison à l'homme qui a tiré sur lui, celui-ci lui a dit « Pourquoi n'êtes-vous pas mort ? Je sais que j'avais visé juste, et je sais que le projectile était plus puissant que cela et qu'il était mortel. » Jean-Paul II a répondu « Une main envoyait la balle, une autre la guidait. » Le pape a confirmé, même par la suite, qu'il tenait de la Sainte Vierge cette protection. Nous le savons, la blessure fut très grave et le pape resta longuement à l'hôpital puis en convalescence. « J'ai bien compris, disait-il à la sortie de l'hôpital, j'ai bien compris que la seule solution pour sauver le monde de la guerre, pour le sauver de l'athéisme, est la conversion de la Russie selon le message de Fatima. » Pour réaliser donc le message de Fatima concernant la conversion de la Russie, le pape Jean-Paul II a entrepris de prier un acte solennel de consécration du monde au cœur immaculé de Marie, en collégialité avec tous les évêques de l'Église, comme l'avait demandé la voyante de Fatima, Lucie. C'est cet acte solennel qui a eu lieu à Rome le 25 mars 1984. Un long délai de plus de 3 mois était prévu afin que la lettre du pape atteigne toutes les parties du monde. Chaque évêque avait donc connaissance en temps utile de la consécration qui se préparait et était invité à la faire en union avec le pape. La statue de la Vierge pèlerine fut portée à Rome de la chapelle des apparitions de Fatima sur la place Saint-Pierre et la consécration collégiale, qui répète en substance le texte de la consécration de mai 82, fut dûment proclamée devant la basilique Saint-Pierre en la fête de l'Annonciation, le 25 mars donc. Après cette consécration, sœur Lucie reçut la visite du nonce apostolique qui lui demanda « La Russie est-elle consacrée maintenant ?»« Oui, répondit Lucie, maintenant elle l'est. » Voici aussi le témoignage de Mgr Alberto Combe de Amaral de Leira Fatima. Au cours de cette consécration par le pape Jean-Paul II, il y a eu un instant de pause pendant lequel on ne comprit pas clairement ce que disait le Saint-Père. Plus tard, je remerciais le pape d'avoir consacré le monde au cœur immaculé de Marie, et le pape ajouta « et la Russie ». Et sœur Lucie a rendu publique plusieurs déclarations au cours des dernières années, confirmant que la consécration qui a été accomplie en 1984 avait été agréée par Dieu. Frères et sœurs, tandis que le Saint-Père consacrait le monde et la Russie au cœur immaculé de Marie de la place Saint-Pierre, un évêque clandestinement présent au Kremlin priait la consécration en union avec le pape. Cette église était alors, pendant la domination communiste, un musée, et lui-même était rentré comme touriste. Il avait le texte de la consécration et le canon romain enserré dans le quotidien La Pravda, qui est l'organe de presse officiel du Parti communiste. Il a passé les différents contrôles et s'est installé dans l'église sous le regard indifférent des gardiens qui n'ont vu qu'un touriste occupé à se restaurer un peu et en train de prendre, pensait-il, un médicament tout en lisant le journal. En réalité, il célébrait discrètement, clandestinement, la Sainte Messe et le tube de médicament contenait le précieux sang. Revenons à cette année 1917, à Fatima. Face à une génération qui demande des signes, Dieu a accordé le fameux grand miracle demandé à Fatima. Il fut annoncé pour le 13 octobre et il a eu lieu ce 13 octobre. Dès la veille du 13 octobre même, des groupes de pèlerins étaient en marche sur les routes qui conduisaient à Fatima. À travers les bois de pins, détrempés par la pluie, à travers les grèves où tournent les moulins à vent, tant de pèlerins vinrent à pied. Toute la nuit, toute la matinée, il tomba une pluie fine, persistante, qui humectait les champs, attristait la terre et pénétrait de son humidité froide les femmes et les enfants, les hommes et les animaux qui s'avançaient sur les routes boueuses, à pas pressés, vers la lande du miracle. La pluie tombait avec une douce obstination. De luxueux automobiles passaient rapidement, faisant résonner leur avertisseur. Des chars à bœufs se traînaient lentement sur un côté de la route. Les charrettes
Les coupés, les carrioles aux sièges improvisés se côtoyaient à ne plus voir la fin. Quel était le nombre des pèlerins à Fatima en ce jour mémorable? 40 000, 50 000, 60 000, 70 000, on dit d'autres. 100 000, a titré un journal portugais. Le 13 octobre, avant ce grand miracle, Marie se présentait aux enfants. « Je suis Notre-Dame du Rosaire. » Et puis, Marie a demandé la construction d'une chapelle. Elle a promis pour bientôt la fin de la guerre. Puis, elle a dit avec gravité « Que l'on n'offense pas davantage Dieu, notre Seigneur, car il est déjà trop offensé. » Des paroles, frères et sœurs, qui résument l'essentiel du message. Les événements qui vont alors avoir lieu pour les 70 000 personnes présentes vont illustrer l'avertissement du ciel que l'on n'offense pas davantage Dieu. Car, soudain, Lucie, qui pourtant était encore dans l'extase de l'apparition, dit très fort « Elle s'en va. Regardez le soleil !» Le père de Jacinthe nous rapporte maintenant ce à quoi lui-même il était présent. « On pouvait regarder parfaitement le soleil, dit-il, sans en être incommodé. On aurait dit qu'il s'éteignait et se rallumait tantôt d'une manière, tantôt d'une autre. Il lançait des faisceaux de lumière d'un côté et de l'autre et peignait tout de différentes couleurs, les arbres, les gens, le sol, l'air. Mais la grande preuve, c'est que le soleil ne faisait pas mal aux yeux. » Tout le monde était immobile. Tout le monde se taisait. Tous regardaient le soleil. À un certain moment, le soleil s'arrêta et puis recommença à danser, à tournoyer. Il s'arrêta encore une fois et se remit encore une fois à danser jusqu'au moment où il parut se détacher du ciel et s'avancer sur nous. Ce fut un instant terrible. Il produisait différentes couleurs, jaune, bleu, blanc, et il tremblait tellement. Il semblait une roue de feu qui allait tomber sur la foule. On criait « Oh Jésus, nous allons tous mourir !»« Oh Jésus, nous mourrons tous !» D'autres s'écriaient « Notre-Dame, au secours !» Et ils récitaient l'acte de contrition. Il y avait même une dame qui faisait sa confession générale et disait à haute voix « J'ai fait ceci, j'ai fait cela, et cela encore !» Finalement, le soleil s'arrêta et tous poussèrent un soupir de soulagement. Nous étions vivants et le miracle que les enfants avaient annoncé avait eu lieu. Oui, frères et sœurs, tous étaient étonnés d'être encore vivants. Ce qui doit nous interpeller, chers auditeurs, c'est ce que les enfants, par contre, eux, ont pu contempler. Écoutons le récit de Lucie. Les nuages s'étaient soudain dissipés et le soleil brillait maintenant dans un ciel serein. Après que Notre-Dame eut disparu dans l'immensité du firmament, nous avons vu près du soleil Saint-Joseph avec l'enfant Jésus, et Notre-Dame vêtue d'une robe blanche et d'un manteau bleu, la Sainte Famille. Saint-Joseph et l'enfant Jésus paraissaient bénir la foule en faisant le signe de croix avec la main. Peu de temps après, cette vision disparut, et j'ai vu notre Seigneur apparaître, à la droite du soleil vêtu de rouge et bénissant aussi la foule. J'ai vu également la très sainte Vierge, vêtue de violet, comme on la représente au Portugal, Notre-Dame des douleurs, mais sans les épées dans le cœur. Cette vision, une fois évanouie, j'ai vu encore la Vierge sous l'aspect de Notre-Dame du Carmel, tenant quelque chose dans la main droite qui paraissait le scapulaire. Oui, vous avez bien entendu. Au comble de la frayeur que vivait cette foule, pensant que la dernière heure était venue, notre Seigneur accordait sa bénédiction. Or, bénir, c'est donner la vie. Littéralement, c'est dire du bien de quelqu'un. Plus précisément encore, c'est vouloir le bien. Dieu bénit chacun. Or, dans cette heure d'angoisse tellement grande, c'est Dieu qui venait bénir la foule. Ces heures d'angoisse étaient donc des moments privilégiés pour ces personnes se rendant sur le lieu du miracle. Dieu est venu visiter les cœurs lors du grand miracle de Fatima. Dieu accorde sa bénédiction. Seulement, l'humanité
est trop dans les ténèbres pour se rendre compte de la continuelle bénédiction de Dieu. Ce qui est frappant, voyez-vous, c'est qu'une telle bénédiction a été vécue dans un tel moment de frayeur. Or, notre Seigneur,

Le Seigneur est juste en toutes ses voies, fidèle en tout ce qu'il fait. Psaume 144, 17.

0: Le Seigneur rachètera ses serviteurs, pas de châtiment pour qui trouve en lui son refuge. Psaume 33, 23.
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Fatima. Les apparitions de Notre-Dame du Rosaire. Avant de parler des apparitions de Fatima, il nous faut revoir l'histoire même du Portugal pour comprendre le lien particulier qui existe depuis l'origine de ce pays entre cette terre et la Sainte Vierge Marie. En 711, les Arabes conquirent toute l'Espagne sauf une fine bande de territoire, les Asturies, située tout à fait au nord-ouest de l'Espagne. En 717, Dom Pélage, chef des Espagnols, passa toute une nuit en prière dans une grotte des Asturies, la Covadonga. La Sainte Vierge lui apparut dans cette grotte et lui ordonna de commencer dès le lendemain la reconquête. Bien qu'il n'eût qu'une poignée de soldats en face d'une énorme armée arabe. La Reconquista dura 8 siècles moins 25 ans, de 717 à 1492. La Sainte Vierge avait prescrit la reconquête parce que l'Espagne est catholique et doit le rester. Dès le Xe siècle, la région du nord-ouest de ce qui est aujourd'hui le Portugal échappe à l'emprise musulmane et est érigée en comté du Portugal confié à Henri de Bourgogne. En 1143, Alphonse VII de Castille reconnaît la royauté portugaise au terme du traité de Zamora. En 1297, le Portugal a atteint ses limites actuelles. C'est alors que le roi Alfonso Henrique choisit la très sainte Vierge Marie, Mère de Dieu, patronne de ce nouveau royaume, et Saint Michel comme protecteur de ses armées. Il fit donation à Saint Bernard d'une parcelle de terrain pour y construire le monastère d'Alcobaça. Les luttes continuèrent pour chasser les Maures du sud, mais cette fois-ci, les croisés avancèrent sur le champ de bataille sous la protection de la Mère de Dieu. Bien entendu, tous les noms de villes changèrent, mais il en est une qui garde de nos jours un nom typiquement arabe, celle de Fatima. En 1385, l'ennemi du Portugal est alors le pays voisin, l'Espagne. Le connétable Dom Nuno Álvares Pereira, commandant l'armée portugaise, marche au combat avec son étendard, portant l'image de la Sainte Vierge qu'il était venu prier sur le plateau de Fatima. Sur cet étendard, on pouvait lire « Au nom de Dieu et de la Vierge Marie ». Jean d'Avise, le roi du Portugal, le rejoignit. Ils firent une promesse en invoquant la protection de la Sainte Vierge. Si la victoire revient au Portugal, un monastère sera élevé en son honneur et le roi ira en action de grâce au sanctuaire de Notre-Dame d'Oliveira. La victoire fut immédiate. Le lendemain, l'armée espagnole, malgré sa puissance en hommes, se retira du champ de bataille après une cuisante défaite à Aljubarrota. Le roi tint sa promesse et se rendit à pied au sanctuaire éloigné de 250 km. Il fit bâtir sur le lieu où l'armée castillane avait commencé à être mise en déroute, à Canuera, une église sous le vocable de Notre-Dame de la Victoire et le monastère dominicain de Batalha. Il demanda au pape Boniface IX que toutes les cathédrales du Portugal soient dédiées à la Sainte Vierge. Cela fut fait un 13 mai. Dès lors, de 1385 à 1580, le Portugal connaîtra de grandes réussites et de bons monarques. En 1644, Jean IV consacre le royaume à Marie et deux années plus tard, les Cortés élurent l'Immaculée Conception reine du Portugal. Ils promirent de défendre jusqu'à la mort la doctrine de l'Immaculée Conception. Mais le début du XXe siècle s'annonce mal et les troubles se propagent. Le 1er février 1908 à Lisbonne, le roi Charles Ier est assassiné ainsi que son fils aîné. Tout sera fait pour que le programme franc-maçon soit appliqué. Loi contre les familles par l'institution du divorce, suppression de l'enseignement religieux dans les écoles, contrôle par l'État des programmes scolaires, loi de séparation de l'Église et de l'État de 1911. Dans les couloirs feutrés d'un ministère, l'un des principaux animateurs du gouvernement provisoire de la Première République, Alfonso Costa, déclara un jour, grâce à cette loi de séparation, dans deux générations, le catholicisme sera complètement éliminé du Portugal. Le 24 mai 1911, par son encyclique Iandundum in Lusitania, le pape Pie X rejeta vigoureusement ces lois
qui méprisait Dieu. Mais le pays fut malgré tout livré au pire désordre. Les francs-maçons mirent le pays au bord de la ruine, prouvant, si besoin en était, leur incompétence à diriger les affaires pour le bien du peuple. Entre 1911 et 1926, ce ne sont pas moins de 40 gouvernements qui se succédèrent à la tête du pays. Voilà donc la situation du Portugal lorsqu'eurent lieu les apparitions à Fatima, qui s'étendent de 1916 à 1929. L'épopée de Fatima. Le but fondamental de Fatima est la glorification de la très sainte Trinité par l'intervention du Christ en son Eucharistie et de la Mère de l'Église, la Vierge Marie, en son cœur immaculé, pour susciter la conversion des âmes. Tout Fatima est là, tout le message est ordonné à cette fin. Avant les apparitions de la Sainte Vierge en 1917, il y eut les apparitions angéliques en 1915 et 1916. La Sainte Vierge délivrera son message qu'elle explicitera plus tard, en 1925 et 1929. Alors que le monde et l'Europe en particulier sont englués dans la Première Guerre mondiale, au Portugal, trois jeunes bergers de deux familles parentes vivent intensément leur foi naissante, désirant par-dessus tout communier. Au printemps 1916, Lucie, 9 ans, et ses deux jeunes cousins, Jacinta, 6 ans, et François, 8 ans, voient arriver vers eux un jeune homme resplendissant de lumière, se dénommant l'Ange de la Paix. Il les invite à prier Dieu, les 5 heures de Jésus et de Marie, pour la paix. En été, près du puits de chez Lucie, le même ange, sous le nom d'Ange gardien du Portugal, leur demande d'intensifier leurs prières et de se sacrifier pour les pécheurs en vue d'acquérir la miséricorde divine. En automne a lieu la plus importante de toutes les apparitions. En effet, près de leur grotte de jeu, le Cabeço, s'offre à leur vue l'ange de l'Eucharistie, tenant les saintes espèces. Communiant, les trois bergers et leur apprenant une importante prière d'adoration qu'il leur recommande de réciter pour les pécheurs, pour réparer les offenses faites à Dieu et ainsi le consoler. Les grandes apparitions de Notre-Dame du Rosaire eurent lieu en trois fois, 1917, 1925, 1929. D'autres apparitions eurent lieu jusqu'à la mort de Sœur Lucie le 13 février 2005. Les apparitions de 1917 sont les plus importantes, le 13 de chaque mois, de mai à octobre. Elle commence un dimanche, jour du Seigneur, et s'achève un samedi, jour consacré à Marie. Le 13 mai, la Vierge fixe les rendez-vous pour 6 mois. Elle promet le ciel, leur demande surtout de réciter le chapelet tous les jours et de se sacrifier pour le salut des âmes. Le 13 juin, elle émet la volonté divine que se déploie dans le monde la dévotion à sa maternité spirituelle pour coopérer au salut des âmes sous le nom de dévotion à son cœur immaculé. Elle désigne son cœur immaculé comme refuge et chemin vers Dieu. Le 13 juillet est le jour de sa plus longue et grave communication. Elle y explique le sens des souffrances qui vont concerner le monde entier à cause de l'extension du péché des guerres, du communisme et des persécutions correspondantes contre l'Église et le Saint-Père. Elle promet un miracle comme preuve de ses apparitions et surtout une ère de paix si l'on écoute ses demandes, dont la récitation du chapelet et la pénitence. Elle leur apprend deux prières de salut. Elle annonce enfin le triomphe de son cœur immaculé sur les forces sataniques. Elle a montré au passage l'horreur de l'enfer aux trois bergers. Le 13 août, les enfants ayant été enlevés par la franc-maçonnerie locale, la Vierge leur réapparaît en privé le 19 août. Elle sollicite la mise en marche des processions en son honneur, promet des guérisons et rappelle la nécessité de pourvoir au salut des plus grands pécheurs. Le 13 septembre, elle les prépare à la dernière apparition. Le 13 octobre est une explosion de lumière. Après une pluie diluvienne, Marie apparaît plus brillante que jamais dans le ciel pur. Elle demande une chapelle et la conversion des âmes, donne son nom, je suis la Dame du Rosaire, et rappelle l'exigence de le réciter, elle promet également la paix. Elle accomplit le miracle promis, le peuple effaré voit la triple palpitation du soleil comme expression du triomphe attendu qui sera celui de l'Eucharistie. Pendant ce temps, les bergers contemplent dans le ciel les différents tableaux du rosaire. Les dernières grandes apparitions. François et Jacinthe, après s'être sacrifiés pour les pécheurs, meurent très tôt.
1919-1920. Lucie, éloignée de Fatima, où elle a bénéficié d'une septième apparition, devient religieuse. En 1925, au couvent de Pontevedra en Espagne, elle reçoit de Marie les modalités de l'établissement de la dévotion à son cœur immaculé. Puis en 1929, au couvent de Tuy, la Vierge lui réapparaît dans la chapelle où elle voit la très sainte Trinité. Notre-Dame la prie de transmettre au pape et aux évêques sa demande de consécration collégiale de la Russie athée à son cœur immaculé comme gage de la paix promise. Tout le contenu du message s'est réalisé en 90 ans, sauf une chose, plus attendue que jamais, le triomphe du cœur immaculé. Les apparitions à Tuy, jeudi 13 juin 1929. Sœur Lucie obtint de ses supérieurs l'autorisation de faire chaque semaine une heure sainte de 23h à minuit, dans la nuit du jeudi au vendredi. Alors qu'elle était en prière, une lumière surnaturelle éclaira la chapelle et sur l'autel apparut une grande croix de lumière qui s'élevait jusqu'au plafond. Sur la partie supérieure de cette croix, Sœur Lucie vit le buste de Dieu le Père qui sur sa poitrine portait une colombe lumineuse. Clouée sur la croix, elle put voir notre Seigneur Jésus-Christ. À côté de lui, un calice et une grande hostie étaient suspendus. Des joues et de sa blessure à la poitrine coulaient quelques gouttes de sang sur l'hostie et dans le calice. Sur le côté droit de la croix se trouvait Notre-Dame, telle que Lucie la vit à Fatima, avec son cœur immaculé dans la main gauche. Ce cœur avait une couronne d'épines et des flammes. Sous le côté droit de la croix, en grandes lettres, formées par de l'eau cristalline, étaient marqués ces mots « Grâce et miséricorde ». C'était la présence de la très sainte Trinité. Notre-Dame dit à Sœur Lucie « Le moment est venu où Dieu demande au Saint-Père de faire en union avec tous les évêques du monde la consécration de la Russie à mon cœur immaculé, promettant de la sauver par ce moyen. Elles sont si nombreuses les âmes que la justice de Dieu condamne pour des péchés commis contre moi, que je viens demander réparation. Sacrifie-toi à cette intention et prie. » Cette apparition, inconnue dans le monde jusqu'en 1967, fut révélée par les autorités du Vatican à l'occasion du cinquantenaire de Fatima. C'est une synthèse du message entier de Fatima. Prière à Notre-Dame du Rosaire. Notre-Dame de Fatima, je veux bien offrir à Dieu des sacrifices et accepter toutes les souffrances qu'il m'enverra en réparation des péchés si nombreux qui offensent sa divine majesté et pour obtenir la conversion des pécheurs. Mais aidez-moi, Vierge Marie, sur cette route de l'expiation. Notre-Dame du Rosaire, je veux vous offrir le chapelet tous les jours afin d'obtenir la paix pour le monde. Vous êtes la seule à pouvoir me secourir et à m'aider à changer de vie pour ne plus affliger par le péché mon Seigneur qui est déjà trop offensé. Cœur immaculé de Marie, je veux dire souvent cette prière. Ô Jésus, c'est pour votre amour, pour la conversion des pécheurs et en réparation pour les péchés commis contre le cœur immaculé de Marie. Ne m'abandonnez jamais, Mère de Dieu, soyez mon refuge et le chemin qui me conduira jusqu'à Dieu. Notre-Dame du Carmel, montrez aux hommes ce qu'est l'éternité, pour qu'ils fassent tout pour changer de vie, qu'ils pensent à la mort de notre Seigneur et fassent pénitence, que tous les êtres de la terre soient purs de corps et d'âme, qu'ils apprennent à ne pas faire de péché, à ne pas voler, à ne jamais mentir, à dire toujours la vérité, même si cela coûte. Amen.

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1: Je bénis le Seigneur qui me conseille. Même la nuit, mon cœur m'avertit. Psaume 15, 7.

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Quand on éduque un enfant, il est très important de lui apprendre à demander pardon quand il a fait une bêtise, ou plus exactement un péché, lorsqu'il s'est mis en colère, lorsqu'il a été méchant avec un frère ou une sœur, ou qu'il a refusé de faire sa prière sous prétexte qu'il n'en avait pas envie. C'est cela l'éducation. Vous connaissez sans doute comme moi des adultes qui n'ont jamais appris à demander pardon, et par conséquent, quand ils sont mariés, ils n'arrivent pas à demander pardon à leur conjoint. Je pense à un homme que je connais assez bien, fort sympathique, mais lorsqu'il se met en colère vis-à-vis de sa femme, il va acheter un œillet, une rose au fleuriste, et il dépose cette fleur sur la table de la cuisine. Ça veut dire « je te demande pardon pour ma colère », mais il n'arrive jamais à dire « je te demande pardon ». Quand je raconte cette histoire dans une retraite, il y a des hommes qui viennent me dire « c'est exactement mon cas ». Alors je leur apprends à faire en sorte qu'ils puissent s'agenouiller gentiment devant leur femme un jour en leur disant « je vais te demander pardon pour toutes les colères que j'ai faites depuis le mois dernier ». Et c'est une merveilleuse réconciliation, me dit-il le lendemain. Ma femme a pu enfin me pardonner puisque je lui ai demandé pardon. Eh bien, la Sainte Vierge n'a pas eu à faire cela parce qu'elle s'est rendue compte, bien sûr, que son enfant ne faisait jamais aucun péché. Alors comment a-t-elle fait pour lui, quand il récitait les psaumes? Le psaume 50, par exemple. « Mon péché est toujours devant moi. » « Ma faute est toujours devant moi, je te demande pardon ». Il y a combien de psaumes qui disent cela? Eh bien, je pense que le privilège de l'Immaculée Conception que la Très Sainte Vierge avait reçu l'a aidé à éduquer son enfant. Parce qu'elle-même, la petite Marie, elle s'est bien rendue compte qu'elle ne faisait pas comme ses cousins ou ses cousines, qu'elle ne se mettait jamais en colère, etc., qu'elle ne péchait pas. Et donc, très jeune, elle a appris à remercier Dieu pour cette facilité avec laquelle elle obéissait à la volonté de Dieu. Qu'on pouvait ne pas être orgueilleuse pour autant, parce qu'on se rend compte que c'est un cadeau que le Seigneur vous a fait. Donc ce cadeau que la Vierge avait reçu dès sa conception l'a aidé à bien élever son enfant, à lui expliquer à lui aussi que ce n'était pas de l'orgueil que de ne pas se reconnaître pécheur devant Dieu, mais qu'on pouvait remercier d'autant plus le Seigneur d'avoir reçu cette facilité, cette docilité à bien faire toute la Torah, à bien vivre toute la Torah. Comme quoi, l'Immaculée Conception est un privilège qui a été essentiel, qui a été indispensable finalement à la Sainte Vierge pour qu'elle ne fasse pas de gaffe dans l'éducation de son enfant. Car peut-être que si elle n'avait pas expérimenté elle-même qu'on pouvait être très humble sans être obligé de reconnaître son péché, eh bien c'était une grâce à reconnaître et dont il fallait dire merci. Eh bien, la Sainte Vierge, elle nous aide aussi, non pas à faire comme l'enfant Jésus, mais à faire comme les pauvres pécheurs que nous sommes. Elle nous dit, tu vois, moi j'ai été préservé du péché par une grâce très spéciale du Seigneur, de la miséricorde de Dieu. Toi, mon enfant, tu dois apprendre aussi à remercier le Seigneur pour toutes les facilités qu'il t'a données à bien vivre la vie chrétienne, parce que tu as été bien élevé, mais en même temps à reconnaître humblement, comme un enfant atteint par le péché originel, qu'il doit lui aussi demander pardon au Seigneur pour tous ses dérapages.

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0: Le Seigneur est le Très-Haut, le Redoutable, le Grand Roi sur toute la terre. Psaume 46, 3.
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La Vierge Marie savait-elle que son fils, que son enfant, était le Fils de Dieu en personne? Certains chrétiens aiment le penser, parce qu'ils estiment que la Sainte Vierge a dû prendre à la lettre ce que l'ange Gabriel lui a dit le jour de l'Annonciation. « Ton enfant, il sera appelé le Fils du Très-Haut. » Et un peu plus loin, « le Fils de Dieu ». Alors, disent-ils, la Vierge Marie, pénétrée par l'Esprit-Saint, a pris cela à la lettre. Et elle a cru que son enfant, c'était le Fils de Dieu en personne. Elle aurait donc interprété le fait d'avoir été conçu virginalement, elle l'aurait interprété de la façon suivante, « Eh bien, mon enfant existe depuis toujours en Dieu. Il est venu sur terre alors qu'il vivait depuis toujours en Dieu. Il était la deuxième personne de la Sainte Trinité. » À vrai dire, il y a quand même très peu de chrétiens qui pensent cela. Si vous le pensez, ce n'est pas grave, ce n'est pas une hérésie. Mais vous avez le droit de penser, avec toute la grande tradition, que la Vierge a progressé dans sa foi. Elle méditait ce qui arrivait à Jésus, et elle se rendait compte évidemment de plus en plus que Jésus avait avec son Père, avec Dieu, une relation tout à fait privilégiée. Ne serait-ce qu'en le voyant prier, en le voyant parler, en le voyant raconter les paraboles, car les paraboles de l'Évangile, il les a d'abord imaginées à Nazareth pendant ses 30 ans de vie cachée. Mais on n'est pas obligé de penser que Marie avait entendu Jésus dire ce qu'il dira plus tard dans sa vie publique, « Avant qu'Abraham fût, je suis ». Donc, Marie a compris de plus en plus quelle était la mission de son enfant. Certainement que pour préparer Marie au drame de la Passion, Jésus lui a expliqué que le chapitre 53 d'Isaïe prévoyait que le Messie devait souffrir pour racheter les péchés du monde. Jésus a dû faire comprendre à sa maman que Siméon avait eu raison de lui dire « Un glaive transpercera ton âme ». Mais nous avons le droit de penser que c'est seulement bien après la Passion et surtout après la Résurrection que Marie a compris avec toute l'Église qu'on avait le droit de dire à Jésus « Kurios, Seigneur, Seigneur Dieu ». Voilà. Autrement dit, je préfère penser avec la petite Thérèse qu'il explique qu'à la fin de sa vie, quand elle est à l'infirmerie, pour qu'un sermon sur la Sainte Vierge me plaise et me fasse du bien, il faut que je voie sa vie réelle, pas sa vie supposée. Et je suis sûr que sa vie réelle devait être toute simple. On la montre inabordable, il faudrait la montrer imitable, faire ressortir ses vertus, dire qu'elle vivait deux fois comme nous, en donner des preuves dans l'Évangile, où nous lisons, ils ne comprirent pas ce qu'il leur disait. Et cette autre, non moins mystérieuse, ses parents étaient dans l'admiration de ce qu'on disait de lui. Cette admiration suppose un certain étonnement, ne trouvez-vous pas, ma petite mère, dit-elle à Mère Agnès, sa sœur. Et oui, si la Sainte Vierge avait su que son fils était Dieu, elle n'aurait pas été dans l'admiration de toutes les belles choses qu'on disait sur lui. Voilà mes frères, ne nous disputons pas sur cela. Acceptons que nous ne connaissons pas tout ce que nous souhaiterions savoir sur la psychologie de Marie. Ce qui est sûr, c'est que Marie vivait de foi et qu'elle a cru que son fils était vraiment le Messie envoyé par les prophètes, alors que pendant 30 ans, elle n'a vu aucun miracle se produire dans les mains de Jésus. Mais quand il commencera son ministère, elle osera croire que son fils est capable de faire un miracle au cours des noces de Cana. Et elle va lui demander de faire quelque chose alors que jamais elle n'avait vu un miracle se produire dans les mains de son enfant bien-aimé. Ah.

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Vous savez que le 21 novembre, l'Église célèbre la présentation de Marie au Temple. C'est-à-dire qu'il y a un évangile apocryphe qui raconte cette légende qu'à 3 ans, la petite Marie serait allée au Temple de Jérusalem pour se consacrer au Seigneur, pour dire « Seigneur, je désire ne pas me marier, je désire rester vierge toute ma vie ». Alors, c'est la raison pour laquelle le 21 novembre, dans beaucoup de communautés, les religieux et les religieuses renouvellent leur consécration au Seigneur, renouvellent leur vœu de chasteté. Eh bien, figurez-vous que la petite Thérèse de l'Enfant Jésus osait contester cette légende, comme le font encore aujourd'hui beaucoup de chrétiens. Voici ce qu'elle dit dans les entretiens qu'elle avait avec sa sœur. Tout à fait à la fin de sa vie, elle est à l'infirmerie, elle va mourir bientôt, mais elle aime beaucoup parler de la Sainte Vierge avec sa sœur qui la veille près de son lit de malade. Il ne faudrait pas dire des choses invraisemblables et qu'on ne sait pas. Par exemple, que toute petite, à 3 ans, la Sainte Vierge est allée au temple s'offrir à Dieu avec des sentiments brûlants d'amour et tout à fait extraordinaires, tandis qu'elle y est peut-être allée tout simplement pour obéir à ses parents. Bien sûr que vous avez le droit de penser que cette fête de la présentation exprime d'une façon symbolique et quelque peu hyperbolique ce désir très, très vif qui a pu se manifester dans le cœur de Marie de rester vierge. D'ailleurs, il y a beaucoup de chrétiens, d'exégètes, qui pensent que la Sainte Vierge n'a pas fait ce vœu de virginité, que ce n'est pas la signification de ce qu'elle dit à l'ange le jour de l'Annonciation. « Je ne connais point d'homme. » J'ai décidé de ne jamais avoir de relation sexuelle avec quelqu'un. On n'est pas obligé d'interpréter comme ça ce mot de Marie. Bon, toujours est-il que vous avez le droit de penser que la Vierge Marie, comme le font encore aujourd'hui beaucoup de jeunes filles, qu'elle ait eu ce désir très vif, très tôt, de se consacrer tout entier à Dieu. C'est tout à fait possible, c'est même vraisemblable. Car on peut penser que la Sainte Vierge est en quelque sorte le chef de file de toutes ces femmes, justement, qui dans la suite des siècles voudront se consacrer à Dieu par amour du Seigneur. Mais par ailleurs, on n'est pas obligé de penser qu'elle l'a fait dès l'âge de 3 ans. Voilà, une fois de plus, nous devons accepter de ne pas être satisfaits dans notre curiosité au sujet de la Sainte Vierge. Il y a beaucoup de choses que nous ne connaîtrons qu'au ciel, au moment d'ailleurs où cela ne nous intéressera plus tellement, parce que nous serons tellement émerveillés par la réalité du ciel que les circonstances historiques de sa vie ne nous apparaîtront plus essentielles à connaître.

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dans la mesure où vous communiez aux souffrances du Christ, réjouissez-vous afin d'être dans la joie et l'allégresse quand sa gloire se révélera. 1 Pierre 4, 13.

de tous les saints, comme le soleil à son lever fait disparaître les étoiles. De son temps, il y avait des prédicateurs qui disaient, vous savez, qu'en arrivant au ciel, la gloire de la Sainte Vierge vous paraîtra tellement merveilleuse que vous ne verrez plus du tout la gloire des autres saints. « Mon Dieu, dit Thérèse, que cela est étrange, une mère qui fait disparaître la gloire de ses enfants. Moi, je pense tout le contraire. Je crois qu'elle augmentera de beaucoup la splendeur des élus. Quelle est la joie d'une maman? C'est de voir que ses enfants sont merveilleux. Donc, en arrivant au ciel, la Sainte Vierge nous montrera tous ses enfants en nous montrant toutes les merveilles qui existent chez un saint François Xavier, un François d'Assise, un François de Sales, etc. » C'est bien de parler de ses prérogatives, mais il ne faut pas dire que cela. Et si dans un sermon on est obligé, du commencement à la fin, de s'exclamer et de faire « Ah, ah, on en a assez !» J'imagine comment Thérèse mimait cela. Qui sait si quelque âme n'irait même pas jusqu'à sentir alors un certain éloignement pour une créature tellement supérieure et ne se dirait pas « Eh bien, si c'est cela, autant aller briller comme on pourra dans un petit coin. » Voilà ce que la Sainte Vierge a de plus que nous, c'est qu'elle ne pouvait pas pécher, qu'elle était exempte de la tâche originelle. Mais d'autre part, elle a eu bien moins de chance que nous, puisqu'elle n'a pas eu de Sainte Vierge à aimer. Ça, c'est une petite fantaisie de Thérèse. La Sainte Vierge n'avait pas de Sainte Vierge à aimer. Elle n'avait pas une maman formidable comme ça à aimer. C'est une telle douceur de plus pour nous et une telle douceur de moins pour elle. Et c'est pourquoi dans son cantique « Pourquoi je t'aime au mari » qu'elle a écrit tout à fait à la fin de sa vie, elle a cette strophe, la strophe 17. « Je sais qu'à Nazareth, mère pleine de grâce, tu vis très pauvrement, nous voulons rien de plus. Point de ravissement, de miracle, ni d'extase n'embellissent ta vie, ô reine et des élus. Le nombre des petits est bien grand sur la terre, ils peuvent sans trembler vers toi lever les yeux. C'est par la voie commune, incomparable mère, qu'il te plaît de marcher pour les guider aux cieux. » Et c'est pourquoi Thérèse pensait que la Sainte Vierge était le modèle des petites âmes, parce que chez elle, rien d'extraordinaire, pas de pénitence extraordinaire, pas de jeûne extraordinaire, sinon l'extraordinaire amour qu'elle avait pour son enfant et la foi extraordinaire avec laquelle elle a assisté douloureusement à la passion et à la mort de son enfant.

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0: J'ai dit au Seigneur, tu es mon Dieu, je n'ai pas d'autre bonheur que toi. Psaume 15, 2.
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Je voudrais vous faire réfléchir aujourd'hui sur l'âme de désir que devait être la Vierge Marie. Vous savez que le désir est une attitude fondamentale de l'homme devant Dieu. Nous sommes des besogneux, des mendiants, des pauvres qui crient vers le Seigneur. Seigneur, que ton règne vienne. Il est fort probable que la très sainte Vierge Marie avait un très grand désir de la venue du Messie, sans deviner bien sûr que ce serait elle qui avait été choisie de toute éternité pour être la

mère du Messie. Et quand elle a reçu la visite de l'ange et qu'elle a su qu'elle devenait, qu'elle était, qu'elle devait enfanter ce Messie, elle a continué à désirer qu'il réussisse bien sa vie. Bien sûr, elle savait que c'était Dieu qui s'en chargeait, mais toute maman désire que son enfant réussisse et toute maman sent qu'elle a quelque chose à faire et que notamment elle doit le désirer. Et quand Jésus était à Nazareth silencieux, eh bien la très sainte Vierge silencieusement aussi priait, demandait au Seigneur la réussite du ministère de son enfant. Et quand elle a vu que ce ministère ne réussissait pas à Nazareth, puisque l'Évangile nous dit que c'est le seul village où Jésus ne put faire aucun miracle à cause de l'incrédulité des gens du village, eh bien la Sainte Vierge continuait à désirer que les anciens camarades de Jésus à la synagogue finissent par découvrir en lui qu'il était le Messie. Je pense qu'elle devait beaucoup aimer ce verset d'Isaïe, qu'elle connaissait par cœur certainement. « Le Seigneur attend le moment de vous faire grâce. Il va se lever pour vous manifester sa miséricorde, car le Seigneur est un Dieu juste. Heureux tous ceux qui espèrent en lui. » Ce psaume 129 que nous chantons les jours de funérailles, mais que nous chantons aussi dans les vêpres de Noël, qu'est-ce qu'elle devait le dire, le dire avec supplication, des profondeurs je crie vers toi Seigneur, écoute mon appel, que ton oreille se fasse attentive au cri de ma prière, j'espère le Seigneur de toute mon âme, mon âme attend le Seigneur plus qu'un veilleur ne guette l'aurore, plus qu'un veilleur ne guette l'aurore, attend le Seigneur Israël. La prière silencieuse de Marie. Rappelons-nous que l'essentiel de notre vie est caché. Même si nous avons un apostolat qui nous met sur le devant de la scène, si nous devons parler du Seigneur, les moments les plus importants de notre vie, ce sont ceux où silencieusement, dans le silence d'un oratoire ou d'une chambre, nous supplions le Seigneur de venir. Maranatha, Seigneur viens. Et la réussite de notre vie, elle est là. Elle est dans la persévérance avec laquelle nous crions vers Dieu avec humilité et confiance. Que ton règne vienne. Mon Dieu, que votre règne arrive. Ce chant que l'Église fait retentir plus spécialement pendant le temps de l'Avent, nous pouvons le reprendre toute l'année. Mon Dieu, que votre règne arrive. Jésus, manifeste-toi. Dans le ciel, ils sont des millions, des milliards à le dire, mais le Seigneur veut que notre prière, notre petite prière, notre pauvre prière sur la terre contribue au salut du monde. Donc reprenons souvent la résolution de persévérer dans cette prière de désir, dans cette supplication toute filiale envers notre Dieu. Il nous aime tellement qu'il nous a confié la charge de désirer son règne. C'est extrêmement mystérieux, parce que nous avons l'impression qu'il pourrait se passer de nous. Non, notre désir a une très grande importance. Nous travaillons à le règne de Dieu, non seulement par notre travail, par notre prédication, par notre témoignage de vie, nous contribuons au règne de Dieu par la force, la persévérance de notre désir. Que Marie nous fasse comprendre cela et que Marie nous aide à le réaliser. Amen.

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Vous vous souvenez sans doute, chers auditeurs, des merveilleux moments que vous avez passés dans la vie lorsqu'il vous a été donné de contempler de superbes paysages. Un petit village de montagne sous la neige, un coucher de soleil sur l'océan, un lever de soleil sur la montagne, ou bien tout simplement des enfants souriant, en train de faire la fête avec un sourire merveilleux. Eh bien, il y a quelqu'un qui a eu le privilège de voir le plus beau spectacle qui ait jamais eu lieu sur la terre, c'est celui de Jésus à Nazareth. Marie a été la spectatrice, la contemplative, qui a admiré pendant des heures la façon dont Jésus priait, la façon dont il riait, dont il souriait. Et l'Évangile nous dit qu'elle méditait dans son cœur, qu'elle ruminait tout cela, que c'était sa façon de prier, sa façon de méditer et de faire oraison. Elle ruminait la beauté de Jésus qu'elle avait eu le privilège de voir pendant des années. Nous n'avons pas ce privilège, c'est vrai, mais nous aussi, nous pouvons et nous devons prendre du temps pour imaginer ce que devait être la prière de Jésus. Et c'est pourquoi nous avons besoin d'icônes qui suggèrent, maladroitement bien sûr, qui suggèrent le visage de Jésus, les gestes de Jésus. Sainte Thérèse d'Avila se moque gentiment de ces soi-disant mystiques chrétiens qui prient toujours les yeux fermés. Nous avons besoin d'images, de statues, de vitraux, et il n'en manque pas. Nous avons nos préférences, mais il suffit parfois d'une image pour que nous puissions nous représenter la sainte humanité du Christ. Car notre Dieu a pris un visage humain pour toujours. Et si nous ne le voyons pas, eh bien, nous avons tout à fait le droit de l'imaginer, parce que ça nous fait du bien. C'est plus facile de prier quand on se représente Jésus en train de prier lui-même. Et alors notre prière rejoint cette prière de Jésus. Et penser que dans le ciel, Jésus, avec son corps glorifié, prie le Père. Donc c'est une façon de prier que de se joindre à la méditation de Marie qui, après la Pentecôte, quand Jésus était parti dans le ciel, eh bien, elle se représentait Jésus et elle pensait qu'il était encore bien plus beau que tout ce qu'elle avait pu voir à Nazareth. Voilà, une fois de plus, nous nous rendons compte que la Vierge Marie nous conduit vers Jésus, vers la sainte humanité de ce corps qu'elle a porté dans son ventre, qu'elle a soigné, qu'elle a élevé et qu'elle a contemplé pendant des années. Notre vie intérieure gagnera lorsque nous prendrons le temps pour nous servir de notre imagination et de nous servir de notre imagination pour nous représenter ce Jésus, Fils de Dieu, la plus belle réalité qui puisse exister au monde et qui existera pour l'éternité.

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0: Celui qui m'aime sera aimé de mon Père. Moi aussi, je l'aimerai, et je me manifesterai à lui. Jean 14, 21.
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2: Bienvenue pour cette nouvelle émission de L'Arche de l'Histoire. Je vous emmène cette semaine au Portugal, à Fatima, pour évoquer les apparitions mariales ainsi que la question des secrets de Fatima. Il y aura cet été les JMJ à Lisbonne, et donc proche de Fatima, des lieux d'apparition, et il est indubitable qu'il y aura probablement beaucoup de tapage médiatique sur les apparitions et notamment sur les fameux secrets. Alors nous allons essayer d'y voir un peu plus clair, de démêler le vrai du faux et d'essayer d'aller un petit peu au-delà des aspects sensationnalistes. En effet, lorsque l'on parle des apparitions de Fatima, on est face à un événement qui est extraordinaire au sens propre. Ce n'est pas tous les jours que la Vierge Marie apparaît et qu'elle apparaît en plus à trois petits bergers. Et vous connaissez peut-être l'histoire de ces apparitions, notamment avec l'épisode du soleil. Il danse dans le ciel. Et puis, autour de Fatima, il y a cette question des secrets. Donc, ce sont trois révélations qui ont été faites aux petits-enfants que Sœur Lucie a conservées, a mis par écrit, et ces révélations ont été révélées au public au cours du XXe siècle. Et autour de ça, on a toute une littérature ésotérique, mystique, très bizarre, qui essaye de fait des choses fausses, qui développent des aspects sensationnalistes qui n'ont pas vraiment de raison d'être, ou qui souvent racontent n'importe quoi. D'abord, sur la notion de secret. Quand on parle de secret, il faut entendre ce terme dans son étymologie première. Secreto, ça veut dire privé. On a le même terme pour désigner les archives secrètes du Vatican. Ce ne sont pas des archives qui sont secrètes au sens où l'on entend aujourd'hui. Cela désigne des archives privées, ce sont les archives privées du pape, les dites archives qui aujourd'hui n'ont rien de secrète ni de privé, puisqu'elles sont en accès libre pour les chercheurs qui ont une habilitation et qui ont une carte pour se rendre dans les archives. J'ai pu d'ailleurs m'y rendre à plusieurs reprises. Donc quand on parle des secrets de Fatima, c'est dans ce sens-là qu'il faut l'entendre, à savoir comme une révélation privée a été faite aux trois enfants, comme c'est une révélation privée, eh bien, ce n'est pas une révélation privée, c'est gardé secret, c'est gardé en secret. Et il est vrai qu'aujourd'hui, notamment sous l'effet des révolutions technologiques, sous l'effet du développement de tous les réseaux sociaux, on a parfois tendance à mélanger la vie publique et la vie privée et à faire comme si la vie privée n'existait plus, ce qui est bien dommageable parce que c'est un élément de la liberté des personnes. Donc, quand on parle des secrets de Fatima, il ne s'agit pas de quelque chose que l'Église cache, il ne s'agit pas d'un secret que l'Église cherche à ne pas montrer au monde, il s'agit tout simplement d'une révélation privée qui a été faite à ses trois enfants. Et d'ailleurs, précisons bien que le principal message que l'Église a apporté au monde, c'est la naissance, l'incarnation, la mort et la résurrection du Christ. Tout le reste n'est que secondaire. L'élément principal du message de l'Église, c'est celui-ci. Et d'ailleurs, comme l'a rappelé le canal Ratzinger en l'an 2000, lorsqu'a été rendu public la troisième partie de Révélation, il a bien précisé dans le commentaire théologique qu'il en a fait, que ces révélations privées ne viennent pas compléter la révélation principale, qui est celle de l'incarnation et de la résurrection du Christ. Les révélations privées permettent de mieux comprendre, elles permettent d'éclairer un aspect, elles permettent d'approfondir un point, mais elles ne rajoutent rien au message original, elles ne rajoutent rien au kérigme, au message transmis par le Christ, reçu par les apôtres et transmis par l'Église depuis 2000 ans. Donc, pour dire les choses plus simplement, on peut très bien vivre sans les secrets de Fatima, et d'ailleurs les chrétiens ont vécu sans jusqu'en 1917, jusqu'en 1940, au moment où cela a été révélé. Et même si on ne les connaît pas, on peut très bien être un très bon chrétien, puisque l'élément fondamental, ce ne sont pas ces révélations
3: privées,
2: mais la révélation publique, qui est celle du Christ. Et donc, il faut évidemment remettre les choses dans leur juste perspective. Deuxième point qu'il faut préciser, c'est qu'il n'y a pas trois secrets de Fatima. Là aussi, parfois, un langage médiatique qui va au raccourci essaye d'expliquer qu'il y aurait trois secrets, trois messages. Non, il n'y a eu qu'une seule révélation qui a pris trois formes différentes. Donc, il y a eu deux images qui sont apparues et un message vocal. Et lorsque Sœur Lucie, en 1941, met cela par écrit, dans une lettre, dans une enveloppe qu'elle cachette et qu'elle donne à son évêque, stipulant bien qu'il n'y a que l'évêque de Léria, dont dépend Fatima, ou le patriarche de Lisbonne qui peuvent ouvrir la lettre et qui peuvent la lire, Lucie explique bien que ce n'est qu'une seule et même révélation, mais qu'il y a trois parties dans la révélation. Donc il n'y a pas trois
3: secrets,
2: il n'y a pas trois messages, il y a eu un message qui se divise en trois parties. On pourrait dire comme une bonne dissertation. Et ce message est donc mis par écrit en 1941 par Lucie. Sœur Lucie, elle demande à ce que celui-ci ne soit pas révélé avant 1960, et l'évêque de Léria conserve ses lettres à l'évêché, et ensuite, dans les années 1950, les envoie à Rome pour qu'elles soient conservées dans les archives du Vatican, pour laquelle elle s'y trouve aujourd'hui. On sait que les papes l'ont consulté, Paul VI, Jean-Paul II, et ils ont estimé qu'il n'était pas opportun de rendre ça public. Pour quelle raison? Eh bien, pour ce que j'ai expliqué en début d'émission, à savoir qu'il ne fallait pas faire de confusion entre une révélation privée et une révélation publique. C'est-à-dire que le message de Fatima est important, mais il est secondaire par rapport au message premier et le plus important, qui est celui de la révélation du Christ. Et le risque pouvait être, en révélant, en rendant public un message qui était privé, d'apporter une confusion et d'apporter un mélange des genres qui pouvait être dommageable. Alors évidemment, sur cette non-communication a prospéré une presse, une publication, davantage en recherche de sensationnalisme et de vente un peu à grand spectacle, que soucieux de la réalité historique. Alors il y a de tout et n'importe quoi, c'est vraiment quasiment l'archétype même du roman de gare. Tous les étés, vous avez dans les kiosques des aéroports et des gares, généralement un livre consacré au secret des Templiers et un autre consacré au secret de Fatima. Tant mieux si ça fait vivre et si ça enrichit certains éditeurs ou certains écrivains, mais enfin, on est davantage dans un délire, dans une imagination, que dans la réalité des faits. Donc il faut là aussi remettre les choses en perspective historique. Les papes ont estimé qu'il n'était pas opportun que ces éléments soient portés au public, parce que cela pouvait apporter une confusion. Alors on va voir maintenant quel est le message de Fatima, vous le connaissez peut-être. Le principal message, c'est d'abord celui de la conversion. La conversion des cœurs, puis le canal Burton qui avait été chargé par Jean-Paul II de rencontrer Sœur Lucie, a précisé que Sœur Lucie lui avait dit que le message de Fatima, l'essence même du message de Fatima, c'est de persévérer dans les vertus théologales, à savoir la foi, l'espérance et la charité, notamment dans un 20e siècle qui était particulièrement troublé. Message qui a notamment été répété à Jean-Paul II lorsque celui-ci a rencontré Sœur Lucie. Donc, c'est d'abord un message d'espérance. Les apparitions ont lieu en 1917. Nous sommes en pleine Première Guerre mondiale, même si le Portugal échappe à la guerre. Évidemment, celle-ci frappe toute l'Europe et donc le Portugal est quand même concerné, même de manière indirecte. Et on peut dire que le discours de Fatima, le message de Fatima, c'est un peu le fil rouge de tout le XXe siècle. Conserver la foi, conserver l'espérance, conserver la charité, même au milieu des guerres mondiales, au milieu du communisme, au milieu des régimes totalitaires. En réalité, fonder sa vie sur le Christ, par l'intermédiaire de la Vierge Marie, et garder la fidélité au Christ et à l'Église. Et c'est ça le message principal que la Vierge Marie a révélé à Fatima, notamment en encourageant les enfants à prier, et à prier le chapelet. On connaît la puissance de la prière. Donc c'est un discours qui est, ou un message, qui est d'abord spirituel. Alors il est vrai que quand on dit que c'est d'abord spirituel, c'est un peu moins croustillant, un peu moins vendeur que si on dit qu'il y a eu des révélations secrètes sur la fin des temps, l'Apocalypse, la mort du pape ou toutes ces choses-là. Mais le message principal de Fatima, c'est celui-là, la prière. La prière, notamment, la prière du chapelet. Et parmi les révélations, donc dans les en partie que les enfants ont vues, il y a cette image de l'enfer. L'enfer qui a été oublié au cours du XXe siècle. On a même eu des hérésies qui ont expliqué que l'enfer n'existait plus, que tout le monde irait au paradis. Non, l'enfer existe et le propre du diable est d'ailleurs de chercher à faire croire que l'enfer n'existe pas. L'enfer existe, le purgatoire existe aussi et le paradis existe aussi. Mais l'enfer est là et les trois enfants ont eu cette vision terrible de l'enfer pour dire aux hommes que l'enfer existe bel et bien et qu'il faut tout faire pour, d'une part, lui échapper, nous d'un point de vue individuel, mais aussi pour aider les âmes à échapper à l'enfer et que l'évangélisation et l'apostolat doivent nous aider à sauver les âmes de l'enfer, notamment de prier pour les âmes du purgatoire. Donc voilà un aspect important qui est le message, la vision de l'enfer. Deuxième vision, qui a été présentée comme étant la troisième partie du secret, qui est cette vision un peu curieuse et qui peut évidemment donner cours à beaucoup d'interprétations bizarres et ésotériques, qui est celle d'un homme en blanc marchant sur une ville en ruine, qui finit par mourir sous les balles de soldats. Et on voit également, enfin elle voit également, les trois voyants voient également des évêques, des prêtres, des laïcs qui sont tués. Alors ça, c'est quelque chose qui n'a pas été rendu public tout de suite et qui a été rendu public en l'an 2000 à la demande du pape Jean-Paul II. On sait que Jean-Paul II voyait dans cet homme en blanc une image de son propre attentat, attentat qui a eu lieu le 13 mai 1981, donc jour se termine les apparitions, pour anniversaire de la fin des apparitions à Fatima. Et Jean-Paul II a toujours fait une lecture eschatologique de cette vision, en considérant qu'il aurait dû mourir sous la balle d'Ali Aqsa. D'ailleurs, Ali Aqsa a toujours considéré qu'il avait parfaitement tiré, il n'a jamais compris pourquoi Jean-Paul II n'était pas mort. Et il estime que Jean-Paul II estime que la Vierge Marie a détourné la balle, raison pour laquelle elle a eu une grande dévotion pour Notre-Dame de Fatima. Il a offert la balle qu'il avait transpercée et qui a au sanctuaire de Fatima, qui a ensuite été insérée dans la châsse, dans la couronne de la statue de Notre-Dame de Fatima. Mais Jean-Paul II de préciser aussi que dans cette, ce n'est pas lui explicitement qui est désigné, c'est un homme en blanc. Alors un homme en blanc, c'est le pape, certes, mais ce sont tous les papes qui ont souffert. XI, qui a souffert de la montée du communisme et du fascisme, XII, qui a souffert de l'occupation de l'Italie par le nazisme, et après de l'explosion du communisme, Jean XXIII, Paul VI, qui est un pape martyr. Et donc, l'interprétation qui en a été faite, c'est bien toujours bien d'expliquer que ce n'est pas une vision de Jean-Paul II, ce n'est pas une image de Jean-Paul II, c'est une image du pape souffrant, de l'Église souffrant. Et cette ville en ruine, c'est l'Église. Donc il faut lire cela là aussi dans une vision symbolique et toujours le rattacher à la fois l'espérance et la charité. Effectivement, dans la vision, le pape meurt, l'homme en blanc meurt sous les coups des balles des soldats. Mais si on conserve la foi, l'espérance et la charité, eh bien, la ville est restaurée, le pape ne meurt pas et la foi continue. Donc là, ce sont les deux les images que voit le voyant. Et puis, il y a la question du message concernant la Russie. On peut expliquer que la Russie, si elle ne se convertit pas, va diffuser des hérésies terrible et que cela va apporter des malheurs au monde. Et donc il y a une demande de consacrer la Russie au cœur immaculé de Marie. Voilà ce qui est dit. La guerre va finir, donc on est en 1917, donc la Première Guerre mondiale va finir, mais si l'on ne cesse d'offenser Dieu, le pontificat de Pie XI en commencera une autre pire encore. Parce que vous verrez une nuit illuminée par une lumière inconnue, sachez que c'est le grand signe que Dieu vous donne, il va punir le monde de ses crimes par les moyens de la guerre, de la faim et des persécutions contre l'Église et le Saint-Père. Pour empêcher cette guerre, je viendrai demander la consécration de la Russie à mon cœur immaculé et la communion réparatrice des premiers samedis. Si on accepte mes demandes, la Russie se convertira et on aura la paix. Sinon, elle répandra ses erreurs à travers le monde, provoquant des guerres et des persécutions contre l'Église. Les bons seront martyrisés, le Saint-Père aura beaucoup à souffrir, diverses nations seront détruites. À la fin, mon cœur immaculé triomphera. Le Saint-Père me consacrera la Russie, se convertira, il sera concédé au monde un certain temps de paix. Au Portugal, se conservera toujours le dogme de la foi. En vision terrible, lorsqu'on relit ça, évidemment, on pense au communisme qui s'est répandu à partir de la Russie et qui a abouti à de très nombreuses persécutions contre les chrétiens, contre les nations. On comprend là aussi que l'Église n'est pas dévoilée ce message parce que cela pouvait aboutir à une persécution encore plus rude à l'égard des chrétiens présents en Russie. Vous voyez, l'importance du secret, c'est aussi de le protéger. Il y a certains aspects que l'on ne rend pas publics pour protéger les personnes. Et là, il a été estimé que si cela était rendu public, cela pouvait porter tort aux chrétiens qui vivaient dans le joug communiste et qu'il y avait un risque que la persécution soit encore plus importante. Donc, il valait mieux ne rien dire. Et on voit que puis il y a la guerre, là c'est vraiment l'explication qui est faite par Joseph Ratzinger en 2000, ce n'est pas une punition de Dieu. Ce n'est pas Dieu qui se venge des hommes. La guerre est le fruit du péché des hommes. La guerre est le fruit de la conséquence du péché des hommes. Alors Dieu permet la guerre, Dieu laisse faire, mais si les hommes se rattachent à Dieu, eh bien la guerre s'arrêtera. Donc la guerre n'est pas un châtiment envoyé par Dieu pour punir les hommes. La guerre est la conséquence des mauvaises actions humaines. D'où l'importance de rester fidèle à Dieu. C'est pour ça d'ailleurs que dans le message, il est dit que à la fin, la paix triomphera, que le cœur immaculé de Marie triomphera. Donc c'est un message d'espérance et de foi. Et c'est un message, je vais dire, optimiste, parce que annoncer quand même des guerres et des destructions, c'est pas très optimiste. Mais dans la foi chrétienne, on n'est pas dans l'optimisme ou dans le pessimisme. On est dans la vision de la foi et de l'espérance, et avec la vision de la résurrection finale. Donc c'est un message qui appelle à rester fidèle. C'est ça le sens du message. Alors il y a la consécration, on sait que Pie XII l'a faite, elle aurait apparemment été faite selon, enfin mal faite selon les données fournies par Lucie, et que Jean-Paul II l'a refaite à son tour, et au début de la guerre en Ukraine, le pape François a lui aussi reconsacré la Russie et l'Ukraine au cœur immaculé de Marie. Donc c'est une consécration qui a été faite plusieurs fois, il n'a jamais d'ailleurs été dit dans le message qu'il fallait la faire une fois pour toutes. Une consécration peut être faite et peut être renouvelée, notamment pour marquer chacune des générations. Et on voit aussi que une des raisons pour lesquelles il y a cette consécration au cœur immaculé de Marie, c'est que Marie, c'est la mère de l'Église. Marie, c'est la mère de l'unité. Donc un des grands drames vécus par les chrétiens au XXe siècle, c'est le drame de la désunion. Et tout le mouvement œcuménique qui cherche à unir les chrétiens, les unir autour du Christ, de Marie et de l'Église, part de cette idée que si les chrétiens sont unis, ils pourront mieux lutter contre les persécutions, ils pourront davantage propager la parole de Dieu. Donc ce sont des aspects qui sont importants, et il faut bien le prendre dans cet ordre-là. Alors, on voit bien que ce message est fondamentalement un message spirituel. C'est fondamentalement un message avec une vision eschatologique et politique, mais que ce message spirituel peut évidemment être pris dans une optique politique. La spiritualité n'est pas au milieu du monde. Le chrétien est dans le monde, le chrétien est au milieu du monde, et donc il est normal que tout discours spirituel est aussi une conséquence politique, et qu'il ait une incidence politique. Simplement, celle-ci doit être bien comprise. Ce n'est pas là un discours de leader politique à l'égard du communisme. C'est un discours d'abord de bienveillance à l'égard des enfants, à l'égard des chrétiens, pour les inviter à prier, à rester ferme dans la foi, à rester ferme dans les persécutions. Donc, toute lecture de ce message qui se coupe de la dimension spirituelle aboutit à une lecture erronée. Le message de Fatima ne peut être compris que dans sa dimension spirituelle. Sinon, on fait faux bond. Puis, là aussi, il y a eu des erreurs qui ont été faites en expliquant que, enfin, des erreurs qu'on entend parfois, en disant que le Concile Vatican II n'a pas condamné le communisme et que ce serait une erreur par rapport au message de Fatima. Pas du tout. S'il n'y a pas eu de condamnation du communisme sous Vatican II, c'est d'abord que les condamnations avaient déjà été faites. Donc, on a esquivé. Les pères conciliaires ont estimé que c'était pas la peine de revenir dessus. Ensuite, c'est une réflexion générale sur le sens même des condamnations. À quoi ça sert de condamner? Le but, c'est que les gens distinguent le bien du mal. Donc, on peut dire ce qu'est le mal et on peut dire ce qu'est le bien. Mais une condamnation, si les gens le savent déjà, c'est pas la peine forcément de le redire. Et ensuite, cela aurait porter un grave préjudice aux chrétiens vivant dans le monde communiste. Évidemment, depuis Paris ou depuis Rome, on peut condamner, c'est loin, on risque rien. Mais quand on est un chrétien vivant en Pologne, à Budapest ou en Russie, prudent. Parce que s'il y a une condamnation officielle de la part de l'Église, ça ne signifie pas que le KGB va arriver, faire des persécutions en considérant que les catholiques sont des ennemis du régime communiste. Donc, s'il n'y a pas eu de condamnation officielle, c'est d'abord pour protéger les populations chrétiennes d'une persécution. Ce qui montre que Pie XI a déjà tout dit avec son encyclique contre le communisme, et donc ce n'est pas aller à l'encontre du message de Notre-Dame de Fatima. Ce qui serait sinon une incompréhension par rapport à ce qui était dit. L'autre aspect qu'il faut avoir à l'esprit également, ce sont les interprétations qui ont été faites. Donc, il y a eu une interprétation notamment de la doctrine, de la Congrégation pour la doctrine de la foi, en la personne du cardinal Ratzinger, qui a bien cherché à préciser les choses et a toujours repositionné cela par rapport à sa dimension spirituelle. Mais on voit que ce message, ouais, tout juste. Ce message privé, donc tenu secret pendant un certain temps, maintenant tout est public, donc il n'y a plus rien de secret. Ce message est véritablement le fil rouge du XXe siècle. Il montre aussi que l'Église fait preuve de prudence. En 1917, le Portugal est un pays qui connaît une forte persécution religieuse, notamment à cause du gouvernement maçonnique qui sont contre l'Église. Donc il faut aussi être prudent par rapport à cette révélation et par rapport à ces apparitions pour que ça n'aboutisse pas à une répression plus importante de la part du gouvernement maçonnique présent au Portugal. Il y a eu ensuite les guerres mondiales et on voit bien que l'Église cherche toujours à faire preuve de discernement. Il ne s'agit pas de tout rendre public d'un coup, c'est la marque même du courage. Le courage, c'est une vertu situé à équidistance entre la témérité et la pusillanimité. Les gens pusillanimes, les gens couards ou lâches, ceux qui ont peur de tout et qui ne font rien. Les gens téméraires, c'est ceux qui prennent leur épée et qui foncent devant les lignes ennemies et qui se font trouer de balles. Eh bien, le courage, c'est parfois d'agir et c'est parfois de se taire. Il faut aussi être très courageux pour se taire et pour retenir son épée, en estimant que si l'on parle, cela aura des conséquences beaucoup plus graves. Donc, il faut aussi savoir se taire, il faut aussi mesurer les conséquences de ses actes, et c'est ce que l'Église a fait autour de ce message de Fatima, en le rendant public quand elle a estimé que cela était opportun, avec les explications adéquates. Ce qui est aussi un encouragement à prier davantage et à se barrer, à faire attention à tous les discours farfelus qui peuvent parfois être diffusés autour de cette question. Merci pour votre fidélité et je vous retrouve la semaine prochaine.
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1: Bonjour à tous. Le 13 mai, l'Église fête ou fait mémoire des apparitions de la Vierge Marie à Fatima. Elles sont très importantes, ces révélations, à cause de leur contenu et l'histoire et le tragique du contexte de ces révélations et de ce que a vécu l'humanité à cette époque. 1917. Dans l'Ancien Testament, on a parmi les apparitions, on trouve uniquement des apparitions de type angélique. Il n'y a pas de saints qui apparaissent, il n'y a pas encore moins Dieu lui-même, mais ses représentants angéliques. Le Nouveau Testament, lui, ouvre un nouveau type d'apparition, non seulement les anges qui continuent d'apparaître, mais d'abord c'est le Christ. Avec sa résurrection, il apparaît pendant 50 jours, 40 jours, il apparaît aux disciples. Et puis au long de l'histoire, eh bien, il apparaît. Tout simplement, il se manifeste. Il manifeste quoi essentiellement ? Eh bien, je pense à la grande manifestation de la miséricorde divine. C'est ce qui s'impose au long de l'histoire et qui explose en quelque sorte entre Parène Moniale au XVIIe siècle et puis Sœur Faustine au XXe siècle. La Vierge Marie, dans tout ça, eh bien, elle apparaît, elle aussi, est une nouvelle figure du Nouveau Testament et qui se manifeste particulièrement dans les temps modernes. Elle apparaît déjà, mais on peut dire que à l'époque moderne, les messages de la Vierge commencent vraiment à prendre de l'ampleur. Et Fatima est vraiment très riche à cet égard. Lourdes, les messages de Lourdes sont plus limités, sont plus petits. Encore que ce soit magnifique, parce que là encore, c'est des grands avertissements. Mais tout cela est lié à la miséricorde divine. Il faut comprendre que nonobstant le caractère impressionnant du message de Fatima, eh bien c'est toujours la miséricorde divine qui est derrière, le cœur immaculé de Marie. Marie demande que le monde soit consacré à son cœur immaculé. Eh bien, c'est vraiment l'image de cette miséricorde que cette fois-ci Marie exprime et non plus seulement le crucifié lui-même. Il y a eu plusieurs apparitions, mais évidemment, ce qui forme le cœur de l'apparition, du message de Fatima, c'est certainement la révélation du secret. Et ce secret, en trois parties, il commence par la révélation, et c'est celle-ci que j'aimerais... dont j'aimerais parler particulièrement, la vision de l'enfer. Ensuite, il y aura des recommandations de la Vierge. La recommandation, c'est elle demande que la Russie soit consacrée à son cœur immaculé, pour empêcher qu'elle ne répande ses erreurs dans le monde. Les erreurs de la Russie à l'époque, c'est le marxisme, le communisme, et c'est un athéisme qui combat l'Église, qui combat toute forme de transcendance, toute forme de religiosité d'ailleurs, mais particulièrement la religion chrétienne qui est majoritaire dans ce pays, comme dans le reste de l'Europe. Quant à la troisième partie du secret, elle concerne les développements après la consécration de la Russie. Et selon, les modalités de cette consécration. Est-ce qu'elle sera faite ou pas? Il y a, et alors si elle ne sont, si elle n'est pas faite, cette consécration, eh bien, il y a la persécution de l'Église, d'autres guerres, etc. Mais tout cela, donc je dirais le développement historique des avertissements divins, le développement historique du mal dans le monde, est précédé par une vision qui est hors du monde, une vision de l'enfer. Vous voyez, il y a l'histoire humaine, il y a le développement du mal dans l'histoire, il y a la liberté humaine au milieu de tout ça. C'est le deuxième et le troisième partie du secret. Mais la première partie, et c'est comme ça que la Vierge commence, eh bien, elle concerne l'éternité. Et le mal, dans son essence, en quelque sorte, est présenté aux enfants sous forme d'une vision grandiose et terrifiante de l'enfer. Je vous lis le texte. Notre-Dame nous montra une grande mer de feu qui paraissait se trouver sous la terre et plonger dans ce feu les démons et les âmes comme s'ils étaient des braises transparentes, noires ou bronzées, avec une forme humaine. Elles flottaient dans cet incendie, soulevées par les flammes, qui sortaient d'elles-mêmes avec des nuages de fumée. Elles retombaient, les âmes donc, elles retombaient de tous côtés, comme les étincelles retombent dans les grands incendies, sans poids ni équilibre, avec des cris et des gémissements de douleur et de désespoir qui horrifiaient et faisaient trembler de frayeur. Les démons se distinguaient par leur forme horrible et dégoûtante, d'animaux épouvantables et inconnus, mais transparents et noirs. Cette vision ne dura qu'un moment, grâce à notre bonne mère du ciel qui, à la première apparition, nous avait promis de nous emmener au ciel. S'il n'en avait pas été ainsi, je crois que nous serions morts d'épouvante et de peur. Voilà la vision décrite d'une façon ramassée, mais en même temps très belle et précise.

organisée a aussi, eh bien, ratifié la demande de Jésus que Jésus avait faite à Sœur Faustine, que ce dimanche qui suivait Pâques, eh bien, soit consacré à sa miséricorde. C'est le dimanche de la miséricorde. Eh bien, voilà ce que nous dit l'apôtre de la miséricorde, qu'est Sœur Faustine de son côté. Aujourd'hui, j'ai été introduite par un ange dans les gouffres de l'enfer. C'est un lieu de grand supplice, et son étendue est terriblement grande. Les genres de souffrances que j'ai vus sont les suivants. La première souffrance qui fait l'enfer est la perte de Dieu. La seconde, les perpétuels remords de conscience. Le troisième, le sort des damnés ne changera jamais. La quatrième, c'est le feu qui va pénétrer l'âme sans la détruire. C'est une terrible souffrance, car c'est un feu purement spirituel allumé par la colère de Dieu. La cinquième souffrance, ce sont les ténèbres continuelles, une odeur terrible, étouffante. Et malgré les ténèbres, les démons et les âmes des damnés se voient mutuellement et voient les autres et le leur. On pourrait ajouter ici ce que d'autres contemplatifs qui ont fait la même expérience ont dit, c'est que l'enfer est un lieu où il règne un vacarme continuel et immense et terrifiant. Donc l'obscurité, la mauvaise odeur, le vacarme. La sixième souffrance, c'est la continuelle compagnie de Satan. La septième souffrance, un désespoir terrible, la haine de Dieu, les malédictions et les blasphèmes. Elle ajoute, Faustine, une dernière souffrance qui est celle des sens, celle du corps, et qui est liée, eh bien, au péché que chaque damné a pu commettre d'une manière continue sur la terre. On trouve tout de suite, on voit tous les points communs avec la vision des enfants à Fatima. L'absence de Dieu, ce feu, et un feu qui est terrible parce qu'il est surnaturel et non pas matériel. C'est pas physiquement que ce feu dévore les damnés, les âmes des damnés. C'est un feu qui est comme une colère continuelle, un désespoir continuel, une rage continuelle, une impuissance continuelle. Et tout cela, et beaucoup d'autres choses, eh bien, forme ce feu qui dévore l'âme, une incomplétude permanente et éternelle, une frustration éternelle, un désir à jamais inassouvi, pour des âmes qui ont prétendu trouver en elles-mêmes leur propre bonheur, leur propre vérité. Ces âmes, eh bien, éternellement, cherchent sans jamais le trouver, cette source qu'ils pensaient pouvoir et qu'ils ont décidé de trouver en dehors de Dieu. Ces âmes sont issues vraiment de ce que saint Jean, dans son évangile, appelle le monde. Le monde, c'est un terme négatif. Une réalité spirituelle, des anges déchus, des âmes, des réprouvés, qui constitue comme une atmosphère, comme une culture, comme l'air que les corps respirent, et qui sans cesse, eh bien, nous parle de l'absence de Dieu et qui désire cette absence, qui revendique leur solitude éternelle. Les enfants voient l'enfer comme un lieu très grand et très peuplé, malheureusement. Et il nous parle de ces cris, de ces gémissements de douleur et de désespoir qui horrifiaient et faisaient trembler de frayeur. Et puis les

Donc, les hommes sont, les âmes des hommes ont une forme humaine, mais les démons, eux, ont des formes horribles et dégoûtantes d'animaux épouvantables et inconnus. Les démons, on le sait, en enfer, sont davantage châtiés que les hommes parce qu'ils ont commis le péché de révolte contre Dieu avec beaucoup plus de conscience et donc de volonté et de détermination. Donc, ils sont encore plus abîmés. Leur beauté native, car tout ce qui est sorti des mains de Dieu était beau à l'origine, eh bien leur beauté native est complètement méconnaissable, évanouie, disparue à jamais. De créatures célestes ravissantes, fascinantes, ils sont devenus des formes horribles et dégoûtantes d'animaux épouvantables et inconnus. Inconnu, c'est-à-dire qu'on ne peut pas, auquel on ne peut pas donner une identité, une forme. Le péché, c'est la caractéristique du péché, c'est de détruire la forme, de détruire toute forme, de rendre complètement inidentifiable, eh bien celui qui s'y est adonné jusqu'à la perdition. L'éternité, c'est la défiguration de l'âme, la défiguration de l'homme. Ensuite, ça, c'est l'enfer. Et vraiment, Sœur Faustine, de son côté, insiste pour dire que son témoignage sur l'enfer, il a un but, c'est de que chaque pécheur, dit-elle, sache qu'il sera torturé durant toute l'éternité par les sens. Bon, ça c'est pour le péché des sens, le sens qu'il a employé pour pécher. Voilà, et j'écris cela sur ordre de Dieu pour qu'aucune âme ne puisse s'excuser disant qu'il n'y a pas d'enfer ou que personne n'y a été jamais et que personne ne sait comment c'est. Moi, sœur Faustine, par ordre de Dieu, j'ai pénétré dans l'abîme de l'enfer pour en parler aux âmes et témoigner que l'enfer existe. Je peux en parler maintenant. Elle est là, c'est Jésus qui lui montre l'enfer, bien sûr, et elle est là pour en témoigner. Si la Vierge Marie a montré l'enfer aux enfants, à Fatima, c'est évidemment pour qu'ils en témoignent. Et le fait de le placer au commencement, eh bien, nous montre tout de suite la nocivité du mal, du péché, de la résistance à Dieu. Dieu seul peut définir le bien et nous le dire par révélation. Le problème, et là c'est la Russie qui est invoquée dans le message de Fatima, c'est cette culture, ce monde donc, qui veut refuser la lumière divine dans son comportement moral. Dieu ne dit pas aux hommes quelle production ils doivent faire en agriculture ou en sidérurgie ou en informatique, que sais-je. En revanche, Dieu nous demande bien d'accueillir les fondements de la morale qui permettent de vivre dans la paix, qui permettent de vivre dans la dignité, dans le respect mutuel, et qui permettent surtout d'ouvrir nos consciences à la transcendance. Si on refuse, si on récuse cette morale révélée par Dieu et qui vient de Dieu, de son cœur, eh bien il arrive les mots qui suivent la vision de l'enfer. Et que Sœur Lucie nous décrit. La Vierge, après la vision de l'enfer, dit aux enfants: vous avez vu l'enfer où vont les âmes des pauvres pécheurs. Pour les sauver, Dieu veut établir dans le monde la dévotion à mon cœur immaculé. Tout de suite, arrêtons-nous. Le grand désir de Dieu, c'est de nous sauver. C'est pas de nous châtier, c'est de nous sauver. Et vraiment, Jésus est mort sur une croix pour ça, pour nous sauver. C'est pas pour, je sais pas, faire du spectacle,
pour se montrer tellement plus fort que nous, comme si notre regard allait lui apporter quelque chose, etc., etc. C'est pour nous sauver. Elle poursuit la Vierge. « Si l'on fait ce que je vais vous dire, beaucoup d'âmes seront sauvées et on aura la paix. La guerre va finir. C'est la Première Guerre mondiale. Mais si on ne cesse d'offenser Dieu, sous le règne de Pie XI, en commencera une autre plus grande. » Lorsque vous verrez une nuit illuminée par une lumière inconnue, sachez que c'est le grand signe que Dieu vous donne, qu'il va punir le monde de ses crimes par les moyens de la guerre, de la faim et des persécutions contre l'Église et le Saint-Père. Pour empêcher cette guerre, je viendrai demander la consécration de la Russie à mon cœur immaculé et la communion réparatrice des premiers samedis. Si l'on entend mes demandes, la Russie se convertira et on aura la paix, sinon elle répandra ses erreurs dans le monde, provoquant des guerres et des persécutions contre l'Église. Et là, on arrive à la troisième partie du secret, qui décrit, eh bien, justement, cet après, conversion de la Russie, qui n'a jamais eu lieu, parce que les papes n'ont pas consacré la Russie telle que, selon les termes en tout cas, de la vision de Fatima. D'ailleurs, ça se passera 10 ans plus tard, tandis que Lucie était dans son couvent. Donc ça se passe le 13 juin 1929, à la maison de Tuiles, en Espagne, donc, elle est devenue religieuse, Lucie, comme nous le savons, carmélite. Eh bien, elle a une vision de la Trinité, une vision grandiose. Et là, la Vierge lui confie en conclusion, « On n'a pas voulu écouter ma demande. Comme le roi de France, on s'en repentira et on le fera, mais ce sera trop tard. La Russie aura déjà répandu ses erreurs dans le monde, provoquant des guerres, des persécutions contre l'Église. Le Saint-Père aura beaucoup à souffrir. » Je dirais que nous avons vraiment besoin de ces avertissements. Fatima est grandiose dans le contenu qu'il nous donne sur l'histoire, le péché collectif et pas seulement le péché individuel. Alors, convertissons-nous et essayons de faire paraître le cœur immaculé de Marie dans un monde qui ne veut pas connaître l'amour.

Je voudrais m'adresser aujourd'hui à tous ceux dont la vie paraît banale, qui ont la nostalgie notamment de la période de leur vie où ils avaient une activité passionnante. Ils dirigeaient une petite entreprise qui donnait du travail à pas mal de salariés, ou bien ils étaient enseignants et ils pouvaient donner le meilleur d'eux-mêmes à toute une classe et même à plusieurs classes. Ils avaient l'impression d'être utiles. Et maintenant qu'ils sont en retraite, eh bien, ils ont l'impression que leur vie n'est pas tellement passionnante, qu'ils ne donnent pas tout ce qu'ils pourraient encore donner. Ils sont en pleine possession de leurs moyens et ils n'ont que quelques élèves qu'ils aident éventuellement. Leurs petits-enfants ne s'intéressent absolument pas à leur savoir et à leur expérience. Ils ont vraiment l'impression d'être inutiles. Alors je voudrais leur rappeler que la méditation de la vie de la Sainte Vierge à Nazareth peut beaucoup les aider. La vie cachée de la Sainte Vierge. Elle aurait pu faire beaucoup de choses, la Sainte Vierge, avec les qualités que Dieu lui avait données. Elle aurait pu s'occuper de beaucoup d'enfants. Elle aurait pu être une éducatrice extraordinaire. Elle s'est contentée d'éduquer l'enfant Jésus. Vous allez me dire que c'était le Fils de Dieu, d'accord, mais elle pouvait peut-être avoir l'impression de ne pas faire tout ce qu'elle aurait pu faire par ailleurs. Elle s'est contentée de vivre une vie cachée à Nazareth pour faire l'éducation de l'enfant Jésus. Eh bien, comme beaucoup d'autres chrétiens, méditons cette vie de la Sainte Vierge, cette vie cachée. Ce que fait la petite Thérèse dans son poème « Pourquoi je t'aime, mon mari ?» Je sais qu'à Nazareth, Marie, mère pleine de grâce, tu vis très pauvrement, ne voulant rien de plus. Point de ravissement, de miracle, d'extase, n'embellisse ta vie, ô reine des élus. Le nombre des petits est bien grand sur la terre, ils peuvent sans trembler vers toi lever les yeux. C'est par la voie commune, incomparable mère, qu'il te plaît de marcher pour les guider aux cieux. Thérèse considérait que la vie de la Sainte Vierge était le modèle de l'enfance spirituelle, le modèle de tous ceux qui ont l'impression de ne pas faire grand-chose dans la vie, qui sont des enfants, qui ne peuvent que faire que des choses ordinaires, mais s'ils le font avec beaucoup d'amour, ils font quelque chose de formidable, ils consolent Jésus, ils donnent du plaisir à Jésus. Une vie, une journée est réussie, non pas seulement parce qu'on a fait avancer son travail, elle est réussie dans la mesure où l'on a fait des choses de tout son cœur pour faire plaisir à Jésus, pour consoler Jésus. Lorsque vous vous tournez vers lui, vous vous tournez vers Jésus présent dans votre cœur, eh bien, ça lui fait plaisir. Vous vous rendez compte? Vous faites plaisir au Créateur du ciel et de la terre. C'est une vérité fondamentale que nous oublions trop souvent et qui fait le bonheur des saints. Thérèse de l'Enfant Jésus l'a chanté dans un poème qu'elle a composé l'année de sa mort, en janvier 1897, et un poème qu'elle a offert à sa sœur, Mère Agnès, en la fête de Sainte Agnès, le 21 janvier 1897. Ô Jésus, ma joie, c'est de t'aimer. Si parfois je verse des larmes, ma joie c'est de les bien cacher. Ô que la souffrance a de charme, quand de fleurs on sait la voiler. Je veux bien souffrir sans le dire, pour que Jésus soit consolé. Ma joie c'est de le voir sourire, lorsque mon cœur est exilé. Lorsque mon cœur est triste, qu'il sent profondément l'exil de la vallée de larmes. Ma joie, c'est de faire sourire Jésus, c'est de consoler Jésus. Quel mystère, mais quelle joie de savoir que ma vie n'est pas inutile et que le Seigneur me remerciera éternellement de lui avoir donné du plaisir, de la joie à un certain moment de ma vie où j'avais l'impression de ne rien faire. Oui, mes frères, demandons à la Très Sainte Vierge de nous faire aimer notre vie cachée, notre vie apparemment inutile, sans gloire, sans succès, sans médaille,
mais qui a beaucoup de valeur aux yeux de Dieu. Quelle que soit notre situation, quel que soit le manque de considération que nous avons autour de nous. Amen.

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Vous savez, mes frères, que la Sainte Vierge recommande souvent la récitation du chapelet quand elle apparaît. Et c'est vrai que cette récitation a des effets merveilleux dont nous pourrons parler dans une autre chronique. Mais alors, que faire lorsque nous avons beaucoup de mal à réciter le chapelet? Eh bien, ne vous culpabilisez pas. Je vais vous rappeler, vous apprendre que Thérèse de l'Enfant Jésus avait elle-même beaucoup de mal à réciter le chapelet. Elle s'en explique dans ce qu'on appelle le manuscrit C, qu'elle a écrit quelques mois avant de mourir. Elle commence par expliquer que la prière pour elle, c'est quelque chose de tout simple. C'était la prière que l'on fait en pleine vie. La prière, c'est un élan du cœur. C'est un simple regard jeté vers le ciel. C'est un cri de reconnaissance et d'amour au sein de l'épreuve, comme au sein de la joie. Enfin, c'est quelque chose de grand, de surnaturel, qui me dilate l'âme et m'unit à Jésus. Je ne voudrais pas, cependant, ma mère bien-aimée, écrit-elle à sa prieure, que vous croyez que les prières faites en commun, au cœur ou dans les ermitages, je les récite sans dévotion. Au contraire, j'aime beaucoup les prières communes, car Jésus a promis de se trouver au milieu de ceux qui s'assemblent en son nom. Je sens alors la ferveur de mes sœurs suppléer à la mienne. Mais toute seule, j'ai honte de l'avouer, la récitation du chapelet me coûte plus que de mettre un instrument de pénitence. Parce que, à l'époque, les carmélites disaient le chapelet tout seul en faisant des tours de cloître le soir avant le dernier office de compli. La récitation du chapelet me coûte plus que de mettre un instrument de pénitence. Je sens que je le dis si mal. J'ai beau m'efforcer de méditer les mystères du rosaire, je n'arrive pas à fixer mon esprit. On aurait dû expliquer à Thérèse qu'il n'était pas nécessaire de méditer spécialement les différents mystères du rosaire. Qu'elle pouvait dire les « Je vous salue Marie » comme ça à la suite en pensant que la Sainte Vierge la regardait et l'aimait. On aurait pu lui apprendre aussi la vieille technique de nos ancêtres qui, après la première partie du « Je vous salue Marie », disait « Et béni le fruit de tes entrailles Jésus qui a guéri le lépreux, qui a multiplié pains et poissons ». On appelait ça les clausules, c'est-à-dire que après avoir dit le nom de Jésus, on ajoutait une proposition relative qui faisait défiler tout ce que Jésus avait pu faire dans son ministère. Réjouis-toi, Marie, comblée de grâce. Le Seigneur est avec toi. Tu es bénie entre toutes les femmes et béni le fruit de tes entrailles, Jésus, qui a multiplié pains et poissons, qui a lavé les pieds de tes disciples, qui a institué l'Eucharistie. Donc, elle n'arrivait pas à fixer son esprit et elle s'en culpabilisait un peu, pas trop. Longtemps, je me suis désolé de ce manque de dévotion qui m'étonnait, car j'aime tant la Sainte Vierge qu'il devrait m'être facile de faire en son honneur des prières qui lui sont agréables. Maintenant, je me désole moins. Je pense que la Reine des Cieux étant ma mère, elle doit voir ma bonne volonté et qu'elle s'en contente. Donc, elle ne s'est pas vraiment culpabilisée. Elle ajoute d'ailleurs, « Quelquefois, lorsque mon esprit est dans une si grande sécheresse qu'il m'est impossible d'en tirer une pensée pour m'unir au bon Dieu, je récite très lentement un Notre Père et puis la salutation angélique. Alors ces prières me ravissent, elles nourrissent mon âme plus que si je les avais récitées précipitamment une centaine de fois. » Autrement dit, si au lieu de réciter toute une dizaine de chapelets, ou même, à fortiori, si au lieu de réciter tout un chapelet, vous ne récitez qu'une dizaine, ou bien si au cours de cette dizaine, vous vous arrêtez pour contempler Marie pleine de grâce, ou bien en insistant sur « Priez pour nous, pauvres pécheurs », la Sainte Vierge est ravie. Dans la récitation personnelle du chapelet, vous priez à votre rythme. Voilà, donc, la ferveur de la prière mariale ne dépend pas de la facilité avec laquelle vous récitez votre chapelet. Cela est d'autant plus étonnant que la petite Thérèse a bénéficié, vous le savez, de deux manifestations mariales étonnantes. L'une à 10 ans et quelques mois, lorsqu'elle a été guérie subitement par le sourire de Marie,
la statue qui se trouvait près de son lit s'est animée quelques instants et elle a vu Marie lui sourire et lui donner un sourire merveilleux qui n'était pas le sourire de la statue. Et puis, à l'âge de 16 ans et demi, 6 mois après avoir reçu l'habit du Carmel, elle s'est sentie subitement entourée par le manteau de Marie pendant toute une semaine. Nous avons vu cela dans une autre chronique. Nous y reviendrons peut-être une autre fois. Donc, cela étant bien entendu, il ne s'agit pas de mépriser la récitation du chapelet, mais il y a tellement d'autres façons de prier Marie qui lui pèsent énormément.

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Nous avons vu la fois dernière la difficulté qu'avait la petite Thérèse de réciter son chapelet, parce qu'elle avait du mal à se fixer sur les mystères qu'il fallait méditer au fur et à mesure de la récitation des différentes dizaines. Mais elle sait que la Sainte Vierge ne lui en veut pas. Elle le dit juste après, la Sainte Vierge me montre qu'elle n'est pas fâchée contre moi. Jamais elle ne manque de me protéger aussitôt que je l'invoque. S'il me survient une inquiétude, un embarras, bien vite je me tourne vers elle et toujours, comme la plus tendre des mères, elle se charge de mes intérêts. Que de fois, en parlant aux novices, il m'est arrivé de l'invoquer et de ressentir les bienfaits de sa maternelle protection. Souvent les novices me disent « Mais vous avez une réponse à tout. Je croyais cette fois vous embarrasser. Où donc allez-vous chercher ce que vous dites ?» Il en est de même d'assez candides pour croire que je lis dans leur âme, parce qu'il m'est arrivé de les prévenir en leur disant ce qu'elles pensaient. Une nuit, une de mes compagnes avait résolu de me cacher une peine qui la faisait beaucoup souffrir. Je la rencontre dès le matin, elle me parle avec un visage souriant, et moi, sans répondre à ce qu'elle me disait, je lui dis avec un accent convaincu « Vous avez du chagrin ». Si j'avais fait tomber la lune à ses pieds, je crois qu'elle ne m'aurait pas regardé avec plus d'étonnement. Sa stupéfaction était si grande qu'elle me gagna. Je fus un instant saisi d'un effroi surnaturel. J'étais bien sûr de n'avoir pas le don de lire dans les âmes, et cela m'étonnait d'autant plus d'être tombé si juste. Voilà, la Sainte Vierge l'aide à deviner ce qui peut se passer dans le cœur des novices dont elle est chargée. Et les derniers entretiens, vous savez, ces paroles que Thérèse a dites sur son lit de mort, sur son lit d'infirmerie, et qui ont été consignées par sa sœur sur des petits papiers qui sont devenus ce qu'on appelle le carnet jaune. Eh bien, ces derniers entretiens nous montrent Thérèse priant la Sainte Vierge avec une audacieuse confiance. Elle ne craint pas de demander à sa Mère du Ciel les choses les plus simples. Mais elle la laisse faire elle-même le tri entre ce qui est raisonnable et ce qui ne l'est pas. Elle dit ainsi à ses sœurs le 4 juin 1897, à ce moment-là, elle n'est pas encore à l'infirmerie. « Je voudrais bien avoir une belle mort pour vous faire plaisir. Je l'ai demandé à Sainte Vierge, je ne l'ai pas demandé au bon Dieu parce que je veux le laisser faire comme il voudra. » Demander à la Sainte Vierge, ce n'est pas la même chose. Elle sait bien ce qu'elle a à faire de mes petits désirs, s'il faut qu'elle les dise ou qu'elle ne les dise pas au bon Dieu. Elle fait une réflexion du même genre à la fête du 15 août 97, au moment où vont commencer ses grandes souffrances, dans la seconde quinzaine du mois d'août. Je demandais hier à la Sainte Vierge de ne plus tousser pour que Sœur Geneviève puisse dormir, Sœur Geneviève qui avait mis son lit dans la chambre à côté. Mais j'ai ajouté, si vous ne le faites pas, je vous aimerai encore plus. En effet, dit-elle ailleurs, quand on a prié à la Sainte Vierge et qu'elle ne nous exauce pas, c'est signe qu'elle ne veut pas. Alors, il faut la laisser faire à son idée et ne pas se tourmenter. La prière mariale de Thérèse baigne toujours en effet dans un grand climat d'abandon à la volonté du Père. Thérèse ose tout demander à sa Mère du Ciel, mais n'oublie pas d'ajouter ce qu'elle dit dans son dernier poème consacré à la Vierge. « Tout ce qu'il m'a donné, Jésus peut le reprendre. Dis-lui de ne jamais se gêner avec moi. » Et dans la délicatesse de son amour pour le Seigneur, Thérèse évitait d'aller lui parler de ses souffrances en gémissant. « C'est à nous de consoler Jésus, disait-elle à Sœur Marie de la Trinité, son novice. » Ce n'est pas à lui de nous consoler. Mais elle sait très bien qu'elle a le droit de se faire consoler comme par Jésus. Il l'a dit lui-même. Venez à moi, vous tous qui peinez, et je vous consolerai, je vous soulagerai. Quand donc serez-vous lui cacher vos peines, ou lui dire en chantant que vous êtes heureux de souffrir pour lui? Mais quand elle souffre beaucoup, Thérèse n'hésite pas à se plaindre à la Sainte Vierge. Sa prière consiste même parfois à la supplier tout simplement de la prendre dans ses mains. La nuit qui précéda sa dernière communion, elle dit là par la suite, « Je n'en pouvais plus, j'ai demandé à la Sainte Vierge de me prendre la tête dans les mains pour que je puisse la supporter. » Voilà, on peut tout dire à la Sainte Vierge, mais elle sait très bien ce qu'elle doit faire de nos supplications, de nos désirs, parce que
Elle s'en réfère toujours, bien sûr, à la volonté de Dieu. C'est Dieu qui mène le monde. C'est Dieu qui sait ce qu'il nous faut. C'est Dieu qui choisit nos croix à notre mesure, dirait Gabriel Bossis, une disciple merveilleuse de la petite Thérèse. Oui, frères et sœurs, nous avons le droit de tout demander à la Sainte Vierge. Nous avons le droit, le devoir de lui parler comme on parle à une maman. On a même le droit de se plaindre auprès d'elle, même s'il ne faut pas le faire trop souvent, pour ne pas donner l'impression qu'on reproche à Dieu les souffrances dont il permet la présence dans notre vie.

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Je voudrais vous montrer aujourd'hui comment vous pouvez profiter de la présence de la Sainte Vierge dans votre vie pour animer le moment important de votre messe, celui de l'action de grâce. Quand vous avez communié et que vous êtes revenu à votre place, que pouvez-vous faire pour parler à Jésus présent dans votre cœur? Eh bien, vous pouvez faire ce que la petite Thérèse explique dans son manuscrit autobiographique. Je ne puis pas dire que j'ai reçu des consolations pendant mes actions de grâce. C'est peut-être le moment où j'en ai le moins. Je trouve cela tout naturel, puisque je me suis offerte à Jésus, non comme une personne qui désire recevoir sa visite pour sa propre consolation, mais au contraire pour le plaisir de celui qui se donne à moi. C'est une constante de la spiritualité de Thérèse, tout faire pour faire plaisir à Jésus. Si je communie, ce n'est pas seulement pour recevoir des grâces, c'est aussi pour lui faire plaisir, parce qu'il a un plaisir fou, un plaisir infini à venir me visiter. Je me figure mon âme comme un terrain libre, et je prie la Sainte Vierge d'ôter les décombres qui pourraient l'empêcher d'être libre. Ensuite, je la supplie de dresser elle-même une vaste tente digne du ciel, de l'orner de ses propres parures, et puis j'invite tous les saints et les anges à venir faire un magnifique concert. Et c'est vrai, il n'y a d'ailleurs pas besoin de les inviter parce qu'ils sont là. N'oubliez pas que lorsque le Christ se trouve dans votre cœur, et il y est toujours, ce n'est pas moi qui vis, c'est le Christ qui vit en moi, dit saint Paul. Lorsque le Christ est en vous, il s'y trouve avec toute la foule du corps mystique. Vous savez que s'y trouvent vos défunts. Vos défunts sont là dans votre cœur. C'est là où vous pouvez le mieux les retrouver. Mais il y a aussi les saints et les anges. Et donc vous êtes là en silence et vous pensez que dans votre cœur, il y a un concert formidable donné par les saints et les gens du ciel. Et vous offrez au Seigneur ce concert pour lui faire plaisir. Et vous demandez à la Sainte Vierge de désencombrer votre âme de ce qui pourrait l'empêcher d'écouter le concert. Elle le dit dans un autre texte, dans une strophe de son grand poème marial écrit en mai 1897, quelques mois avant sa mort. C'est l'une des strophes, la strophe 5. Ô mère bien-aimée, malgré ma petitesse, comme toi je possède en moi le Tout-Puissant. La Sainte Vierge a tenu l'enfant Jésus dans son ventre pendant 9 mois, et moi je tiens la Sainte Trinité dans mon cœur, à longueur de jour et d'insomnie. Ô mère bien-aimée, malgré ma petitesse, comme toi je possède en moi le Tout-Puissant. Mais je ne tremble pas en voyant ma faiblesse, le trésor de la mère appartient à l'enfant. Et je suis ton enfant, ô ma mère chérie, tes vertus, ton amour ne sont-ils pas à moi? Aussi, lorsqu'en mon cœur descend la blanche hostie, Jésus, ton doux agneau, croit reposer en toi. Lorsque Jésus vient en moi, je pense que c'est comme s'il venait dans le cœur et le corps de Marie. Marie s'y trouve, et donc Jésus ne regarde pas trop la petitesse et la faiblesse de ta petite Thérèse, de ta petite créature. Regarde ta maman qui s'y trouve et qui t'accueille. Voilà l'audace des saints. Ils savent qu'ils peuvent compter sur cette présence mystérieuse des saints et des anges dans leur cœur pour accueillir le Seigneur. Nous sommes les mains vides en quelque sorte devant lui, mais le cœur rempli de la charité des anges et des saints du ciel. Voilà une façon.

sont de vivre ce grand moment que nous devrions davantage soigner dans notre vie, faire silence, ne pas regarder autour de nous, fermer les yeux et penser que Jésus est heureux d'être dans notre cœur, qu'il y répand son amour, les flots de son Esprit Saint, et qu'il reçoit l'hommage de toute la cour céleste que nous avons invité à chanter dans notre cœur. Notre cœur est un auditorium dans lequel se chante une magnifique chorale du ciel que nous offrons au Seigneur en action de grâce.

quand elle a fait sa première communion dans la chapelle des bénédictines de Lisieux le 8 mai 1884, Thérèse Martin, la future Sainte Thérèse de l'Enfant Jésus, a pris trois résolutions. Je ne me découragerai pas. Je réciterai tous les jours un « Souvenez-vous » à la Sainte Vierge et j'humilierai mon orgueil. Le « Souvenez-vous », cette prière mariale que nos ancêtres ont si souvent prononcée et qu'ils ont souvent reçue comme pénitence lorsqu'ils se confessaient. La voici. « Souvenez-vous, ô très miséricordieuse Vierge Marie, qu'on n'a jamais entendu dire qu'aucun de ceux qui ont eu recours à votre protection, imploré votre assistance ou réclamé votre secours, ait été abandonné. Animé d'une pareille confiance, ô Vierge des Vierges, ô ma mère, je cours vers vous, et gémissant sous le poids de mes péchés, je me prosterne à vos pieds. Ô mère du Verbe incarné, ne méprisez pas mes prières, mais accueillez-les favorablement et daignez les exaucer, ainsi soit-il. » Alors, on a souvent attribué cette prière du « Souvenez-vous » à Saint Bernard. Mais en fait, le « Souvenez-vous » dans sa forme actuelle n'est pas attesté avant le XVe siècle. Même si Saint Bernard dit des choses un peu semblables. Par exemple, qu'on ne parle plus de sa tendresse si un seul de ceux qui l'ont invoqué dans le besoin a souvenance qu'elle ait fait défaut. Saint Louis-Marie Grignon de Montfort, ce grand apôtre marial, avait eu l'idée de composer un cantique qui reprenait les thèmes du « Souvenez-vous ». « Souvenez-vous, Vierge Marie, que votre cœur est si bénin, que c'est une chose inouïe qu'aucun vous ait prié en vain. Non, personne avec confiance n'a demandé votre faveur sans recevoir votre assistance, sans éprouver votre douceur. » Le corps contrit, ô Vierge Mère, j'ose invoquer votre saint nom, et malgré mes péchés, j'espère avoir votre protection. Montrez quelle est votre clémence en m'obtenant de votre Fils le repentir et l'indulgence des grands péchés que j'ai commis. De grâce, soyez-moi propice, que je ne sois point rebuté, car mes péchés et ma malice sont moindres que votre bonté. Alors, je vous redis volontiers cette belle prière du « Souvenez-vous ». Souvenez-vous, ô très miséricordieuse Vierge Marie, qu'on n'a jamais entendu dire qu'aucun de ceux qui ont eu recours à votre protection, imploré votre assistance ou réclamé votre secours, ait été abandonné. Animé d'une pareille confiance, ô Vierge des Vierges, ô ma mère, je cours vers vous, et gémissant sous le poids de mes péchés, je me prosterne à vos pieds. Ô mère du Verbe incarné, ne méprisez pas mes prières, mais accueillez-les favorablement et daignez les exaucer, ainsi soit-il. Amen.

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Commenter aujourd'hui un texte magnifique de Peggy, dans lequel il chante les litanies de Notre-Dame, les contrastes qu'il faut regarder hardiment quand on pense à Marie. Ce texte se trouve dans le porche du mystère de la deuxième vertu. Rappelons que 3 ans après son retour à la foi, en 1908, Charles Peggy tombe à la fin de l'été 1911 dans une terrible détresse, qui s'aggrave quand Pierre, son dernier né, est atteint de la fièvre typhoïde en 1912. 15 jours d'angoisse. Alors il s'engage par un vœu à faire à pied le pèlerinage de Chartres si l'enfant guérit. Et comme il est exaucé, en juin, il fait 144 kilomètres en 3 jours pour rejoindre la cathédrale de Chartres et vénérer Notre-Dame. Le 27 septembre 1913, il fera cette confidence à son ami Lot. « Notre-Dame m'a sauvé du désespoir. C'était le plus grand danger. Et je ne m'en suis sorti qu'en écrivant le porche de la deuxième vertu, du mystère de la deuxième vertu. » Peggy a bien compris que l'espérance, la deuxième vertu théologale, est une grâce à demander par l'intercession de celle qui est à la fois infiniment joyeuse et infiniment douloureuse. Marie est la première créature en qui se sont vérifiées les béatitudes qui comportent de merveilleux contrastes. Et voici le texte, les litanies de Notre-Dame. Il y a des jours où les patrons et les saints ne suffisent pas, les plus grands patrons et les plus grands saints, les patrons ordinaires, les saints ordinaires, et où il faut monter, monter encore, monter toujours, toujours plus haut. Alors, il faut prendre son courage à deux mains et s'adresser directement à celle qui est au-dessus de tout. Être hardi, une fois, s'adresser hardiment à celle qui est infiniment belle, parce qu'aussi elle est infiniment bonne. À celle qui intercède, la seule qui puisse parler avec l'autorité d'une mère. S'adresser hardiment à celle qui est infiniment pure, parce qu'aussi elle est infiniment douce. À celle qui est infiniment noble, parce qu'aussi elle est infiniment courtoise. À celle qui est infiniment riche, parce qu'aussi elle est infiniment pauvre. À celle qui est infiniment haute, parce qu'aussi elle est infiniment descendante. À celle qui est infiniment grande, parce qu'aussi elle est infiniment petite, infiniment humble, une jeune mère. À celle qui est infiniment jeune, parce qu'aussi elle est infiniment mère. À celle qui est infiniment droite, parce qu'aussi elle est infiniment penchée. À celle qui est infiniment joyeuse, parce qu'aussi elle est infiniment douloureuse. 77 fois douloureuse. À celle qui est infiniment touchante, parce qu'aussi elle est infiniment touchée. À celle qui est toute grandeur et toute foi, parce qu'aussi elle est toute charité. À celle qui est toute foi et toute charité, parce qu'aussi elle est toute espérance. Heureusement que les saints ne sont pas jaloux les uns des autres, il ne faudrait plus que ça, ce serait un peu fort. Et ensemble, heureusement, qu'ils ne sont point jaloux de la Sainte Vierge. C'est même ce que l'on nomme la communion des saints. Eh oui, Peggy a bien compris ce contraste fondamental dans la vie de la Sainte Vierge, comme dans la vie de Jésus. Si vous allez un jour à Nazareth, vous pourrez dire, ici a vécu la femme la plus heureuse et la plus douloureuse. C'est ce que Jésus avait dit à Tivane, de la même manière. Ma vie a été douloureuse, mais pas malheureuse, parce que j'ai toujours été joyeux, même pendant ma passion, heureux que j'étais de donner ma vie pour vous sauver, pour vous aimer. Donc la Sainte Vierge a connu ce contraste que connaissent les saints dans une mesure inférieure, à savoir qu'il est possible, quand on est chrétien, quand on a la foi, d'être extraordinairement heureux, d'être l'enfant bien-aimé du Père, tout en compatissant profondément à la misère des hommes et en souffrant profondément de voir que les hommes n'aiment pas leur Seigneur. Et puis la Sainte Vierge est à la fois droite et penchée, toute droite, comme on le voit au pied de la croix,
mais en même temps penché sur notre misère et penché humblement devant le mystère de Dieu. N'ayons pas peur de voir en face ces contrastes qui ne sont pas totalement incompréhensibles, à la fois grandes et petites, à la fois riches et pauvres, à la fois nobles et courtoises. Amen.

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0: Auditrices et auditeurs de Radio Espérance, je vous salue et je vous présente, en ce 12 mai, le martyrologe romain du jour. J'en donne d'abord la lecture, suivie de quelques commentaires. 1. Mémoire des saints Néré et Achille, martyrs à Rome. En 304, comme le rapporte le pape Saint Damase, ils servaient dans l'armée au temps de Dioclétien, et poussés par la crainte, étaient prêts à exécuter les ordres impies du magistrat, mais conquis à la foi du Christ par le courage des chrétiens, ils se convertirent au vrai Dieu, jetèrent leurs boucliers, leurs colliers, leurs javelots, quittèrent le camp et, ayant confessé le Christ, furent décapités, heureux de partager son triomphe. Leurs corps furent déposés au cimetière de Domitille sur la voie ardéatine. 2. Mémoire de Saint Pancras, martyr à Rome, en 304. La tradition voit en lui un adolescent mis à mort pour la foi du Christ. Le pape Saint Symmaque éleva une célèbre basilique sur sa tombe. Et le pape Saint Grégoire le Grand veilla assez souvent à y convoquer le peuple pour en retirer le témoignage du véritable amour chrétien. 3. À Axiopolis, à Mésie, Saint Cyril, qui acheva son martyre avec 6 compagnons. 4. À Salamine, dans l'île de Chypre, en 403, Saint Épiphane, évêque, d'une grande érudition en tout genre, et connaissant admirablement les saintes Écritures, il ne fut pas moins admirable par la sainteté de sa vie, son zèle pour la foi catholique, sa libéralité envers les pauvres et le don de faire des miracles. 5. À Argyre en Sicile, au 5e siècle, Saint Philippe, prêtre, originaire de Thrace. 6. À Trèves en Rhénanie, en 647, Saint Modoal, évêque, qui fit construire ou enrichit des églises et des monastères, établit plusieurs communautés de vierges et fut enseveli auprès de sa sœur Sévéra. 7. Au monastère de Marchienne, dans le Cambrésis, en 688, Sainte Rictrude, abbesse. Après la mort violente de son mari Adalban, sur le conseil de Saint Amand, elle reçut le voile sacré et entra au monastère où ses 3 filles l'avaient précédée. Elle en devint l'abbesse et dirigea les moniales avec la plus grande rectitude. 8. À Constantinople en 733, Saint Germain, évêque, célèbre par sa science et ses vertus, qui reprit avec une grande fermeté l'empereur Léon l'Isaurien, de ce qu'il promulguait un édit contre les saintes images. 9. À la Calçada, à Navarre. En 1109, Saint Dominique, surnommé Dominique de la Calçada, de la chaussée, prêtre, qui construisit une route, un pont et un hospice à l'intention des pèlerins de Saint-Jacques de Compostelle pour faciliter leur voyage et veilla avec beaucoup de piété à leurs besoins. 10. À Bologne, en Émilie, l'an 1333, la bienheureuse Imelda Lambertini, vierge, accueillie dès son plus jeune âge comme moniale dans l'ordre des prêcheurs, elle rendit l'âme soudain, à l'âge de 16 ans, dès qu'elle eut reçu l'Eucharistie d'une façon merveilleuse. 11. À Aveiro, au Portugal, en 1490, la bienheureuse Jeanne, vierge, fille du roi Alphonse V, elle repoussa plusieurs projets de mariage et préféra servir Dieu dans l'ordre des prêcheurs, où elle fut le refuge des pauvres, des orphelins et des veuves. Et ailleurs, d'autres saints confesseurs de la foi, d'autres saints martyrs, ainsi que des saintes vierges. Eh bien, nous voilà encore, en ce mois de mai, une bonne liste de saints et de bienheureux qu'il est bon de connaître un peu et qu'il est bon de prendre comme de vivants et forts intercesseurs auprès de Dieu à toutes les intentions qui nous viennent de notre humble pèlerinage terrestre, de notre cheminement sur la voie de sainteté. Nous avons besoin de l'aide des saints et l'enseignement de l'Église, y compris bien rappelé au Concile Vatican II, le Concile des Pères, non pas le Concile nécessairement des médias, parce que les médias ne parlent pas toujours de ce qu'on dit les pères du Concile. De même que pour, il n'y a pas bien longtemps, le synode des évêques, le synode du pape sur la famille, a été le synode des médias, qui ont tout ramené à une histoire de communion des divorcés remariés et à une histoire d'accueil des homosexuels dans l'Église. Il n'y avait que ça qui comptait. Alors, vous voyez le pape avoir convoqué un concile avec la représentation de tous les évêques du monde pour traiter ces deux questions, alors qu'il a demandé de faire un approfondissement de la doctrine de la famille, un approfondissement de ce qu'est la famille et ce qu'est le mariage chrétien, selon la tradition qui nous vient du Seigneur Jésus, et selon une doctrine qu'on ne peut pas changer, mais que l'on peut appliquer à des circonstances présentes de l'histoire. Voilà. Eh bien, d'après le Concile des Pères de l'Église, qui ont voté des textes, ils nous demandent de prendre en compte la communion des saints, la vénération des saints, la supplication auprès des saints, d'être heureux de faire partie de cette famille des saints qui sont dans la béatitude céleste au ciel et qui nous aident, nous, les pèlerins sur la terre. Voilà. Alors, rappelons-nous bien cela. Nous faisons mémoire de martyrs célèbres. Saint Néret et Achille. C'est une mémoire liturgique pour l'Église universelle. Ils furent martyrs à Rome au moment de la persécution de Dioclétien, comme le rapporte le pape Saint Damase, qui, à la fin de ce même siècle, du IVe siècle, s'est beaucoup investi pour donner de l'importance au culte des martyrs. Et comme il était poète à 16 heures, il a écrit de très belles épitaphes, de très belles inscriptions qu'il a fait graver sur des plaques de marbre et qu'il a mis devant les cénotaphes, devant les sépultures de ces glorieux martyrs, surtout lorsqu'il les faisait transférer dans des églises à l'intérieur de Rome depuis les catacombes où ils étaient vénérés d'abord. Alors, le pape Saint Damase rappelle que c'était au temps de Dioclétien et que ces deux officiers étaient presque disposés à appliquer les ordres du magistrat suprême, de l'empereur, c'est-à-dire de persécuter et de donner la mort à des chrétiens. Mais ils ont été surpris par la manière de faire des chrétiens qui étaient arrêtés, condamnés et qui étaient promus au feu ou bien à être noyés ou à être exécutés s'ils étaient citoyens romains par la décapitation ou d'autres tortures ou bien d'être jetés en pâture aux bêtes. Ils ont été surpris par la manière de faire des chrétiens qui allaient au martyr. Ils ne le cherchaient pas. Mais il le recevait comme une grâce de Dieu, dans la joie, dans la paix, dans la charité, en se soutenant les uns les autres et en priant pour leurs bourreaux. Et donc, ces deux officiers se sont convertis, se seraient convertis à Jésus-Christ. Et ils ont aussitôt, la grâce de Dieu est forte, voyez-vous, ils ont jeté leurs insignes militaires, leurs boucliers, leurs colliers, leurs javelots. Et ils ont quitté le camp. Et pour confesser le Christ, comme le faisaient les chrétiens. Et ils furent eux-mêmes tout de suite décapités, et ainsi heureux de partager ce triomphe des chrétiens. Et leurs corps furent déposés dans une partie de la basilique de Domitille, qui est sur la voie ardéatine, et on a élevé au-dessus du lieu où ils furent déposés une très belle basilique, très ancienne, et qui est vénérée aujourd'hui par beaucoup de pèlerins, Saint Néré et Achille, martyrs à Rome. De même que Saint Pancras. Saint Pancras, voilà. Et à la même époque, d'après la vénérable tradition qui nous rapporte ce qu'il a fait. Il serait un adolescent martyr à Rome. Il était le fils de, d'après ce que disent les historiens, de Clédonius en Phrygie. En Phrygie, c'est-à-dire en Asie mineure, dans la Turquie actuelle, la partie ouest de la Turquie actuelle. Pancras n'est qu'un enfant quand son père meurt. Et il est recueilli par l'un de ses oncles qui s'appelait Denis, qui l'élève avec beaucoup de soin. Et quand Pancras atteint l'âge de 14 ans, il se rend avec Denis à Rome. Je ne sais pas trop pourquoi. Mais tous deux y reçoivent le baptême, solennellement. Le baptême chrétien, à Rome. Denis vient de mourir lorsque, sur l'ordre de Dioclétien, Pancras est arrêté. Ce jeune homme qui faisait beaucoup de démonstrations chrétiennes auprès de ses contemporains, est arrêté. Lui-même, devant le juge, écarte les objections qu'on lui présente, et finalement, il est décapité comme un citoyen romain sur la voie aurélienne qui monte sur la colline du Vatican, qui longe les murs du Vatican, et qui s'en va vers le sud-ouest. Et là, le pape Symmaque, Saint Symmaque, un peu plus tard, a fait élever une célèbre basilique sur le lieu où Pancras avait été enseveli. Et Saint Pancras est devenu un lieu de pèlerinage très important, et cette église est même aujourd'hui un titre cardinalice. La célébrité de ce jeune saint, dont on retrouve presque partout des reliques plus ou moins authentiques, évidemment, dans le monde, a été si grande autrefois que son nom fut défiguré dans le langage populaire. Alors Pancras devenait par exemple Blanca, Plancat, Blanchet, etc. Il est très vénéré dans beaucoup de parties du monde, notamment en Angleterre, parce que le pape Saint Grégoire le Grand, qui s'est beaucoup intéressé au culte de ce martyr, et on sait très bien que Saint Grégoire le Grand, pendant qu'il a été évêque de Rome, pape de l'Église catholique dans les années 1590-1610, a souvent, presque chaque année, convié le peuple de son diocèse, le peuple de Rome, convié pour venir célébrer le 12 février la fête de Saint Pancras dans l'église dont je viens de parler sur la voie aurélienne. Et le pape aurait donné, confié aux moines qu'il a envoyé en Angleterre, dont je vous ai parlé une fois ou l'autre, avec Saint Augustin qui est devenu Saint Augustin archevêque de Canterbury, et il leur a donné quelques reliques, notamment des reliques de Saint Pancras. Et en Angleterre, ça a été une explosion. Il y a beaucoup d'églises qui se sont mises sous la protection de Saint Pancras et son culte s'est développé dans les pays anglophones, un peu partout dans le monde. Saint Pancras, un glorieux jeune homme martyr à Rome, et vous savez que c'est un des saints populaires comme Saint de Glace, avec Saint Mamer, Saint Servet et Saint Pancras, ça fait tous trois des saints de glace. Ou bien Saint Pancras, Saint Servet, Saint Mamer, à tous trois, fondent comme un petit hiver. Cela nous rappelle que souvent à cette époque-là, l'été n'est pas encore arrivé et il y a des fois des gelées qui font du tort aux cultures. C'est pour ça que les saints de glace étaient très vénérés durant toute l'histoire de l'Église depuis le haut Moyen-Âge jusqu'à maintenant. Saint Pancras, priez pour nous, ainsi que Saint Mamer et que Saint Servet, qui est ces saints, soient bénéfiques pour les cultures et d'une manière générale pour le pain des uns et des autres dans les familles. Nous avons encore d'autres martyrs, par exemple à Axiopolis, ça se trouve à Mésie, dans la Bulgarie actuelle, grosso modo, qui a été martyrisé avec 6 compagnons à la même époque. Je ne crois pas qu'il y ait d'autres martyrs dans cette liste aujourd'hui. Par contre, nous avons des évêques. Disons un mot. À Salamine, dans l'île de Chypre, Saint Épiphane. Épiphane est un évêque qui a marqué beaucoup son époque, car c'était un savant, nous dit le martyrologe romain. Il était né en Palestine, cet homme, et il a beaucoup voyagé. C'est un chercheur, un savant, un quêteur de vérité. Il est allé en Égypte pour se former, pour faire des études universitaires à Alexandrie, et puis il a suivi le courant monastique vers le désert de la Thébaïde en Égypte. Le courant monastique, vous savez, érémitique, qui avait été initié quelque temps plus tôt par des gens comme Saint Paul, Saint Antoine le Grand et Saint Pacôme. Alors il s'initie là à la vie érémitique. Puis il revient dans son pays, la Palestine, et il a des disciples qui le rejoignent. Et il établit un monastère dont il devient le supérieur durant 30 ans. 30 ans de vie monastique avec des disciples dans le désert de Terre Sainte. Et en 367, il est appelé à occuper le siège de Salamine dans l'île de Chypre. Et en cette qualité, il participe au deuxième grand concile œcuménique de Constantinople en 381, dont vous savez que les pères ont repris les articles de foi votés au concile de Nicée en 325, au début de ce IVe siècle. Et là, vers la fin du IVe siècle, en 381, ils ont repris ces articles et ils les ont précisés. C'est devenu le symbole, le credo que nous chantons ou que nous disons le dimanche ou les jours des fêtes dans la liturgie catholique romaine. Il a lutté contre les hérésies, évidemment, les fameuses hérésies autour du Christ, qu'on appelle les hérésies christologiques. Et il a lutter contre l'arianisme, contre toutes les petites hérésies qui se sont concrétisées à partir de l'arianisme, et aussi contre une manière fausse de considérer l'enseignement du très très très grand Origène, le grand professeur du deuxième et troisième siècle. Et ses élèves avaient poussé certaines idées un peu de travers. Alors Épiphane s'est élevé contre tout cela. Il a prêché, il a écrit beaucoup, beaucoup, beaucoup. Saint Jérôme, le grand savant Saint Jérôme, docteur de l'Église, son quasi-contemporain, a traduit du grec en latin beaucoup d'œuvres de ce Épiphane, de cet évêque Épiphane. On peut retenir, pour ce que ça intéresse, l'exposé de la foi d'après les Écritures saintes. Et surtout, un livre qui s'appelle le Panarion, qui est un compendium de toutes les hérésies de l'époque et de leurs réfutations, avec des arguments très solides. Cet ouvrage est un peu mal écrit, mais il est absolument irremplaçable pour tous ceux qui étudient l'histoire de l'Église ancienne à cette époque-là. Saint Épiphane, Épiphane, un savant évêque dans l'île de Chypre à Salamine. Nous avons un prêtre originaire de Thrace, c'est-à-dire de la région de Roumanie, et qui était venu en Sicile, à Argyre, en Sicile. Je n'en sais pas bien les circonstances de sa vie et de sa mort. À Trèves, en Rhénanie, ah voilà, encore un, à Trèves, en Rhénanie, nous avons un évêque. Je vous en ai parlé souvent de ces évêques de Trèves qui ont fait beaucoup parler d'eux, surtout au IVe siècle. Eh bien, au VIe siècle, même vers la fin du VIe et du VIIe siècle, nous avons encore un grand évêque, Modoald, qui était natif de notre Gascogne, du côté de Bordeaux. Et il était lié, soit par le sang, soit par l'amitié ou la connaissance, à la plupart des saints de cette époque mérovingienne. Par exemple, de Saint Léger d'Autun, par exemple, de Saint Cloud, par exemple, de Saint Siagrius et quantité d'autres. Et aussi à la plupart des savants de cette époque-là. Il fut conseiller du roi Dagobert Ier. Puis, il devint évêque de Trèves en 622, et là, il a fait beaucoup pour l'organisation, et disons, l'organisation assez splendide à cette époque, d'une église riche, d'une église nombreuse, avec beaucoup d'églises, beaucoup de monastères, qu'il a embellis. Et il a établi aussi des communautés de vierges et dans des monastères féminins. Et il a été enseveli, nous dit-on, auprès de sa sœur, qui le servait à la maison épiscopale. Non loin de là, au monastère de Marchienne, c'est dans le pays de Combray, au nord de la France, à la même époque, Sainte Rictrude. Rictrude, ah ben voilà une grande dame de cette époque-là. C'est une bénédictine. Elle était elle aussi native de Gascogne, en France. Et elle a connu cet évêque précédent dont je viens de parler. Elle avait épousé un saint qui s'appelle Saint Adalbo, à qui elle avait donné 4 enfants. Moron, Eusébie, Clotsinde et Adalcende. Clotsinde et Adalcende, qui sont tous vénérés comme saints. Voilà encore une famille de saints. Elle est devenue veuve, son mari a été mort brutalement, et elle a reçu le voile démonial de la main d'un grand saint de l'époque, qui s'appelle Saint Amand, Amandus, qui était lui aussi originaire de Gascogne et qui exerçait son ministère dans cette région du nord de la France et de la Belgique actuelle. Et elle a fondé l'abbaye, célèbre abbaye belge de Marchienne, où étaient venues ses 2 filles que je viens de nommer, ou même ses 3 filles que je viens de nommer, Eusébie, Clotsinde et Adalcende, qui sont saintes, elles-mêmes. Elle est devenue abbesse de ce monastère et elle a dirigé ses 3 filles et les autres moniales d'une manière absolument parfaite. Sainte Rictrude, priez pour nous. À Constantinople, Saint-Germain, évêque, qui est célèbre par sa science et ses vertus. Il a eu le courage de s'élever contre l'édit de l'empereur qui en voulait aux saintes images. À la Calzade, à Navarre, alors là, 1109, nous avons un saint pittoresque. C'est Saint-Dominique de la Calzade. Il est surnommé donc de la Chaussée parce que c'est un prêtre qui a vécu bien longtemps comme ermite et puis il s'est occupé de certaines missions sacerdotales, comme tous les prêtres de l'époque, mais il a été séduit par la route des pèlerins de Compostelle qui traversait son pays. Et il a vu qu'il fallait les aider en refaisant les chaussées. Et il a construit, avec des amis, il a construit une chaussée, une route, la Calzada, d'où son nom Saint-Dominique de la Calzada. Et il a construit un pont à côté de la Calzada, un pont pour favoriser le passage de la rivière de l'Èbre, je crois, qui était assez difficile à cette époque-là. Et il a construit ici un hospice à l'intention des pèlerins qui avaient besoin de se reposer ou de se faire soigner. Et les pèlerins de Saint-Jacques de Compostelle qui venaient du col de Roncevaux et qui arrivaient à Navarre. Et il a veillé avec beaucoup de piété aux soins des pèlerins et des malades pèlerins. Voilà un homme remarquable, un curé spécifique, Saint-Dominique de la Calzada. Priez pour nous. À Bologne, en Émilie, la bienheureuse Imelda Labertini, oh là, c'est une vierge qui est morte à 16 ans, dans l'ordre des prêcheurs, après avoir fait sa première communion d'une manière mystérieuse, d'une manière merveilleuse, sont des anges qui lui ont apporté la Sainte Eucharistie et elle est morte aussitôt. Ah voilà, la bienheureuse Imelda Lambertini. Au Portugal, la bienheureuse Jeanne, vierge, qui était la fille du roi Alphonse V du Portugal, qui avait repoussé plusieurs projets de mariage qu'on lui demandait à l'époque pour arranger les affaires politiques et diplomatiques des différentes régions, et elle a préféré, elle, servir Dieu dans l'ordre des prêcheurs, où elle est rentrée, où elle a été le refuge des pauvres, des orphelins et des veuves. Voilà, mes amis, des saints très variés, et des vierges, des martyrs, des moines, des abbesses, des prêtres, des évêques, voilà, qui peuvent nous aider à bien célébrer ce temps pascal au moment de l'Ascension. Au nom du Père et du Fils et du Saint-Esprit. Amen.
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0: Celui qui vient d'en haut est au-dessus de tous. Celui qui est de la terre est terrestre, et il parle de façon terrestre. Jean 3, 31.
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les plus beaux chants, Marie, me semblent ceux où l'on se contente de regarder Marie, de lui redire comme une prière litanique que vous êtes belle, ô Marie, maman Marie, vous êtes pleine de grâce. Ainsi fait Paul Claudel dans un poème célèbre qu'il a composé après la bataille de la Marne qui a sauvé la France en septembre 1914 et que Claudel

est heureux de célébrer la Vierge à midi. Il est midi, je vois l'église ouverte, il faut entrer. Mère de Jésus-Christ, je ne viens pas prier, je n'ai rien à offrir et rien à demander, je viens seulement, Mère, pour vous regarder. Vous regarder, pleurer de bonheur, savoir cela que je suis votre fils et que vous êtes là. Rien que pour un moment, pendant que tout s'arrête, midi, être avec vous, Marie, en ce lieu où vous êtes. Ne rien dire, regarder votre visage, laisser le cœur chanter dans son propre langage, ne rien dire, mais seulement chanter, parce qu'on a le cœur trop plein, comme le merle qui suit son idée en ces espèces de couplets soudains. Parce que vous êtes belle, parce que vous êtes immaculée, la femme dans la grâce enfin restituée, la créature dans son honneur premier et dans son épanouissement final, telle qu'elle est sortie de Dieu au matin de sa splendeur originale. Intacte, ineffablement, parce que vous êtes la mère de Jésus-Christ, qui est la vérité entre vos bras et la seule espérance et le seul fruit, parce que vous êtes la femme, l'Éden de l'ancienne tendresse oubliée, dont le regard ouvre le cœur tout à coup et fait jaillir les larmes accumulées, parce que vous m'avez sauvé, parce que vous avez sauvé la France, parce qu'elle aussi, comme moi, pour vous, fut cette chose à laquelle on pense, parce qu'à l'heure où tout se craquait, c'est à l'heure que vous êtes intervenu, parce que vous avez sauvé la France une fois de plus, parce qu'il est midi, parce que toutes sommes en ce jour d'aujourd'hui, parce que vous êtes là pour toujours, simplement parce que vous êtes Marie, simplement parce que vous existez, Mère de Jésus-Christ, soyez remerciée. Et c'est ce que nous faisons dans un chant que vous aimez sans doute beaucoup comme moi, où l'on se contente de répéter inlassablement « Ave Maria ».

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Lorsqu'un peintre dessine la très sainte Vierge, il la représente toujours avec un merveilleux sourire. Et lorsque la sainte Vierge apparaît elle-même en direct, c'est un fait qu'elle apparaît presque toujours avec un sourire qui émerveille le voyant ou les voyantes de l'apparition. Ce fut le cas par exemple pour Bernadette. Le 16 juillet 1858, Bernadette était persuadée que la Sainte Vierge allait lui apparaître une dernière fois, et effectivement, elle se rend de l'autre côté du Gave, là où se trouve actuellement le Carmel de Lourdes, parce que les gendarmes avaient barricadé l'entrée de la grotte pour éviter toute manifestation publique, et la Sainte Vierge est apparue à Bernadette en multipliant ses sourires pour lui dire adieu. Mais alors, me direz-vous, comment se fait-il qu'on ne voit jamais la Sainte Vierge sourire sur une icône ? Eh bien voilà, nous nous sommes habitués à méditer successivement les mystères joyeux, douloureux et glorieux de notre rosaire. Et donc, nous considérons spontanément la naissance de Jésus comme un événement joyeux, tandis que la sainte face du Sauveur, défigurée par la couronne d'épines, nous paraît résumer à elle seule toute sa passion douloureuse. Cette dichotomie entre mystère joyeux et douloureux n'existe pas dans l'esprit des peintres d'icônes. Lorsqu'ils composent une nativité, ils placent le nouveau-né dans une grotte toute noire pour évoquer le Saint-Sépulcre, où on le déposera à la fin de sa vie. Et le berceau est un autel sur lequel se trouve la future victime du calvaire. Et les langes du bébé annoncent le linceul d'où surgira le ressuscité. La Vierge de tendresse dite de Vladimir n'est pas plus souriante que l'enfant qu'elle porte. Son visage grave nous rappelle ce que nous avons fait de son Jésus. Nos péchés l'ont crucifié. Et donc nos frères d'Orient sont tout étonnés de voir la statue qui se trouve à Notre-Dame de Paris, une Vierge cambrée du XIVe siècle, tenant fièrement son enfant dans les bras. Les Orientaux disent « c'est une maman trop humaine, une maman fière de son bébé ». Nous nous disons « mais non, c'est la Mère de Dieu qui nous montre son enfant ». Bref, nos frères d'Orient n'aiment pas mettre un sourire sur les lèvres de Jésus ou de Marie, car c'est oublier que Jésus un jour sera crucifié. Mais à l'inverse, lorsqu'ils représentent Jésus crucifié sur une icône, le Jésus crucifié ne donne jamais l'impression de souffrir. C'est le grand prêtre de l'Épître aux Hébreux, offrant pour toujours à son Père le sacrifice rédempteur. Il donne presque l'impression d'être déjà glorifié. Songez par exemple au crucifix de la petite église de Saint-Damien, devant lequel saint François d'Assise a entendu Jésus lui dire « Va Francesco et rebâtis mon église qui est bien près d'être en ruine ». Et vous savez que saint François a pris cette demande à la lettre et qu'il s'est fait maçon, qu'il s'est mis à réparer toutes les petites chapelles aux alentours d'Assise. Eh bien, pourquoi le crucifié n'est-il pas présenté douloureux ? Parce qu'il ne faut pas oublier qu'actuellement il est glorifié dans le ciel et qu'il ne cesse d'offrir son sacrifice dans le ciel avant de le répercuter sur les autels de la terre. Voilà. Il n'empêche que les icônes continuent à aider des milliers de chrétiens à vivre en pressant du Christ. Une icône, c'est toujours un visage qui nous regarde. Et même s'il ne sourit pas sur l'icône, vous pouvez imaginer Jésus ou la Vierge Marie vous sourire. Car on voit toujours, en tout cas, les deux yeux d'un personnage dessiné sur une icône. Car une icône, ce n'est pas un spectacle à regarder, c'est quelqu'un qui nous regarde, qui pose sur nous un regard hiératique sans doute, mais plein de tendresse. Et donc, devant une icône, vous pouvez reprendre l'un des chants que vous aimez bien et qui célèbre ce sourire de Jésus, ce sourire de Marie posé sur nous.

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J'espère, mes frères, que vous ne serez pas choqués si je vous chante aujourd'hui un chant latin qui a enthousiasmé et qui a fait prier des générations de catholiques. Je l'ai encore entendu chanter souvent dans les années 50, au séminaire et dans les paroisses, un chant composé par un moine de Selem, Dom Potier. Je vous en donne d'abord la traduction française, la traduction du refrain. Nous te saluons, Mère de miséricorde, toi qui es la Mère de Dieu et la Mère du pardon, la Mère de l'espérance et la Mère de la grâce, Mère toute remplie d'une sainte joie, ô Marie.

Je vous redis la traduction très belle. Salve, Mère, salve, nous te saluons, Mère de miséricorde. Mère de Dieu et Mère du pardon, on associe Dieu au pardon qui ne cesse de nous donner. Mère de l'espérance et de la grâce, l'une des grandes grâces que nous recevons, c'est celle d'espérer envers et contre tout. Et enfin, Mère pleine, remplie de la sainte joie de Dieu.

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Mets ta foi dans le Seigneur. Le secours, le bouclier, c'est lui. Psaume 113b, 9.

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1: Dans son quatrième mémoire, Sœur Lucie rapporta la promesse de Notre-Dame « La grâce de Dieu sera votre réconfort ». Elle ajouta alors un épisode qui reste encore aujourd'hui bien mystérieux. C'est en prononçant ces dernières paroles qu'elle ouvrit pour la première fois les mains et nous communiqua, comme par un reflet qui émanait d'elle, une lumière si intense que pénétrant notre cœur et jusqu'au fond de notre âme, elle nous faisait nous voir nous-mêmes en Dieu, qui était cette lumière, plus clairement que nous nous voyons dans le meilleur des miroirs. Alors, par une impulsion intérieure qui nous était communiquée, nous tombâmes à genoux et nous répétions intérieurement « Ô très sainte Trinité, je vous adore, mon Dieu, je vous aime » dans le très saint sacrement. Cette expérience se renouvela le mois suivant. Les trois bergers, inondés de cette lumière céleste, se virent comme submergés en Dieu. On aimerait avoir plus de détails. On souhaiterait que Sœur Lucie nous fît comprendre ce qui s'est concrètement passé. Mais c'est oublier que cela n'était pas possible, essentiellement pour deux raisons. Ce qui s'est passé en ce moment est l'effet d'une grâce divine qui dépasse la compréhension humaine et par là ne peut être exprimée entièrement par de simples mots. On sent bien, en lisant le témoignage de Lucie, qu'elle essaie maladroitement de décrire ce qu'elle a vécu. Elle utilise une comparaison, celle du miroir, tout en reconnaissant qu'elle ne convient pas, l'image d'eux-mêmes était intérieure. De plus, chacun reçut alors une révélation personnelle qui devait rester secrète, car elle ne concernait que l'intéressé, ce que note très justement Lucie, en rapportant l'état d'esprit des voyants quelques instants après l'apparition du 13 mai. À propos des rayons que Notre-Dame nous avait communiqués par ses mains ouvertes et de tout ce qui s'y rattachait, nous ressentions un je ne sais quoi intérieur qui nous poussait à nous taire. On est donc réduit à émettre des hypothèses si l'on veut analyser cette expérience de la grâce divine. Chacun s'est vu, comme dans un miroir, vraisemblablement seul, la révélation qui a été faite était personnelle et ne concernait que chacun des bergers. Il se peut que chacun aperçût des épreuves auxquelles il serait confronté. Dans un écrit ultérieur de Sœur Lucie, on peut lire « Je vois dans la lumière immense qui est Dieu, la terre ébranlée, tremblée devant le souffle de sa voix, des villes et des villages ensevelis, rasés, engloutis, des foules de gens sans défense. » Dans cette citation, la lumière de Dieu révèle les crimes effroyables de la Seconde Guerre mondiale. Il est donc probable qu'à Fatima, ce 13 mai, cette lumière fut prophétique. Mais plus que les souffrances à venir, elle aurait montré, visualisé, pourrait-on dire, les mots que prononçait à ce moment la Sainte Vierge. « La grâce de Dieu sera votre réconfort. » Les bergers auraient vu la valeur de leur prochain sacrifice, comment ceux-ci seraient reçus par Dieu et quelle aide leur serait prodiguée. Sœur Lucie nous a rapporté ces mots de François, prononcés quelques jours après l'apparition du 13 mai. « J'ai beaucoup aimé voir l'ange, mais j'ai aimé encore davantage Notre-Dame. Ce que j'ai plus aimé, ce fut de voir notre Seigneur dans cette lumière que Notre-Dame nous a mise dans la poitrine. J'aime tellement Dieu, mais lui, il est si triste à cause de tant de péchés. Nous ne devons jamais en faire aucun. » Ainsi, François a dû voir le visage du Christ, affligé par les péchés des hommes, et recevoir ainsi sa mission propre, qui était de consoler Jésus. Si nous n'avons pas bénéficié d'une révélation divine de notre place dans le dessein de Dieu, nous pouvons apercevoir dans le cours de notre vie l'action de la Providence et nous pouvons rendre grâce à Dieu pour le soin qu'il porte à notre existence. Nous pouvons essayer aussi de regarder les autres, surtout ceux que nous n'arrivons pas à aimer, dans la lumière de Dieu et reconnaître en eux des êtres aimés de Dieu et qui possèdent par leurs qualités, paroles et actions, des valeurs d'éternité.
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1: Sœur Lucie, dans son quatrième mémoire, décrit ainsi la fin de l'apparition du 13 mai. Notre-Dame ajouta « Récitez le chapelet tous les jours afin d'obtenir la paix pour le monde et la fin de la guerre. » Ensuite, elle commença à s'élever doucement en direction du levant jusqu'à disparaître dans l'immensité du ciel. La lumière qui l'environnait semblait lui ouvrir un chemin à travers les astres, ce qui nous a fait dire quelquefois que nous avons vu s'ouvrir le ciel. La manifestation du retour de Marie dans son domaine, le ciel, n'est pas étrangère à sa dernière parole. On peut penser qu'elle a voulu montrer ainsi que la prière du chapelet, à l'image de son corps glorieux, montait jusqu'à Dieu, et que les astres, figures des puissances humaines et diaboliques, ne pouvaient s'opposer à son envol. Les trois petits bergers comprirent que l'invitation de réciter le chapelet ne leur était pas réservée, mais qu'elle était adressée à l'ensemble des fidèles. Ainsi, le soir, ne pouvant retenir sa langue, Jacinthe parla de l'apparition à ses parents en leur recommandant de dire chaque jour le chapelet. Lors de toutes ces apparitions, Notre-Dame répéta l'importance de réciter cette prière tous les jours. Cette insistance irrita le curé de Fatima, qui ne pouvait comprendre que la Sainte Vierge se déplaça pour promouvoir une dévotion si simple et bien pratiquée par de nombreux paroissiens. On peut penser qu'il avait maintes fois promu cette forme de prière et, pensait-il, il n'avait pu être maladroit au point d'obliger le ciel d'intervenir. Ce moment d'humeur, expression peut-être d'une sensibilité froissée, est révélateur. Il permet de se poser une vraie question. Pourquoi Marie a-t-elle autant insisté sur la récitation du chapelet? Et quel lien peut-il exister entre cette prière et l'obtention de la fin de la Première Guerre mondiale? Cette question double, comme toutes les vraies questions, n'a pas vraiment de réponse, puisqu'elle touche le mystère même de Dieu. On peut seulement balbutier quelques intuitions, ce que fit sœur Lucie 40 ans après les apparitions. Elle rencontra le 26 décembre 1957 le père Fuentes, postulateur des causes de béatification de François et de Jacinthe, et elle lui dit « Regardez, père, la très sainte Vierge, en ces derniers temps que nous vivons, a donné une efficacité nouvelle à la récitation du rosaire. Ainsi, pour Lucie, si Notre-Dame a tant insisté sur la récitation quotidienne du chapelet, c'était pour dire au monde entier que cette prière était à privilégier par rapport à d'autres formes de dévotion particulière, par sa nature et ses effets. Elle précisa, « Il n'y a aucun problème, si difficile soit-il, temporel et surtout spirituel, se rapportant à la vie personnelle de chacun de nous, de nos familles, de la vie des peuples et des nations, il n'y a aucun problème, dis-je, si difficile soit-il, que nous ne puissions résoudre par la prière du Saint-Rosaire. Avec le Saint-Rosaire, nous nous sauverons, nous nous sanctifierons, nous consolerons notre Seigneur et nous obtiendrons le salut de beaucoup d'âmes. » Ce propos est éclairant dans son approche totale des composantes de la vie humaine. On est souvent tenté de séparer le politique du religieux. Jésus lui-même n'a-t-il pas dit « Rendez à César ce qui est à César ». Mais il ne faudrait pas pour autant utiliser cette phrase du Seigneur pour exclure la prière de la vie politique. La paix entre les nations ne dépend pas uniquement de négociations entre ambassadeurs, de résolutions au sein d'organismes internationaux. La paix est avant tout un don de Dieu, que tout homme doit activement rechercher. Elle demande un changement de mentalité, une plus grande ouverture aux autres, une capacité de pardonner, et pour ces raisons, elle est le fruit de la prière. Notre-Dame de Fatima n'a cessé de répéter l'importance de réciter un chapelet par jour. Serons-nous sourds à son appel? À nous de voir comment répondre à cette invitation et sous quelle forme, suivant nos possibilités.
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Devant le Seigneur, splendeur et majesté, dans son sanctuaire, puissance et beauté. Psaume 95, 6.

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1: Oh, la belle dame ! Cette exclamation, Jacinthe ne pouvait s'empêcher de la pousser, tant ses yeux étaient illuminés par la lumière de l'apparition et tant son cœur était plein d'amour pour cette dame qui était descendue du ciel pour leur parler et qui ne pouvait être que la Sainte Vierge. Sœur Lucie, dans son premier mémoire, relate, d'une façon naïve et émouvante, le déroulement de la fin de l'après-midi du 13 mai. Encore sous l'effet de la surprise, nous demeurions pensifs. Jacinthe s'exclamait de temps en temps avec enthousiasme « Oh, quelle belle dame !»« Je vois bien, lui disais-je, que tu vas le dire encore à quelqu'un. »« Non, non, je ne dirai rien, répondait-elle, ne t'inquiète pas. » Le lendemain, lorsque son frère courut pour me faire part de ce qu'elle avait dit le soir chez elle, Jacinthe écouta l'accusation sans rien dire. Je lui dis « Tu vois, je pensais bien que tu parlerais. » Elle répondit avec les larmes aux yeux. « Je sentais quelque chose en moi qui ne pouvait me permettre de rester silencieuse. » On sait par le témoignage du père de Jacinthe ce que la petite fille a raconté à ses parents. Elle a décrit l'apparition dans les moindres détails, la robe blanche, le cordon doré, le voile brodé d'or, le chapelet dont les grains brillaient comme les étoiles de la nuit. Elle leur a répété que la belle dame demandait que l'on récitât chaque jour le chapelet, et enfin elle leur confia qu'elle avait promis qu'ils iraient tous les trois au ciel. Enfin, elle conclut son récit par cet aveu. L'apparition a dit encore beaucoup d'autres choses que je ne me rappelle plus, mais Lucie le sait. Cet enfant de 7 ans avait bien mesuré ce qu'elle pouvait dire et ce qu'elle devait tenir secret. Il est bien évident qu'elle se souvenait de son engagement à supporter les épreuves futures. Elle avait bien en tête la révélation intime de sa personne dans la lumière de Dieu, mais elle comprit qu'elle ne devait pas en parler, et pour couper court à toute question, elle fit semblant de ne plus se rappeler. Jacinthe, tout en demandant pardon à sa cousine de ne pas avoir gardé le silence, reconnaissait qu'une force intérieure l'avait incitée à parler. Cela n'avait pas été le cas lors des 3 apparitions de l'ange qui furent suivies plus tôt d'un certain accablement, d'une volonté de garder secret ces événements. Sœur Lucie nota bien dans son 4e mémoire la différence d'état d'esprit entre les venues de l'ange et celles de la Sainte Vierge. L'apparition de Notre-Dame va nous plonger dans le spirituel, mais d'une manière beaucoup plus suave. Au lieu de cet anéantissement en la divine présence qui nous prostrait, même physiquement, celle-ci nous laissa une paix et une joie qui ne nous empêchait pas de parler ensuite de ce qui s'était passé. Ceci peut expliquer le silence sur les apparitions de l'ange qui ne furent connues que 20 ans plus tard, alors que celle de Notre-Dame fut révélée par Jacinthe le soir même. Comment expliquer une telle différence d'effet psychologique? L'ange les avait plongés dans le mystère de Dieu, leur avait appris à adorer, leur avait demandé de beaucoup prier et de faire des sacrifices. Tout cela leur semblait au-dessus de leurs forces, ils n'étaient que des enfants. Le 13 mai, ce fut tout différent. Notre-Dame s'était entretenue très simplement avec Lucie. Elle leur avait promis le ciel. Elle leur avait révélé le sens de leur existence dans la lumière de Dieu. Elle leur avait demandé de coopérer au dessein salvifique de Dieu. Elle leur faisait confiance. Quel bonheur de se sentir important, de se sentir aimé par Marie. Il y avait aussi en eux cette joie pure d'avoir librement, généreusement et promptement offert leur vie en sacrifice pour réparer les offenses du péché et pour la conversion des pécheurs. Ce bonheur ne pouvait rester caché, il fallait qu'il se montrât, parce qu'il était un don de Dieu. Les enfants de Fatima ne ressentirent pas en premier la peur, la souffrance, mais la paix et la joie. Puissions-nous, nous aussi, ressentir cette joie en commémorant le centenaire des apparitions de Fatima.
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1: Au soir du 13 mai 1917, Jacinthe était si joyeuse qu'elle en oublia sa promesse faite à Lucie et courut chez elle pour partager son bonheur avec toute sa famille, en particulier avec sa mère, à qui elle confiait habituellement tout ce qui lui arrivait. Rentrée dans la maison, elle ne trouva pas ses parents. Ils étaient partis à Batala pour acheter une truie. Elle se posta donc sur le seuil de la porte pour guetter leur retour. Dès qu'elle les aperçut, elle courut vers eux. La mère de Jacinthe, Madame Olympia Marteau, bien des années plus tard, a raconté la scène. On peut lui faire confiance, et son témoignage est fiable. On sent sa volonté d'être vraie dans ses paroles. Elle essaya de rien omettre. Ainsi, elle avoua qu'elle avait conclu avec son mari un dimanche une affaire commerciale. Elle avait négligé le repos dominical, peut-être bien par obligation. Elle suivait le calendrier des foires à bestiaux. Elle eut aussi l'honnêteté de ne rien modifier à ses paroles, acceptant ainsi le rôle ingrat de l'incrédule. Elle témoigna. La petite accourut à ma rencontre et se jeta dans mes jambes, me serrant comme je ne l'avais jamais vue faire de cette manière. « Oh maman !» me cria-t-elle tout émue. « J'ai vu aujourd'hui Notre-Dame à la Covada Ilia. » On peut noter l'importance de ce geste spontané de la petite fille. Il montre bien que l'amour ressenti pour Marie et pour son fils Jésus non seulement ne détourne pas des proches, mais au contraire fortifie les liens d'amour familial. Jacinthe montra un signe d'affection inhabituel. Elle se blottit dans les jambes de sa mère et lui confia cette joie intense qui brûlait son cœur. Malheureusement, nul n'est prophète en son pays et la petite fille ne reçut que des moqueries. Madame Olympia rapporta la réponse qu'elle fit à sa fille. « Pas possible, ma petite, tu me parais une belle sainte pour voir Notre-Dame. » Puis elle ajouta, « L'enfant se montra toute triste et décontenancée, et en m'accompagnant à la maison, elle me répétait, « Mais je l'ai vue !» Et elle se mit à raconter ce qui était arrivé. On devine dans ces quelques mots la détresse de Jacinthe. Pour la première fois, sa mère ne la crut pas. Elle refusa de l'entendre, elle rejeta un événement qui aurait dû l'émouvoir au plus profond d'elle-même. Jacinthe ne fut pas vraiment écoutée. Sa mère prépara une soupe pour la petite truie en répétant « Petite folle, bien sûr que Notre-Dame va t'apparaître à toi ». Quant au père, il était resté à la basse-cour pour voir si la nouvelle venue s'entendait bien avec les autres animaux. Ainsi, chez les Marteaux, l'arrivée de la truie primait sur les histoires de Jacinthe et sur une éventuelle apparition de la Sainte Vierge. Jacinthe ne se découragea pas. Elle attendit le moment du repas et devant toute la famille attablée, elle raconta avec plus de détails ce qu'elle avait vu au début de l'après-midi. Ses sœurs l'écoutèrent avec intérêt, mais ses frères plus âgés se moquaient d'elle. On interrogea François, qui confia

0: et par là pour l'humanité entière. La petite truie fut mieux traitée que la Sainte Vierge. N'en est-il pas de même pour nous, où le plus souvent les soucis matériels priment sur les questions spirituelles? Les grands frères se moquèrent de leur petite sœur, sans apercevoir sa douleur d'être incomprise. Enfin, la mère, Madame Olympia, a voulu ramener sa fille à des propos plus crédibles, la traitant non sans douceur de petite folle. Ne soyons pas comme elle, sourds aux interventions de la grâce dans notre monde.
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1: Le soir du 13 mai 1917, devant toute sa famille réunie, Jacinthe raconta ce qu'elle avait vu en début d'après-midi. Elle reçut comme récompense raillerie et moquerie. Toutefois, son père ne dit rien. Il resta pensif. Monsieur Manuel Pedro Malto était un homme remarquable. Analphabète, il avait acquis une solide connaissance des choses et des

0: des hommes par expérience. Il avait voyagé. Il avait été envoyé comme militaire en Afrique pour défendre la colonie portugaise du Mozambique. Il y apprit l'écoute de la nature et l'importance du silence. Il fut un homme réservé dans ses propos, ne se prononçant que sur des points dont il était sûr. Il avait une grande estime pour la vérité. Il aimait dire « Nous ne devons pas tirer les choses et les faire autres qu'elles ne sont ». Pour toutes ces raisons, il avait la réputation d'être l'homme le plus sérieux du hameau, incapable de tromper quelqu'un. Ainsi, après avoir entendu le récit de sa fille Jacinthe, fidèle à son habitude, il resta silencieux, se laissant un long temps de réflexion avant de prendre parti. Il savait par expérience que ses enfants lui ressemblaient et ne pouvaient mentir. Mais peut-être avait-elle été l'objet d'une illusion. En 1944, interrogé par un prêtre italien, le père de Marchi, auteur du célèbre livre de témoignages sur les apparitions de Fatima, M. Manuel Marteau confia le cours de ses pensées le soir du 13 mai. Elles furent vite confirmées par l'appui qu'il offrit aux voyants. On peut donc les recevoir en toute confiance. « Je pensais, dit-il, que Notre-Dame est déjà apparue souvent et de bien des manières depuis que le monde est monde. Voilà ce qui compte. Si le monde est mauvais, il serait pire s'il ne s'était pas produit des événements de ce genre-là. Le pouvoir de Dieu est grand. Nous ne savons pas ce qu'il en est de ceci, mais ce pourrait bien être quelque chose. Qu'il en soit ce que Dieu voudra. Bien vite, je me suis mis à avoir presque la conviction que c'était vrai ce que les enfants disaient. Oui, tout de suite, j'ai cru. Je me disais que les petits n'avaient aucune instruction, pas la moindre. Si la Providence ne leur avait pas envoyé d'aide, ils n'auraient pas pu dire de pareilles choses. Et quant à mentir, ah, Jésus, le François et la Jacinthe étaient tellement opposés à cela. Ainsi, M. Manuel Marteau fut le premier adulte à croire aux apparitions de Fatima. Ses arguments sont marqués de la rudesse de l'expression campagnarde. Mais si on prend la peine de bien les écouter, on en ressent la justesse et la richesse. En quelques mots frustes, tout est dit. On ne peut résister au plaisir de citer le père de Marchi. Quand, 13 ans plus tard, Monseigneur l'évêque de Léria publiera sa lettre pastorale sur le culte de Notre-Dame de Fatima et déclarera digne de foi les visions des enfants à la Cova da Ilha, il ne fera que développer d'une manière théologique les considérations que le père Marteau, tout illettré qu'il était, avait déjà énoncées en ce soir du 13 mai 1917, à la lueur d'une petite lampe à huile, en mangeant son écuelle de choux et de pommes de terre. Des propos de M. Marteau, nous pouvons en garder un pour le méditer. Le monde, a-t-il dit, est peut-être mauvais, mais il serait pire sans les manifestations de la grâce divine. Nous ne pouvons pas faire la liste des bienfaits apportés par les apparitions de Fatima, car le domaine de la grâce n'est pas celui de la déduction logique. Mais nous croyons que l'influence de ces événements fut considérable. Le message de Fatima a changé le cours de l'histoire. Il participa à la chute de dictatures, il permit une plus grande entente entre les peuples, il le fit en modifiant les esprits, en suscitant la conversion de nombreux pécheurs. En cette année du centenaire des apparitions, prenons un temps d'action de grâce et redisons avec M. Marteau « Si le monde est mauvais, il serait pire s'il ne s'était pas produit des événements de ce genre-là. »
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1: Le 14 mai 1917, la mère de Jacinthe et François ne put s'empêcher de raconter à ses voisines toutes les choses extraordinaires que sa petite lui avait avouées la veille au soir. Elle le fit sourire aux lèvres pour montrer qu'elle ne croyait pas complètement à ce qu'elle révélait. La nouvelle se répandit rapidement dans tout le hameau, jusqu'à atteindre la famille de Santos. La sœur aînée de Lucie, Maria des Anges, témoigna plus tard du moment où elle apprit les événements extraordinaires de la veille. Elle le fit en ces termes. Une voisine, dès le matin, vint me dire que la mère de Jacinthe lui avait dit que la petiote avait raconté ceci et cela. De vrai, j'en fus un peu effrayé, et j'allai trouver Lucie, qui était sous les figuiers, occupée à je ne sais plus quoi. « Oh Lucie, lui dis-je, j'ai entendu dire que tu avais vu Notre-Dame à la Cova d'Airia. Est-ce vrai? Qui t'a dit cela ?» balbutia-t-elle, stupéfaite. J'ai entendu dire par des voisines que tante Olympia leur avait raconté que Jacinthe leur avait dit cela. Lucie resta quelque temps songeuse et ensuite me dit tout ennuyée, et moi qui lui avais tant dit de n'en parler à personne. Je lui demandais alors, mais pourquoi ? Elle me répondit, parce que je ne sais pas si c'est Notre-Dame. C'était une femme très belle, je la pressais tant qu'elle me raconta tout. Jamais je n'avais vu la petite si triste. Quel contraste entre la joie exubérante de Jacinthe, incapable de garder pour elle ce qu'elle avait vu, et la profonde tristesse de Lucie, ne parlant qu'à force de sollicitations et avec regret. Comment expliquer le comportement de Lucie ? La question est délicate, et là aussi, on ne peut émettre que des hypothèses. Comme aînée du groupe, elle s'est sentie responsable de ses deux cousins. Elle a voulu leur éviter les moqueries des grandes personnes. De plus, comme le montre le témoignage de Maria des Anges, elle fit preuve d'une grande prudence sur l'identité de l'apparition. Celle-ci n'avait pas révélé son nom, elle leur avait seulement promis que plus tard, elle dirait qui elle était et ce qu'elle voulait. Lucie pensait qu'il ne fallait pas anticiper cette révélation, sous peine de blesser la belle dame. Mais il y a d'autres raisons plus profondes à l'affliction de Lucie. À ce moment, elle ignorait ce que Jacinthe avait raconté. Elle eut peur que sa petite cousine ait avoué l'acte d'offrande de leur personne qu'ils avaient généreusement prononcé à la demande de la belle dame. Heureusement, ce ne fut pas le cas, et cet engagement privé resta ignoré pendant de nombreuses années. Dans son quatrième mémoire, rédigé à la fin de l'année 1941, sous la demande expresse de l'évêque de Liria, sœur Lucie ressentit hésitation et tristesse au moment de raconter les apparitions de la Sainte Vierge. Elle fit part de son désarroi. « Maintenant, Excellence, ce sera la page la plus douloureuse de celle que vous m'avez demandé d'écrire. Après que votre Excellence m'ait demandé, en particulier, de décrire les apparitions de l'ange, voici que le révérend Père Galamba vous a dit récemment, « Commandez-lui, Excellence, commandez-lui d'écrire tout, mais tout !» Et vous, Excellence, assisté certainement par l'Esprit Saint, vous avez prononcé cette phrase, « Cela, je ne l'ordonne pas, je ne veux pas me mêler de ce qui est secret. Grâce à Dieu, un autre ordre aurait été pour moi une source de perplexité et de scrupule. » Toutefois, sœur Lucie éprouva une grande difficulté à choisir entre ce qu'elle pouvait dire, entre ce qu'elle pouvait suggérer, et enfin, entre ce qu'elle devait encore cacher. Elle avoua que chacun de ses mots avait été pesé, médité dans la prière. Elle aurait préféré ne pas relater ses événements et rester dans l'ombre, continuant d'offrir en silence sa vie à Dieu et au cœur immaculé de Marie. Admirons la profonde humilité de Lucie. Elle ressentait une profonde tristesse dès qu'elle était considérée comme une héroïne. Avec elle, sachons nous réfugier dans le silence de Dieu, fuyant la bruyante approbation de nos actes par notre entourage.
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1: Les années qui précédèrent les apparitions de Notre-Dame à Fatima furent éprouvantes pour la famille de Santos. Antonio et Maria Rosa, les parents, avaient eu 7 enfants. Un mourut à la naissance et parmi les 6 autres, on compte 1 garçon et 5 filles. Lucie était la dernière. Jusqu'au milieu de l'année 1916, la joie régnait chez les deux Santos. Leur maison était largement ouverte et chaque soir, des voisins entraient pour passer avec eux une partie de la veillée. En moins d'un an, ce bonheur familial laissa place à la tristesse. En août 1916, la fille aînée, Maria, épousa Antonio des Anges. Elle ne partit pas loin, elle s'installa dans le hameau, à proximité de la demeure paternelle, mais elle avait quitté la maison. Quelques mois plus tard, ce fut le tour de la seconde fille, Teresa de Jésus, de se marier. Elle vint habiter le hameau de Lomba. Le père Antonio se mit à fréquenter un groupe de personnes oisives, jouant et buvant avec eux. On a peut-être exagéré le penchant d'Antonio pour la bouteille. Il ne semble pas avoir été un véritable ivrogne. Ce qui est sûr, c'est qu'il manqua d'ardeur au travail. L'unique garçon de la famille, qui était jeune, ne pouvait à lui seul nourrir ses parents et ses sœurs non mariées. Maria Rosa dut vendre quelques terres, mais cela ne suffit pas pour assurer un minimum aux membres restants à la maison. Elle plaça alors 2 de ses filles, Gloria et Caroline, comme servantes. Il ne restait plus que 4 personnes au foyer familial, et le plus souvent 3, quand le père était absent. Dans son second mémoire, sœur Lucie a décrit la situation morose chez les deux Santos dans les jours qui précédèrent la première apparition de Notre-Dame. Mon frère demeura à la maison pour s'occuper des champs qui nous restaient. Ma mère s'occupait du ménage, et moi, j'allais faire paître notre troupeau. Ma pauvre mère vivait plongée dans une amertume profonde, et lorsque le soir, nous étions réunis tous les 3 près du feu, en attendant mon père pour souper, et qu'elle voyait vide les places de ses autres filles, elle disait avec une grande tristesse « Mon Dieu, où est partie la joie de ce foyer ?» Puis inclinant la tête au-dessus d'une petite table qui était à son côté, elle donnait libre cours à ses larmes. Mon frère et moi, nous pleurions avec elle. C'était une des scènes les plus tristes auxquelles j'ai assisté. Je me sentais le cœur déchiré de peine par l'absence de mes sœurs et par l'amertume de ma mère. À cette époque, Maria Rosa subissait une forte dépression dont les raisons venaient à la fois du délitement de sa famille, de la paresse de son mari et aussi de graves problèmes de santé. Elle souffrait d'une vertèbre déplacée, d'une lésion cardiaque et d'une descente rénale. Dans ces circonstances, la nouvelle de l'apparition du 13 mai fut pour elle un souci supplémentaire, un de trop. Très vite, après un court moment de doute, elle déclara que Notre-Dame n'était pas venue à la Cova d'Airia et que sa fille Lucie n'était qu'une menteuse. Or, s'il existait un défaut qu'elle ne pouvait supporter de la part de ses enfants, c'était de mentir. Elle allait donc user de toute son autorité pour que Lucie revînt sur ses dires. La pauvre petite allait avoir à supporter une lourde peine. Sa mère qu'elle aimait, qu'elle aurait tant voulu consoler, devenait son ennemie. Elle ne pouvait lui obéir sans manquer à la vérité, plus que cela, sans manquer de fidélité à la belle dame devant qui elle s'était engagée à offrir sa vie. Il ne lui restait que le silence, qui était vécu par sa mère comme une provocation. Heureusement, ses cousins venaient souvent la consoler et lui rappeler les paroles, surtout acceptez avec soumission les sacrifices que le Seigneur vous enverra. Dans des situations de souffrance, quand tout espoir d'amélioration est illusoire, pensons à la petite Lucie, qui surmonta la mélancolie et la colère injuste de sa mère avec patience et résignation. Comme elle, retirons-nous dans un coin solitaire et offrons nos peines pour la réparation de nos fautes et la conversion des pécheurs.
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0: messager du Seigneur, bénissez-le, invincible porteur de ses ordres, attentifs au son de sa parole. Psaume 102, 20.
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Sainte Marie, Mère de Dieu, prie pour nous pauvres pécheurs, maintenant et à l'heure de notre mort. Oui, Marie est celle qui ne cesse d'intercéder pour nous auprès du Père, avec le Christ et en lui. Et nous avons donc tout à fait le droit de recourir souvent à son intercession, comme la liturgie de l'Église l'a fait dès le début de son histoire. Il est d'ailleurs remarquable que Jésus a réalisé son premier miracle à Cana à la demande de Marie. Rappelons que nos prières à Marie ne sont pas destinées à provoquer son affection maternelle, ni à l'augmenter. Par la répétition inlassable de nos Ave, nous ne prétendons pas faire prier Marie davantage pour ses enfants, mais nous prenons le temps de la contempler en train de prier pour nous. Nous nous ouvrons à toutes les grâces qu'elle ne cesse de demander pour nous. N'ayons donc pas peur de la prier. Dieu n'est pas jaloux que nous recourions souvent à son intercession afin qu'elle fasse déborder sur nous les dons de son esprit. C'est lui qui l'a voulu ainsi. Pour nous aimer, pour nous combler de ses bienfaits, Dieu n'a nullement besoin de nos prières ni de l'intercession de toute la cour céleste. Mais il nous aime tellement, il est tellement peu paternaliste qu'il veut avoir besoin de nous. Mystérieusement, il veut que ses enfants puissent prier les uns pour les autres. C'est le mystère de la communion des saints. N'ayons donc pas peur de prier souvent Marie, tout en sachant qu'elle est heureuse de nous voir recourir aussi à l'intercession de tous les autres saints du ciel et de la terre. Quel gaspillage d'énergie lorsque nous vaquons à nos occupations, en oubliant le don merveilleux que Jésus nous a fait en nous donnant Marie comme maman. Une histoire vraie pour illustrer mon propos. Le 12 mai 1930, lors de sa première traversée de l'Atlantique en hydravion, Jean Mermoz se trouva subitement aux prises avec ce que les aviateurs appellent le poteau noir, c'est-à-dire une zone de l'océan très souvent obscurcie par des pluies torrentielles. Or, c'est à ce moment précis que Mermoz eut l'heureuse surprise de capter un message télégraphique de sa maman. « Mon Jean, suis avec toi, ta maman. » Imaginez l'émotion de l'aviateur captant un message de réconfort au moment même où il était en difficulté dans son hydravion. Oh oui, dans toutes les tempêtes de notre existence, si souvent mouvementées, Marie est là comme à Cana. Et c'est pourquoi nous pouvons souvent reprendre la prière que suggère Saint Bernard dans un sermon célèbre qu'il donnait à ses moines. « Regarde l'étoile, invoque Marie ».

Oh oui, Marie, c'est une étoile qui brille sur nous, qui nous regarde. Et il faut que notre regard se tourne vers le sien au moment de la tentation pour ne pas tomber. Si tu la suis, tu ne crains rien, elle te conduit sur le chemin.

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Seigneur, à toi ce bras et toute sa vaillance. Puissante est ta main, sublime est ta droite. Psaume 88, 14.

Je voudrais revenir aujourd'hui sur ce grand mystère de la communion des saints, sur ce rôle que les saints jouent dans notre marche vers Dieu. Je rappelle que c'est essentiellement l'Esprit Saint qui nous permet d'aller vers Dieu. Ce que dit saint Paul dans l'Épître aux Romains, nous ne savons pas prier comme il faut, mais Jésus nous communique l'Esprit Saint pour que nous puissions nous aussi aller vers Dieu avec humilité et confiance. Car l'Esprit Saint, qui est l'élan même du Fils vers le Père, nous est communiqué par Jésus. Mais comme Jésus ne se sépare jamais des membres de son corps mystique, dans notre cœur il n'y a pas seulement Jésus, il y a les saints qui ne cessent d'être attirés par Dieu. Et plus ils ont été fervents sur la terre, plus leur élan vers Dieu est grand dans le ciel. Eh bien, nous participons d'une certaine façon à cet élan des saints et des saintes du ciel vers le Père. Nous participons à cet élan. C'est l'Esprit Saint qui nous élance, mais l'élan éternel de Sainte Thérèse vers Dieu, l'élan éternel de la Vierge Marie vers Dieu, nous est en quelque sorte communiqué. Voilà ce que nous pouvons dire et qui justifie ce grand rôle de la prière qui s'adresse aux saints dans l'Église, dans la liturgie de l'Église. La prière des saints, l'élan des saints vers le Seigneur nous est communiqué. Merveille de cette présence des saints. Dieu a voulu que tous nos grands frères et grandes sœurs du ciel participent à notre prière, qu'ils puissent nous entraîner à leur façon, qui n'est pas la façon de l'Esprit Saint, bien sûr. Ils ne remplacent pas Dieu, ils n'ajoutent pas quelque chose à Dieu, mais ils accompagnent en quelque sorte l'Esprit Saint. Et ils ne cessent de dire « Au Père, Père, envoie davantage l'Esprit Saint dans le cœur de cet enfant pour qu'il puisse, comme nous et avec nous, se précipiter vers toi ».

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Célébrons la fête, non pas avec de vieux ferments, non pas avec ceux de la perversité et du vice, mais avec du pain non fermenté, celui de la droiture et de la vérité. 1 Corinthiens 5, 8.

La Sainte Vierge a parfois des procédés assez cocasses pour faire revenir quelqu'un à la foi. Voici le témoignage d'un Portugais prénommé Antonio, qui explique comment il est revenu à la foi et à l'Église par un pèlerinage forcé à Fatima. J'avais été élevé dans une famille où la foi chrétienne était à l'honneur, mais à 15 ans, je fus placé en apprentissage dans un atelier dont le patron franc-maçon avait fait un foyer d'irreligion. En peu de temps, mes pratiques et même ma foi disparurent. Il ne me resta qu'une vague aspiration vers le surnaturel, mais vraiment, je n'allais plus du tout à l'église. Et je me moquais de la religion. Et voilà qu'à 39 ans, je me trouvais employé dans un atelier près de Lisbonne, tout différent du premier. Je m'étais marié, mais sans passer par l'église. Ma femme et moi, nous vivions en païen et nos trois enfants n'étaient pas baptisés. On parlait depuis quelque temps de ces fameuses apparitions de la Sainte Vierge à Fatima dont je me moquais éperdument. Mais le patron, qui était très religieux, nous a proposé un jour d'aller en groupe en pèlerinage à Fatima. Je suis bien obligé de répondre comme les autres que j'irai volontiers. Mais en moi-même, je me sentais honteux de la comédie que j'allais jouer. Nous partîmes donc là-bas, et entre autres cérémonies, je dus prendre part, pour ne pas attirer l'attention, à une cérémonie qui ne me plaisait pas du tout. On nous présenta des cierges, j'en achetai un, et nous voici partis en procession vers le sanctuaire de Notre-Dame de Fatima. Et c'est là que la Sainte Vierge m'attendait. En effet, ayant allumé mon cierge, je n'avais pas fait deux pas qu'il s'éteignit. Il n'y avait pas le moindre souffle devant, et tous les autres cierges brillaient. Bref, je rallumais mon cierge à celui de mon voisin. Et de nouveau, au bout de quelques pas, il s'éteignit. J'étais agacé, mais je le rallumais une troisième fois auprès de mon voisin, qui me regarda drôlement. Et une fois encore, mon feu s'éteignit. Je sentis à ce moment-là comme un éclair de rage, avec l'idée que la Sainte Vierge ne voulait pas de mes hommages. Une sueur froide m'envahit de la tête aux pieds et je tombai à terre. Je me retrouvai à genoux, mais sans une prière sur mes lèvres. Rentré le soir à la maison, je racontai tout cela à ma femme. Peu après, notre conclusion commune fut que nous ne pouvions plus continuer notre vie en païen. Nous avons fait régulariser notre mariage, nos enfants sont baptisés, nous vivons en bon chrétien et nous sommes heureux. Et je crois que cette grâce nous a été obtenue par ma pauvre mère, qui récitait chaque jour un chapelet pour obtenir mon retour à la foi et à la pratique de mon enfance. Et oui, mystère de la communion des saints, le mystère de la valeur, de la fécondité de la prière d'une maman pour son fils, comme fut féconde la prière de Sainte Monique pour la guérison de son fils Augustin.

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Vous savez peut-être, chers auditeurs, que le bon pape Jean XXIII récitait son rosaire tous les jours. Le matin, les mystères joyeux, l'après-midi, dans son oratoire devant le Saint-Sacrement, les mystères douloureux, et le soir, les mystères glorieux. Mais si beaucoup de papes ont exhorté les fidèles à réciter le chapelet, Jean XXIII est le seul qui soit descendu du ciel pour en faire une solennelle recommandation. Voici en quelles circonstances. En 1966, une sœur de la congrégation des filles de la charité, qu'on appelle ordinairement sœur de Saint-Vincent de Paul, se trouvait malade à Naples, où elle était soignée depuis des mois. L'estomac, l'intestin, la rate, tout était atteint par des douleurs variées. On avait tout tenté et plusieurs opérations chirurgicales avaient été impuissantes à arrêter le mal. Bref, elle se trouvait le 26 mai 1966 dans un état désespéré et l'on s'attendait à sa mort imminente. Elle ne pouvait plus manger et un pus continuel mouillait ses pansements. Ses sœurs commencèrent une neuvaine au pape Jean XXIII, qui n'était pas encore béatifié à l'époque. Et voilà qu'au troisième jour de la neuvaine, pendant que les sœurs étaient à la chapelle, sœur Catherine, seule dans sa chambre, entendit soudain une voix d'homme qui l'appelait par son nom. Effrayée d'abord, elle se retourna vers le mur, mais elle aperçut alors près de son lit un beau visage et une voix très douce qui lui parlait. « Sœur Catherine, vous m'avez bien priée, et vos sœurs aussi. C'est pourquoi je viens vous annoncer que vous êtes guérie. » Sonnez le timbre et vos sœurs viendront constater que la santé vous est revenue. Vous n'avez même plus de fièvre. Et de fait, toute trace de maladie avait disparu. La sœur sonna pour appeler toutes ses compagnes. Elles accoururent, elle leur raconta la vision et on constata que le thermomètre ne marquait même pas 37 degrés. Elle demanda aussitôt à manger et se leva au milieu de ses sœurs transportées de joie. Puis elle ajouta que le pape lui avait donné quelques conseils, et notamment celui de réciter pieusement chaque jour son chapelet. Et ce conseil venu, cette fois directement du ciel, se termina par l'exclamation du pape « Oh la Madone, la Madone !» Voilà, il est intéressant de voir que ce bon pape Jean XXIII non seulement a recommandé lorsqu'il était pape la récitation du chapelet, mais qu'il a eu l'occasion aussi de recommander le chapelet alors qu'il était déjà au paradis. Oui, de temps en temps, le bon pape Jean XXIII aimait faire des surprises, mais là, c'est une surprise vraiment surnaturelle que le Seigneur lui a donné de faire et qui nous conforte dans l'idée que le rosaire est vraiment une pratique qui plaît beaucoup au bon Dieu et à la Vierge Marie.

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Je voudrais vous parler aujourd'hui d'une apparition de la Sainte Vierge dont a bénéficié le curé d'Ars. Comme de nombreux saints, le curé d'Ars avait des extases, mais évidemment, il n'en parlait jamais. Heureusement, de temps en temps, des personnes ont été favorisées des mêmes visions que le curé d'Ars et ont pu en témoigner. Ce fut le cas notamment de mademoiselle Étiennette Durier, née à Arfeuil dans l'Allier, qui portait régulièrement des sommes d'argent apportantes au curé d'Ars et qui a eu cette expérience dans la matinée du 8 mai 1840. Elle rapportait une somme assez considérable au curé d'Ars et après être passée par la Providence, l'école de la Providence, où elle prit une collation, elle voulut remettre l'argent à M. le curé d'Ars directement. Et voici ce qu'il lui advint. Une heure après-midi venait de sonner. M. le curé était seul dans sa chambre. Catherine Lassagne m'ouvrit la porte du presbytère. Je m'engageai dans l'escalier quand j'entendis M. Vianney parler comme s'il y avait quelqu'un avec lui. Je monte doucement et j'écoute. Quelqu'un disait d'une voix douce, « Que demandez-vous ?»« Ah, ma bonne mère, je demande la conversion des pécheurs, la consolation des affligés, le soulagement de mes malades, et en particulier d'une personne qui souffre depuis longtemps et qui réclame la mort ou la guérison. » La voix répondit, « Elle guérira, mais plus tard. » À ces paroles, je pénétrai subitement dans la chambre, dont la porte était restée légèrement entr'ouverte. Comme j'étais affligé d'un cancer, j'étais convaincu que tout à l'heure il s'était s'agit de moi. Quelle fut ma surprise en apercevant, debout devant la cheminée, une dame d'une taille ordinaire, vêtue d'une robe d'éclatante blancheur sur laquelle étaient semées des roses d'or. Ses souliers me parurent blancs comme la neige. À ses mains brillaient les plus riches diamants. Son front était entouré d'une couronne d'étoiles qui avait l'éclat du soleil. J'en fus ébloui. Quand j'ai pu reporter sur elle mes regards, je la vis sourire doucement. « Ma bonne mère, lui dis-je aussitôt, emmenez-moi vite au ciel. Plus tard. Oh, il est temps, ma mère. Vous serez toujours mon enfant et toujours je serai votre mère. » En prononçant ces mots, elle disparut. Je me sentais un moment comme hors de moi-même, stupéfaite de la faveur qui venait de m'être accordée. Faut-il donc voir de si belles choses et être ingrate, pensais-je. Revenu à moi-même, j'aperçus Monsieur le curé, demeuré debout devant sa table, les mains jointes sur la poitrine, le visage resplendissant, le regard immobile. Je tremblais qu'il ne fût mort. M'approchant de lui, je le tirai par un pli de sa soutane. « Mon Dieu !» se mit-il à dire, « Est-ce vous ?»« Non, mon père, c'est moi !» Et comme je prononçais ces mots, il revint à lui. « Étiez-vous donc, mon père ?» lui dis-je. « Qu'avez-vous donc vu ?»« J'ai vu une dame. »« Et moi aussi, » repris-je. « Qui est-elle donc cette dame ?»« Si vous en parlez, » répliqua M. Vianney d'un ton sévère, « vous ne mettrez plus jamais les pieds ici. »« Faut-il vous dire, mon père, ce que j'ai pensé ? J'ai cru que c'était la Sainte Vierge. »« Vous ne vous êtes pas trompé. »« Ah si, vous l'avez vue, vous aussi ?»« Oui, je l'ai vue et je lui ai parlé. » Mais maintenant, vous allez me raconter dans quel état vous étiez quand je vous ai cru mort. Oh non, ce que j'étais trop content de voir ma mère. Mon bon père, repris-je, c'est bien grâce à vous que je l'ai vue. Quand elle reviendra, consacrez-moi à elle, afin qu'elle me consacre elle-même à son divin fils. Le curé d'Ars me le promit, puis il ajouta, vous guérirez. Mais quand, mon père, un peu plus tard, n'en demandez pas plus. Et d'un ton radouci, il ajouta, avec la Sainte Vierge et Sainte Philomède, nous nous connaissons bien. C'est peut-être en faisant allusion à cette scène prodigieuse qu'un jour le curé d'Ars disait à un visiteur de marque « On n'oserait pas mettre le pied sur tel carreau si l'on savait ce qui s'y est passé ».

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Cette histoire commença en 1916, au Portugal. Jacinthe avait seulement 7 ans. Elle était la plus jeune de toute sa famille. Une famille de laboureurs de 8 enfants qui habitaient Aljustrel, un hameau du village de Fatima. Son frère François avait 2 ans de plus qu'elle. Comme elle, il avait des traits réguliers et fins, un corps bien proportionné, des yeux vifs et un heureux tempérament. François et Jacinthe avaient une cousine, Lucie, qui habitait aussi à Aljustrel. Ils aimaient se retrouver près du puits, proche de la maison de Lucie, pour jouer ensemble. Le soir, ils allaient s'asseoir sur la vieillère pour assister au coucher du soleil et voir apparaître les étoiles, qu'ils essayaient de compter à l'envi. Ils les appelaient les lampes des anges. Ces 3 enfants n'avaient jamais été à l'école. Ils ne savaient ni lire ni écrire, mais ils savaient que Dieu existe, qu'il est l'auteur de toutes les choses créées, visibles et invisibles, qu'il s'est fait petit enfant, qu'il est né de la Vierge Marie, qu'il est mort pour nous sur la croix, qu'il est ressuscité et qu'il est réellement présent dans l'Eucharistie.

Tout cela, leur mère le leur avait enseigné dès l'éveil de leur raison. Et pour eux, Jésus, la Vierge, les anges et les saints étaient des personnes aussi familières que leurs parents ou leurs voisins. Ils les invoquaient souvent au cours de la journée comme on le leur avait appris à le faire, et ils leur chantaient des cantiques.

0: Au printemps de 1916, il s'était réfugié ce jour-là dans une espèce de grotte, un creux entre des rochers, qu'on appelait la Loca do Cabeço. Après avoir mangé et dit leur chapelet, ils jouaient aux cailloux, quand un coup de vent imprévu leur fit lever la tête. Ils virent alors au-dessus des oliviers qui les entouraient, s'avancer jusqu'à eux, venant du ciel, une figure lumineuse qui avait l'apparence d'un jeune homme, vêtu d'une robe blanche, éclatante de lumière.
1: Ne craignez pas.

Je crois en vous. Je vous adore. J'espère en vous. Et je vous aime. Je vous demande pardon pour ceux qui ne croient pas, n'adorent pas, n'espèrent pas et ne vous aiment pas.

0: sont attentifs à la voix de vos supplications.
1: L'ange disparut. Les petits bergers s'étaient prosternés avec lui pour prier. Mais seuls Lucie et Jacinthe avaient entendu les paroles de l'ange. François les apprit seulement de la bouche des deux petites. Peu de mois après, au fort de l'été, les trois enfants étaient en train de jouer près du puits appartenant aux parents de Lucie, à l'ombre des arbres qui l'entouraient, quand soudain le même ange leur apparut.
2: Que fait-il ?

0: et sacrifice.
1: Lucie lui demanda comment il devait s'y prendre pour se sacrifier.
0: De tout ce que vous pourrez, offrez un sacrifice en acte de réparation pour les péchés par lesquels il est offensé et de supplication pour la conversion des pécheurs. Attirez ainsi la paix sur votre patrie. Je suis son ange gardien, l'ange du Portugal. Surtout, acceptez et supportez avec soumission les souffrances que le Seigneur vous enverra.
1: Au commencement de l'automne de la même année, un jour qu'ils se trouvaient de nouveau à la Loca do Cabeço avec leurs brebis, l'ange leur apparut de nouveau, cette fois tenant d'une main un calice et de l'autre une hostie, d'où tombaient quelques gouttes de sang dans le calice. Laissant le calice et l'hostie suspendus dans l'air, l'ange se prosterna jusqu'à terre et répéta trois fois cette prière.
0: Très sainte Trinité, Père, Fils et Saint-Esprit, je vous adore profondément et je vous offre les très précieux

0: malversations, des outrages, sacrilèges et indifférence dont il est lui-même offensé. Et, par les mérites infinis de son très saint cœur et du cœur immaculé de Marie, je vous demande la conversion des pauvres pécheurs.
1: Puis, se relevant, il prit de nouveau dans ses mains le calice et l'hostie, donna l'hostie à Lucie et fit boire le calice à François et à Jacinthe.
0: Prenez et buvez le corps et le sang de Jésus-Christ, horriblement outragé par les hommes ingrats. Réparez leurs crimes et consolez-les.

0: ces trois apparitions de l'ange furent la préparation des enfants aux apparitions de la Vierge qui eut lieu l'année suivante. Le 13 mai 1917, c'était un dimanche. Les trois petits bergers se trouvaient avec leurs brebis dans un terrain appartenant aux parents de Lucie, appelé la Cova d'Airia. Ils s'amusaient à construire un petit mur avec des pierres, sur la hauteur où s'élève aujourd'hui la basilique. Soudain, ils furent surpris par un éclair, bien que le ciel fût sans nuages. Lucie affirma qu'il valait mieux revenir à la maison. Ils commencèrent donc à descendre la pente avec leurs brebis. À la hauteur d'un grand chêne vert qui existe toujours en ce lieu, ils virent un second éclair. Et bientôt, devant eux, sur un petit chêne vert d'un mètre environ de hauteur, une belle dame, vêtue de blanc, plus brillante que le soleil.
1: « N'ayez pas peur, je ne vous ferai pas de mal. »«
2: D'où êtes-vous, madame ?»«
1: Je suis du ciel. »«
2: Et que voulez-vous de moi ?»«
1: Je suis venue pour vous demander de venir ici 6 mois de suite, le 13 de chaque mois à cette même heure. »« Plus tard, je vous dirai qui je suis et ce que je veux. »« Ensuite, je reviendrai encore ici, une 7e fois. »«
2: Et moi, est-ce que j'irai au ciel ?»
1: Oui, tu iras.
2: Et Jacinthe ?
1: Elle aussi.
2: Et François ?
1: Lui aussi. Mais il devra dire beaucoup de chapelets. Voulez-vous vous offrir à Dieu pour supporter toutes les souffrances qu'il voudra vous envoyer ? En acte de réparation pour les péchés par lesquels il est offensé ? Et de supplication pour la conversion des pécheurs ?
2: Oui, nous le voulons bien.
1: Vous aurez donc beaucoup à souffrir. Mais la grâce de Dieu sera votre réconfort.
0: Puis, elle commença à s'élever doucement dans le ciel, jusqu'au moment où elle disparut.

0: Cette apparition laissa dans l'âme des trois enfants une joie débordante qu'ils avaient de la peine à contenir. Bien que la très sainte Vierge ne se fût pas nommée, les petits bergers comprirent tout de suite que c'était elle qui leur était apparue. Lucie recommanda à ses cousins de ne parler à personne de la vision. Très réfléchie déjà pour son âge, elle comprenait bien qu'on ne les croirait pas s'ils racontaient ce qui leur était arrivé à la Covada Iria et qu'on les traiterait de menteurs.
1: La belle dame.
2: Entendu, Jacinthe ? Prends garde de ne rien dire à personne.
1: Mais oui, mais oui. Oh, la belle dame.
3: Je vois que tu vas parler.
1: Sois tranquille. Je te promets de ne rien dire à personne.
0: Lucie et François gardèrent le silence sur l'apparition. Mais la petite Jacinthe ne put contenir l'allégresse qui débordait de son cœur.
1: Oh, maman, j'ai vu aujourd'hui Notre-Dame à la Covada Iria.
4: Quoi, ma petite ? Tu me parais une belle sainte pour voir Notre-Dame.
1: Mais c'est vrai, je l'ai vue. Et François et Lucie l'ont vue aussi.
4: Petite folle, ne me raconte pas de pareilles histoires.
0: Mais devant toute la famille réunie, Jacinthe raconta en détail l'apparition de Notre-Dame et répéta les paroles de la Vierge. Le lendemain matin, Madame Olympia, la mère de François et de Jacinthe, ne put s'empêcher de raconter à des voisines ce que sa fille lui avait dit. François confirmait les dires de Jacinthe. La chose vint aux oreilles de la sœur aînée de Lucie, déjà mariée à cette époque, qui alla raconter l'événement à sa mère. Celle-ci se montra fâchée et se persuada que tout cela avait été inventé par Lucie. Les souffrances des enfants allaient commencer.

0: Le lendemain de l'apparition, ils se retrouvèrent tous les trois réunis pour aller conduire les brebis au pâturage.
1: J'avais quelque chose là, en moi, qui ne me permettait pas de me taire. Pardonne-moi, je ne dirai plus rien à personne.
2: Viens jouer.
1: Non, aujourd'hui je ne veux pas jouer.
2: Pourquoi ?
1: Parce que je pense que Notre-Dame nous a dit de réciter le chapelet et de faire des sacrifices pour la conversion des pécheurs. Maintenant, quand nous dirons le chapelet, nous réciterons les Ave Maria et les Notre Père tout entier.
2: Mais les sacrifices, comment les ferons-nous ?
3: Donnons notre repas aux brebis et faisons le sacrifice de ne pas manger.
0: En quelques instants, toutes leurs provisions furent distribuées au troupeau et ils passèrent toute la journée à jeun. Les sacrifices se répétèrent souvent et les trois petits bergers, pour tromper la faim, mangeaient des glands ou des olives, malgré leur saveur amère. L'été, malgré la chaleur, ils s'imposaient de ne pas boire pendant la journée. Un autre jour, la mère de François et de Jacinthe vint leur apporter de belles grappes de raisins qu'elle venait de cueillir dans sa vigne. Mais Jacinthe se souvenait toujours des pécheurs qu'elle voulait convertir.
1: « Ne mangeons pas ces raisins et offrons ce sacrifice pour les pécheurs. »
0: La très sainte Vierge avait donné rendez-vous aux trois petits bergers pour le 13 de chaque mois, jusqu'au mois d'octobre. Le 13 juin, malgré la fête de Saint-Antoine qu'on célébrait solennellement ce jour-là à Fatima, les trois enfants se trouvaient une nouvelle fois à midi à la Cova d'Airia. Ils récitèrent le chapelet avec d'autres personnes qui s'étaient jointes à eux, et sur le même petit chêne vert, Notre-Dame leur apparut de nouveau.
4: Je veux que vous veniez ici le 13 du mois prochain, que vous disiez le chapelet tous les jours et que vous appreniez à lire. Ensuite, je dirai ce que je veux.
0: Alors Lucie lui demanda la guérison d'un malade.
4: S'il se convertit, il guérira dans l'année.
1: Je voudrais vous demander de nous emmener au ciel.
4: Oui, Jacinthe et François, je les emmènerai bientôt. Mais toi, tu resteras encore ici quelque temps. Jésus veut se servir de toi pour me faire connaître et aimer. Il veut établir dans le monde la dévotion à mon cœur immaculé.
1: Je vais rester toute seule ?
4: Non, ma fille. Tu souffres beaucoup. Ne te décourage pas. Je ne t'abandonnerai jamais. Mon cœur immaculé sera ton refuge et le chemin qui te conduira vers Dieu.
0: Et de nouveau, la Vierge ouvrit ses mains et communiqua au petit berger le reflet de cette lumière immense qui émanait d'elle. Devant la paume de la main droite de Notre-Dame se trouvait un cœur entouré d'épines qui paraissait s'y enfoncer. Ils comprirent que c'était le cœur immaculé de Marie, outragé par les péchés de l'humanité, qui demandait réparation. Le curé de la paroisse, averti de ce qu'avaient dit les enfants, demeurait perplexe. Il les interrogea lui-même, mais peu satisfait de leur réponse et surtout de leur silence sur bien des choses, il alla jusqu'à dire à Lucie que tout cela pourrait bien être l'œuvre du démon. Lucie en fut bouleversée, d'autant plus que sa mère et ses sœurs la traitaient de menteuse et la persécutaient pour l'obliger à se rétracter. Elle résolut de ne plus retourner à la Cova d'Airia.
1: Comment peux-tu penser qu'il s'agit là du démon ? N'as-tu pas vu Notre-Dame et Dieu lui-même dans cette grande lumière ? Comment pourrons-nous retourner là-bas sans toi ?
0: Mais Lucie persistait à dire qu'elle n'irait plus là-bas. Le 12 juillet au soir, François essaya encore de convaincre sa cousine.
2: Non, je te l'ai déjà dit, je n'y vais plus.
3: Quelle tristesse ! Pourquoi penses-tu ainsi maintenant ? Tu ne vois pas que ça ne peut pas être le démon ? Dieu est si triste déjà pour tant de péchés. Il va être encore plus triste si tu ne veux pas venir avec nous. Allons, viens !
2: Je t'ai déjà dit que je n'y vais pas. Inutile d'insister.
1: Nous, nous y allons. La dame nous l'a demandé.
0: Mais Jacinthe pleurait à la pensée d'aller là-bas sans Lucie. Quant à François, il ne put guère dormir de la nuit. Il la passa à pleurer et à prier pour que Lucie se décidât à les accompagner. De fait, le lendemain matin, une force irrésistible poussa Lucie à aller trouver ses cousins, qu'elle trouva tout en larmes en train de prier, à genoux, dans leur chambre.
2: « Vous n'y allez pas ?»«
3: Sans toi, nous n'osions pas y aller. Allons, viens !»«
2: Eh bien, j'y vais. »
0: Et tous les trois, une fois de plus, partirent pour la Cova d'Airia, à la rencontre de Notre-Dame.

0: Il y avait déjà beaucoup de monde ce jour-là, le 13 juillet à la Cova d'Airia. Notre-Dame apparut à l'heure indiquée sur le petit chêne vert. Elle demanda aux enfants de revenir le 13 du mois suivant, pour continuer à dire le chapelet tous les jours, pour obtenir la fin de la guerre et la paix du monde.
1: Je voudrais vous demander de nous dire qui vous êtes et de faire un miracle pour qu'on puisse nous croire.
2: Continuez à venir ici tous les mois. En octobre, je dirai qui je suis et ce que je veux. Et je ferai un miracle que tous pourront voir pour croire. Sacrifiez-vous pour les pécheurs et dites souvent, spécialement chaque fois que vous ferez un sacrifice. Ô Jésus, c'est par amour pour vous, pour la conversion des pécheurs et en réparation pour les péchés commis contre le cœur immaculé de Marie.
0: En disant ces mots, la Vierge ouvrit de nouveau ses mains. Et cette fois, la lumière qui en jaillissait parut pénétrer la terre. Les enfants eurent alors la vision d'un océan de feu où brûlaient les damnés et les démons de l'enfer. C'était l'enfer dans toute son horreur. Les damnés poussaient des cris de désespoir qui terrifièrent les enfants.

0: Vous avez vu l'enfer où vont les âmes des pauvres pécheurs. Pour les sauver, Dieu veut établir dans le monde la dévotion à mon cœur immaculé. Si l'on fait ce que je vais vous dire, beaucoup d'âmes se sauveront et on aura la paix. La guerre va finir, mais si l'on ne cesse d'offenser Dieu, on commencera une autre pire. Pour l'empêcher, je viendrai demander la consécration de la Russie à mon cœur immaculé et la communion réparatrice des premiers samedis. Si l'on écoute mes demandes, la Russie se convertira et on aura la paix. Sinon, elle répandra ses erreurs à travers le monde, provoquant des guerres et des persécutions contre l'Église. Les bons seront martyrisés. Le Saint-Père aura beaucoup à souffrir. Plusieurs nations seront anéanties. Finalement, mon cœur immaculé triomphera. Le Saint-Père me consacrera la Russie qui se convertira. Et il sera accordé au monde un certain temps de paix. Au Portugal, se conservera toujours le dogme de la foi. Cela, ne le dites à personne. À François, oui, vous pouvez le dire. Quand vous réciterez le chapelet, dites après chaque dizaine, « Ô mon Jésus, pardonnez-nous, préservez-nous du feu de l'enfer, et attirez au ciel toutes les âmes, principalement celles qui en ont le plus besoin. »
1: Jacinthe avait été très impressionnée par la vision de l'enfer, où ils avaient vu les damnés sous une forme humaine et les démons sous la forme d'animaux étranges, brûlés dans le feu. François, lui, aimait mieux ne pas trop y penser. Mais un jour qu'il s'était éloigné de ses compagnes pour prier seul, comme il le faisait souvent, elles l'entendirent crier et appeler au secours. Lucie et Jacinthe vinrent le rejoindre et le trouvèrent tremblant encore de peur, pouvant à peine se tenir sur ses jambes.
2: « Qu'est-ce que tu as? Que s'est-il passé ?»«
3: Il y avait là un de ces grands animaux qu'on voyait dans l'enfer et qui crachait du feu. »«
2: Tiens, tu ne veux jamais penser à l'enfer pour ne pas avoir peur. Et maintenant, tu es le premier à avoir peur. »
1: Le démon, certainement, avait voulu effrayer François pour l'empêcher de prier. Mais celui-ci, une fois la première émotion passée, persévéra courageusement dans la prière, comme il en avait l'habitude. Lucie nous dit dans ses mémoires que Jacinthe, plus que son frère François, avait été profondément impressionné par la vision de l'enfer.
4: « Oh l'enfer! Que j'ai pitié des âmes qui vont en enfer, et les gens qui sont là, vivants, à brûler comme du bois dans le feu. Oh mon Jésus, pardonnez-nous, préservez-nous du feu de l'enfer, et attirez au ciel toutes les âmes, surtout celles qui en ont le plus besoin. Pourquoi est-ce que Notre-Dame ne montre pas l'enfer aux pécheurs? S'ils le voyaient, ils ne pécheraient plus pour ne pas y aller. Si je pouvais leur montrer l'enfer. Tant de monde qui tombe en enfer. Tant de monde en enfer. »
1: Et c'est pour empêcher les âmes de tomber en enfer qu'elle s'imposait, elle encore si jeune, de rudes pénitences. Elle acceptait d'avance toutes les souffrances et elle les supportait de bon cœur sans se plaindre.
4: « J'aime tant souffrir pour l'amour de Jésus et de Marie. Ils aiment que l'on souffre pour la conversion des pécheurs. »
1: Jacinthe avait été frappée également par l'insistance de la Vierge à recommander la dévotion à son cœur immaculé.
4: « Notre-Dame a dit que son cœur immaculé serait ton refuge et le chemin qui te conduirait à Dieu. N'aimes-tu pas cela beaucoup? Moi, j'aime son cœur. Il est si bon. J'aime tant le cœur immaculé de Marie. C'est le cœur de notre petite maman du ciel. N'aimes-tu pas beaucoup répéter souvent « Doux cœur de Marie, cœur immaculé de Marie. Moi, j'aime cela tellement. »
1: Notre-Dame avait parlé aux enfants, dans un secret qu'ils ne devaient pas révéler, de la guerre à venir et des souffrances du Saint-Père. Un jour d'été, les trois enfants se trouvaient près du puits où l'ange leur était apparu. Jacinthe se trouva seule un moment, et lorsque son frère et sa cousine revinrent, elle leur dit
4: « Je ne sais pas comment cela s'est fait, mais j'ai vu le Saint-Père dans une très grande maison, à genoux devant une table, la tête dans les mains et pleurant. Au dehors, il y avait beaucoup de gens, et les uns lui lançaient des pierres, d'autres le maudissaient et lui disaient beaucoup de vilaines paroles. Pauvre Saint-Père, il nous faut beaucoup prier pour lui. »
1: Le mouvement religieux produit par les apparitions et dont les journaux se faisaient l'écho inquiétait surtout l'administrateur de Villanova, dont dépendait Fatima. C'était un franc-maçon notoire et anti-religieux, comme l'était d'ailleurs à cette époque le gouvernement portugais. Il voulait en finir avec ce qu'il estimait être une grossière supercherie. Il vint à Fatima et par ruse fit monter les trois enfants dans sa voiture, en disant qu'il voulait aller lui aussi à la Covadeiria. Mais changeant brusquement de direction, il les emmena à la Villa Nova de Ourem, où il les enferma dans une chambre de sa maison. Ensuite, par des promesses et des menaces, il voulut les obliger à promettre de ne plus retourner à la Covadeiria et à lui dire le secret que la Vierge leur avait confié.
4: « Non, cela jamais. J'aime mieux mourir que de désobéir à Notre-Dame. »
1: Comme ils refusaient de le faire, il alla jusqu'à les faire mettre dans la prison publique avec les malfaiteurs. Jacinthe pleurait à la pensée que peut-être

0: et leur dit que s'ils ne voulaient pas dire le secret, ils seraient frits dans une chaudière d'huile bouillante. Il les fit venir séparément devant lui pour les interroger encore une fois. Tandis qu'on interrogeait Jacinthe, François attendait.
1: « S'ils nous tuent, comme ils le disent, nous serons bientôt au ciel. Quel bonheur ! Le reste ne m'importe pas. Je vais dire un Ave Maria pour que Jacinthe n'ait pas peur. »
0: On vint chercher ensuite François, qui ne se laissa pas non plus intimider. Puis Lucie, la dernière, qui se montra aussi inébranlable. L'administrateur, découragé, voyant que ses enfants n'avaient même pas peur de la mort dont on les menaçait, les reconduisit lui-même dans sa voiture à Fatima le 15 août. Le dimanche suivant, le 19 août, Lucie, François et Jean, son frère aîné, faisaient paître leurs brebis au lieu appelé Valinos, proche du hameau d'Aljustrel. François restait pensif.
1: Est-ce que Notre-Dame va encore nous apparaître, puisque nous n'avons pu aller à la Cova d'Aeria le 13 août? J'aimerais tant la voir.
0: Tout à coup, Lucie eut l'impression, en voyant la lumière du ciel diminuer, que Notre-Dame allait leur apparaître de nouveau. Comme Jacinthe n'était pas avec eux, elle demanda à Jean d'aller chercher sa sœur et lui donna quelques sous pour le décider. Bientôt, ils virent l'éclair qui annonçait la venue de la Vierge. Et quand Jacinthe fut arrivée, Notre-Dame leur apparut sur un petit chêne vert, comme à la Cova d'Aeria. Elle leur répéta qu'il fallait venir à la Cova d'Aeria le 13 du mois suivant, qu'il fallait dire le chapelet tous les jours, et qu'elle ferait un grand miracle le dernier mois, c'est-à-dire au mois d'octobre.
2: Priez, priez beaucoup, et faites des sacrifices pour les pécheurs. Car il y a beaucoup d'âmes qui vont en enfer, parce qu'il n'y a personne pour se sacrifier et prier pour elles.
0: Le 13 septembre, Notre-Dame apparut de nouveau à la Cova d'Aeria, comme elle l'avait promis. Il y avait là beaucoup de monde.
2: Continuez à réciter le chapelet pour obtenir la fin de la guerre. En octobre, viendront aussi Notre Seigneur, Notre-Dame des Douleurs, Notre-Dame du Carmel et Saint-Joseph, avec l'enfant Jésus, pour bénir le monde. Dieu est content de vos sacrifices, mais il ne veut pas que vous dormiez avec la corde. Portez-la seulement durant le jour.
0: En effet, les trois enfants, dans leur soif de pénitence, portaient sur eux, serrés à la ceinture au-dessous de leurs vêtements, une corde qu'ils avaient trouvée par hasard et qu'ils s'étaient partagée. La très sainte Vierge, avant de disparaître, promit encore qu'elle ferait un miracle, au mois d'octobre, qui serait vu par tout le monde. François, apprenant de ses compagnes que Notre Seigneur se ferait voir d'eux le mois suivant, manifesta une grande joie.
1: Quel bonheur ! Nous l'avons vu déjà deux fois et j'aime tant le voir. Mais pourquoi est-il si triste ? J'ai tant de peine qu'il soit si triste. Je lui offre tous les sacrifices que je peux faire.
0: À mesure que s'approchait le 13 octobre, les familles des trois petits bergers se montraient de plus en plus préoccupées et inquiètes. On disait que si le miracle ne se produisait pas, on pourrait les maltraiter et même les tuer. On disait qu'il y avait des gens capables de jeter une bombe au lieu des apparitions. Seuls, les trois enfants restaient tranquilles et insouciants.
3: « Si l'on nous tue, nous irons au ciel avec Notre-Dame. Quel bonheur ! Mais nous n'avons pas peur. Notre-Dame ne nous trompe pas. Elle a dit qu'elle fera un miracle pour que tout le monde croie. Notre-Dame fera ce qu'elle a promis. »

0: on a évalué à 70 000 personnes environ le nombre des pèlerins ce jour-là. Parmi eux, des journalistes, des incroyants attirés là par la curiosité. Malgré la pluie persistante, Lucie demanda à la foule de fermer tous les parapluies pour réciter le chapelet. À l'heure dite, Notre-Dame apparut.
1: Je veux que l'on fasse ici une chapelle en mon honneur. Je suis Notre-Dame du Rosaire. Que l'on continue toujours à dire le chapelet tous les jours. Qu'on n'offense pas davantage Dieu, notre Seigneur, car il est déjà trop offensé.
0: Ouvrant alors les mains, elle les fit se réfléchir sur le soleil, qui, déchirant les nuages, apparut dans un ciel éclairci. Alors se produisit le grand miracle que tout le monde put voir. Le soleil apparut comme

Comme un disque argenté qu'on pouvait regarder sans être ébloui. Il paraissait tourner sur lui-même et l'atmosphère se teinta de diverses couleurs. À un moment donné, le soleil parut se détacher du firmament et tomber sur la foule qui poussa des cris d'épouvante. Auprès du soleil, les enfants virent la Sainte Famille, Marie, Joseph et l'enfant Jésus. Lucie vit encore, mais elle seule, Notre Seigneur, Notre-Dame des Douleurs et Notre-Dame du Mont-Carmel. Puis, le soleil se mit à briller de nouveau dans un ciel pur. Et en peu d'instants, les vêtements trempés par la pluie se trouvèrent secs. Des cris de joie éclatèrent alors de toutes parts. On glorifiait Notre-Dame. Et plusieurs incroyants se convertirent à la vue du miracle.

0: Naturellement, après les apparitions, les trois enfants furent assaillis par une foule de visiteurs et de curieux qui voulaient les voir et leur parler. Ils en étaient importunés et faisaient tout ce qu'ils pouvaient pour leur échapper, sans pouvoir toujours y réussir. Quand il s'agissait de malades, François, très impressionnable, préférait ne pas les voir.
1: « Si ce sont des malades, je n'y vais pas. Je ne peux pas les voir, ils me font trop de peine. Dites-leur que je prie pour eux. »
0: Un jour que Lucie et Jacinthe s'étaient absentés et qu'il était seul à la maison, il s'échappa pour ne pas rencontrer des personnes venues pour le voir. Sa mère le chercha, sans pouvoir le trouver. Lorsque Lucie et Jacinthe revinrent et se trouvaient seules dans la maison, elles l'entendirent parler à travers un petit trou du grenier. C'est là qu'il s'était réfugié.
1: « Il y avait tant de monde. Dieu me garde de me trouver seule devant tant de gens. Qu'est-ce que je pouvais leur dire ?»«
2: Pourquoi, quand on t'interroge, baisses-tu la tête et ne veux-tu pas répondre ?»«
1: Parce que je préfère que tu parles toi et aussi Jacinthe. Moi, je n'ai rien entendu. Je peux seulement dire ce que j'ai vu et rien d'autre. Et aussi, je pourrais dire des choses que tu ne veux pas qu'on dise. »
0: Beaucoup le cherchaient pour se recommander à ses prières. Cela ne lui plaisait pas, surtout lorsque les personnes voulaient s'agenouiller devant lui. À l'automne de 1918, un peu plus d'un an après les apparitions, François et Jacinthe tombèrent malades, frappés par une pneumonie. Ils comprirent qu'il ne leur restait plus longtemps à vivre et que Notre-Dame viendrait les chercher, comme elle leur avait promis.

0: François avait une forte fièvre et souffrait parfois beaucoup. Il respirait très difficilement. Souvent, Lucie venait le voir.
1: Tu souffres beaucoup, François ?
2: Assez. Mais qu'importe, je souffre pour consoler notre Seigneur et d'ici peu, j'irai au ciel.
1: Tu n'oublieras pas, là-haut, de demander à Notre-Dame qu'elle m'emmène aussi sans tarder.
2: Non, cela je ne demanderai pas. Tu sais bien qu'elle ne veut pas pour le moment.
0: Une autre fois, il dit à Lucie et à Jacinthe.
2: Aujourd'hui, ne parlez pas trop, j'ai très mal à la tête.
1: N'oublie pas de l'offrir pour les pécheurs.
2: Oui, je l'offre d'abord pour consoler notre Seigneur, Notre-Dame, et ensuite pour les pécheurs et pour le Saint-Père.
0: La maladie dura à peu près 6 mois, avec des hauts et des bas. Un autre jour, Lucie le vit tout heureux, malgré son état de faiblesse.
1: Tu vas mieux ?
2: Non, je ne me sens plus mal. Il m'en faut plus beaucoup pour aller au ciel. Là, je vais consoler beaucoup notre Seigneur et Notre-Dame. Jacinthe, elle, va prier beaucoup pour les pécheurs, pour le Saint-Père et pour toi. Toi, tu vas rester parce que Notre-Dame le veut. Écoute, fais bien tout ce qu'elle t'a dit.
0: Sentant sa fin approcher, il appela son père pour lui dire qu'il voulait recevoir Jésus avant de mourir. Le père alla aussitôt avertir le curé de la paroisse. François, en effet, n'avait pas encore pu faire sa première communion, faute de savoir assez bien son catéchisme et ses prières. En attendant le prêtre, François demanda de faire venir Lucie.
2: « Je vais me confesser pour communier avant de mourir. Je voudrais que tu me dises si tu m'as vu faire quelque péché. »«
1: Tu as désobéi quelquefois à ta mère quand elle ne voulait pas te laisser quitter la maison. Tu t'échappais pour me retrouver et tu te cachais pour n'être pas vue. »«
2: C'est vrai, j'ai fait cela. Mais va demander à Jacinthe si elle se rappelle encore autre chose. »
0: Jacinthe lui rappela qu'il avait jeté des pierres une fois à d'autres garçons et qu'il avait volé une pièce de monnaie à son père.
2: « Ces péchés-là, je les ai déjà confessés, mais je vais les confesser de nouveau. C'est peut-être à cause de ces péchés que j'ai commis que notre Seigneur est si triste. Mais si je ne meurs pas, je ne les ferai plus jamais. Maintenant, je les regrette. Ô mon Jésus, pardonnez-nous, préservez-nous du feu de l'enfer et attirez au ciel toutes les âmes, surtout celles qui ont le plus besoin. Écoute, prie pour moi notre Seigneur pour qu'il me pardonne mes péchés. »
0: Lucie le quitta pour aller à la messe. Il lui demanda de prier Jésus caché pour que monsieur le curé lui donnât la communion sans tarder. Le soir, Lucie vint de nouveau lui rendre visite. Elle le trouva tout heureux. Il s'était confessé. Et monsieur le curé lui avait promis de lui apporter la communion le lendemain. En effet, le lendemain, monsieur le curé lui apporta Jésus caché. Il voulut s'asseoir pour communier, mais il n'en avait pas la force et retomba sur son lit.
2: « Est-ce que monsieur le curé m'apportera une autre fois Jésus caché ?»
0: La veille de sa mort, Lucie passa presque toute la journée auprès de lui, avec Jacinthe.
2: « Je vais au ciel, mais là je vais prier beaucoup notre Seigneur et Notre-Dame pour qu'il vous emmène aussi là-haut bien vite. »«
1: Adieu François, si tu vas au ciel cette nuit, ne m'oublie pas là-haut, entends-tu ?»«
2: Non, je ne t'oublierai pas, sois tranquille. »«
1: Alors adieu François, au ciel !» Adieu au ciel.
0: Avant de mourir, il tourna un moment les yeux vers la porte, avec une expression de joie, et dit à sa mère.
2: Vois maman cette belle lumière près de la porte. Maintenant, je ne la vois plus.

0: Le vendredi 4 avril, vers 10h du matin, François s'envola au ciel. Il fut enterré très simplement, dans le cimetière de Fatima. C'est seulement le 13 mars 1952 que ses restes mortels furent transportés, solennellement, à la basilique de Fatima, où il repose à droite du maître-autel, dans une chapelle du transept. La mort de François fut une grande épreuve pour le cœur si sensible de Jacinthe. Elle-même était malade, et le départ pour le ciel de son frère laissait un grand vide dans son âme délicate.
1: François, que je voudrais le revoir.
2: À toi, il ne t'en faut guère pour aller au ciel, mais moi...
0: Jacinthe savait qu'elle allait mourir à Lisbonne, parce que Notre-Dame le lui avait dit. Avant d'être admise à l'hôpital, elle passa quelques jours à l'orphelinat de Notre-Dame des Miracles. La petite entra à l'hôpital le 2 février 1920. Elle fut opérée le 10 du même mois. L'opération fut très douloureuse, mais parut apporter une amélioration à l'état de santé de Jacinthe. Cependant, celle-ci fit écrire à Lucie que Notre-Dame était venue la voir et lui avait prédit le jour et l'heure de sa mort. Elle lui recommandait d'être toujours très bonne.
1: Les péchés qui conduisent le plus d'âmes en enfer sont les péchés de la chair. Il va venir des modes qui offenseront beaucoup notre Seigneur. Il ne faut pas suivre ces modes. Si les hommes savaient ce qu'est l'éternité, ils feraient tout pour changer de vie. Les guerres ne sont que le châtiment des péchés du monde. Notre-Dame ne peut plus retenir le bras de son Fils bien-aimé sur le monde. Si les gens ne se corrigent pas, le châtiment viendra. Pauvre Notre-Dame, j'ai tant de peine.
0: Quelques jours avant sa mort, ses souffrances cessèrent. Mais le 20 février, elle demanda de se confesser et de communier, car elle se sentait proche de sa fin. Le curé de la paroisse vint la confesser sur le soir. Elle insista pour communier le jour même. Le prêtre lui promit de lui apporter le viatique le lendemain, car elle ne paraissait pas en danger de mort. Cependant, vers 10h30 du soir, alors que tout dormait, elle s'éteignit doucement. Elle avait à peine 10 ans.

En effet, à la seconde apparition, le 13 juin 1917, Notre-Dame avait promis à François et à Jacinthe de les emmener bientôt au ciel. Mais elle avait dit que Lucie devrait rester en ce monde quelque temps, afin de répandre la dévotion à son cœur immaculé.

Personne n'a jamais vu le Père, sinon celui qui vient de Dieu, celui-là seul a vu le Père. Jean 6, 46.

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1: Quelques jours après la première apparition de Notre-Dame à Fatima, la nouvelle s'était répandue dans tout le voisinage. Elle fut le plus souvent accueillie avec incrédulité et moquerie. La mère de Lucie décida qu'il fallait mettre un terme à ce scandale. Elle avait le devoir de persuader sa fille d'avouer publiquement qu'elle avait menti. Mais elle trouva de la part de la petite Lucie une résistance inattendue, et ni les menaces ni les promesses ne purent la faire céder. Elle tint bon, refusant de nier ce qu'elle avait vu et entendu le 13 mai à la Cova da Iria. Chaque reproche de sa mère était pour elle une vive douleur qu'elle offrait à Dieu. Dans son premier mémoire, sœur Lucie rapporta ainsi les terribles épreuves qu'elle eut à subir. « Ma mère voulait à tout prix que je me dédise. Un jour, avant de sortir le troupeau, elle voulut m'obliger à confesser que j'avais menti. Elle n'épargna pas pour cela les menaces, les caresses, ni même le manche à balai. Ne pouvant obtenir qu'un silence obstiné, ou la confirmation de ce que j'avais déjà dit, elle m'envoya ouvrir la porte de la bergerie et me dit de bien réfléchir pendant la journée. Elle n'avait jamais toléré un mensonge de ses enfants, maintenant encore moins, elle ne pourrait tolérer un mensonge de ce genre-là. Ainsi, le soir même, elle m'obligerait d'aller trouver les personnes que j'avais trompées, confesser que j'avais menti et leur demander pardon. Je partis donc avec mes brebis, et ce jour-là, mes compagnons m'attendaient déjà. Ils coururent à ma rencontre, et en me voyant pleurer, ils m'en demandèrent la cause. Je leur racontai ce qui s'était passé. « Maintenant, dites-moi ce que je dois faire. Ma mère veut à tout prix que je dise que j'ai menti. Mais comment vais-je le dire ?» François dit alors à Jacinthe, « Tu vois, c'est toi la coupable. Pourquoi as-tu parlé ?» La pauvre enfant se mit à genoux en pleurant, les mains jointes. Elle nous demandait pardon. Jacinthe reconnaissait ainsi qu'elle fut la cause des persécutions subies par sa cousine. Elle aurait dû garder le silence, comme elle en avait fait la promesse. Son acte d'humilité tranchait avec son tempérament volontaire et impressionna énormément Lucie. 18 ans après, elle s'étonnait encore du comportement de Jacinthe jusqu'à se demander comment lui était venue la force d'implorer le pardon de ses deux compagnons. Elle y vit un effet de l'apparition. La Sainte Vierge lui avait accordé la grâce de l'humilité, la force de la vertu et une plus grande connaissance de la miséricorde divine. Cet aveu redonna à Lucie la force de résister aux menaces maternelles. Elle s'était demandé comment elle pourrait satisfaire les attentes de sa mère sans offenser Notre-Dame. Peut-être, au fond d'elle-même, avait-elle ressenti une rancune envers sa cousine, qui, par son bavardage intempestif, était la cause de son malheur. Mais après avoir entendu Jacinthe lui demander pardon, tout son ressentiment avait disparu. Elle avait aussi compris qu'elle ne pouvait négocier avec la vérité et qu'elle devait tenir bon. Elle savait aussi qu'elle pouvait compter sur la prière de ses cousins. Le soir même, elle opposa aux invectives de sa mère un profond silence. N'oublions pas les âges des petits bergers. Lucie n'avait alors que 10 ans. Elle aimait tendrement sa mère et n'avait qu'un seul souhait, lui faire plaisir. Son âme était déchirée entre deux amours, le premier tout humain, le second orienté vers le ciel. Elle sut mettre en premier son amour pour Jésus et sa sainte mère, la Sainte Vierge. Elle le fit dans une terrible souffrance, faisant preuve ainsi d'un courage que peu d'adultes auraient été capables de faire. Nous pouvons donc la prendre comme modèle, comme elle, dans les moments d'épreuve, sachons toujours choisir en premier notre Seigneur Jésus-Christ, en demandant l'aide de la Sainte Vierge et le support de la prière de nos proches. Soyons persuadés que Dieu ne nous abandonnera pas et qu'il nous enverra recevoir ses grâces et souvent là où ne nous pensions pas pouvoir être consolés.
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1: Pendant que Maria Rosa usait de toutes ses forces pour obliger sa fille à nier l'apparition du 13 mai, le père, Antonio de Santos, avait décidé de ne pas se mêler de cette histoire. Il s'était contenté de hausser les épaules et de dire « histoire de femme que tout cela ». Cette indifférence, peut-être plus affichée que réelle, fut un chagrin supplémentaire pour Lucie. Plus tard, elle eut la souffrance de constater que les écrits sur les apparitions dressaient un portrait misérable de son père. Ce dernier, mort subitement en 1919, ne pouvait se défendre personnellement des calomnies que ses écrits répandaient. Sœur Lucie, en 1951, dans une lettre adressée à l'évêque de Liria, dénonçait ses attaques. Elle écrivait « On m'a parlé d'un film passant actuellement dans les cinémas du Portugal, d'Espagne et d'Amérique. Ce que ce film dit de mon père est faux, et par là n'édifie nullement les âmes et ne glorifie pas Dieu. Il présente mon père comme un misérable ivrogne, faisant du commerce à la covade à Iria et se sauvant avec la sacoche du lieu du pèlerinage. Or, rien de cela n'est conforme à la vérité. Vous, Excellence, et les prêtres que vous avez chargés du sanctuaire savent bien que mon père n'a jamais rien vendu à la covade à Iria, ni personne de sa famille. Quant à la boisson, on présente mon père sous un jour totalement faux. S'il est certain que mon père buvait quelquefois, il ne le fit jamais au point de causer du désordre à la maison. » Il est vrai qu'Antonio fut desservi par le surnom que les paysans d'Aljustrel lui avaient attribué. Il l'appelait « la courge ». On crut que ce titre faisait allusion à son attrait pour le vin jusqu'au jour où on s'aperçut qu'Antonio l'avait hérité de son père et plus largement de ses aïeux. Ces derniers venaient de la paroisse Sainte Catharina, région où les courges poussent abondamment, d'où le surnom attaché à cette famille. Toujours pour défendre la mémoire de son père et par demande explicite de Monseigneur Luciano Guerra, recteur du sanctuaire de Fatima, Sœur Lucie rédigea en 1989 un petit livre, son cinquième mémoire. Il commence ainsi. Y avait-il dans le hameau d'Aljustrel quelqu'un considéré riche? Et pourquoi? Oui, il y avait la famille Santos. C'était une famille chrétienne, catholique, pratiquante. Elle possédait une grande étendue de terrain, en direction de Montello, Notre-Dame des Orties, Fatima, Valinhos, Cabezo, Chameca. La cova d'Airia appartenait également aux Santos. Sœur Lucie n'avait nullement l'intention de se glorifier d'une ascendance de propriétaires terriens. Si elle donna ces précisions, ce fut uniquement pour rappeler que son père était d'un milieu relativement aisé. Le domaine ancestral fut morcelé par les héritages, mais Antonio en posséda une partie non négligeable. De plus, il s'occupa aussi des terres d'une de ses tantes, qui, mariée sur le tard, n'avait pas eu d'enfant. Vers les années 1910, sa situation fut florissante. Malheureusement, elle se dégrada progressivement. Son manque d'initiative, la crise économique que connut le Portugal en ces années, peuvent expliquer ce déclin. De plus, le défilé permanent des pèlerins et des curieux, pendant et après les apparitions, n'arrangea pas ses affaires. Sœur Lucie se devait donc de défendre la mémoire de son père. En introduction de son cinquième mémoire, elle écrivait ces lignes émouvantes. « Je vais commencer le rapport sur mon père. Que Dieu m'aide, et que mon père qui me voit du haut du ciel me prenne de nouveau la main, comme il le faisait quand j'étais petite, pour la guider et m'apprendre à tracer sur mon front le signe de la croix rédemptrice de notre Sauveur. » Comme sœur Lucie, travaillons les souvenirs que nous avons gardés de parents ou d'amis proches. Au-delà des apparences, des caricatures, essayons de retrouver leur vraie personnalité. Regardons-les comme des enfants de Dieu, avec leurs défauts certes, mais aussi avec l'amour qu'ils ont pu donner autour d'eux. Respectons, même après leur mort, nos parents et prenons toujours, s'il le faut, leur défense.
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1: Pour défendre la mémoire de ses parents, sœur Lucie a livré de précieux renseignements sur sa famille, ce qui a permis de mieux saisir son caractère. Elle nota dans son cinquième mémoire « Les De Santos étaient d'un tempérament calme, tandis que le caractère des Ferreira Rosa était plus expansif. Ils aimaient jouer de l'accordéon et de la guitare et organiser des fêtes et des bals. » On peut donc penser que Lucie tenait sa réserve, son sérieux des De Santos, les ancêtres de son père, et qu'elle avait hérité de la fougue de la famille de sa mère, les Ferreira Rosa. Une digne représentante de cette lignée était Maria Isabelle, qui s'était conduite en véritable héroïne pendant l'occupation du Portugal par les troupes napoléoniennes. Il est difficile de cerner la vérité historique de cet épisode, mais peu importe, cette histoire semi-légendaire avait bercé l'imagination de la petite Lucie. Elle avait retenu que le général Junot, installé pour quelque temps à Fatima, avait remarqué la beauté d'une jeune paysanne dénommée Maria Isabelle. Il l'invita à sa table. Celle-ci, redoutant les avances amoureuses du français, prit un morceau de charbon de bois et noircit son visage. Le général, surpris par son apparence, eut l'élégance de ne pas la renvoyer. Il dîna avec elle en la respectant et en demandant à ses hommes de faire de même. Quand il dut partir, il voulut emmener la jeune fille avec lui, mais cette dernière était introuvable. Sa mère l'avait cachée dans un bahut, la couvrant d'un grand nombre de sacs. Junot s'éloigna, laissant Maria Isabelle à sa famille. Le bahut fut transmis de génération en génération. Maria Rosa, à l'époque des apparitions, l'avait rangé dans un débarras près de la cuisine. Plus tard, il fut légué à sa sœur Lucie, qui le donna au sanctuaire pour être exposé avec d'autres meubles et souvenirs familiaux. Cette histoire romanesque avait dû frapper l'imagination de la petite Lucie, et elle avait dû s'identifier à l'héroïne. Le général Junot n'avait pas renvoyé Maria Isabelle toute noircie par le charbon. Il restait charmé non par sa beauté physique, mais par la grâce de ses mouvements et par la musique de sa voix, dont il ne devait rien comprendre. Lucie savait qu'elle n'avait pas des traits délicats. Son nez était un peu épaté, la bouche large, les lèvres épaisses. Son seul attrait étaient ses yeux noirs qui brillaient sous des sourcils fournis. Mais ceci ne lui empêchait pas d'avoir un charme, par son tempérament joyeux et volontaire, par son habileté à raconter des histoires, à chanter, à danser, elle était appréciée par tous ceux qui la rencontraient. Maria Isabelle avait séduit, malgré ses efforts pour s'en les dire, un général français. Elle avait su résister à l'envahisseur, refusant courageusement les multiples avantages qu'elle aurait pu tirer d'une liaison avec Junot. Elle s'était montrée forte, inflexible. Son courage fut partagé par ses parents, qui la cachèrent au risque de leur vie. Il ne faut pas oublier que l'occupation du Portugal par les armées de Napoléon fut sanglante. Rien que dans la paroisse de Fatima, 24 personnes furent assassinées par des soldats français. Cette force de caractère, on la trouve de nouveau dans Lucie, qui à 10 ans sut tenir tête à tous ceux qui se moquaient d'elle ou qui la tyrannisaient pour lui faire avouer les secrets que la Sainte Vierge lui avait confiés. Non seulement elle se montra une digne descendante de son ancêtre, mais elle dépassa de loin l'héroïsme de celle-ci. Ses adversaires n'étaient pas des étrangers, des soldats d'une nation ennemie, mais les membres même de sa propre famille. Sa lutte fut bien plus longue et souvent solitaire. La résistance extraordinaire dont fit preuve Lucie pendant et après les apparitions ne peut s'expliquer par un caractère ancestral, elle ne peut provenir que du ciel, elle fut soutenue par la grâce divine. Lucie a appartenu à une famille, à un pays, qui lui ont forgé son caractère, qui lui ont transmis une culture. Cet héritage n'a pas été dissous par les apparitions, tout au contraire, il fut sublimé, élargi aux dimensions du monde.
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Père, ce que tu m'as donné, je veux que là où je suis, ils soient eux aussi avec moi et qu'ils contemplent ma gloire. Jean 17, 24.

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1: À la demande de ses supérieurs, sœur Lucie a donné des renseignements précieux sur sa petite enfance. Pour son baptême, elle a livré deux petits événements imprévus, aux conséquences importantes qui furent le choix du prénom et de la date de la cérémonie. On peut aujourd'hui les recevoir comme des clins d'œil de la providence divine, ainsi que les faits suivants vont le montrer. On avait choisi comme marraine du bébé Maria Rosa, une fille de José Pedro Marteau, oncle de François et de Jacinthe. Elle répondit favorablement à la demande de la famille de Santos et elle chercha un prénom pour sa future filleule. À cette époque, il était usuel de donner aux enfants le prénom de leur père ou de leur mère. Elle proposa donc Maria Rosa, puisqu'aucune des filles de cette famille ne s'appelait ainsi. Il se peut que son choix fût influencé par son propre prénom. Son père s'y opposa et lui dit fermement « Non, tu dois lui donner le nom de Lucie, sinon je ne t'autorise pas à être marraine. » Qui se demandèrent d'où pouvait venir ce prénom, qu'ils finirent par accepter. On aimerait en savoir plus, connaître les raisons qui ont poussé José Pedro à imposer son choix qui s'est révélé judicieux. Quel prénom autre que Lucie pouvait-il mieux convenir à la voyante de Fatima? Il annonce l'effusion de lumière des apparitions de l'ange et de Notre-Dame, et plus tard, cette multitude de bougies qui continuent de briller dans la nuit sur l'esplanade du sanctuaire.

0: Le bébé fut baptisé un samedi saint, le 30 mars 1907. Une telle date est surprenante. Il est évident que le curé de Fatima se serait bien dispensé d'ajouter aux cérémonies de la semaine sainte l'administration d'un baptême. Il y fut obligé par le papa, Antonio de Santos, qui le mit dans l'impossibilité de refuser. En ce temps, un bébé devait être baptisé dans les 8 jours qui suivent sa naissance. Antonio eut l'audace de tricher sur les dates. Après les apparitions, Maria Rosa témoigna des vraies circonstances de la naissance de Lucie. Nous disons qu'elle est née le 22 mars, parce que d'après les registres, elle est née ce jour-là. Mais en réalité, il n'en est pas ainsi. Elle est née le 28 mars 1907. C'était le jeudi saint. Le matin, j'ai assisté à la messe, j'ai communié, pensant revenir le soir pour la visite au Saint-Sacrement. Mais ce ne fut pas possible, car le soir même, elle est née. Comme la semaine après Pâques, Antonio avait de nombreux travaux agricoles à réaliser, il eut la témérité de mentir sur les dates et obtenir ainsi le baptême pendant la fin de l'après-midi du samedi saint, au moment où les cloches sonnaient de nouveau, annonçant la résurrection du Seigneur. Par cette date du baptême, Lucie se trouva associée à la fois à la joie de Pâques et au silence du samedi saint. Le sépulcre du Seigneur, elle en fit la dure expérience tout au long de sa vie. Le 17 juin 1921, elle entrait au collège de Porto, qui hébergeait les filles pauvres. Pour préserver son anonymat, on l'obligea de changer de nom, et on lui donna celui de Maria dos Dores, c'est-à-dire Marie des douleurs. Elle n'avait que 14 ans, et on lui demandait de tout abandonner de ce qui fut sa vie antérieure, jusqu'à son nom. Bien sûr, en 1960, sous l'ordre du Saint-Office, elle dut mener une vie de recluse dans le Carmel de Coimbra, ne pouvant recevoir que les visites des membres de sa famille. Elle vécut ainsi ce mystère du samedi saint. Mais elle fut aussi un témoin privilégié de la résurrection du Seigneur, de sa victoire sur la mort, dont Marie, par son Assomption, en fut la première bénéficiaire dans son corps. Lucie connut au milieu de ses souffrances de grandes joies. Elle fut la messagère d'une grande espérance pour toute l'humanité. Deux petits événements ont orienté le déroulé du baptême de Lucie d'une façon imprévue. Ils sont riches de signification. Comment ne pas y voir l'intervention de la Providence ? De même, analysons les petits faits qui ont contrarié le cours habituel de notre vie et sachons, si c'est bien le cas, y découvrir l'intervention de Dieu.
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1: Lucie, toute petite, s'initia à la vie chrétienne en écoutant ses parents et surtout en les regardant agir en faveur des plus pauvres. Dans son cinquième mémoire, elle raconta ce petit événement de la vie de famille qui resta gravé dans sa mémoire enfantine. Mon père était à la maison, assis à écosser des fèves, ma mère en face de lui épluchait des pommes de terre. Moi, je sortais dans la cour pour m'amuser. Je vis alors près de l'entrée un pauvre qui mendiait. Je rentrai en courant dire à mon père « Il y a un pauvre qui demande l'aumône ». Mon père se leva, alla au coin du feu et coupa avec son canif la ficelle d'un boudin. Il demanda à ma mère « Regarde, peut-on le donner à ce pauvre? Ne va-t-il pas nous manquer ?» Ma mère répondit « Tu le peux, ce que nous donnons aux pauvres ne nous manquera jamais. » Tout content, mon père alla porter le boudin au pauvre qui était près de la porte dans la cour. En voyant le boudin, il leva les bras en l'air et récita un pater et un ave. Pendant qu'il priait ainsi, mon père demeura devant lui, la tête découverte. Le pauvre, ayant terminé ses prières, dit « Que Dieu vous accorde bonheur à vous et à votre petite fille. » Le père répondit « Adieu frère, à bientôt. » Je courus vers ma mère et lui dis « Le pauvre a prié pour papa et pour moi, afin que Dieu nous donne de la chance. » Ma mère répondit « Et pour moi, rien ?» Je ne savais que dire. Alors mon père reprit « Pour toi aussi, parce que toi et moi, nous ne sommes qu'un. Tout ce qui est à moi est à toi et à nos enfants. » « Ainsi c'est bien, » répondit ma mère en souriant. Ils restèrent tous les deux à leur humble travail, tandis que je retournais jouer dans la cour. Il est clair que je n'avais pas saisi toute la portée de ce qui s'était passé, mais cela m'impressionna et je ne l'oubliais pas. Aujourd'hui toutefois, j'en saisis la grande valeur morale et spirituelle. On peut dire que les parents de Lucie pratiquaient la charité naturellement et avec grande simplicité. Ils le faisaient sans hésitation, avec rapidité et efficacité. Ils donnaient largement de la nourriture et aussi de leur temps. Quand une personne du voisinage était malade, on venait chercher Maria Rosa pour la soigner. Sœur Lucie rapporta, toujours dans son cinquième mémoire, le souvenir suivant. Je me rappelle d'un jour où ma marraine Teresa était chez nous, bavardante avec ma mère. Entra un petit garçon d'une maison voisine de la nôtre. Il venait demander à maman de se rendre chez lui, car sa mère était malade. Maman se leva aussitôt pour y aller, et marraine Teresa lui dit « Ma fille, tu ruines ta santé en voulant soigner tout le monde. » Ma mère répondit « Ne t'en fais pas, j'aide les autres, et Dieu m'aide. » Ce dévouement continua même après les apparitions. Lors de la violente épidémie de pneumonie qui emporta François et Jacinthe, Maria Rosa, au péril de sa vie, porta secours à plusieurs mourants. Elle faisait cuire des poulets entiers pour faire des litres de bouillon qu'elle distribuait aux malades. On comprend mieux qu'à une telle école, Lucie ne pouvait que désirer, elle aussi, répandre le réconfort tout autour d'elle. Pour cette raison, elle accepta volontiers de faire des sacrifices, parfois héroïques, pour l'amour de Dieu et la conversion des pécheurs. Si nous trouvons les trois petits bergers si admirables, c'est qu'ils ont bénéficié d'une bonne instruction chrétienne. Cette éducation essentielle n'explique pas tout, car elle était insuffisante pour leur permettre d'atteindre de tels sommets de la vie chrétienne. Il leur a fallu l'appui constant de la grâce divine, le réconfort apporté par la vision de la belle dame. Inversement, les bienfaits célestes qu'ils reçurent purent porter de nombreux fruits parce qu'ils tombaient sur une terre déjà travaillée par l'exercice quotidien de la prière et de la charité. Comme Lucie, nous pouvons aussi rechercher dans notre mémoire des souvenirs d'actes généreux de nos parents ou d'autres personnes qui nous ont aidés à grandir. Pour de tels actes, rendons grâce à Dieu, qu'il bénisse tous ceux qui nous ont aimés dans notre enfance.
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Ce n'est pas de ma propre initiative que j'ai parlé. Le Père lui-même qui m'a envoyé m'a donné son commandement sur ce que je dois dire et déclarer. Jean 12, 49.

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1: Comme de nombreux enfants, dès son plus jeune âge, Lucie connut les rudiments de sa foi grâce à l'enseignement donné par ses parents. Sa mère, qui avait reçu un peu d'instruction, connaissait assez bien le catéchisme pour pouvoir l'inculquer à ses enfants et même à ceux des familles environnantes. Ce que témoigna la sœur aînée de Lucie, Maria des Anges. C'était notre mère qui nous apprenait le catéchisme et elle ne nous laissait pas aller jouer avant de s'assurer que nous savions bien notre leçon par cœur. « Je ne veux pas avoir honte, disait-elle, quand monsieur le curé fera réciter le catéchisme à mes enfants. » Mais elle n'avait pas à avoir honte, car monsieur le curé était toujours satisfait de nous. Notre mère ne se contentait pas de la récitation des formules. Elle voulait aussi que nous comprenions la doctrine chrétienne et elle nous donnait des explications détaillées. Comme elle savait lire l'écriture imprimée, tous les soirs, surtout en hiver, elle nous lisait quelque chose de l'Ancien Testament ou de l'Évangile ou un récit concernant Notre-Dame. Si l'essentiel du premier enseignement religieux était réalisé par la mère de famille, le père apportait aussi à sa manière sa contribution. Il aida Lucie à faire correctement son signe de croix et lui apprit quelques prières. Le soir, quand la famille était rassemblée autour de la table, il interrogeait sa fille et était tout heureux de l'entendre répondre correctement. Fier de son élève, il disait à sa femme « Tu vois, c'est moi qui lui ai appris cela ». Il aimait aussi l'entretenir sur la bonté de Dieu et sur la beauté de sa création. Il le fit avec des images simples et adaptées à un esprit infantile. Un soir d'été, il emmena Lucie sur l'aire de la grange pour respirer l'air frais et admirer le ciel étoilé. Sœur Lucie raconta dans son cinquième mémoire cette charmante scène. « Mon père me montra le ciel et me dit « Regarde là-bas, se trouvent Notre-Dame et les anges. La lune est la chandelle de Notre-Dame. Les étoiles sont les chandelles des anges qu'eux et Notre-Dame ont allumées et placées dans les fenêtres du ciel pour éclairer notre chemin dans la nuit. Le soleil que tu vois se lever tous les jours là-bas, derrière la montagne, est la chandelle de notre Seigneur qui l'illumine tous les jours pour nous réchauffer et pour nous éclairer durant notre travail. Et sur l'aire de la grange, il continuait à m'apprendre la doctrine, à chanter et à danser. Parfois, ma mère et mes sœurs aînées, qui était à la maison, venait nous épier derrière la ramure des figuiers et disait en riant « Nous avions l'impression de voir une petite toupie avec ses bras en l'air, cherchant à imiter les gestes et les pas de son père. » Ma mère venait avec un gobelet de rafraîchissement, mélange de miel et d'eau fraîche tirée du puits, pour le donner à mon père et à sa petite toupie. Ce souvenir de bonheur familial est resté dans la mémoire de la petite fille, avec ses moindres détails. C'est ainsi qu'au même endroit, quelques années plus tard, elle raconta à ses cousins ce que son père lui avait dit en montrant le ciel. Elle rapporta mot à mot les paroles entendues cette nuit-là. Après un temps de réflexion, Jacinthe répondit « Je préfère la lampe de Notre-Dame qui ne nous brûle pas, ni ne nous aveugle pas, à celle de notre Seigneur. » Parole qui n'est pas dénuée de sens. Marie n'a-t-elle pas cette mission de nous transmettre la vie de son Fils, son amour incandescent pour l'humanité, mais avec douceur, de façon progressive et adaptée à notre faiblesse. Lucie a donc bénéficié d'une première formation religieuse de qualité au sein de sa famille. Elle apprenait ce que ses parents lui enseignaient, et surtout, elle les voyait prier, exercer une charité simple et active, et elle désirait pouvoir les imiter. Que cette première formation est importante. Prions pour que chaque enfant puisse trouver des adultes capables de lui donner accès à la connaissance de Dieu, à la pratique de la prière et de la charité envers les pauvres.
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0: Jusqu'à présent, vous n'avez rien demandé en mon nom. Demandez et vous recevrez. Jean 16, 24.
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3: Bienvenue sur Radio Espérance, c'est Marie-Armel avec vous dans Parole d'Homme, en direct du studio Saint-Paul des Dominicains à Bordeaux. Alors, actualité oblige, avec la visite du pape à Fatima, pour fêter le centenaire des apparitions. Et pour en parler, j'ai en face de moi le frère Gilbert Narcisse. Bonjour frère Gilbert.
4: Bonjour.
3: Et merci d'être avec nous ce matin. Alors, cette visite du pape, elle a un sens. Alors, quel est d'abord le but de cette visite?
4: Bon, le but de cette visite, c'était la canonisation des 2 sur 3 voyants, hein, des petits bergers qui ont vu la Vierge Marie, ou comme on dit dans les actualités, qui auraient vu au conditionnel, hein, donc pour l'Église qui a authentifié ses apparitions, en tout cas qui a authentifié l'expérience de ces 3 petits bergers, il y en a 2 qui, un siècle après, donc ont été canonisés par le pape François. Et donc, en même temps que cette canonisation, rappeler le message de Fatima et puis l'esprit chrétien qui passe à travers ce message et cette canonisation.
3: Alors pourquoi ce message à des enfants? On s'aperçoit que souvent dans les apparitions de la Vierge, il s'agit souvent d'enfants.
4: Et oui, hein, c'est un peu mystérieux. Alors pourquoi des enfants? Ça fera demander à la prochaine apparition de la Vierge Marie. Pense qu'il y a
3: un
4: appel à la simplicité, peut-être, à une innocence. Le pape François l'a dit aussi. C'est des bergers, des gens humbles. Donc cette espèce de pauvreté dans un monde qui souvent se vante de bien d'autres choses qui n'est pas dans ces petits bergers. Alors c'est pas, faut pas voir ça non plus comme nécessairement, comme on le dit parfois, une critique de tout ce qui ne serait pas dans cet esprit de pauvreté ou d'indigence même, hein, culturelle, parce que quand même le christianisme aussi n'est pas pour que tout le monde devienne petit berger, hein. Et même si c'est très noble et c'est un rôle très important dans l'écriture, hein, souvenez-vous, au moment de la nativité aussi, les bergers sont des privilégiés. Alors ça pourrait faire l'objet d'une méditation. Mais en tout cas, des petits-enfants, oui, certainement, pour rappeler quelque chose comme ça avait été fait avec Sainte Bernadette, témoignage aussi de la spiritualité de l'enfant chez Sainte Thérèse de l'Enfant Jésus. Oui, il y a certainement à travers cela un message d'innocence, oui, de pauvreté, de dépendance spirituelle, oui.
3: Alors, est-ce que quand la Vierge apparaît, en règle générale, c'est pour délivrer un message particulier? Parce qu'on s'aperçoit que souvent les apparitions se font dans un contexte historique troublé, tourmenté. Et donc, il y a un message très fort.
4: Alors, oui, et ça, il faut bien s'entendre là-dessus. Hein. Le futur pape Benoît XVI, donc le cardinal Ratzinger, qui a été préfet de la Congrégation pour la doctrine de la foi, a publié au moment de la révélation des, comme on dit, des secrets, une note qui explique bien la place des révélations privées. Hein. Le christianisme, c'est d'abord une révélation public. Qui est dans la Bible, Ancien, Nouveau Testament, ce qu'enseigne l'Église, et cela est accessible à tout le monde, et c'est cela l'essentiel de notre foi. Alors après, il y a des expériences spirituelles, et en particulier des expériences spirituelles assez fortes ou extraordinaires, qui relèvent de révélations, comme on dit, privées. Hein. Et ça dit bien ce que ça veut dire. Alors ces révélations privées, à un moment, elles deviennent publiques. C'est ça qui est un petit peu curieux. Mais elles deviennent publiques tout en gardant leur statut de révélation privée. C'est-à-dire qu'elle, en fait, elle n'ajoute rien à la révélation publique qui s'est fait dans le Christ, hein, comme le dit le Concile Vatican II, dans le Christ se trouve la plénitude de la révélation, et quand on est dans une plénitude de révélation, eh ben, on n'a rien à ajouter. Mais pour autant, ça ne veut pas dire que cette plénitude, elle est accessible sans que soient déployées toutes les expériences spirituelles au cours de l'Église. Alors je dirais, il y a des expériences spirituelles des saints, des saints fondateurs d'ordre, hein. Et puis il y a aussi des événements comme l'apparition des apparitions, comme l'apparition de la Vierge Marie, qui semble en effet être à la jonction entre révélation et événements historiques.
3: C'est jamais déconnecté, j'allais dire, de l'histoire. Quand la Vierge apparaît, il y a souvent derrière un message fort. Et peut-être un message à la conversion ou au changement ou à la prière ou je ne sais.
4: Alors, en général, c'est ça qui l'authentifie, c'est un message évangélique. En effet, les thèmes que vous avez rappelés, conversion, pénitence, des avertissements un petit peu aussi sur l'oubli de Dieu, hein, soit du point de vue matérialiste, du point de vue idéologique. Alors qu'il faut prendre toujours avec précaution, hein. C'est pas en tant que telle la parole de Dieu, ce qu'on dit, ah oui, mais c'est la Vierge Marie qui a dit ça, oui, mais elle
3: le
4: dit...
3: Est-ce qu'elle se fait l'écho du Christ ?
4: Ah oui, nécessairement, de toute manière, hein, nécessairement.
3: Donc c'est un relais, en fait, entre le Christ et nous.
4: De toute façon, oui, hein, ça ne peut être que cela, ça a toujours été cela, déjà, dans l'Évangile, et dans ses apparitions aussi. Mais ce que je veux dire aussi, c'est qu'il y a un écho chez ceux qui le reçoivent, les voyants, et qui transmettent quelque chose, mais qui transmettent, justement, avec leur pauvreté et richesse spirituelle. Donc, ça prend une forme d'expression, surtout que c'est un langage, on le voit bien, qui reste symbolique, comme souvent le langage religieux, en tout cas le langage de la Bible, et donc il faut se garder de le comprendre un petit peu n'importe comment. Et pour ça, l'Église, d'ailleurs, a donné des indications assez précises sur la manière de comprendre le message de Fatima. Et c'est assez typique, d'ailleurs, de voir que donc celle qui a survécu le plus longtemps, hein, la dernière voyante, Lucie, s'est toujours soumise à l'Église quant à l'interprétation ou à la publication du message de Fatima.
3: Mais c'était pas à elle de le révéler.
4: Et non, mais c'est quand même arrivé à elle. Elle aurait pu dire, ben voilà ce qu'ils m'ont dit directement. Non, elle a dit, on le fera quand l'Église aura décidé. Et comme l'Église l'aura décidé. Donc c'est quand même l'Église qui conserve la capacité, hein, de montrer les cohérences de ce message et l'opportunité. Parce qu'il y a une question d'opportunité qui est très importante. Pourquoi ces fameux secrets, on les a publiés à tel moment et pas à d'autres? C'est au pape qui revient.
3: Pour le dernier message qui concernait l'attentat, oui, du pape, l'attentat a eu lieu en 86, si je ne m'abuse. Et le message a été révélé qu'en 2000. Alors, oui, pourquoi, étant donné que c'était passé et que voilà, le pape avait survécu, pourquoi avoir attendu autant de temps ?
4: Je pense que ça nous fait rentrer dans ce que c'est que l'esprit de la prophétie. Vous savez, quand on parle à un prophète, on dit « Ah, ma prophète, c'est quelqu'un qui annonce l'avenir, et en général pas un avenir brillant. » C'est pour ça qu'on a créé l'expression « prophète de malheur », hein. On a dit « Ah, là, si vous ne faites pas ceci, il va vous arriver du mal, hein. » Alors, ce n'est pas ça le rôle des prophètes. Le rôle des prophètes, c'est de nous mettre dans la volonté de Dieu, soit d'une manière dominante, vous voyez, dans l'Ancien Testament, sous la loi de Dieu, la Torah, soit sous la grâce de Dieu, à partir de Jésus-Christ, plein de grâce et de vérité. Et le prophète, la fonction prophétique, donc d'ailleurs partage tout baptisé, hein, et certains mystiques ou certains ministres de l'Église d'une manière tout à fait spéciale, c'est de nous rappeler les conditions d'être dans la volonté de Dieu, dans la grâce de Dieu. Alors cela, ça peut rencontrer des circonstances historiques, ça peut rencontrer des thèmes dominants, Hein, on voit bien que le thème de la miséricorde a été extrêmement dominant, mais déjà de plus d'un siècle, puisque c'est un thème dominant chez Sainte Thérèse de l'Enfant Jésus, et ça le reste encore de manière extrêmement importante. Et c'est surtout cela qu'il faut retenir, alors qui entraîne ce thème de la miséricorde, celui de la conversion du cœur. Hein, et bien sûr, l'un ne va pas sans l'autre, il faut se convertir. Il faut faire attention à ne pas avoir une interprétation magique où les thèmes des menaces, quasi du chantage, deviennent dominants dans la manière d'interpréter ces messages ou ces secrets.
3: Alors, à quoi servent réellement ces révélations privées? Puisque de toute façon, vous dites vous-même, il y a des révélations qui sont publiques, qui sont voilà, qui se trouvent dans la Bible. Alors, pourquoi ajouter des révélations privées?
4: Alors, ça pourrait tout à fait servir à rien. C'est-à-dire que vous pouvez tout à fait devenir saint ou sainte sans ces révélations privées. Hein. Mais elles ont un rôle, d'abord parce que Dieu les a voulues. Hein. C'est pas comme ça, ça arrive pour... Non, Dieu les a voulues, ça veut dire qu'elles, quand elles sont authentifiées par l'Église, leur rôle, c'est de raviver, de rallumer une flamme qui est un petit peu, je dirais, à feu doux ou pas du tout, à tel ou tel moment. Alors, c'est une espèce d'irruption, là, qui, d'un coup, nous font poser plein de questions. Mais qui nous remettent au cœur de l'Évangile.
3: Hein, et... C'est toujours le cas, parce qu'on s'aperçoit qu'avec ces phénomènes, on pourrait dire extraordinaires, quand même hors du commun, ça chamboule les esprits, ça chamboule les intelligences. Et vous m'avez dit que l'Église était très prudente en ce qui concerne tous ces phénomènes d'apparition. Donc il semblerait que ça sèmerait plus le doute que que l'effet inverse.
4: Vous savez, c'est une objection très ancienne, ça. Déjà saint Thomas d'Aquin, il se posait la question en disant: ah oui, il y en a qui disent, vu tous les inconvénients qu'ont amené l'incarnation, il aurait mieux valu que le Christ ne s'incarne pas, il y aurait eu moins d'ennuis. Hein. Alors, à raisonner comme cela, il est certain que si Dieu ne disait absolument rien, il n'y aurait aucun problème religieux. Mais dans le monde, mais il y en aura en fait beaucoup plus. Hein. Et le compte, c'est difficile à faire en disant, bah oui, mais alors des gens, c'est vrai que par exemple pour Fatima, il y a une utilisation soit grossière, soit idéologique, soit sectaire.
3: Outre les apparitions en elles-mêmes, il y a eu des phénomènes, alors on peut imputer ça aux phénomènes naturels, mais de météo ou autres, qui ont fait douter quand même beaucoup, beaucoup de gens.
4: Ou qui ont fait croire beaucoup de gens.
3: Ou qui ont fait croire. Ça peut être aussi dans le sens.
4: Il y a eu les deux. Et en fond, ceux qui doutent parce qu'ils sont incapables de croire que Dieu puisse se faire tourner le soleil sur lui-même, ça, j'en sais rien, mais je pense qu'il en est tout à fait capable. À mon avis, ils n'avaient pas besoin de ça pour douter. Hein. La moindre occasion du doute, c'est moi, je ne croirai ni à cause de ça, je ne douterai ni à cause de ça.
3: Un peu des saint Thomas.
4: Mais quand même, c'est des les miracles, ça existe. Hein, donc, on peut aussi, voilà. Mais le miracle doit provoquer votre intelligence, mais ne fait pas la conversion de votre cœur. Hein, vous évoquiez tout à l'heure saint Thomas, donc l'apôtre. Bien sûr, il a vu les plaies de Jésus, mais il a dû se convertir. C'est pas en voyant Jésus et en voyant ses plaies qu'automatiquement il a eu la foi. C'est qu'il a dit, mais là il y a quelque chose qui me faisait douter.
3: L'Évangile nous dit, il a vu, il a cru, donc on imagine que c'est suite à la vision.
4: Saint Thomas d'Aquin commente ça en disant, autre ce qu'il a vu, autre ce qu'il a cru. C'est-à-dire voir, voyez, quelque chose, ça me bouleverse, mais après il faut que je me convertisse. C'est pas le bouleversement qui crée en moi la foi. Et c'est pour ça que le bouleversement peut aussi conduire à l'incroyance, parce qu'on peut être bouleversé, puis en fait tourner ça en scepticisme, ou alors se laisser provoquer et se dire, mais alors là il y a quelque chose, mais... Si on déclare a priori que ça, c'est impossible, c'est faux, c'est des hallucinations collectives, 70 000 personnes, ça fait du monde, mais enfin, admettons, etc. Après, il faut se poser la question, pourquoi, a priori, dans mon cœur, je refuse cela?
3: Est-ce que ça veut dire que dans tous les événements où Jésus s'est manifesté, les événements au cours de sa vie, et toutes les conversions qui ont eu lieu, il y a eu un moment de latence, c'est-à-dire que ça n'a pas été immédiat. On parle de Saint Paul sur le chemin de Damas, on a l'impression que ça y est, c'est immédiat. Et en fait, c'est peut-être pas la réalité.
4: Ah ben, j'ai pas l'impression que les évangiles rapportent cela, parce que jusqu'à la résurrection du Christ, voire même jusqu'à la Pentecôte, à commencer par les plus proches de Jésus, ses disciples, et le disciple par excellence qui est Pierre, eh bien, il a quand même beaucoup de mal. Hein. Et c'est ça, c'est très significatif, que dans le Nouveau Testament même, on aurait pu dire, bon, écrivant quelques années après, bon, on va embellir un peu l'histoire, on va pas marquer qu'on était quand même un peu lent à croire. Mais c'est pas vrai, ils croient pas tout de suite. La plupart ne croient pas. Hein. Il y a plutôt un moment des espèces d'étonnement sur son enseignement, d'étonnement sur son miracle. Il y en a qui adhèrent, mais je crois qu'il y en a beaucoup plus, que ça va être beaucoup plus long hein, dans leur adhésion et dans leur conversion, parce qu'il faut la conversion du cœur. Hein, et que c'était quand même le Christ qui était là, et bien même devant le Christ, la conversion du cœur a commencé, encore une fois, je le répète, pour ses disciples proches, et ne s'est fait en plusieurs temps. Hein, plusieurs moments. Donc voilà, et il en va ainsi de toutes les interventions de Dieu. Hein. Chaque fois que Dieu intervient, eh ben, vous avez en effet ceux qui ont toutes les raisons pour dire « c'est pas possible que Dieu intervienne parce que d'abord Dieu ça n'existe pas » et puis eh ben, il y en a d'autres qui vont adhérer et qui vont, et ça va adhérer non pas parce qu'ils croient alors que les autres ne croient pas, mais c'est parce que ceux qu'ils voient provoque dans leur cœur ce qu'on appelle la conversion, c'est-à-dire un bouleversement spirituel qui va leur faire rencontrer réellement le Christ. Alors on peut déclarer que tout ça est faux, mais après il faut se poser la question pourquoi on déclare que tout cela est faux et qu'on veut le tenir absolument parlant, quoi.
3: Alors pour en venir au voyage du Saint-Père, en dehors de la canonisation de ces deux bergers, d'abord, on peut se demander pourquoi deux et pas trois, puisqu'ils étaient tous les trois ensemble.
4: Parce que la troisième est décédée beaucoup plus tardivement. Elle est décédée il y a seulement quelques années. Donc il y a une enquête qui est en cours pour la dernière.
3: Donc il y a une enquête et vraisemblablement, elle sera également canonisée.
4: C'est possible.
3: Par la suite.
4: Les petits-enfants ont vécu, sont morts très jeunes, hein, suite de la grippe espagnole, tandis que sœur Lucie, elle a vécu
3: elle
4: jusqu'à 80
3: ans.
4: Voilà, donc l'enquête est plus longue. Donc le son, si on veut être canonisé, vaut mieux être saint le plus jeune possible.
3: Donc, le pape a canonisé ses deux enfants. Quel a été son message pour tous les fidèles à Fatima?
4: Alors, on l'a dit souvent, je crois que c'est un peu vrai, il ne faut pas avoir du mépris là-dedans, c'est la rencontre, ce qu'on appelle une foi simple, une foi populaire, comme on dit, hein, mais comme s'il y avait une foi du peuple et une foi des élites. Ça, je crois qu'il faut absolument enlever ça de son esprit. Ce qu'il faut retrouver, c'est que dans l'attitude de foi, c'est le thème de l'enfance dont on parlait tout à l'heure, eh bien, une profondeur que dissimule parfois beaucoup de science, beaucoup de pouvoir dans l'Église, beaucoup voilà de comment d'apparaître par rapport à quelque chose qui est vécu par beaucoup de croyants. Hein, et ça, quand on est prêtre, on en est témoin dans le secret des cœurs lors de toute sorte de personnes et des personnes qui, aux yeux du monde, ne compteraient pour pas grand-chose. Or, il y a des parcours spirituels qui se font dans une grande simplicité, mais dans une profondeur. Ce sera une des joies qu'on découvrira au ciel et aussi une des grandes surprises hein, qu'on découvrira au ciel. Alors, il ne faut pas le dire avec une espèce d'anti-intellectualisme hein, ou d'anti-culture, etc., encore une fois, mais il faut retrouver... Pour retrouver Dieu, il faut trouver ce chemin d'une certaine simplicité.
3: Et c'est ça qu'est venu...
4: Alors le pape François a pas mal rappelé cela, oui. Et puis les thèmes aussi qui sont liés à cela, en effet, toutes les situations de pauvreté dans le monde, alors qui pour le coup là sont des pauvretés absolument inacceptables, hein, et qui sont plus la pauvreté au sens évangélique de dépendance de Dieu, mais qui sont des misères, imposé par les hommes. Et ça,
3: c'est sa marque, j'allais dire, sa marque de pontificat, un petit peu la pauvreté.
4: Oui, mais vous voyez, sur les deux sens, hein, il y a une pauvreté évangélique qui veut dire que je suis dans une situation où mon cœur se tourne vers Dieu. Et c'est vrai qu'une pauvreté économique peut le favoriser, cela, hein, mais pas toujours. Mais en revanche, et le pape insiste bien là-dessus aussi, il y a une certaine pauvreté qui était absolument inacceptable tant qu'elle vient de l'injustice des hommes. Hein, c'est ce que l'opposition que mettait autrefois Peggy entre pauvreté et misère. Et il disait très bien, la misère est inhumaine parce qu'elle rend méchante. Et non seulement elle rend le miséreux méchant, mais elle le ferme aux autres parce qu'il est dans sa misère, elle le ferme à Dieu. Donc ça, c'est inacceptable, surtout que la plupart du temps, les hommes sont responsables les uns des autres dans ce sujet. En revanche, la pauvreté angélique, c'est tout à fait autre chose,
3: hein,
4: c'est le un peu, si vous voulez, comme un amoureux, et ben tout d'un coup tourne son cœur vers celle qu'il aime, et il y a une certaine pauvreté, un certain rétrécissement, mais c'est parce qu'il y a un amour plus grand et plus fort. Mais c'est un peu cela qu'on doit vivre dans la pauvreté. On remet un peu de l'ordre dans sa vie à partir de cet amour que l'on a pour Dieu. À ce moment-là, oui, on s'appauvrit de choses qui nous encombrent, hein, matérielles ou psychologiques ou spirituelles. On accepte de s'appauvrir pour s'orienter vers l'essentiel et à partir de là, redonner son sens à tout. Alors que la culture, un petit peu, ou la, comme on dit, la culture, je ne suis pas sûr que c'est la culture, mais enfin, bien des choses dans notre société actuelle, distrait en surface et ne nous permet plus d'ordonner et de déployer donc nos affections, notre intelligence et notre amour d'une manière qui construise vraiment en profondeur la personne.
3: Est-ce que le pape à Fatima a beaucoup parlé aussi de la prière ?
4: Alors ça, c'est un message d'abord, parce qu'une expérience d'apparition, on pourrait dire, c'est presque une expérience de contemplation. Hein, et il est certain que la canonisation de ces petits bergers qui ont... Un berger, c'est naturellement contemplatif. Je ne sais pas si les bergers modernes le sont, mais en tout cas, ils sont dans la nature.
3: Ils ont le temps de le faire.
4: Voilà. Hein, et donc, en effet, le thème de la prière, mais la prière est une expression de la pauvreté. Hein, prier, ça veut dire, si on demande à quelqu'un de prier, la plupart du temps, il vous répondra, justement, j'ai pas le temps, j'ai autre chose à faire, j'ai mieux à faire. Donc, faut accepter d'être pauvre. D'ailleurs, quand on demande, ça veut dire qu'on est dans une certaine pauvreté. Mais surtout, on accepte de dire qu'il y a quelque chose de plus important que toutes les choses très importantes que j'ai à faire pour rester inactif et présent à Dieu. Et cette présence pauvre que j'ai devant Dieu, elle doit nourrir la présence gratuite et bienveillante que j'ai vis-à-vis du prochain.
3: Est-ce que dans nos emplois du temps parfois chargés, où nous trouvons des moments où on ne fait rien, est-ce que ce ne serait pas justement le moment de mettre Dieu dans ces bulles de vide.
4: Oui, mais je dirais même plus, hein, il faut décider la prière. C'est pas uniquement dire, ben, je prierai quand j'aurai le temps, ou parce que j'ai des moments creux, il faut se dire, si j'inverse les choses en disant, mais j'ai plein de choses importantes à faire, oui, mais la plus importante, c'est la prière, je ferai le reste
3: après.
4: Après, c'est pas toujours facile quand on a plein de responsabilités, c'est vrai, mais quand on l'a en tête, à ce moment-là, on trouve des petits créneaux, même si c'est pas très long, c'est pas bien grave, si vraiment on a des responsabilités qui nous permettent pas un tel ou tel moment de notre vie, mais il faut que ça soit volontaire. Hein, il faut que ça soit volontaire parce que le rythme moderne ne nous invite pas à prendre ces temps qui apparemment ne servent pas à grand-chose.
3: Préserver un peu des temps pour Dieu. La prière peut, vous allez me dire, elle est efficace, certainement, elle est productive, elle est, mais la plupart des gens ne le croient pas. Donc peut-être qu'ils prient pas parce qu'ils se disent, bon, ça sert pas à grand-chose.
4: Vous savez, depuis l'Ancien Testament, le problème de reconnaître quel est le vrai Dieu repose sur l'efficacité. On reconnaît comme Dieu ce qui est efficace. Alors qu'efficace pour gagner de l'argent, efficace pour être heureux, efficace pour mon emploi. Si on applique les mêmes critères avec Dieu, c'est sûr qu'on ne trouvera jamais Dieu.
3: Oui, mais là, je pense à l'efficacité, par exemple, dans des périodes de troubles, de guerres, voilà, de conflits. On nous dit qu'il faut vraiment prier. Bon, est-ce que la prière peut désarmer, peut ramener la paix?
4: Mais la prière n'agira jamais d'une manière magique, si c'est ça que vous voulez dire. C'est-à-dire, je prie pour qu'il n'y ait plus d'armes nucléaires et demain, il n'y a plus d'armes nucléaires. Imaginez que ça marche comme ça, mais ça serait épouvantable, moi je dis. Épouvantable, parce qu'à ce moment-là, je deviendrais un petit sorcier. Non, non, non. La prière, c'est que je mets une espèce d'enveloppe de charité dans mon cœur et à partir de là, on est plusieurs. Et c'est cet amour qui est plus présent et qui finira par porter du fruit. Mais surtout pas une espèce d'efficacité à la manière des petits sorciers que l'on forme aujourd'hui dans les écoles.
3: Parce qu'aujourd'hui, on appelle souvent le bon Dieu et on voudrait avoir des réponses immédiates. C'est peut-être l'écueil de tout un chacun.
4: Et oui, et pensez que si on avait des réponses immédiates, encore une fois, ce que je dis, ça serait épouvantable. Épouvantable. Même dans la prière humaine, on n'a pas ces réponses immédiates. On souhaiterait que oui, d'accord, mais ça prend du temps. La vie spirituelle ne se passe pas de cette manière-là, ou alors, voilà, enfin, on fabrique même un robot, je dirais, ne fonctionnera pas comme ça. Si un jour on va faire des robots extrêmement évolués, eh bien, il n'y aura pas une efficacité, ou alors des efficacités purement mécaniques pour, mais quand on est dans l'ordre de la pensée, de la charité, à ce moment-là, ou de l'amour, on ne peut pas fonctionner de cette manière-là avec une espèce d'efficacité. Voilà ce qu'on dit à un couple, alors votre mari, il est efficace, ou votre épouse, elle est efficace. Vous voyez, ça devient vite n'importe quoi.
3: Alors, pour en revenir et pour terminer avec Fatima, est-ce qu'aujourd'hui, en 2017, le message de Fatima est toujours d'actualité ?
4: Ah ben vu l'importance que ça a pris, vu aussi le lieu du pèlerinage que c'est bien sûr l'actualité, vous savez, c'est celle de la grâce, hein, il n'y en a pas d'autre, donc de l'œuvre de l'Esprit Saint dans un cœur, c'est ça l'actualité. Le reste des actualités, c'est des événements qui se succèdent les uns les autres, c'est l'actualité mondaine. Bon, mais l'actualité de la grâce, ça c'est sûr que Fatima, la canonisation et le lieu de pèlerinage et le message de la Vierge Marie, parce que c'est quand même centré sur le rôle de la Vierge Marie dans l'Église et une protection tout à fait spéciale de la Vierge Marie dans l'histoire des hommes. Oui, là il y a une efficacité, vous parliez d'efficacité tout à l'heure, en vie spirituelle, il faudrait plutôt parler de fécondité spirituelle. Hein, c'est ça qui est important, c'est que ça porte des fruits. Secret, dans le secret des cœurs, mais beaucoup de choses se passent dans ce secret des cœurs et dans la vie de la grâce.
3: Merci beaucoup, frère Gilbert. Et puis, je dis aux auditeurs, je leur souhaite une bonne semaine et je leur donne rendez-vous mardi prochain pour un nouveau Parole d'Homme. Au revoir et merci.
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0: Le Seigneur a fait les cieux par sa parole, l'univers par le souffle de sa bouche. Psaume 32, 6.
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Je voudrais vous parler aujourd'hui de la façon dont vous pouvez penser à la Sainte Vierge, de la façon dont vous pouvez la prier. Pensez à la façon dont Marie communiait des mains de Saint Jean après la Pentecôte. L'Évangile nous dit qu'elle a été accueillie par l'apôtre bien-aimé à partir du calvaire. Et à partir de cette heure-là, le disciple l'a pris chez lui. Donc, Saint Jean, l'apôtre, a célébré la messe je ne sais combien de fois en présence de Marie. Et Marie communiait à cette messe. Et si elle communiait, c'est qu'elle désirait communier. Elle désirait recevoir son Jésus. Et l'apôtre lui avait expliqué ce que Jésus avait dit à Capharnaüm lorsqu'il a fait son grand discours sur le pain de vie après la multiplication des pains. Il a annoncé lui-même le fruit de l'Eucharistie. Celui qui mange ma chair et boit mon sang demeure en moi et moi en lui. Par conséquent, lorsque la Sainte Vierge communiait des mains de Saint Jean, elle savait, elle croyait que c'était Jésus, son enfant, ressuscité, qui reprenait en main sa maman pour la transformer encore plus, pour la diviniser, pour la remplir de l'Esprit Saint dont il était lui-même tout pénétré, lui Christos pénétré, ayant reçu en plénitude l'onction de l'Esprit Saint. Et par conséquent, la Sainte Vierge savait que son Jésus l'embrassait, mais non plus de ses petites mains d'enfant, non pas de ses mains d'adulte, mais de ses mains de ressuscité. Elle se laissait embrasser par Jésus. Elle avait embrassé elle-même, je ne sais combien de fois, son Jésus. Lui-même avait embrassé sa maman lorsqu'il était petit, et même quand il était grand. Et maintenant, c'était Marie qui se laissait tomber dans les bras de Jésus. Son lieu de prédilection, son lieu éternel, car tous nous sommes appelés à vivre dans les bras de Jésus éternellement. Et lorsque vous communiez, vous anticipez cette union, cette embrassade perpétuelle que vous aurez avec lui. Celui qui mange ma chair, il demeure en moi, il tombe un petit peu plus dans mes bras, et moi je vais vivre en lui. Et alors, vous pouvez penser à cela lorsque vous voyez des icônes qu'on appelle des vierges de tendresse, où l'on voit la Sainte Vierge embrasser son enfant, le prendre dans ses bras, et Jésus, de ses petites mains, de ses petits bras, embrasse le cou de sa maman. Eh bien, cette icône me fait penser à toutes les communions que Marie faisait, et aux communions que je dois faire aussi à la suite de Marie. Parce que lorsque je communie, c'est vrai que je tiens Jésus dans mes mains, si je communie dans le creux de la main, mais c'est surtout Jésus qui me prend dans ses mains, qui m'embrasse et qui vient en moi, qui vient vivre en moi sa vie de fils de Dieu et qui vient m'embrasser à l'intérieur de moi-même. Un jour, je faisais une homélie sur cette réalité que nous sommes dans les bras de Jésus lorsque nous communions. Et une petite fille de 5 ans, ayant entendu mon prêche, dit à sa maman à la fin de la messe, « Si je comprends bien, maman, quand tu communies, ça fait plein de bisous à l'intérieur, comme c'est beau. » Eh bien, lorsque la Sainte Vierge communiait, c'était son enfant qui lui faisait plein de bisous, mais pas seulement pour lui dire sa tendresse, mais pour la rendre de plus en plus sainte. Car je ne cesse de le rappeler, la Sainte Vierge, de communion en communion, d'oraison en oraison, devenait de plus en plus Sainte Marie.

Et nous pouvons donc lui dire le « Je vous salue Marie » de cette façon-là. « Réjouis-toi Marie, comblée de grâce, le Seigneur est avec toi. Et bénis le fruit de tes entrailles, Jésus, qui n'a cessé de t'embrasser lorsque tu communiais. Et bénis le fruit de tes entrailles, Jésus, qui ne cesse de nous embrasser lorsque nous communions. Et bénis le fruit de tes entrailles, Jésus, qui ne cesse de faire des bisous au centre de notre cœur pour faire passer en nous tout le souffle et tout le feu de l'Esprit-Saint.

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Frères et sœurs, vous n'êtes pas sans savoir que dans une mosquée ou dans une synagogue, on ne trouve jamais de représentation de Dieu, de représentation humaine de Dieu. Parce que la Bible, l'Ancien Testament, rappelle avec force que Dieu n'est pas visible, que Dieu est un pur esprit, qu'on ne peut pas le voir, qu'on ne peut pas le toucher, et qu'il ne faut surtout pas se le représenter sous forme humaine. Donc il est impensable de représenter un visage dans une mosquée ou dans une synagogue. Il est vrai que la Bible parle parfois du visage de Dieu, de la face de Dieu. « Fais-moi vivre en présence de ta face ». Mais c'est simplement un anthropomorphisme destiné à rappeler que Dieu est quelqu'un, est une personne, que ce n'est pas un esprit impersonnel, que ce n'est pas un brahman impersonnel comme le pensent les hindous. Alors comment se fait-il que les chrétiens osent représenter le visage de Dieu? Parce qu'ils croient au mystère de Noël. L'invisible s'est rendu visible. Celui qui était éternellement invisible a pris chair, a pris un corps visible qu'on pouvait toucher quand il était présent, vit parmi nous, dans sa vie terrestre. Il y a d'ailleurs un périodique, un mensuel chrétien, depuis quelques années, dont le titre est amusant. L'invisible, ça s'écrit L apostrophe, le chiffre 1, suivi de visible. Donc quand vous le prononcez, ça fait l'invisible, mais quand vous le décortiquez, l'un, celui qui est fondamentalement unique, s'est rendu visible, l'invisible. Et oui, c'est ce que chante la préface de Noël, celui qui était éternellement invisible s'est rendu visible. Et comment s'est-il rendu visible dans le sein de la Vierge Marie? On ne dira jamais assez que c'est la grande gloire de Marie d'avoir donné chair, d'avoir rendu Jésus, d'avoir rendu Dieu visible, c'est Jésus de Nazareth. Et alors, les conséquences, c'est que nous ne devons pas avoir peur de nous représenter ce Jésus. Tous les saints ont eu besoin d'images, de statues, de vitraux, de dessins pour se représenter ce Jésus. Car celui que nous aimons, il continue à avoir un corps. Oh, son corps glorieux, on ne peut pas le dessiner, il dépasse infiniment tout ce qu'on peut imaginer de plus beau. Il n'empêche qu'il a un corps. Et des millions de chrétiens ont aimé vivre en pensant que Jésus ne cessait de les regarder, de leur sourire. Notre piété se revigore lorsque nous aimons nous représenter Jésus en train de nous faire son plus beau sourire personnel à chacun d'entre nous. N'aie pas peur, laisse-toi regarder par Jésus. Pense que Jésus est toujours près de toi, en train de te sourire et de te regarder. Si tu y pensais, il y a sans doute des péchés, d'impureté ou de colère que tu ne ferais pas. Jésus est là, il me regarde. Et notre piété mariale consiste notamment à demander à la Sainte Vierge de nous aider à vivre en présence de ce Jésus qui a fait sa joie pendant des années à Nazareth et plus tard sur les routes de Judée ou de Galilée où Marie rencontrait son enfant en train de prêcher. Vierge Marie, il est béni le fruit de tes entrailles, Jésus, qui nous regarde, qui nous sourit, qui nous prend dans ses mains. Vierge Marie, aide-nous à ne pas négliger cette réalité mystérieuse mais merveilleuse que Dieu s'est rendu visible grâce à toi, dans ton ventre, dans tes mains. Vierge Marie, toute belle, aide-nous à penser à ton Jésus encore plus beau que tu as formé, que tu as éduqué et que tu nous présentes sans cesse. Montre-nous ton Jésus sur la terre en attendant que nous puissions aller le contempler dans le ciel.

Il y a un titre que nous aimons bien donner à la Sainte Vierge, c'est celui de consolatrice des affligés. Ce titre lui convient parfaitement, car Marie nous console vraiment au sens étymologique du mot. Je rappelle que consoler, consolari en latin, c'est être avec celui qui est seul, c'est l'empêcher de tomber dans les seulements. Autant il y a une solitude qui est bonne lorsqu'elle est peuplée, lorsque nous pouvons penser à des gens que nous aimons bien, lorsque nous ne nous sentons pas abandonnés, autant c'est terrible d'avoir l'impression d'être seul au monde. Eh bien, nous ne sommes jamais seuls au monde, même si nous sommes en plein désert, parce qu'il y a Dieu avec nous. Et il y a aussi la Sainte Vierge. La Sainte Vierge a un corps ressuscité, ce que nous fêtons le 15 août. Et ce corps ressuscité peut être en même temps dans tous les endroits du monde. Donc, elle est à côté de nous. Elle est vraiment quelqu'un qui nous console. On a besoin d'une maman quand on est triste, quand on a des soucis, quand on n'est pas fier de soi, quand on est déçu des autres. Bien sûr qu'il y a Jésus, mais la Sainte Vierge, c'est l'aspect maternel de Dieu qui nous est donné. Et si Jésus a voulu que nous l'ayons comme maman, c'est qu'il savait que nous en avions besoin. Lui-même a sans doute eu besoin de sa maman pour le consoler quand il était petit, quand il avait des petites souffrances, des petites inquiétudes. On a le droit de penser que Jésus s'est fait consoler par Marie. En tout cas, nous avons besoin de nous faire consoler par cette maman que Jésus nous a donnée. Mais comment Marie nous console-t-elle? Pas seulement en nous rappelant sa présence et son amour, mais en nous rappelant avec l'Esprit Saint dont elle est l'associée, en nous rappelant les vérités que Jésus nous a révélées et qui nous permettent de rester en paix au milieu de nos difficultés. Ces deux grands mystères de la Providence et de la valeur sacrificielle de nos croix. C'est comme cela que Marie nous console. Elle nous dit « Regarde mon Jésus, comment Jésus est-il resté heureux malgré toutes les souffrances qu'il a connues tout au long de sa vie ?» Parce qu'il savait, lui, il avait besoin d'y croire, puisqu'il était Dieu, il savait tout dans le fond de sa conscience humaine. Il savait que tout est grâce. Il savait que tout ce qui arrivait de mauvais dans le monde, c'était Dieu qui, dans son conseil trinitaire, savait qu'il était capable d'en sortir quelque chose de bien. C'est le mystère de la Providence. Marie nous rappelle le mot de Thérèse, « tout est grâce ». Ou bien cet autre mot de Thérèse, la sainteté, il n'y a de bonheur en ce monde plutôt que si l'on s'applique à trouver toujours délicieuse la part que Jésus nous donne. Oui, Marie nous rappelle que quoi qu'il nous arrive, c'est Dieu qui le permet dans son immense sollicitude. Mais plus encore, elle nous rappelle que lorsque nous avons un souci, lorsque nous ne comprenons pas bien l'épreuve qui tombe sur nous, eh bien, le sourire que nous adressons à Dieu, le sourire que nous lui adressons au lieu de rouspéter, lui plaît tellement qu'il contribue à sauver le monde. C'est le mystère de la rédemption. Pour que les hommes soient sauvés, il faut bien sûr que Dieu leur pardonne, mais il a fallu aussi que Jésus offre un sacrifice en réparation de tous les péchés des hommes. Et Jésus a bien voulu que nous puissions nous associer à son sacrifice. Donc lorsque dans un escalier, dans un ascenseur, dans un endroit où personne ne nous regarde, nous lançons vers le Seigneur un sourire plutôt que de râler, cela lui fait plaisir. C'est comme ça que Marie nous console. N'aie pas peur de multiplier tes sourires quand tu es fatigué, quand tu es déçu, quand tu es découragé. Un sourire, tu peux toujours l'offrir. Mon enfant, cela me fait plaisir et cela fait surtout plaisir à mon Jésus, à ton Sauveur. Marie, console-nous en nous rappelant avec l'Esprit Saint ces vérités merveilleuses qu'on appelle la révélation, la joie de l'Évangile. Nous ne sommes pas seuls et lorsque nous souffrons, notre souffrance n'est pas inutile. Le sourire que nous offrons à Dieu, la rose du sourire, dirait Thérèse, que nous offrons à Dieu au milieu des épines de notre vie, lui fait énormément plaisir. Et ces roses, alors Dieu peut les faire retomber sur le monde en plus de grâce.

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0: Auditrices et auditeurs de Radio Espérance, je vous salue et je vous donne, comme chaque mardi, un enseignement concernant le martyrologe romain du jour. J'en donne la lecture d'abord et ensuite je fais quelques modestes commentaires qui peuvent servir à mieux situer les choses pour ceux qui ne connaissent pas très bien toute cette histoire de l'Église. Aujourd'hui, pour le 5 février, 1. Mémoire de Sainte Agathe, vierge et martyre, à Catane en Sicile, encore jeune fille, quand sévit la persécution de Dèce, vers 250, elle conserva son corps pur et sa foi intacte dans le martyre, offrant au Christ Seigneur le témoignage de sa vie. 2. Commémoraison d'un grand nombre de martyrs dans la province du Pont, durant la persécution de l'empereur Maximien, en 311. Les uns furent arrosés de plomb fondu, les autres eurent des roseaux aigus enfoncés sous les ongles et furent soumis à de nombreux et horribles tourments plusieurs fois répétés. Tous méritèrent, par un glorieux combat, de recevoir du Seigneur les palmes et les couronnes. 3. À Vienne, dans la région lyonnaise, en 525, Saint Avit, évêque, qui succéda à son père Saint Ézéchius, grâce à sa foi et à son zèle, au temps du roi Gondebaud, la Gaule fut protégée des ravages de l'hérésie arienne. 4. À Sébène, en Rhétie, vers 605, Saint Génuin, qui fut le premier évêque de ce siège. 5. En Lucanie, l'an 995, Saint Luc, abbé, qui mena la vie monastique sous la règle de Saint Basile, d'abord en Sicile, sa patrie, puis en divers endroits, à cause des incursions des Sarrasins. Enfin, au monastère de Carbona, qu'il construisit près d'Armentum et où il mourut. 6. À Rome, au monastère de Saint-Césaire, en 995, Saint-Sabas le Jeune, moine, qui avec son frère Saint-Macaire, diffusa sans se lasser la vie cénobitique à travers la Calabre et la Lucanie, à l'époque où les Sarrasins dévastaient ces régions. 7. À Brixen, dans le Tyrol, commémoraison de Saint Albuen, évêque, qui transféra la chaire épiscopale de Sébène dans cette ville et mourut en 1005. 8. À Cologne, en Germanie, vers 1025, Sainte Adélaïde, première abbesse du monastère de Wilisch, près de Bonn, où elle introduisit la règle de Saint Benoît, puis aussi du monastère de Sainte Marie de Cologne, où elle mourut. 9. À Nagasaki au Japon, en 1597, la passion de Saint Paul Miki et 25 compagnons, dont la mémoire sera célébrée le lendemain. 10. À Laval, en 1794, la bienheureuse Françoise Mézières, vierge et martyre, occupée à l'éducation des enfants et aux soins des malades, sous la Révolution française, elle fut arrêtée et guillotinée en haine de la foi. 11. À Rome, en 1825, la bienheureuse Elisabeth Canori Mora, mère de famille, qui supporta avec patience les tromperies et la violence de son mari, les soucis d'argent, l'animosité cruelle de ses proches. Tertiaire de l'ordre des Trinitaires, elle offrit sa vie au Seigneur pour la conversion de son mari, le salut des pécheurs, la paix et la sainteté de l'Église. 12. Enfin, à Valtierville, au Mexique, en 1928, Saint Jesús Méndez, prêtre et martyr, qui dans la persécution anti-religieuse en ce pays, fut fusillé, donnant sa vie pour le Christ roi. Et ailleurs, d'autres saints martyrs, confesseurs de la foi, ainsi que des saintes vierges. Voilà encore une liste importante de saints et de bienheureux qu'il convient de connaître au moins modestement et de leur demander leur intercession pour nous en cette année de la foi, afin que la foi qu'ils ont contribué à infuser, à introduire, à conforter et à défendre durant leur vie, cette foi qui nous a été transmise grâce en particulier à leur témoignage, que cette foi continue à se développer selon la tradition de l'Église catholique apostolique. Nous avons eu une mémoire liturgique. Vous voyez que il y a chaque jour martyrologe de 10 à 20, grosso modo, de 10 à 20 saints et bienheureux, mais ils ne sont pas tous l'objet d'une mémoire liturgique dans le missel romain. La plupart d'entre eux ont une mémoire locale, ou bien dans les communautés dont ils dépendent, mais pas dans le missel pour l'Église universelle. Tandis que, pour aujourd'hui, Sainte Agathe, c'est une fête du missel avec les 180 et quelques autres saints sur 15 000 ou 50 000, si on considère tous les groupes, eh bien, vous voyez, il y en a très peu qui sont l'objet d'une mémoire liturgique avec une messe particulière à célébrer. Si c'est une solennité, c'est évident que c'est pour tout le monde. Si c'est une fête, c'est évident que c'est pour toute l'Église. Si c'est une mémoire obligatoire, c'est évident que c'est également pour toute l'Église catholique. Si c'est une mémoire facultative, on peut ne pas célébrer la Sainte Messe à leur mémoire ce jour-là. Nous avons donc la mémoire de Sainte Agathe, Vierge et Martyre. Ah, arrêtons-nous un peu sur le témoignage de cette grande dame, de grande jeune fille de Catane en Sicile. Elle serait née de parents relativement notables dans sa région. Et cette Vierge, qui s'était consacrée à Dieu, a été tracassée à cause de sa foi catholique. Et aussi parce qu'elle était vierge et qu'elle voulait demeurer vierge. Et ceci heurtait quelque peu la tradition civile de la société romaine, qui considérait que la femme devait être mariée pour engendrer des enfants et pour s'occuper de son mari. C'était l'opinion publique générale. Voilà pourquoi on mariait les filles, souvent dans la tradition familiale, sans leur demander leur avis. Et nous sommes là en présence d'une situation particulière qui se retrouve avec sainte Catherine d'Alexandrie, avec sainte Cécile de Rome, avec sainte Agnès de Rome, avec sainte Suzanne, avec sainte Foy de Conques, avec sainte Reine d'Alésia, avec sainte Colombe de Sens, avec quantité d'autres femmes de cette époque-là qui, à cause de leur foi en notre Seigneur Jésus-Christ, optaient pour la vie de célibat pour le royaume de Dieu, en conservant leur virginité, et donc récusaient le mariage. Et dans le cas de Sainte Agathe, elle n'a pas voulu épouser ce consulaire qui prétendait la prendre comme épouse parce que c'était une jolie fille. Elle n'a pas voulu, à cause de sa foi, parce qu'elle n'aimait pas ce garçon, elle ne voyait pas pourquoi elle se marierait avec ce garçon, et puis, d'autre part, elle ne voyait pas pourquoi elle se marierait, puisqu'elle avait fait une promesse de suivre le Christ dans la situation de vierge. N'oublions pas que notre Seigneur Jésus-Christ était et restait vierge, comme sa Sainte Mère, et il a demandé aux apôtres et à leurs successeurs de vivre selon la chasteté du célibataire, du célibat pour le royaume de Dieu, pour une cause supérieure, supérieure à celle de la société, à la cause ordinaire de la société. C'est une exception qui confirme la règle de la nécessité pour l'homme de devenir un avec sa femme afin de constituer une famille. Mais il y a des exceptions à cause du royaume de Dieu. Et les vierges chrétiennes de ce temps-là, comme de tous les temps, ont pris cette option et ont maintenu cette option. C'est ce qui a amené Sainte Agathe à être persécutée en 250 sous la persécution terrible de Dèce, et on l'a soumise à des supplices absolument intolérables. Par exemple, on lui a coupé les seins en punition de cette espèce d'entêtement resté dans la virginité. Et la vénérable tradition des actes de Sainte Agathe nous indique que pendant la nuit, après cet horrible crime, Saint-Pierre serait venu lui-même pour guérir la blessure de Sainte Agathe. Quoi qu'il en soit, elle est morte à la suite de ses mauvais traitements. Elle a gardé sa foi pour le Christ avec son choix de la virginité chrétienne, selon l'évangile de notre Seigneur Jésus-Christ. Voilà pourquoi l'Église, tout de suite, localement d'abord, et très généralement dans le monde méditerranéen et dans le monde entier, a répandu le culte de Sainte Agathe. Son nom, vous le savez, se trouve dans la première prière eucharistique. Elle est citée dans tous les martyrologes, tant grecs que latins, et ses miracles ont été extrêmement nombreux. C'est devenu une thaumaturge, une faiseuse de miracles assez extraordinaire, notamment à Catane. À plusieurs reprises au cours de l'histoire, elle a préservé la ville de Catane des éruptions volcaniques de l'Etna. Ce sont des faits bien connus. Elle est la patronne de Catane, elle est aussi la patronne des nourrices, à cause de cette ablation des seins dont elle a été victime. Elle est la patronne des nourrices. Elle est la patronne aussi des fondeurs de cloches, et des bijoutiers, et des joailliers, et encore d'autres, les parfumeurs, et d'autres groupes professionnels qui l'ont prise comme patronne céleste. L'art la présente souvent comme tenant un plateau avec ses seins coupés et dans l'autre main un couteau ou des ciseaux. Sainte Agathe de Catane est aussi la patronne des jardiniers, en ce sens que dans tout le monde méditerranéen, on se souvient que le jour de la Sainte Agathe, il faut semer des petits pois, surtout si on est vers le monde méditerranéen. Je ne suis pas sûr que sur les collines de Prisotte, ça marcherait. Par contre, quand j'étais évêque de Gap, le monsieur qui était d'origine sicilienne, justement, et de Catane en particulier, qui venait faire le jardin de l'évêché, n'oubliait pas de semer derrière un mur qui abritait le jardin du vent du nord, il semait les petits pois de la Sainte Agathe. Et ça marchait. Voilà une figure extrêmement importante que les dames d'aujourd'hui, qui sont marquées par un certain féminisme, que certaines d'entre elles devraient prendre en considération. Parce que s'il y a des personnes qui ont défendu la femme dans les choses de l'amour humain, à cause de la dignité de la personne, à cause de l'évangile de notre Seigneur Jésus-Christ, ce sont bien ces saintes vierges vénérées tout au cours de l'histoire de l'Église, mais en particulier dans ce troisième siècle. Sainte Agathe, priez pour nous. Je continue la liste et je fais un tout petit commentaire un peu plus bref, parce que tout le monde n'est pas Sainte Agathe de Catane. En Orient, c'est dans la Turquie du Nord, au-dessous de la mer Noire, il y a la province que les Romains avaient appelée la province du Pont, le Pont. Eh bien, le Pont Euxin. Et là, dans cette province du Pont, une province très importante, il y a eu, sous l'empereur Maximien 311, c'est-à-dire tout à fait à la fin de cette grande vague des persécutions qui ont marqué les trois premiers siècles de l'Église catholique, à tout à fait à la fin, presque 2 ans avant l'édit de Milan pris par Constantin pour faire la paix et respecter les chrétiens et ne pas les inquiéter à cause de leur foi et les considérer comme des citoyens totalement à part entière. C'était donc 2 ans avant, c'était la fin de la grande période des persécutions et la fin de cette grande persécution des empereurs Dioclétien et de ses collaborateurs. Alors on nous dit qu'un grand nombre, vous voyez, je vous ai dit l'autre jour que si l'on considérait la totalité des martyrs, il y en avait peut-être de 45 à 50 000. Voilà un grand nombre dont nous ne connaissons pas le nom, parce qu'on n'a pas gardé le nom. Les uns furent arrosés de plomb fendu, vous vous rendez compte. Les autres, des ongles enfoncés, des roseaux aigus enfoncés sous les ongles. Des nombreux et horribles tourments, plusieurs fois répétés, pendant des semaines. Et tous, finalement, sont exécutés et reçoivent, nous dit le martyrologe, la palme et la couronne du martyr du Seigneur Jésus. Voilà pourquoi ils sont encore aujourd'hui vénérés, et voilà pourquoi on les prie de nous aider. À Vienne, dans le Dauphiné, entre Lyon et Grenoble, dans la région du Dauphiné, en 525, Saint Avit, évêque. Avit, qui est un homme originaire d'Auvergne. Et il est le frère de Saint Apollinaire, qui fut évêque dans la région voisine du diocèse de Valence. Et il succéda lui-même comme évêque de Vienne à son père Saint Hésychius, qui avait été marié. Il avait eu donc un enfant à la personne d'Avit, qui deviendra Saint Avit, et ils avaient rompu leur vie conjugale, comme c'était la coutume à l'époque, pour des hommes qui étaient appelés à devenir évêques. Ils cessaient leur vie conjugale pour prendre et mener la vie d'évêque. Et il avait donc succédé à son père Saint Hésychius. Eh bien, cet homme a été un des grands évêques de l'époque dans la Gaule, dans toute la Gaule, sous le roi Gondebaud. Et on peut dire qu'il a protégé, toute cette région du Lyonnais, des Alpes, de la Bourgogne et de la région du nord de la France, de l'hérésie arienne qui sévissait dans le midi de la France à cette époque-là, à cause des Vandales et des Visigoths qui s'y étaient installés. Voilà un grand évêque, défenseur de la cité du VIe siècle, du début du VIe siècle. Regardez bien chez vous, à la même époque, vous trouverez un évêque ou l'autre de cette époque-là qui, lui aussi, chez vous, a été un grand défenseur de l'Église catholique et de la cité. En Rhétie, c'est une partie de l'Autriche actuelle, dans la ville de Sébène, à peu près à la même époque, un peu plus tard, en 605, Saint Genuin, qui fut le premier évêque de ce siège. Je n'en sais pas plus. Et ensuite, en Lucanie. Lucanie, c'est entre la Calabre et la Campanie, si vous voyez un peu vers la botte italienne, dans le pays qui actuellement, la province qui actuellement se nomme la Basilicate. Eh bien, en Lucanie, en 995, vers l'an 1000, on célèbre là-bas Saint-Luc, et on le célèbre bien, croyez-moi. C'était un abbé, un grand abbé, un moine, un abbé, qui a mené la vie monastique sous la règle de Saint-Basile. Je vous ai dit l'autre jour, en parlant de Saint-Basile le Grand, pour ceux qui m'avaient écouté, je vous ai dit que la tradition des moines basiliens, selon la règle constituée par Saint Basile le Grand, docteur de l'Église, évêque en Cappadoce, en Turquie actuelle, avait aussi rayonné dans beaucoup de régions de la Méditerranée, en particulier dans la botte italienne, dans le sud de l'Italie. Et bien voilà, ce Saint Luc, aujourd'hui, qui a fait rayonner la vie monastique sous la règle de Saint Basile, en divers endroits, de Sicile qui était sa patrie, et de la Basilicate, et de la Calabre, et à cause des incursions des Sarrasins, et finalement, il a dû se retirer dans un monastère qu'on appelle le monastère de Carbona, qu'il a construit un peu à l'écart. C'était l'époque des incursions des Sarrasins, ça veut dire les incursions des musulmans qui venaient de la côte maghrébine pour prendre des gens, pour faire des ravages, pour essayer de récupérer des otages, etc., etc. C'est une grande histoire, ça, et que nous ne connaissons pas beaucoup aujourd'hui, mais nous connaissons la suite de l'histoire. À Rome, au monastère de Saint-Césaire, à la même époque, il y a Saint-Savas le Jeune. C'est un moine qui, avec son frère Saint-Macaire, qui était moine lui aussi, diffusa, on nous dit, sans se lasser, la vie cénobitique, c'est-à-dire la vie communautaire, de moines communautaires, à travers la Calabre et la Lucanie, comme le précédent, dans la même région, à l'époque où les Sarrasins dévastaient ces régions, où les musulmans venaient faire des incursions, comme je viens de le dire. Eh bien voilà deux ou trois grands abbés qui ont contribué à soutenir la vie monastique et donc contribué à l'évangélisation des populations de ces régions. Dans le Tyrol, à Brixen, ils font là-bas la commémoration de Saint Albuin. Moi, j'avoue que je ne connais pas. Je ne connais que pas par les textes là. Je ne connais pas personnellement Saint Albuin, qui était évêque. Et lui, justement, il transféra la chaire épiscopale de Sébène, dont nous venons de parler, dans la ville de Brixen, où il est mort en 1006. À Cologne, en Germanie, une grande abbesse, Sainte Adélaïde, morte en 1025, qui a été une des instigatrices du grand monastère de Wilisch, près de Bonn. Et elle a introduit là la règle de Saint-Benoît, comme le demandait la tradition carolingienne pour toutes ces régions occidentales. Et aussi, elle a introduit la vie bénédictine dans le grand monastère de Sainte-Marie à Cologne, où elle est morte. Sainte Adélaïde. Priez pour nous, à ne pas confondre avec Sainte Adélaïde de Bourgogne, qui fut l'épouse de Othon le Grand et qui devint la reine de l'Empire romain germanique. Elle fut reine régente d'Empire à deux reprises au moment de la minorité de ses petits-fils. À Nagasaki, au Japon, en 1597, la passion de Saint-Paul Niki et de ses compagnons, vous savez, 6 franciscains espagnols, 3 jésuites japonais et 17 laïcs japonais moururent crucifiés, dont 3 garçons de 11 à 15 ans. Ce sont les fameux martyrs du Japon, Saint Paul Miki et ses compagnons. chez nous à Laval pendant la Terreur. Françoise Mézières, une vierge, martyre, qui s'occupait d'éduquer les enfants et de soigner les malades. Et elle a été guillotinée à haine de sa foi catholique. À Rome, en 1825, une bienheureuse, Elisabeth Canolimora, une mère de famille, qui a supporté avec patience, vous avez entendu, les tromperies de son mari, et là ce sont des choses qui arrivent, et la violence de son mari. Alors elle n'a pas pété les flammes, elle n'est pas partie comme on fait aujourd'hui, elle n'a pas quitté, elle a porté tous ses soucis, y compris les soucis d'argent et les soucis de ses enfants, de son mieux avec le Seigneur Jésus. Et elle est, pour tenir le choc, elle est devenue tertiaire d'un ordre important qui s'appelait l'ordre des Trinitaires, et elle a offert sa vie au Seigneur pour la conversion de son mari, qu'elle a obtenu, et pour le salut des pécheurs, qu'elle a obtenu, et pour la paix et la sainteté de l'Église, que sûrement pour sa part, elle a obtenu. Voilà une sainte femme, une sainte mère de famille, qui est canonisée par l'Église, à cause de cette sainte patience en vue du royaume de Dieu. Et enfin, un prêtre martyr durant la fameuse persécution qui a eu lieu du fait du gouvernement franc-maçon au Mexique à partir du 19e siècle et qui s'est intensifié dans les années 27, 28, 29. Là, Jesús Méndez a été fusillé en acclamant le Christ roi, comme plusieurs centaines d'autres prêtres et de laïcs mexicains, des cristeros à cette époque. Ne les oublions pas, que tous ces bienheureux et ces saints viennent à notre secours pour notre foi catholique aujourd'hui. Amen, à bientôt.
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La pierre qu'ont rejetée les bâtisseurs est devenue la pierre d'angle. C'est là l'œuvre du Seigneur, la merveille devant nos yeux. Psaume 117, 22, 23.

nous faire, nous aussi, lorsque nous fermons les yeux, eh bien, pensez que Dieu est là, silencieux, en train de nous créer. Vous savez, Dieu ne cesse de créer le monde dans un merveilleux silence. Que vous éprouvez lorsque la nuit, une nuit d'été, vous êtes sous les étoiles et que vous pensez que Dieu est en train de créer tout ce monde. Ou bien, un soir d'été, vous imaginez les plantes en train de pousser silencieusement. Qu'est-ce qui fait pousser les plantes? D'où vient l'énergie qui fait pousser les plantes? C'est Dieu. C'est Dieu qui ne cesse de donner la croissance à tout ce qui vit. Et cette croissance, cette augmentation de vie se fait dans un profond silence. C'est aussi dans un profond silence que la nuit, Dieu continue à créer toutes les cellules de notre corps, les électrodes qui font battre notre cœur jour et nuit, pendant des années et des années. Dieu ne cesse de nous créer. Et comment nous crée-t-il? Par une parole, par son verbe, par sa parole silencieuse. Et lorsque nous nous réveillons le matin, nous devrions penser plus souvent que ce Dieu, il est là, au creux de notre être, et que pendant toute la nuit, il n'a cessé de nous créer avec un amour infini. Et en prononçant notre surnom d'éternité, car comme nous sommes uniques aux yeux de Dieu, il a certainement un surnom à donner à chacun d'entre nous. Il a de l'imagination. Il peut avoir des milliards de surnoms à donner et ils sont différents les uns des autres. Suivant un jeu de mots que j'aime bien et qui vient du père Madaranche, un père jésuite qui a écrit beaucoup de livres intéressants, Dieu cause en causant. Dieu est cause en parlant. Dieu nous crée par une parole d'amour. Jour et nuit, Dieu récite au creux de nous-mêmes une parole créatrice. La cause de notre vie, la cause de notre être, la cause de notre existence, c'est une parole que Dieu ne cesse de prononcer avec amour au cœur de nous-mêmes, dans un profond silence. Et donc, lorsque nous faisons silence et que nous pensons au creux de notre être, pensons que Dieu s'y trouve en train de nous créer. Et pourquoi crée-t-il cet esprit? Et essentiellement pour que nous puissions lui répondre par une parole d'amour. Une parole d'amour qu'il réclame dans le grand poème qu'on appelle le Cantique des Cantiques qui se trouve au cœur de la Bible. Montre-moi ton visage, fais-moi entendre ta voix, car ta voix est douce et charmant ton visage. À la parole créatrice que Dieu ne cesse de prononcer au cœur de nous-mêmes, doit répondre la parole d'amour qu'il attend de nous, qu'il mendie, qu'il réclame, dont il a soif. Nous ne sommes pas seulement créés pour travailler, nous ne sommes pas d'ailleurs d'abord créés pour travailler, mais pour aimer ce Dieu créateur. Il nous a créés pour que nous ayons la joie et l'honneur d'être en dialogue perpétuel avec lui. Alors, dans le silence d'un matin où on vient de se réveiller, n'ayons pas peur de rejoindre ce Dieu silencieux, mais profondément agissant au cœur de nous-mêmes. Et avec un tout petit mot d'amour, avec un tout petit merci, un tout petit mon Dieu, nous répondons à la parole créatrice de Dieu. Notre silence répond à son silence. Bienheureux silence de ceux qui savent se taire et qui regardent la Vierge Marie les yeux baissés en essayant de lui ressembler. Ô Vierge du silence, ô Vierge de la méditation, ô Maîtresse de l'oraison, aide-nous à mettre un petit peu plus de silence dans notre vie pour être à l'écoute de ce Dieu qui silencieusement nous crée avec une parole dont nous découvrirons la splendeur dans l'éternité.

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Je vous parlais la fois dernière du silence dans lequel Dieu crée le monde, le silence qui accompagne la croissance des plantes jour et nuit, le silence avec lequel il ne cesse de créer les électrodes de notre cœur pour qu'ils puissent fonctionner jour et nuit sans discontinuité. Mais peut-on dire, comme on l'entend souvent, qu'il faut faire silence pour que Dieu parle, que c'est dans le silence qu'on écoute la parole de Dieu? Alors, c'est un peu vrai, mais ce n'est pas totalement vrai. Pourquoi? Parce que nous croyons qu'il y a une période de l'histoire sous Ponce Pilate où Dieu a parlé d'une façon très spéciale, définitive, dans un tout petit lieu de la géographie et dans une toute petite portion du temps. Dieu est venu nous dire des choses définitives et ce sont ces paroles-là qui nous font vivre. Parce que ce sont des paroles de vérité, ce sont des mystères qui éclairent notre route. Ta parole, Seigneur, est vérité et ta loi, délivrance. Nous sommes délivrés de la tristesse parce que nous connaissons ce que Dieu nous a dit une fois pour toutes. Et alors, nous nous taisons pour que ces paroles puissent être, puissent pénétrer profondément notre cœur, que nous les ruminions. Ce que faisait la Sainte Vierge. Plusieurs fois, l'Évangile selon saint Luc nous dit que la Sainte Vierge méditait ce qui venait de lui arriver. Elle repassait cela dans son cœur. Et donc, à l'école de Marie, sous son influence, sous son voile, avec sa présence, avec sa prière, nous apprenons nous aussi à nous taire pour nous rappeler les paroles de l'Évangile qui sont des sources de vie, qui sont des lumières dans notre existence. Et avec Marie, nous nous rappelons les belles paroles de Jésus. Demeurez dans mon amour. Comme le Père m'a aimé, moi aussi je vous ai aimé, demeurez dans mon amour. Heureux ceux qui ont une âme de pauvre, car le royaume des cieux est à eux. Venez à moi, vous tous qui peinez sous le fardeau, et je vous consolerai. Ne vous inquiétez pas du lendemain, à chaque jour suffit sa peine. Si quelqu'un veut m'aimer, qu'il prenne sa croix et qu'ils me suivent. Donc, lorsque la croix survient dans notre vie, nous ne sommes pas étonnés. Jésus nous a prévenus. Et en portant notre croix, nous savons que c'est lui qui se fait le Simon de Cyrène, c'est lui qui nous aide à porter notre croix. J'aime bien cette statue de la Sainte Vierge, où l'on voit Jésus dans les bras de la Sainte Vierge, et tenir une croix sur sa poitrine. Et il nous invite à aller nous loger sur son cœur. Et en allant sur son cœur, Jésus va nous dire « Voilà, mon enfant, la croix que j'ai préparée pour toi. C'est une croix sur mesure, c'est un cadeau, ce n'est pas une punition, ce n'est pas que je ne t'aime pas, oh non, pas du tout, mais il faut bien que tu participes à ma passion, c'est prévu de toute éternité. Tu dois marcher sur le chemin du calvaire, mais avec ta tête sur mon cœur. Laisse-toi porter. » Car tu es trop petit pour marcher tout seul à la croix. Il faut mon accompagnement. Je suis ton coach en quelque sorte, mais plus qu'autant, je suis ton sauveur. Oui, mes frères, n'ayons pas peur de faire du silence dans notre vie, mais n'essayons pas de percevoir je ne sais quel message venu directement du ciel. Les messages que nous avons à recevoir de Dieu, ils existent déjà dans la Bible. Encore faut-il les ruminer dans le silence, avec l'intercession de la Vierge Marie, Vierge du silence et de la méditation.

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Dans une précédente chronique, je vous disais que l'une des façons de prier à la Sainte Vierge, c'était d'aller vers Jésus avec elle et de prononcer le nom de Jésus comme elle le prononçait. Imaginons la façon dont la Sainte Vierge devait parler à Jésus en lui disant « Mon Jésus, viens mon Jésus, mangez la soupe, elle est prête ». Eh bien, nous demandons à la Sainte Vierge de nous aider à goûter le nom de Jésus et à méditer tout ce qu'il y a derrière ce mot, Yeshua, mon sauveur. Voilà, nous allons consacrer un certain nombre de chroniques à voir cela. Comment notre piété mariale a tout avantage à être une piété qui va vers Jésus avec Marie. Vous savez peut-être que Saint Patrick, le saint merveilleux qui a évangélisé l'Irlande au 5e siècle, aimait beaucoup d'une prière qu'il faisait réciter à ses Irlandais. Christ pour me garder aujourd'hui, Jésus pour me garder aujourd'hui, Jésus auprès de moi, Jésus devant moi, Jésus derrière moi, Jésus en moi, Jésus au-dessous de moi, Jésus au-dessus de moi, à ma droite et à ma gauche, Jésus lorsque je me couche, lorsque je me lève, Jésus dans le cœur de qui pensera à moi, Jésus dans la bouche de qui parlera de moi, Jésus dans l'œil qui me regardera, Jésus dans l'oreille qui m'entendra. Eh bien voilà une façon. Vierge Marie, il est béni le fruit de tes entrailles, Jésus qui est toujours avec moi, qui est à la fois à côté de moi et dans mon cœur, au-dedans de moi, qui est aussi bien à droite qu'à gauche, qui est avec moi lorsque je m'endors et qui est avec moi lorsque je me réveille. Quand je me réveille, je peux penser, Jésus, tu as toujours été dans mon cœur et comme tu es mon créateur et non pas seulement mon sauveur, tu as créé toutes les fibres de mon corps pendant toute la nuit. Jésus, tu es aussi chez celui auquel je parle, car lorsque je parle à quelqu'un qui est habité par toi, alors que j'y pense de temps en temps. Quand je parle à quelqu'un, je devrais toujours le faire avec respect, parce qu'en toi, il y a Jésus. Même si tu n'es pas un chrétien, et même si tu envoies promener Jésus, Jésus, il s'occupe de toi, sans que tu le saches. Jésus, tu es dans l'œil de celui qui me regarde. Il me regarde peut-être avec mépris, mais peut-être qu'un jour, cet homme sera merveilleusement transformé par la grâce, et il me regardera avec les yeux de Jésus. Jésus, tu es toujours là avec moi. Bénis le fruit de tes entrailles, Jésus, Vierge Marie, car c'est ce Jésus qui m'accompagne où que j'aille. C'est ce Jésus qui me pardonne quoi que je fasse. C'est Jésus qui m'encourage lorsque je suis découragé. C'est Jésus qui me fait résister à la tentation lorsque je suis terriblement tenté par l'orgueil ou l'impureté. Voilà. Et nous sommes heureux de demander à la Sainte Vierge de nous aider à recourir plus souvent à Jésus, à prononcer plus souvent ce nom. C'est la technique de prière utilisée par nos frères d'Orient. Seigneur Jésus-Christ, Fils de Dieu, aie pitié de moi pécheur. Jésus-Christ, Fils de Dieu, aie pitié de moi pécheur. Et à un certain moment, on préfère se contenter de dire Jésus, Jésus. Et on ajoute parfois Abba. Jésus, tu me mènes à Abba, mon Père des Cieux. Et je demande à la Sainte Vierge de m'aider à faire ce qu'elle devait faire beaucoup plus que nous. Après la résurrection et l'ascension du Christ, elle parlait sans cesse à ce Jésus. Elle savait qu'il était tout près d'elle, alors qu'elle ne le voyait pas. Dans la foi, elle savait que le Fils bien-aimé qu'elle avait porté dans son ventre était ressuscité et qu'il était là tout près. Jésus, elle se contentait de dire Jésus. Et bien sûr, Jésus lui disait, Marie, allons ensemble prier le Père. Et avec Jésus, elle disait, Abba. C'est elle qui avait appris à Jésus à dire Abba, à Dieu. Et voilà que maintenant, c'était Jésus qui aidait la Sainte Vierge à dire Abba elle-même. Oui, la dévotion mariale est quelque chose qui peut être quelque chose de tout simple. Et vous voyez combien la Sainte Vierge n'est pas une espèce de huissier qui nous présente à Jésus, comme si nous ne pouvions pas aller à Jésus directement. Mais c'est elle qui nous apprend à le faire, comme elle le faisait elle-même. Et puis nous sommes contents de ne pas être tout seuls à parler à Jésus. Nous le faisons avec la Sainte Vierge. Réjouis-toi Marie, comblée de grâce, le Seigneur est avec toi.
Tu es bénie entre toutes les femmes et béni le fruit de tes entrailles, Jésus, le compagnon de toute ma vie, celui qui m'accompagne sur toutes les routes de mon existence, celui qui me regarde, celui qui m'aime et qui me pardonne. Merci Vierge Marie de m'aider à parler à Jésus avec la confiance et l'amour avec lequel tu ne cesses de lui parler et de vivre dans le ciel.

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1: Le curé de Fatima, reconnaissant la bonne formation religieuse des enfants de la famille de Santos, n'hésita pas à leur confier très tôt des tâches paroissiales. Lucie fut ainsi promue catéchiste à 9 ans. Elle remplissait son rôle à merveille. En effet, comme ses deux sœurs aînées restaient à la maison pour coudre ou tisser, des voisines avaient pris l'habitude de leur confier leurs enfants quand elles partaient travailler au champ. Lucie les réunissait dans la cour, elle faisait pour les petits des couronnes de fleurs et de lierre, elle organisait des processions avec des images pieuses, elle leur apprenait des cantiques et parfois elle leur racontait une scène évangélique. Elle le fit en particulier pour ses cousins, comme le rapporte cette petite histoire bien connue que sœur Lucie rédigea dans son premier mémoire. Un jour, nous étions en train de jouer dans la maison de mes parents. Je devais donner un gage à Jacinthe. Mon frère était assis à écrire près d'une table. Je lui demandais de l'embrasser, mais elle répondit « Cela, non. Commande-moi autre chose. Pourquoi ne me fais-tu pas embrasser notre Seigneur qui est là ?» Elle désigna un crucifix qui était suspendu au mur. « Oui, répondis-je, monte sur une chaise, apporte-le ici, et à genoux, donne-lui 3 baisers, un pour François, un pour moi, et un autre pour toi. » Elle répondit, « À notre Seigneur, j'en donnerai autant que tu voudras. » Elle courut chercher le crucifix, l'embrassait et le serrait avec une telle dévotion que jamais plus je n'oublierai cette action. Après avoir regardé attentivement notre Seigneur, elle demanda, « Pourquoi notre Seigneur est-il ainsi cloué sur une croix ?» Je répondis, « Parce qu'il est mort pour nous. » Jacinthe demanda, « Raconte-moi comment cela s'est passé. » Alors que Lucie allait commencer ses explications, arriva sa sœur aînée, Marie des Anges. Voyant Jacinthe tenir en main le crucifix, elle reprocha à sa petite sœur de permettre à sa cousine de jouer avec la croix et lui demanda d'un ton sévère de la remettre à sa place. Jacinthe prit la défense de Lucie et raconta ce qui s'était passé. Les 3 enfants pardonnés sortirent de la maison et s'installèrent près du puits. Lucie avait entendu sa mère raconter le déroulement de la passion de notre Seigneur, et comme elle possédait une excellente mémoire, elle avait retenu par cœur le récit. Elle le récita à ses 2 cousins, qui l'écoutèrent attentivement. En entendant la description des souffrances endurées par Jésus pendant sa passion, Jacinthe fut émue et pleura. Plusieurs fois ensuite, elle demanda à Lucie de lui répéter le récit de la mort de Jésus sur la croix. Elle pleurait et disait « Pauvre notre Seigneur, je ne dois jamais faire aucun péché. Je ne veux pas que notre Seigneur souffre davantage. » Par cette histoire, on comprend mieux l'estime que François et Jacinthe ressentaient envers leur cousine qui savait tant de choses. De plus, elle avait fait sa première communion, ce qui n'était pas le cas pour eux. Elle devient ainsi leur chef, dont les connaissances religieuses ne pouvaient être mises en doute. Pour cette raison, Jacinthe la laissait interroger la belle dame, persuadée qu'elle-même ne saurait poser les bonnes questions. Quand ils discutaient ensemble du message des apparitions, les cousins demandaient toujours l'avis de Lucie sur l'interprétation à donner des paroles entendues. Cette supériorité concédée à Lucie n'était pas tyrannique, et les 2 cousins savaient exprimer librement leur opinion. Les premiers sacrifices qu'ils s'infligèrent furent proposés par François, et Jacinthe bénéficia de lumière sur des sujets que Lucie connaissait bien mal. On relit avec plaisir ses souvenirs de ces petits événements qui ont précédé les apparitions. Tout est limpide, frais, sans être niais. Tout au contraire, si l'on prend le temps de transcrire dans nos mots d'adulte les images enfantines, on est émerveillé par la vie spirituelle de ces 3 enfants qui déjà étaient travaillés par l'Esprit-Saint. Puissions-nous dire à la suite de Jacinthe, « Je ne dois jamais faire aucun péché, car je ne veux pas que notre Seigneur souffre davantage. »
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1: Les jours qui précédèrent le 13 juin furent pour les trois petits bergers de Fatima une affreuse période. La nouvelle de l'apparition du 13 mai s'était répandue dans toute la paroisse de Fatima et au-delà. Nul n'étant prophète dans son propre pays, les habitants d'Ajustrel, sauf rares exceptions, n'accordaient aucun crédit aux paroles des enfants. Ils montraient leur désapprobation de différentes manières. Ils s'en prenaient généralement à Lucie, la plus âgée des trois, et donc à leurs yeux, la responsable de cette supercherie. De plus, ils savaient que ses parents partageaient leur scepticisme, tandis qu'ils devaient craindre les réactions de Manuel Marteau, le père de François et de Jacinthe, homme sage, qui ne se laissait pas influencer par les opinions de ses voisins. C'est donc Lucie qui souffrit le plus de l'hostilité du hameau. Certains la menaçaient de coups de bâton, en reprochant à son père de manquer de fermeté. Il disait dans cette formulation paysanne souvent imagée, « Une bonne tisane de cognassier et les visions seraient finies. » Un autre chiffonnait son bonnet devant elle et soupirait, « Ah, si c'était ma fille !» Une femme, les mains sur les hanches, campée sur le seuil de sa maison, interpellait la petite en lui criant, « Tu penses que je vais croire à tes bourdes ? Pas de danger !» Des garçons se moquaient d'elle en lui disant, « Hola, Lucie, voilà Notre-Dame qui est en train de se promener au-dessus des toits !» D'autres propos étaient encore plus injurieux. Cette situation était ressentie très douloureusement par Lucie, qui avait été toujours appréciée par son entourage et qui recherchait l'estime des autres. Elle aimait plaire, contenter ce qu'elle rencontrait, et voilà que subitement, elle était rejetée par tous et ne suscitait que colère et raillerie. Il en était de même à la maison, ses sœurs montraient continuellement leur opposition, et sa mère était entrée en lutte ouverte contre elle. Maria Rosa ne désespérait pas d'amener à la raison son enfant avant le 13 juin, afin d'éviter d'être de nouveau la risée de tout le hameau. Plus l'échéance approchait, plus elle multipliait les menaces. Elle eut l'idée de recourir au curé de Fatima, M. l'abbé Manuel Marquez Ferreira. Il avait remplacé l'ancien curé qui avait préparé Lucie à sa première communion. Maria Rosa avait pleine confiance en lui. Il était un prêtre zélé, assez autoritaire, pensait-elle, pour mettre fin à ce désordre. Elle se rendit donc un matin avec Lucie au presbytère. Elle lui dit, « Quand tu seras là, tu te mettras à genoux, tu lui diras que tu as menti et tu lui demanderas pardon. Que ce soit clair, ou tu détromperas tous ces gens en avouant que tu as menti, ou alors je t'enferme dans une chambre où tu ne verras plus jamais la lumière du jour. J'ai toujours tenu à ce que mes enfants disent la vérité, et maintenant je laisserai passer une pareille chose à ma fille la plus jeune. Encore, s'il s'agissait d'une chose de peu d'importance, mais un mensonge comme celui-là, qui a déjà trompé tant de monde. » Heureusement, le curé était un homme prudent. Il reçut avec douceur la petite fille, et constatant qu'il ne pourrait rien obtenir d'elle, il la renvoya calmement. Il avait décidé de ne pas prendre parti tout de suite et attendre la suite des événements. Lucie fut admirable. Elle sut résister aux moqueries et aux menaces. Par le silence, elle ne pouvait nier ce qu'elle avait vu. Seuls ses cousins la réconfortaient. Ils lui rappelaient leur engagement à offrir leur personne à Dieu, en supportant toutes les souffrances en acte de réparation pour les péchés et pour la conversion des pécheurs. Ses trois enfants se conduisaient d'une manière plus réfléchie que les grandes personnes qu'ils côtoyaient. Apprenons d'eux la liberté et le courage de résister à l'opinion publique, non par bravade, mais pour une plus grande fidélité à Dieu. Comme eux, essayons d'agir sans ostentation, n'ayant comme unique projet que celui d'aimer davantage notre Seigneur en lui offrant les souffrances de nos épreuves.
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1: Le hameau d'Aljustrel, en ce mardi 12 juin 1917, connaissait une agitation inhabituelle. Comme toutes les années, les villageois finissaient de préparer la fête du lendemain afin d'honorer dignement saint Antoine de Padoue. Ce franciscain de la première heure, né à Lisbonne, est l'objet d'une vénération fervente par le peuple portugais. De plus, l'église paroissiale de Fatima lui était dédiée, et pour cette raison, elle attirait le jour de la Saint-Antoine de nombreuses personnes des environs. Le curé célébrait une messe solennelle à midi, puis organisait une grande procession dans le village. Elle se terminait par la bénédiction de nombreux petits pains blancs qui étaient distribués gratuitement à tous ceux qui étaient présents. Commençaient alors les nombreuses festivités populaires, musique, chant, danse, jeux, repas en plein air et feux d'artifice. En cette année 1917, l'organisation de la fête permettait de nombreux bavardages, chacun donnant son avis sur ce qu'allaient faire les trois petits bergers. « Vous verrez, disaient les uns, ils oublieront leur lubie pour participer aux festivités. » D'autres pensaient, sans trop le dire, qu'ils tiendraient leur promesse et qu'ils iraient à la Cova da Iria. La sœur aînée de Lucie, Marie des Anges, se rappela très bien de cette journée. Elle témoigna plus tard du plan cogité par Maria Rosa pour détourner Lucie de son projet. Notre mère savait que Lucie aimait beaucoup les fêtes et elle gardait l'espoir que toute l'histoire de la Cova da Iria passerait avec la fête de Saint-Antoine. « Heureusement que demain c'est la grande fête », nous disait-elle. « On ne lui parlera plus de la Cova da Iria, nous lui parlerons de la fête et demain, peut-être, elle aura tout oublié. C'est nous qui avons tort de lui rappeler toujours la même chose. » Nous suivîmes avec tout le soin possible les conseils de notre mère. Mais Lucie, sans dire mot, ne paraissait pas beaucoup se soucier de nos stratagèmes. De temps en temps, cependant, elle ne pouvait s'empêcher de dire « Mais moi, demain, je vais à la Cova da Iria. C'est ce que veut Notre-Dame. » Il en était de même chez les Marteaux, la famille de Jacinthe et de François. Madame Olympia disait à sa fille « Tu ne veux pas aller à la fête de Saint-Antoine? Tu ne veux pas recevoir ton petit pain blanc? Il y aura un beau sermon, de la musique, des fusées. » Jacinthe lui répondait « Oh maman, à la Cova da Iria, Notre-Dame apparaîtra. Elle l'a promis, elle apparaîtra. » Ainsi, la perspective des festivités n'ébranla pas la décision qu'avaient prise les trois voyants d'être fidèles au rendez-vous fixé par l'apparition. Ce ne sont pas les enfants qui se montrèrent hésitants, mais leurs parents. Ils se demandaient ce qu'ils devaient faire le lendemain. Suivre leurs enfants à la Cova da Iria pour les protéger d'attaques possibles de villageois excités, quitte à se faire injurier, ou agir comme s'ils étaient indifférents à ces histoires d'apparition et se rendre à la fête. Manuel Marteau, pourtant assez réceptif au dire de Jacinthe et de François, manqua peut-être de courage et préféra la fuite. Il décida de partir à l'aube avec sa femme à une ville voisine où se tenait une foire. Il acheterait des bœufs pour justifier son départ. Il n'en dit rien à ses enfants afin d'éviter toute discussion. Au matin du 13 juin, quand Jacinthe se leva, elle eut la surprise de découvrir que ses parents étaient partis sans lui dire au revoir. Elle fut d'abord attristée et peinée de savoir que sa mère ne serait pas avec elle à la Cova da Iria, comme elle l'avait tant désiré. Puis, se rappelant les objections de sa mère, elle se dit que ce départ pour la foire était une bonne chose. Elle pourrait se rendre à la rencontre de Notre-Dame en toute tranquillité. Que la constance des trois enfants est admirable. Elle tranche nettement avec les hésitations, les craintes de leurs parents. Demandons aux saints Jacinthe et François leur force face aux tentations, leur fermeté dans les décisions, et comme eux, sachons placer Dieu en premier dans notre vie.
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1: Il est difficile de relater avec précision les faits et gestes de Lucie en ce matin du 13 juin 1917. Si les différents témoignages concordent sur l'essentiel, ils diffèrent sur les lieux et les horaires. Ils permettent quand même de donner le récit suivant. En cette période de l'année, les journées devenant chaudes, les bergers sortaient leurs troupeaux deux fois dans la journée, le matin de très bonne heure et le soir. Ainsi, dès l'aube, Lucie était partie avec ses brebis à la rencontre de ses deux cousins. Ce fut elle qui choisit, comme d'habitude, le lieu du pâturage. Elle avait décidé de se rendre au Valignos, lieu proche du hameau où poussait une herbe généreuse. En moins de 2 heures, les brebis furent rassasiées et ramenées à leur grange. Lucie se changea, prit ses habits de dimanche, puisque c'était jour de fête, et déclara à ses cousins qu'elle se rendait à Fatima pour retrouver des compagnes de communion solennelle et suivre avec elle une messe matinale. Dans la maison, sa mère et ses sœurs épiaient ses moindres gestes, et ce fut pour elle une grande satisfaction de la voir prendre la direction de l'église paroissiale. Elles furent persuadées que l'attrait de la fête de Saint-Antoine l'avait emportée sur les apparitions. Elles purent donc se préparer à se rendre, elles aussi, à Fatima. Maria Rosa était soulagée. En effet, la veille, elle avait pris la résolution de suivre de loin sa fille si elle se dirigeait vers la Cova d'Airia afin de la surveiller et d'intervenir au moindre accident. Ces dames se trompaient sur les intentions de Lucie. On a conservé le témoignage de Léopoldina, une de ses camarades. « Nous nous réunîmes ensemble, 14 environ, toutes de la communion solennelle de cette année-là, et nous résolûmes d'accompagner Lucie à la Cova d'Airia. » Comme d'habitude, quand Lucie proposait quelque chose, personne ne répliquait. Nous étions en chemin quand se présenta son frère qui lui proposa un vingtaine, c'est-à-dire une pièce de monnaie si elle rebroussait chemin. Elle lui répondit « Que m'importe ce vingtaine, je veux aller à la Cova d'Airia. » La petite troupe eut la surprise de rencontrer en chemin quelques personnes étrangères à Fatima qui se mirent à les suivre. Elles venaient des villages de Mindé, de Carrascos, de Boleiros. Certaines avaient parcouru à pied 20 à 25 kilomètres. D'autres venaient de plus près, comme Madame Maria de Santos Carrera, voisine du lieu des apparitions. Son activité régulière pour faciliter les premiers pèlerinages lui ont mérité le surnom de Maria de Capellina. Elle fut la première arrivée sur place. Elle s'assit au bord du chemin, attendant les voyants. Elle vit venir une femme de Loureira qui lui demanda « Qu'est-ce que vous êtes venu faire ici ?» Elle lui répondit « La même chose que vous. » Puis arrivèrent quelques femmes de Boleiros. Elles avaient demandé la direction de la Cova d'Ailia à Fatima. On leur avait répondu avec force moquerie. « Mais, dit l'une d'elles, qu'importe, nous voulons voir ce qui se passe ici, et si c'est de nous ou d'eux qu'il faut se moquer. » Vinrent enfin vers 11 heures les trois bergers, avec les jeunes compagnes de Lucie, et tout un groupe de personnes étrangères à Fatima. Il y avait environ une cinquantaine de personnes. On imagine l'étonnement des petits bergers, qui pensaient être seuls à la Cova d'Ailia. En un mois, la nouvelle de l'apparition avait eu le temps de se propager tout autour de Fatima. Ce qui est surprenant, c'est que des hommes et des femmes aient décidé de se joindre aux petits bergers, n'hésitant pas à faire une longue marche à pied. On ne connaît pas leur motivation, mais on peut penser que tous subissaient une épreuve et désiraient se rapprocher le plus près possible de la Sainte Vierge pour lui demander son aide. Cette raison est insuffisante. On peut voir dans ce premier groupe de pèlerins un fruit visible des prières et des sacrifices des petits bergers. Comme eux, ne désespérons pas, quand nous sommes dans une situation apparemment sans issue, restons fidèles à la prière et à la charité.
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Accueille les paroles de ma bouche, le murmure de mon cœur, qu'ils parviennent devant toi, Seigneur, mon rocher, mon défenseur. Psaume 18, 15.

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1: Une cinquantaine de personnes étaient présentes à la Cova d'Airia le 13 juin 1917. Les trois petits bergers arrivèrent vers 11h, bien avant le moment attendu de l'apparition qui devait avoir lieu à midi au soleil. Or, il y avait un décalage entre l'heure légale et l'heure solaire de 90 minutes. Il fallait donc patienter pendant 2h30. Ceux qui étaient venus des villages des environs et qui avaient fait une longue marche s'installèrent le plus confortablement possible, sortirent leurs provisions et se mirent à manger. On donna aux voyants des oranges qu'ils gardèrent sans y toucher. Depuis plus d'un mois, ils avaient pris l'habitude de jeûner pendant la journée. Ils se contentèrent de sucer des graines de lupin. Une amie de Lucie témoigna que les petits bergers se mirent à jouer avec les enfants qui les avaient accompagnés. Renseignement précieux, car il montre que les voyants restaient naturels et se comportaient comme des enfants de leur âge. Ils comprenaient qu'ils étaient le centre d'intérêt du petit groupe réuni autour d'eux, et la tentation était grande pour eux de jouer un rôle. Ils auraient pu satisfaire le spectateur en imitant un saint perdu dans ses prières, comme ils en avaient vu représenté sur des images pieuses. Il n'en fut rien, ils se comportèrent comme s'ils étaient seuls. Maria da Capellina, une convaincue de la première heure, se souvint très bien de ce moment. Elle raconta la scène en ces termes. « Il devait être près de midi au soleil, je demandais à Lucie. »

0: Vous m'avez demandé de venir ici. Dites-moi, s'il vous plaît, ce que vous voulez. » Les compagnons des voyants entendirent les paroles de Lucie, mais ne virent ni entendirent la Sainte Vierge. Ils bénéficièrent quand même de quelques signes discrets, ténus, mais suffisants pour fortifier leur conviction que Notre-Dame était bien présente. Après la première question de Lucie, les participants entendirent le son d'une voix légère comme le bourdonnement d'une abeille. À la fin de l'apparition, alors que la Sainte Vierge montait lentement dans le ciel, ils virent au-dessus du chêne vert un petit nuage qui s'éleva doucement vers le levant. Quand il disparut, ils abaissèrent leurs yeux vers le chêne et remarquèrent avec surprise que les petites branches du sommet, qui étaient auparavant toutes droites, étaient alors légèrement inclinées vers l'est, comme si elles avaient été courbées par le passage d'un corps. Ces premiers pèlerins prirent quelques feuilles de l'arbre en souvenir de ce jour. Puis ils récitèrent les litanies de la Vierge et enfin repartirent à Fatima en récitant avec les trois enfants le chapelet. Ils arrivèrent au village au moment de la procession et purent exprimer aux villageois réunis leur joie d'être allés à la Cova d'Airia. Maria Capellina remarqua non sans malice que beaucoup de personnes qui étaient restées à Fatima regrettaient de ne pas avoir suivi les enfants, mais c'était trop tard. Quelle simplicité dans la foi de ces premiers pèlerins, qui ne cherchèrent même pas à questionner les voyants. Il leur suffisait de prier avec eux et de ressentir une part de cette grâce inouïe dont ils avaient bénéficié. Quelle confiance de la part de ces trois enfants, qui ne furent pas intimidés par la présence de personnes inconnues et qui ne doutèrent en aucun moment de la venue de la Sainte Vierge, puisqu'elle avait promis qu'elle serait là. Puissions-nous, à leur exemple, avoir une foi sereine, limpide et confiante. Soyons sûrs que Dieu est fidèle et qu'il tient toujours ses promesses.
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1: Sœur Lucie, dans son quatrième mémoire, a rapporté avec une grande fidélité son échange avec la Sainte Vierge en ce 13 juin 1917. Elle écrivit « Que voulez-vous de moi » demandai-je. « Je veux que vous veniez ici, le 13 du mois prochain, que vous disiez le chapelet tous les jours et que vous appreniez à lire. Ensuite, je vous dirai ce que je veux. » Je demandai la guérison d'un malade. La Sainte Vierge répondit « S'il se convertit, il sera guéri durant l'année. » L'intéressé est resté anonyme. La petite fille n'a pas révélé son nom et l'on ne sait pas s'il fut guéri ou non. La réponse de Notre-Dame demande un effort d'attention, sinon elle risque d'être mal comprise. La forme de la réponse pourrait laisser à penser que la santé rétablie serait pour ce malade la récompense de sa conversion. En fait, ce serait plutôt l'inverse. Son état de faiblesse l'a obligé d'arrêter pour un temps ses occupations quotidiennes et de réfléchir sur sa vie. D'où le souhait que ce moment d'épreuve lui permette de se transformer intérieurement et de progresser dans la voie de la sainteté. Car ce qui est important, ce n'est pas la santé du corps, mais celle de l'âme. Cette priorité du spirituel ressort dans de nombreuses pages de l'Évangile. Devant le paralytique descendu du toit, Jésus dit « Confiance, mon fils, tes péchés sont pardonnés. » Et seulement après, il lui redonna la mobilité physique. À la piscine de Bethsaida, Jésus guérit un infirme, puis lui dit « Te voilà bien portant. Ne pêche plus, de peur qu'il ne t'arrive pire encore. » La guérison promise, sous condition par la Sainte Vierge, est avant tout spirituelle. C'est bien ainsi que la petite fille comprit cette réponse, comme le montre la question qu'elle posa tout de suite après. « Je voudrais vous demander de nous emmener au ciel. » Elle obtint la réponse suivante. « Oui, Jacinthe et François, je les emmènerai bientôt. Mais toi, tu resteras ici pendant un certain temps. Jésus veut se servir de toi afin de me faire connaître et de me faire aimer. » Lucie fut bien attristée en entendant cette sentence. Elle ne put s'empêcher de se plaindre. « Je vais rester ici toute seule ?» Elle ne pouvait se douter que ce certain temps mentionné par la Sainte Vierge serait bien long, 88 ans. Elle ressentait de la tristesse de rester seule et de perdre rapidement ses deux cousins. Ils avaient été un soutien précieux et lui avaient permis de résister aux multiples attaques de sa famille et des voisins. Aurait-elle la force de lutter toute seule? Marie comprit l'inquiétude de la petite et la rassura immédiatement. Non, elle ne sera pas seule dans les épreuves, elle pourra compter sur sa mère du ciel. Tu souffres beaucoup, ne te décourage pas. Je ne t'abandonnerai jamais. Mon cœur immaculé sera ton refuge et le chemin qui te conduira jusqu'à Dieu. François et Jacinthe, tous les deux furent remplis de joie. Dans peu de temps, ils seraient continuellement en compagnie de la belle dame et goûteraient la joie de sa présence. La réaction des petits bergers est pour le moins surprenante, tellement opposée à celle de notre époque. Ceux qui vont bientôt mourir se réjouissent, et celle qui est promise à une longue vie sur terre s'attriste. Pourtant, ce ne sont pas des enfants neurasthéniques, rongés par une mélancolie profonde, n'aspirant qu'à la mort. Tout au contraire, Jacinthe aimait danser, accompagné par la flûte de son frère. Tous les trois inventaient des jeux, et chaque soir, quand il fallait se quitter, ils trouvaient que les heures s'étaient écoulées trop rapidement. Ils aimaient la vie passionnément, et pourtant, la joie qu'ils ressentaient en compagnie de Notre-Dame était tellement supérieure au plaisir de ce monde qu'ils étaient prêts à tout quitter pour pouvoir la goûter pour toujours. Cette certitude d'une mort prochaine fut à la fois une paix et une exigence. Le temps était compté pour les deux cousins, ils avaient peu de mois pour se préparer au ciel. François, comme lui avait demandé Notre-Dame, avait de nombreux chapelets à réciter, il devait combler son retard. Jacinthe avait tant de sacrifices à offrir pour les pécheurs. Demandons aux saints de nous donner le désir d'aller au ciel.
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1: Le 13 juin 1917, la Sainte Vierge annonça à Lucie qu'elle resterait un certain temps sur terre après la mort prochaine de ses deux cousins. Elle lui révéla que son fils lui confiait une mission particulière. « Jésus veut se servir de toi pour me faire connaître et aimer. Il veut établir dans le monde la dévotion à mon cœur immaculé. » Comprenant la tristesse de la petite fille à la nouvelle de rester seule sur terre, privée de l'aide de ses cousins, Notre-Dame ajouta « Mon cœur immaculé sera ton refuge et le chemin qui te conduira jusqu'à Dieu. » Après l'apparition, Lucie, d'une façon surprenante, ne dit rien sur cette partie de son dialogue avec la Sainte Vierge. Ses deux cousins firent de même. Apparemment, c'était une étrange façon de répondre à la mission qui lui avait été confiée. Elle était choisie par Jésus pour répandre dans le monde la dévotion au cœur immaculé de Marie, et elle commença à ne rien révéler et à rester sur ce point complètement silencieuse. Comment comprendre un tel comportement? D'une façon instinctive, les trois enfants étaient persuadés qu'ils devaient garder secret toute révélation personnelle. Ainsi, Jacinthe, pourtant si démonstrative, garda en elle sa joie de pouvoir aller rapidement au ciel. Elle avait bien envie de le dire à sa mère, à qui elle confiait tout, mais cette fois-ci, elle garda le silence. Il en était de même de leurs sacrifices multiples et héroïques qu'ils voulaient garder ignorés de tous. Mais, pourrait-on objecter, la dévotion au cœur immaculé n'était pas d'ordre personnel. Non seulement il pouvait, mais il devait le révéler. Cette séparation entre le domaine public et le domaine personnel n'était pas si nette dans leur esprit. Il semblerait même que, dans un premier temps, Lucie ait reçu cette pratique comme un secours qui lui était adressé pour l'aider dans les épreuves. Comment pouvait-elle en parler, sans évoquer sa douleur consécutive aux menaces et moqueries de ses proches? Pour éviter de mentionner ce que l'on peut appeler à juste titre son martyr, elle préféra ne rien dire. Soit, mais elle ne remplissait pas la mission qui lui avait été confiée, et l'on pourrait penser que le mois suivant, Notre-Dame lui reprocherait vivement son silence. Il n'en fut rien, et Lucie continua pendant plusieurs années à ne rien dire sur ce sujet. Ainsi, la dévotion au cœur de Marie devint un des trois secrets de Fatima. Dieu ne raisonne pas comme les hommes, il est patient, il sait attendre le moment favorable, ce qui fait que le centre même du message de Fatima resta ignoré pendant 10 ans. Sœur Lucie raconta comment elle dévoila ce premier secret le 27 décembre 1927. « Je demandais à notre Seigneur comment je pourrais satisfaire à l'ordre de mon confesseur. Alors Jésus me fit entendre clairement ces paroles. Ma fille, écris tout ce que la très sainte Vierge t'a révélé dans ses apparitions sur la dévotion à son cœur immaculé. Quant au reste du secret, continue à le tenir caché. » Plus tard, sœur Lucie comprit que le secours qu'elle avait trouvé auprès du cœur de Marie pouvait être ressenti par d'autres personnes. Pour cette raison, elle se devait d'en parler. Elle écrivait dans une lettre datée de 1945 « Je crois que la promesse que me fit Notre-Dame le 13 juin n'est pas pour moi seule, mais pour toutes les âmes qui veulent se réfugier dans le cœur de Notre-Dame du ciel et se laisser conduire par les chemins tracés par elle. » Il me semble que telles sont aussi les intentions du cœur immaculé de Marie. Faire briller dans les âmes toujours davantage ce rayon de lumière pour montrer toujours plus ce port du salut, toujours prêt à accueillir tous les naufragés de ce monde. Apprenons aujourd'hui des trois pastoureaux l'importance du silence. Nous sommes si prompts à parler, surtout si nous pensons que c'est pour la gloire de Dieu. Soyons patients. Sachons attendre le moment favorable. Cherchons les moyens pour répondre à la volonté de Dieu d'une façon la plus effacée possible. En cela, nous pouvons prendre exemple sur la Sainte Vierge qui resta silencieuse pendant la vie publique de Jésus.
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2: je donne ma vie pour mes brebis. Jean 10, 15.
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Nous allons continuer à voir comment nous pouvons prier Marie en nous servant des clausules, des épithètes que nous donnons à Jésus en récitant l'Ave Maria. Et bénis le fruit de tes entrailles, Jésus, le Fils bien-aimé du Père, par exemple. Car Jésus est le Fils infiniment aimé du Père. C'est ce que Jésus lui-même a entendu quand il a été baptisé par Jean-Baptiste dans le Jourdain. Une voix du ciel est venue lui dire « Tu es mon Fils bien-aimé, en toi je trouve toute ma joie. » Et Marie dans le ciel voit à quel point son Fils est, fait l'admiration de Dieu, à quel point son Fils plaît à Dieu, fait la joie de Dieu. Alors, elle est heureuse de voir son Fils heureux, mais elle est heureuse de voir que ce bonheur de son Fils vient du fait qu'il s'en pesait sur lui toute la gloire, tout le poids de la gloire de Dieu. En hébreu, la gloire de Dieu, c'est kavod, le poids avec lequel Dieu nous aime. Il nous accable, c'est un bon accablement, il nous accable de sa joie, de son amour. Eh bien, dans le ciel, la Vierge Marie sait qu'elle est elle aussi extrêmement aimée de Dieu, qu'elle est la nouvelle Ève en qui Dieu prend toute sa joie, comme Jésus est le nouvel Adam, le modèle de l'humanité, le chef-d'œuvre de l'humanité en qui Dieu trouve toute sa joie. Car ce n'est pas seulement la divinité de son Fils que le Père aime, mais l'âme humaine de Jésus, qui est l'âme la plus extraordinaire qui puisse exister. Alors que nous récitons le chapelet, nous devons lui dire « Sainte Marie, Mère de Dieu, prie pour nous pauvres pécheurs, car nous oublions trop souvent que nous aussi nous sommes les enfants bien-aimés de Dieu, et c'est la raison de beaucoup de nos tristesses et de nos découragements. Parfois nous avons l'impression de rater notre vie, et c'est vrai que nous ratons des choses, mais nous ne ratons pas pour autant notre vie. » Et lorsque nous oublions cette qualité, cette dignité que nous avons d'être des enfants bien-aimés de Dieu, nous risquons de tomber dans un certain pessimisme qui ne plaît pas à Dieu. Donc, en récitant le chapelet, nous demandons à la Vierge Marie de nous redonner une foi vive dans cet amour infini dont nous sommes comblés à longueur de jours et d'insomnie. Je te salue Marie, pleine de grâce, le Seigneur est avec toi. Tu es bénie entre toutes les femmes et bénis le fruit de tes entrailles, Jésus, le Fils bien-aimé du Père, qui est venu sur terre nous donner la dignité d'être nous aussi des fils bien-aimés. Car il ne vient pas seulement nous dire que nous sommes les fils bien-aimés, mais il met en nous sa grâce pour que nous devenions effectivement des enfants capables de plaire à Dieu, capables de faire la joie de Dieu. Et lorsque nous sommes tentés de mépriser l'un ou l'autre de nos frères, de nos proches, parce qu'il nous paraît vraiment imbuvable, nous devons penser que lui aussi est un enfant bien-aimé de Dieu et qu'avec cette grâce divine, il peut devenir dans le ciel un être admirable qui fera notre joie également pendant l'éternité.

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Le Seigneur s'est rappelé sa fidélité, son amour, en faveur de la maison d'Israël. Psaume 97, 3.

Nous allons continuer à voir comment nous pouvons renouveler notre dévotion mariale en utilisant les clausules que nous pouvons ajouter dans la récitation du Je vous salue Marie, après avoir prononcé le nom de Jésus. Aujourd'hui, nous allons méditer sur une autre réalité de Jésus que chante l'Épître aux Hébreux. Réjouis-toi Marie, comblée de grâce, le Seigneur est avec toi. Tu es bénie entre toutes les femmes et béni le fruit de tes entrailles, Jésus, le grand prêtre éternel qui ne cesse d'offrir dans le ciel son sacrifice au Père. C'est la liturgie du ciel que développe à nos yeux la lettre aux Hébreux. Jésus dans le ciel ne cesse d'intercéder pour nous. Il ne cesse de dire au Père, « Père, pardonne-leur, ils ne savent pas ce qu'ils font. » Il est le grand intercesseur. Il ne faut quand même pas oublier que le grand intercesseur dans le ciel, ce ne sont pas les saints, ce n'est même pas la Sainte Vierge. Bien sûr qu'elle intercède pour nous, mais c'est Jésus, le grand prêtre, qui ne cesse de plaider en notre faveur, qui ne cesse de nous défendre comme un avocat. Père, pardonne-leur, ils ne savent pas ce qu'ils font, ils sont plus bêtes que méchants. Et Jésus a dit également à ses apôtres, avant de les quitter, « Je prierai le Père pour qu'il nous envoie l'Esprit Saint ». Jésus est celui qui nous donne l'Esprit Saint parce qu'il en est tout rempli. Mais il est aussi, en tant que grand prêtre, celui qui ne cesse d'intercéder auprès du Père pour qu'il nous envoie ce grand don de l'Esprit Saint. Et alors, la Vierge Marie dans le ciel voit avec quelle insistance Jésus offre à son Père son sacrifice, son sourire. Car Jésus nous a sauvés en offrant à Dieu un sourire que nul autre n'a pu lui offrir, le sourire plutôt que la grimace. Vous savez bien que notre tentation est souvent de grimacer devant ce qui nous arrive, de rouspéter, de ne pas croire vraiment que tout est grâce. Eh bien, Jésus, lui, il n'a jamais rouspété. Par exemple, quand il a vu que ses anciens camarades de synagogue à Nazareth le rejetaient, eh bien, il ne s'est pas révolté. Et la Sainte Vierge a vu à Nazareth que Jésus n'avait pas un regard furieux sur ses camarades qui le rejetaient. Oh, la Sainte Vierge s'est aperçue de ce que dit l'Évangile selon saint Marc, qu'il a été étonné d'avoir été si mal reçu. Il ne s'attendait pas à une telle réprobation, à un tel rejet, mais il n'en a pas voulu à Dieu. Il n'a cessé de dire « Père, que ta volonté soit faite ». Et c'est ce sourire que Jésus ne cesse d'offrir à son Père dans le ciel pour implorer le pardon du Père. Et la Sainte Vierge est en admiration devant cette façon que Jésus a d'intercéder auprès du Père pour qu'il nous envoie l'Esprit Saint, pour qu'il nous envoie cet Esprit Saint qui va nous permettre justement de sourire nous aussi en toutes circonstances, malgré les épreuves qui peuvent nous arriver. Sainte Marie, Mère de Dieu, prie pour nous pauvres pécheurs qui oublions cette intercession du Fils dans le ciel et qui oublions que nous aussi nous pouvons intercéder nuit et jour auprès du Père, que nous pouvons nous joindre à cette intercession pour que les grâces de Dieu débordent sur le monde. Et la Sainte Vierge voit Sainte Thérèse, Padre Pio, Marthe Robin intercéder, eux aussi, tous les saints intercéder, Sainte Jeanne d'Arc intercéder pour la France. Et c'est une des grandes joies du paradis d'intercéder en union avec l'intercession incessante que Jésus fait monter vers le Père pour que nous soyons réconciliés avec lui. C'est le mystère de la rédemption. Bien sûr que Dieu nous pardonne gratuitement, mais il a voulu que notre salut soit aussi mérité par l'intercession de Jésus, par le sacrifice éternel de Jésus qu'il offre dans le ciel et qu'il offre sur tous les autels de nos Eucharisties. Sainte Marie, Mère de Dieu, prie pour nous, pour que nous ne puissions pas oublier cette intercession continuelle que ton Fils adresse au Père pour nous et pour les hommes de tous les temps.

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Nous allons voir aujourd'hui une autre façon de prier les chapelets, en utilisant les clausules, les épithètes, les propositions relatives que nous pouvons ajouter dans le « Je vous salue Marie » après avoir prononcé le nom béni de Jésus. Aujourd'hui, nous allons méditer cette épithète que nous pouvons donner à Jésus, « Pantocrator » en grec, « tout-puissant ». C'est-à-dire que Jésus fait tout concourir au bien de ses enfants. Et c'est pourquoi les icônes représentent souvent Jésus assis sur un trône, bénissant le monde de la main droite et tenant dans la main gauche le globe de l'univers. Il tient le monde dans sa main. Il gouverne le monde. Rien n'arrive sans sa permission. Et alors nous pouvons dire « Réjouis-toi Marie, comblée de grâce, le Seigneur est avec toi. Tu es bénie entre toutes les femmes et béni le fruit de tes entrailles, Jésus, qui ne cesse de gouverner le monde, qui tient le monde dans sa main. » Et alors, sur terre, on y croit, mais on ne le voit pas. Dans le ciel, on voit que les plus grandes catastrophes qui nous déconcertent, on se demande pourquoi ne s'est pas arrangé pour nous les éviter, que les plus grandes catastrophes, les plus grands cataclysmes, les tremblements de terre, les tsunamis, les guerres, les épidémies, tout cela, il l'a permis dans sa sagesse éternelle pour un bien que nous verrons dans le ciel et que la Sainte Vierge contemple dans le ciel. Et c'est pourquoi, vous le savez, dans le ciel, les saints sont parfaitement au courant de ce qui se passe sur la terre sans avoir besoin de regarder la télévision. Ils sont en colère contre le mal qui s'y trouve, contre les lois iniques, par exemple, qui sont votées dans les parlements, mais cela ne les déstabilise pas, ne les empêche pas de participer à la béatitude de Dieu, à la joie de Dieu, car ils voient, ils contemplent la sagesse extraordinaire avec laquelle Dieu réussit à faire sortir le bien de ce qu'il y a de plus affreux. Ça reste quelque chose d'affreux. Le mal reste le mal, mais Dieu réussit à en faire sortir un bien que contemple justement la Sainte Vierge dans le ciel avec tous les saints du paradis. Et bénis le fruit de tes entrailles, Jésus, le maître des temps et de l'histoire, qui fait tout concourir à notre bien. Et bénis le fruit de tes entrailles, Jésus, qui participe à l'intelligence Père et du Saint-Esprit, et qui fait en sorte que les plus grandes épreuves puissent contribuer au bonheur de chacun d'entre nous. Sainte Marie, Mère de Dieu, prie pour nous, pauvres pécheurs, qui n'osons pas croire suffisamment à ce dogme de foi que nous récitons dans le credo « Je crois en Dieu, le Père Tout-Puissant ». La petite Thérèse disait à sa sœur Léonie, dans une lettre qu'elle lui écrivait à la fin de sa vie, « Le seul bonheur en ce monde, c'est de s'appliquer à toujours trouver délicieuse la part que Jésus nous donne, le sort que Jésus nous donne. S'il permet cette épreuve, c'est pour notre bien. » Alors, les saints y croient de tout leur cœur dans le ciel, sur la terre, mais dans le ciel, ils voient ce bien que Dieu fait sortir du mal. Vous savez que c'est une vérité que nos contemporains ont beaucoup de mal à croire, alors que ça fait partie évidemment du credo. Déjà, le saint homme Job, dans l'Ancien Testament, malgré les protestations de sa femme, considère que les malheurs qui lui arrivent, eh bien c'est Dieu qui le permet, qu'on doit accueillir les malheurs comme le bonheur de la main de Dieu. N'ayons pas peur de réciter souvent notre chapelet avec cette intention-là. Bénis le fruit de tes entrailles, Jésus, le maître des temps et de l'histoire. Sainte Marie, Mère de Dieu, aide-nous à y croire davantage maintenant et à l'heure de notre mort. Amen.

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Poursuivons notre méditation sur les différents mots que l'on peut donner à Jésus lorsque nous récitons l'Ave Maria, en ajoutant au mot de Jésus un terme qui exprime un aspect fondamental de son identité. Aujourd'hui, qu'est-ce que nous pouvons dire à Jésus? Qu'il est le Sacré-Cœur, qu'il est un cœur extraordinairement aimant, capable d'aimer chacun d'entre nous passionnément et particulièrement, personnellement. Réjouis-toi Marie, comblée de grâce, le Seigneur est avec toi, tu es bénie entre toutes les femmes, et béni le fruit de tes entrailles Jésus, qui a un cœur immense.

puisse rencontrer Thérèse d'Avila et se mettre à réformer le Carmel avec elle. Il s'est arrangé pour que Raoul Follereau rencontre à 15 ans une merveilleuse petite Madeleine qui est devenue sa femme quelques années plus tard. Toutes ces étoiles toutes de sainteté, Dieu les a programmées de toute éternité. Alors on le sait pour les saints que nous fêtons dans la liturgie, mais on le voit dans le ciel pour tout le monde. Personne n'échappe à ces cogitations. J'aime beaucoup ce mot cogitation qui vient, et vous le savez bien, du verbe cum agiter. Cogiter, c'est imaginer dans sa tête. Alors évidemment, la tête de Dieu n'est pas la nôtre. Il n'a pas besoin de cogiter. Ça ne lui demande pas beaucoup d'activité, ça se fait spontanément. Mais il cogite pour chacun d'entre nous des surprises. Notre vie est faite de surprises. Et dans le ciel, nous serons surpris, nous serons éberlués, étonnés, dans une admiration extraordinaire devant tous ces clins d'œil que Dieu nous aura faits et que nous n'aurons pas aperçus. Le cœur de Jésus, plein d'attention, à la fois maternelle et paternelle, pour chacun de ses enfants, nous le verrons. Et ce sera notre grande joie du paradis, comme c'est déjà la joie de la Sainte Vierge dans le ciel. Elle voit de quel amour chacun d'entre nous est aimé. Lorsque Jésus vient à Paray Monial dire à Marguerite Marie, « Voici ce cœur qui a tant aimé les hommes et qui en est si peu aimé. » Jésus se plaint que les chrétiens les plus généreux, les plus consacrés, ne le remercient pas suffisamment pour cet amour personnel qu'il a chacun d'entre nous. Alors, quelles que soient les images du Sacré-Cœur que nous aimons, il y en a que nous aimons et d'autres que nous aimons moins, ça n'a pas d'importance, mais l'image du Sacré-Cœur, la statue du Sacré-Cœur, le vitrail du Sacré-Cœur doit nous rappeler cela. Voici ce cœur, plein d'attention pour chacun d'entre vous. Dieu n'aime pas l'humanité en général, il aime chacun et chacune d'entre nous. C'est cela la véritable dévotion du Sacré-Cœur. Bénis le fruit de tes entrailles, Jésus, qui a un cœur extraordinairement débordant d'amour pour chacun d'entre nous. Et la Sainte Vierge est heureuse de savoir qu'elle a contribué à la formation de ce cœur, car un cœur humain se développe au contact d'un autre cœur, du cœur de son papa et de sa maman. C'est en répondant à l'amour de son père et de sa mère que le cœur de Jésus, que le cœur humain de Jésus s'est développé. Et elle s'aperçoit que ce cœur humain est capable d'aimer infiniment et personnellement tous les êtres de l'univers. Vous savez, dans le ciel, ça suffira à notre bonheur. On n'en finira pas de contempler avec quelle intelligence du cœur Dieu s'est arrangé pour que chacun des êtres qu'il crée soit personnellement accompagné. C'est plus qu'un coach, hein. C'est un Dieu qui prend en compte tous les détails de notre vie pour que nous puissions réussir notre vie et en faire un chef-d'œuvre. Il est vraiment béni le fruit de tes entrailles, Jésus, au cœur si admirablement délicat. Sainte Marie, Mère de Dieu, prie pour nous pauvres pécheurs qui sommes tellement bêtes que nous oublions cette vérité fondamentale du cœur de Jésus. Et reprenons la résolution de l'appeler plus souvent comme cela. Cœur de Jésus, brûlant d'amour, fais-nous croire davantage à ton amour. Cœur de Jésus, brûlant d'amour, mets dans notre cœur quelque chose de cet amour, pour que nous aussi nous puissions essayer d'être un petit peu plus ingénieux dans notre façon d'aimer les autres. Car cet amour qui brûle dans ton cœur, tu veux qu'il brûle dans le nôtre, pour que nous aussi nous soyons sur terre des témoins, des icônes de cet amour éternel que tu as pour nous.

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Nous allons voir aujourd'hui comment nous pouvons méditer le chapelet en réfléchissant, en méditant un autre aspect de notre Jésus, un autre mystère de notre Jésus. Réjouis-toi Marie, comblée de grâce, le Seigneur est avec toi. Tu es bénie entre toutes les femmes et béni le fruit de tes entrailles, Jésus, qui ne cesse de réclamer notre amour. C'est vrai, lorsque nous voyons Jésus les bras ouverts dans la crèche, il n'est pas seulement celui qui vient nous apporter la vie, il est celui qui vient nous réclamer son amour. C'est un aspect fondamental de notre foi et de notre joie chrétienne. Jésus a soif, il l'a crié sur la croix, il a soif de notre amour. Et il l'a rappelé à Marguerite Marie, à Paray-le-Monial. Voici ce cœur qui a tellement aimé les hommes et qui en est si peu aimé par ceux qui devraient l'aimer, et notamment par tous les consacrés. Et c'est pourquoi les saints qui ont compris cela aiment chanter leur joie de désaltérer la soif de Jésus. Pour la fête de Noël 1895, la petite Thérèse avait composé une paraliturgie au cours de laquelle les carmélites venaient apporter à l'enfant Jésus de la crèche installée dans la salle du chapitre quelque chose pour le désaltérer. Un bonbon, un jouet, une couronne de lys, une rose, une grappe de raisin. Et Thérèse est tombée sur cette strophe où la carmélite était censée apporter à Jésus une grappe de raisin pour le désaltérer. Jésus a soif. Comme disait saint Augustin, la source a soif. Car tantôt nous allons vers Jésus, vers la soif, vers la source qui désaltère notre soif. Tantôt nous allons vers lui pour désaltérer sa soif. Et Thérèse l'a chanté dans une magnifique poésie qu'elle a composée pour la fête de Sainte Agnès, sa sœur, le 21 janvier 1897. Elle chante sa joie de désaltérer la soif de Jésus, sa joie de cette capacité qu'elle a d'apporter de la joie à Jésus. Vraiment, je suis pas trop heureuse, je fais toujours ma volonté. Pourrais-je n'être pas joyeuse et ne pas montrer ma gaieté? Ma joie, c'est d'aimer la souffrance, je souris en versant des pleurs. J'accepte avec reconnaissance les épines mêlées aux fleurs. Thérèse a bien compris que Jésus n'est pas heureux de nous voir souffrir, de voir les épines de notre vie dont il permet la présence, mais de voir les roses que nous cueillons pour les lui offrir au milieu de ses épines. Ce que j'aime dans ma vie, c'est la capacité, le pouvoir que j'ai de donner de la joie, d'offrir des roses d'amour à Jésus. Et en faisant cela, j'enfante des âmes à Jésus. Ma joie, c'est de lutter sans cesse afin d'enfanter des élus. C'est le cœur brûlant de tendresse de souvent redire à Jésus. Pour toi, mon divin petit frère, je suis heureuse de souffrir. Ma seule joie.

Oh oui, récitons souvent notre Je vous salue Marie, en disant à la Vierge Marie, aide-nous à aimer ton Jésus, à faire sourire ton Jésus, comme tu le faisais si souvent lorsqu'il était petit enfant dans tes bras. Et maintenant qu'il est ressuscité, nous pouvons encore lui apporter du bonheur en lui offrant tous nos sourires au milieu de nos difficultés. Oh, c'est une joie, c'est plutôt une paix. Et c'est pourquoi Mère Agnès, quand elle a édité la première édition de ses poésies, elle avait transformé de temps en temps le mot « joie » en mot « paix ». Thérèse aurait été d'accord, parce qu'elle sait très bien que la joie chrétienne, c'est la paix au milieu de nos souffrances. Le mot « joie » en français connote une euphorie qui n'est pas toujours possible. Jésus l'a dit d'ailleurs à ses disciples, « Je vous donne la paix, non pas comme le monde la donne ». Non pas comme vous voudriez la recevoir, une paix qui serait une tranquillité et une absence de souffrance, mais la paix profonde qui vient de la sécurité que nous avons d'être aimés et du bonheur que nous avons de donner de la joie à notre Dieu. Tu es béni entre toutes les femmes et béni le fruit de tes entrailles, Jésus, à qui nous pouvons apporter du bonheur. Une journée réussie n'est pas forcément une journée où l'on a fait tout ce que l'on aurait voulu faire, mais une journée où l'on a pu offrir beaucoup de sourires au Jésus, à Jésus, au milieu de ses joies et de ses contretemps. Ma seule joie sur cette terre, c'est de pouvoir te réjouir.

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1: Devant l'ampleur que prenait l'affaire des apparitions, le curé de Fatima ne pouvait plus garder sa neutralité. Il devait se prononcer sur ces événements, et pour cela, il lui fallait s'informer plus précisément sur ce qui venait de se passer à la Cova d'Airia. Il décida au soir du 13 juin d'interroger les petits bergers. Il demanda aux parents de conduire le lendemain les enfants au presbytère. Les trois petits bergers passèrent la soirée du 13 juin dans la crainte de cette entrevue, et comme toujours, ils retrouvèrent leur courage en se rappelant l'engagement qu'ils avaient pris d'offrir leur vie à Dieu par les mains de Marie. Ils dirent d'un commun accord « Si on nous bat, nous souffrirons par amour pour notre Seigneur et pour les pécheurs. » Le lendemain, Maria Rosa amena sa fille Lucie, sa nièce Jacinthe et peut-être François pour subir l'interrogatoire dirigé par M. le curé. On ne possède qu'un témoignage indirect de cette enquête. Des années plus tard, M. Manuel Marteau a rapporté ce que la mère de Lucie lui avait raconté. Maria Rosa accompagna les petites chez M. le curé et je crois aussi François. Quand elle revint à la maison, elle me dit « Monsieur le curé a questionné Jacinthe et celle-ci n'a pas répondu un mot. Il lui a dit « Si tu ne sais rien, va t'asseoir ou va où tu veux. » Jacinthe a pris son chapelet et s'est mise à le réciter. Monsieur le curé se mit alors à interroger Lucie, qui répondit comme elle l'entendait. Jacinthe, de temps en temps, se levait et disait à Lucie « N'oublie pas d'expliquer ceci et ceci. » Ma belle-sœur en fut un peu étonnée et le curé un peu fâché. Il dit à la petite « Quand je t'ai interrogée, tu ne savais rien et tu ne disais rien. Et voilà maintenant que tu sais. » On imagine sans peine la scène qui pourrait faire sourire si elle n'avait pas eu de graves conséquences. Le curé de Fatima n'était pas satisfait de son interrogatoire. Il avait devant lui deux petites filles dont il n'arrivait pas à briser la résistance. Il est évident qu'elle lui cachait l'essentiel du message donné par l'apparition. Il était donc perplexe. D'un côté, il ne pouvait imaginer que des enfants si jeunes aient pu monter une supercherie de cette envergure. Mais d'un autre côté, en comparant avec des apparitions de Notre-Dame reconnues par l'Église, le cas de Fatima était bien différent. Il ne connaissait pas d'exemple de voyants qui avaient refusé de dévoiler ce qu'ils avaient entendu. Il donna à haute voix la conclusion de son enquête « Tout ceci pourrait être une tromperie du démon. Nous allons voir, l'avenir nous dira ce que nous devons en penser. » Lucie entendit ce constat et en fut profondément bouleversée. Elle avait, par son éducation, un profond respect pour les prêtres. Elle n'aurait pas imaginé que l'un d'eux puisse se tromper en matière religieuse. À partir de ce moment, naquit en elle un terrible doute et une question allait la tourmenter sans cesse pendant un mois. La vision de la belle dame serait-elle un artifice du démon? Elle aurait pu éviter cette épreuve en se confiant à son curé. Elle aurait pu parler de la dévotion au cœur immaculé de Marie, c'eût été une façon de répondre à la mission qui lui avait été confiée. Lucie préféra garder le silence et en subir les terribles conséquences, l'épreuve suprême du doute. Ce fut aussi pour elle l'occasion d'offrir le plus grand sacrifice qu'elle pouvait donner. Elle confia dans son second mémoire l'angoisse qui, à partir de ce jour-là, l'étreignit. Comme j'avais entendu dire que le démon apportait partout la guerre et le désordre, je me mis à penser que, vraiment, depuis que j'avais vu ces choses, il n'y avait plus de joie et de paix à la maison. Quelle angoisse j'en ressentis. Instinctivement, nous opposons devant l'épreuve un refus catégorique. Comme Pierre, écoutant son maître annoncer sa passion et s'exclamant « Dieu t'en préserve », nous nous insurgeons. Comment le Seigneur a-t-il permis qu'une telle épreuve accablât une petite fille de 10 ans? Taisons notre indignation et à l'opposé, admirons la force de Lucie, soutenue par la grâce. Elle est pour nous un exemple de confiance au milieu des angoisses les plus terribles.
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1: Dans son quatrième mémoire, Sœur Lucie révéla l'ultime vision de l'apparition du 13 juin. Notre-Dame ouvrit les mains. Devant la paume de la main droite se trouvait un cœur, entouré d'épines, qui semblait s'y enfoncer. Nous avons compris que c'était le cœur immaculé de Marie, outragé par les péchés de l'humanité, qui demandait réparation. Dans ces quelques mots, on peut distinguer la vision du cœur et son interprétation qui fut donnée quelque temps après. Les voyants ne furent pas que des relais impassibles entre le ciel et l'humanité. Ils cherchèrent à comprendre ce qu'ils voyaient et entendaient. Leur intelligence d'enfant était trop faible pour rendre compte des apparitions. L'Esprit-Saint vint heureusement les aider. Il leur donnait le sens des visions, se limitant à des expressions adaptées à leur âge et surtout en suscitant en eux des actes appropriés, prières, sacrifices. Ainsi, quand les trois petits bergers purent calmement discuter entre eux de cette dernière vision entrevue en début d'après-midi, ils identifièrent ce cœur à celui de Marie. Leur jugement, éclairé par l'Esprit-Saint, ne suivait pas l'iconographie usuelle qui représente le Sacré-Cœur de notre Seigneur entouré d'épines, tandis que celui de Notre-Dame est transpercé d'un glaive. Y aurait-il une erreur d'interprétation, ou plus exactement, y aurait-il assimilation? Depuis la première apparition de l'ange, dans les paroles célestes, les deux cœurs sont profondément unis. Cette fusion n'était pas une révélation nouvelle. Elle correspondait à une intuition déjà partagée par de nombreux écrivains ecclésiastiques. Le meilleur exemple est donné par saint Jean Eudes, qui rédigea un office pour la fête du cœur de Marie. Celui-ci fut célébré pour la première fois à Autun en 1648. La collecte de la messe comportait ces mots. « Ô Dieu, donne-nous de célébrer sans cesse cette très sainte vie de Jésus et de Marie en un seul cœur. Donne-nous d'avoir entre nous et avec eux un seul cœur. » Toutefois, les bergers ici firent nettement une différence. Ce qu'ils avaient vu était bien le cœur de Marie. Il était entouré d'épines pour montrer que Notre-Dame partageait la souffrance de son Fils. Elle vivait dans son cœur les douleurs de sa passion. Elle ressentait au plus profond d'elle-même les méfaits des péchés de l'humanité. D'où l'interprétation des bergers, les épines représentent les outrages des hommes pécheurs. Cette lecture fut confortée 8 ans plus tard par une nouvelle apparition accordée à Lucie. Elle était alors novice dans un institut religieux à Pontevedra. Le 10 décembre 1925, dans la nuit, sa chambre s'illumina. Notre-Dame vint accompagnée de l'enfant Jésus. Elle posa doucement une main sur l'épaule de la jeune fille et tenait de l'autre main son cœur immaculé, entouré d'épines. Au même moment, l'enfant Jésus dit « Aie compassion du cœur de ta très sainte mère, couvert des épines que les hommes ingrats lui enfoncent à tout moment, sans qu'il n'y ait personne pour faire acte de réparation afin de les en tirer. » Puis la Sainte Vierge, reprenant les mots de son fils, dit « Vois, ma fille, mon cœur entouré d'épines que les hommes ingrats m'enfoncent à chaque instant par leurs blasphèmes et leurs ingratitudes. Toi, du moins, tâche de me consoler. » Sœur Lucie aimait dire que Marie était la tête d'une grande procession, la première d'un important lignage, une façon d'affirmer que la Sainte Vierge représente l'Église terrestre en marche vers son Seigneur, enfantant sans cesse de nouveau-nés par le baptême. Son cœur est donc aussi celui de la famille des chrétiens et plus largement de tous les hommes. Ces blessures sont aussi les nôtres, ou du moins, nous devrions les ressentir en nous-mêmes. Ayons de la compassion pour tous ceux qui souffrent, à l'exemple de notre Mère Céleste. Réparons, dans la mesure de nos possibilités, les méfaits de notre propre péché et celui du monde, par la prière et par les secours que nous pouvons apporter aux plus démunis. C'est bien ce que les trois voyants avaient compris et mis admirablement en pratique. Essayons de les suivre.
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tous ceux que me donne le Père viendront jusqu'à moi, et celui qui vient à moi, je ne vais pas le jeter dehors. » Jean 6, 37.

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1: Le 13 juin, Notre-Dame révélait à Lucie sa mission. Elle devait répandre largement la dévotion au cœur immaculé de Marie. Cette vénération n'était pas nouvelle, on en trouve des traces chez les pères de l'Église. Elle eut un grand développement au Moyen-Âge et devint très populaire au XIXe siècle. Il était donc demandé à la petite fille de rentrer dans ce grand mouvement spirituel, ce qu'elle fit admirablement, et actuellement de nombreux chrétiens ont pris connaissance de la vénération du cœur de Marie en lisant le récit des apparitions de Fatima. Toutefois, une connaissance superficielle de cette dévotion peut être désastreuse, car les déviances en ce domaine, malheureusement, sont nombreuses. Les trois petits bergers sont des guides sûrs. Il est bon de les suivre dans l'interprétation de cette vénération. On peut se demander pourquoi l'Église nous invite à honorer plus particulièrement le cœur de Marie. Ses autres membres ne sont-ils pas tous aussi admirables? Sa bouche a proclamé le Magnificat, ses mains ont porté l'enfant Jésus, ses pieds ont parcouru les chemins de l'exil. À cette objection, la réponse est facile. Il ne faut pas limiter cette vénération à un organe, aussi noble soit-il. Le cœur de Marie doit être compris comme le centre de sa volonté, de son amour pour Dieu et pour tous les hommes. Il symbolise toute la vie intime de la Sainte Vierge, toutes ses facultés, toutes ses vertus, vues sous l'angle de la charité. Au cœur physique et spirituel, il faut ajouter une troisième approche que saint Jean-Eudes nommait le cœur divin. Lors de l'Annonciation, Marie s'est offerte entièrement à Dieu, abandonnant tout ce qui lui appartenait. Vidée d'elle-même, elle n'était plus qu'une pure capacité de Jésus. Ce qui fait dire à saint Jean-Eudes, qui pourrait dire de quelle façon Jésus se communique à sa mère? Il est tout vivant en elle, c'est-à-dire que tout ce qui est vivant en Jésus est vivant en Marie, qu'il est le cœur de son cœur. C'est ainsi que Marie a un cœur tout divin. Comprenons bien cette dernière affirmation. Il y a un abîme entre la créature et Dieu. Le cœur de Marie est pleinement humain, mais par son union intime avec Jésus, il participe, autant qu'une créature peut le faire, à la divinité de celui qu'elle porta dans ses entrailles. On vénère le cœur de Marie comme route sûre qui conduit à l'adoration du Sacré-Cœur de Jésus. Les trois enfants de Fatima n'entraient pas dans ces considérations intellectuelles qui les dépassaient complètement. Mais leur comportement montre qu'ils avaient bien compris le sens de cette dévotion. Ils ont toujours placé Jésus au centre de leur vie de prière et de sacrifice. S'ils étaient fidèles à la récitation du chapelet, il est bon de noter que l'ange ne leur avait pas appris des prières mariales. Lors de la seconde apparition de Notre-Dame, le 13 juin, ils notèrent la vision du cœur de Marie entouré d'épines, sans lui accorder une place prépondérante. Ainsi, les rayons de lumière divine qui les submergèrent ne vinrent pas du cœur, mais des mains de la Sainte Vierge. Enfin, ils associèrent toujours le cœur de Marie à celui de Jésus, objet de leur adoration. Bien plus tard, sœur Lucie, dans son ouvrage intitulé « Les appels du message de Fatima », écrivait « Le Christ a commencé en Marie l'œuvre de notre salut. Les battements du cœur du Christ sont les battements du cœur de Marie. La prière du Christ est la prière de Marie. Les joies du Christ sont les joies de Marie. De Marie, le Christ a reçu son corps et son sang, qui ont été respectivement immolés et versés pour le salut du monde. » À la suite des trois bergers, entrons dans la dévotion au cœur immaculé de Marie. Admirons les vertus de notre Mère Céleste, son pur amour pour Dieu et pour tous les hommes. Contemplons Jésus, hôte divin de son cœur. Demandons de vivre comme elle, toute donnée au Christ. Souffrons avec elle de tous les péchés qui offensent Dieu et demandons-lui de nous guider dans nos pauvres gestes de réparation.
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1: Le 13 juin, Lucie recevait de Marie la promesse que son cœur immaculé serait son refuge tout au long de sa vie. Elle expérimenta plusieurs fois le secours de Notre-Dame qui l'aida à surmonter les nombreuses épreuves qui lui furent infligées. Cela lui permit de réfléchir sur la dimension maternelle du cœur immaculé et de la nécessité de témoigner des grâces qu'elle en avait reçues. Elle le fit en particulier dans son ouvrage « L'appel de Fatima » qu'elle publia en 1974. Elle écrivait « C'est dans un esprit de consécration et de conversion que Dieu veut établir dans le monde la dévotion au cœur immaculé de Marie. Nous savons tous ce que représente dans une famille le cœur d'une mère, c'est l'amour. En effet, c'est l'amour qui pousse la mère à s'empresser auprès du berceau de son enfant, à se sacrifier, à se donner, à courir défendre son enfant. Tous les enfants font confiance au cœur de leur mère, et tous savent qu'ils ont en lui une place d'intime prédilection. C'est la même chose avec la Vierge Marie, le message de Fatima l'exprime ainsi. « Mon cœur immaculé sera ton refuge et le chemin qui te conduira jusqu'à Dieu. Le cœur de Marie est donc pour tous ses enfants le refuge et le chemin vers Dieu. » Ainsi, Lucie, vers la fin de sa vie, appliquait la promesse que Marie lui avait faite à tous ceux qui vénèrent son cœur immaculé. Il faut prendre le temps de lire et relire les paroles de Notre-Dame prononcées à Fatima pour bien en saisir le message. Sinon, on risque de le caricaturer et de le dévoyer, alimentant ainsi les critiques émises par des opposants à toute apparition mariale. On peut citer deux reproches qui ont été énoncés contre la dévotion au cœur maternel de Marie. Le premier est que cette vénération exalterait les sentiments au détriment de la raison et de la volonté. Elle ne serait qu'un vague agglomérat d'affections sensibles de la part de personnes en manque de tendresse. Une telle appréciation ne rend pas compte de la totalité de la promesse mariale. Le cœur immaculé est à la fois refuge et chemin vers Dieu. Il n'est pas une apologie de la paresse et du repliement sur soi, tout au contraire. Pour s'en convaincre, il suffit de regarder la vie de la Sainte Vierge, qui ne fut que don et engagement héroïque pour que s'accomplisse le plan de Dieu. De même, le chrétien qui vénère le cœur immaculé doit se conformer à cet amour exigeant. C'est bien ce que firent les trois bergers, en s'imposant des sacrifices héroïques pour répondre aux nombreuses grâces qu'ils avaient reçues lors des apparitions. Le second reproche qui a été fait contre cette dévotion est que cette spiritualité serait intéressée, on ne la pratiquerait que pour demander de l'aide. Il est vrai qu'aujourd'hui les prières de demande sont décriées, elles seraient indignes d'un disciple du Christ qui devrait s'oublier pour ne penser qu'à son Dieu. Il n'en est rien. Et le chrétien n'est pas un homme désincarné. Il peut et doit, dans ses prières, demander les secours dont il a besoin. Toutefois, la tentation existe de réduire la dévotion au cœur immaculé à une succession de demandes pour soi-même, pour d'autres personnes isolées, ou pour des collectivités, ou pour des États. Or, cette vénération doit être en premier une contemplation, une louange, une célébration du cœur très aimant de Marie. En effet, elle n'a de sens que si elle favorise un changement véritable pour ceux qui la pratiquent. Sœur Lucie, dans l'extrait qui a été lu, donnait la raison de cette dévotion qui est de développer un esprit de consécration et de conversion. Ce centenaire des apparitions de Fatima peut être l'occasion de découvrir ou d'approfondir la dévotion au cœur immaculé de Marie. Nous avons trois guides, les pastoureaux de Fatima. Comme eux, contemplons la beauté de Marie dans son amour total pour Dieu et pour les hommes, symbolisé par son cœur. Demandons-lui avec confiance d'intercéder en notre faveur maintenant et à l'heure de notre mort, et surtout de nous montrer le chemin vers Dieu, et avec une grande obéissance, laissons-nous guider par elle.
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1: Lors de l'apparition du 13 juin, les trois enfants virent dans la main de Notre-Dame un cœur entouré d'épines. Celle-ci entrait dans la chair et le blessait cruellement. Les petits bergers l'identifièrent comme celui de Marie, en tout point semblable au Sacré-Cœur de notre Seigneur. Cette ressemblance peut être comprise comme une marque corporelle de la participation de Marie au mystère de la rédemption. Cette lecture est confirmée par l'apparition du 13 juin 1929 au noviciat de Tuy. Lucie avait alors 22 ans, elle était seule dans la chapelle pour l'heure sainte, entre 23h et minuit. Elle eut alors une grande vision trinitaire. Elle aperçut Dieu le Père, l'Esprit sous la forme d'une colombe et le Fils agonisant sur la croix. Sœur Lucie raconta, « Sous le bras droit de la croix se trouvait Notre-Dame. C'était Notre-Dame de Fatima, avec son cœur immaculé dans la main gauche. Celui-ci n'avait pas d'épée ni de rose, mais il était entouré d'une couronne d'épines et surmonté de flammes. Sous le bras gauche de la croix, je vis de grandes lettres, comme d'une eau cristalline qui aurait coulé au-dessus de l'autel, formant ces mots « grâce » et « miséricorde ». J'ai compris qu'il m'était montré le mystère de la Sainte Trinité, et j'ai reçu des lumières sur ce mystère qu'il ne m'est pas permis de révéler. Comme à son habitude, Lucie garde pour elle une grande partie des révélations qui lui ont été faites. Il faut donc essayer de décrypter la vision. On ne s'intéressera, pour comprendre la signification du cœur douloureux de Marie, qu'à sa présence au pied de la croix. On peut donc penser que la vision accordée à Lucie lui permettait de rentrer dans ce mystère de la participation de Marie au sacrifice de son Fils, dont les fruits sont grâce et miséricorde. Au pied de la croix, la mère des douleurs a offert à Dieu les souffrances de son fils dans un geste d'oblation qu'elle effectua, suivant les mots de saint Jean Eudes, à l'autel de son cœur. Elle offrit aussi dans un mouvement de compassion ses propres souffrances. Elle le fit dans son cœur profondément uni à celui de Jésus, ce que matérialisent les visions accordées à Lucie, où les cœurs de la mère et du fils sont indissociables. Il faut aller plus loin et insister sur le fait que l'unique motivation de Marie à cette heure de la suprême épreuve était l'amour. Elle aimait tellement Dieu qu'elle ressentait douloureusement les péchés des hommes qui offensent la sainteté de Dieu et désirait coopérer à une juste réparation. Son amour pour son fils lui faisait ressentir dans son cœur tous les coups que les bourreaux lui infligeaient. Son amour envers l'humanité entière l'encourageait à accepter de voir son fils souffrir et mourir pour que les hommes puissent être réconciliés avec Dieu. Elle enfantait ainsi les membres de l'Église dans la douleur. Cet acte d'amour, de compassion, est bien un mystère du cœur. Toutefois, on peut se demander si les trois bergers, contemplant le cœur douloureux de Marie, ont associé cette vision à la participation de Marie au sacrifice de la croix. Il est vrai que la vision trinitaire à Tuy semble apporter une réponse affirmative à cette question, mais il ne faut pas oublier qu'elle se déroule à 12 ans après les apparitions de Fatima. Si cette référence a certainement existé dans l'esprit des voyants sans être formulée, il semblerait qu'elle ne fût pas prépondérante. Pour eux, le cœur de Marie est douloureux, car immaculé. Du fait que Marie fut exempte de tout péché, elle ressentait violemment en elle toutes les fautes dont elle était témoin. Elle ne pouvait comprendre par expérience, comme nous, la faiblesse humaine. Sa compassion était pure de tout compromis avec le mal. Elle n'était qu'amour à l'image de la bonté divine. Elle était, au sens plénier du terme, miséricordieuse. Son cœur aimant souffrait des péchés humains, mais cette douleur, loin de le détourner de l'humanité, ne faisait qu'accentuer son amour, sa volonté de conduire tous les hommes à une véritable conversion. À la suite des trois pastoureaux, contemplons avec amour ce cœur immaculé qui souffre de trop aimer et essayons de poser des gestes, même tout simples, de reconnaissance.
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0: personnes demandaient une reconnaissance liturgique et dogmatique de cette vénération. Lucie rentrait donc dans un courant spirituel actif, et comme chacun sait, sa collaboration fut importante. Par elle et par la grâce de Dieu, cette dévotion devint vraiment populaire. Ainsi, ce courant existait avant les apparitions de Fatima. On peut donner comme exemple celui de Berthe Petit, tertiaire franciscaine belge. En 1909, à Noël, pendant la messe de minuit, elle aurait eu la vision des cœurs de Jésus et de Marie, étroitement unis et transpercés par une épée. Le 17 septembre 1911, elle aurait reçu de la part du Seigneur cette révélation. « Le cœur de ma mère a droit au titre de douloureux, et je le veux placer avant celui d'Immaculée, parce qu'elle l'a acquis elle-même. L'Église a reconnu en ma mère ce que je fis moi-même en sa conception immaculée. Il faut maintenant vénérer son cœur douloureux, et je veux que ce soit compris comme le droit qu'a ma mère à un titre de justice, titre que lui ont valu son identification à toutes mes douleurs, ainsi que ses souffrances, ses sacrifices et son immolation au calvaire, acceptée dans une pleine correspondance à ma grâce et supportée pour le salut de l'humanité. C'est dans cette co-rédemption que ma mère fut surtout grande, et c'est pourquoi je demande que l'invocation à son cœur douloureux soit approuvée et répandue dans toute l'Église. » Berthe Petit avait pour directeur spirituel le cardinal Mercier. Archevêque de Malines, d'une grande intelligence, il possédait une forte influence au sein de l'Église. Il reconnut dans les paroles de sa pénitente un appel divin à promouvoir la dévotion au cœur de Marie. Il le fit solennellement le 7 mars 1916 dans sa cathédrale. Il déclara alors « Nous nous plaisons à honorer la conception immaculée de la Sainte Vierge et nous faisons bien, à côté de ce privilège gratuitement accordé par Dieu, n'oublions pas le titre que Marie s'est acquis par ses douleurs et soyons lui reconnaissants. Transpercé du glaive du martyr intérieur, le cœur de Marie associa volontairement pour la rédemption de nos âmes sa compassion à l'immolation de la divine victime au calvaire. » D'autres prélats suivirent l'exemple du cardinal, en particulier l'archevêque de Westminster. Sous sa direction, la Grande-Bretagne fut consacrée au cœur douloureux et immaculé de Marie à 4 reprises de 1917 à 1919. En considérant cet exemple, il semblerait que la demande faite à Lucie de répandre la dévotion au cœur immaculé de Marie était superflue, puisque déjà elle gagnait de nombreux pays. Toutefois, une lecture approfondie du message de Fatima montre bien son importance dans l'organisation publique de cette vénération. En peu de mots, Lucie a exposé une conception beaucoup plus large, mieux équilibrée du cœur de Marie. En reprenant les paroles entendues lors des apparitions, en les méditant dans l'Esprit Saint, elle a su ne pas limiter l'amour maternel de Marie à son seul sacrifice au pied de la croix. Elle l'a présenté de sa conception immaculée à son Assomption, s'offrant continuellement à Dieu à tout instant de sa vie. Lucie a su ne pas rentrer alors dans le débat de l'époque sur les titres à donner à Marie pour désigner sa coopération au sacrifice du Christ sur la croix. Le message de Fatima, par sa hauteur de vue, est plus riche d'enseignements, plus intemporel et universel. En ce centenaire des apparitions de Fatima, rendons grâce à Dieu pour les révélations qu'il nous a faites sur la participation de Marie à son plan de salut. Comprenons que tous les actes de la Sainte Vierge ont été dictés par un pur amour pour Dieu et pour les hommes. Faisons de son cœur notre refuge au moment difficile et une route sûre vers Dieu que nous devons emprunter pour notre salut.
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1: La célébration liturgique du cœur de Marie ne s'imposa à l'Église universelle qu'après un long temps d'hésitation. On sait que la première messe en l'honneur du cœur très pur de Marie fut célébrée pour la première fois à Autun en 1648. Saint Jean Eudes avait écrit l'ensemble des prières. Cette initiative rencontra une grande adhésion et quelques années plus tard, le saint fondateur constatait avec joie que cette dévotion était solennisée par toute la France et en plusieurs ordres et congrégations religieuses, et il faisait le souhait qu'elle fût admise dans la liturgie de l'Église universelle. Il ne savait pas que ce pieux désir n'allait se réaliser qu'après une longue attente de près de 3 siècles, malgré une constante demande. Une réponse partielle fut donnée par des papes, principalement au cours du XIXe siècle. Ils permirent à des congrégations et à certains lieux de culte de célébrer le cœur de Marie. Il faudra attendre Pie XII pour qu'enfin cette mémoire soit proposée à toute l'Église. Il est bon de rappeler les événements qui le conduisirent à une telle décision. Le 31 octobre 1942, le jour de la clôture solennelle du jubilé des apparitions de Fatima, le pape, s'exprimant à la radio, consacra le monde au cœur immaculé de Marie. Il renouvela cette consécration d'une façon plus solennelle le 8 décembre de la même année, place Saint-Pierre. Le 27 mai 1943, sœur Lucie écrivait à l'évêque de Gurza la lettre suivante, dans l'espoir qu'elle parviendrait au pape. « Je désire très ardemment l'instauration pour l'Église universelle d'un office en l'honneur du cœur immaculé. Lorsque j'ai exposé cette demande dans ma lettre au Saint-Père, je l'ai présentée comme un simple désir de mon pauvre cœur, et c'est ainsi que je le sentais. Mais à la vérité, ce désir n'est pas seulement le mien. Quelqu'un l'a déposé en moi. Il provient des très saints cœurs de Jésus et de Marie. Ils aiment et désirent un culte en l'honneur du cœur immaculé de Marie, parce qu'ils s'en servent pour attirer les âmes à eux. Et c'est là tout leur désir, sauver les âmes, beaucoup d'âmes, toutes les âmes. » On peut penser que cette demande influença le pape, puisque moins d'un an après, le 4 mai 1944, la Sacrée Congrégation des Rites décrétait que l'Église entière célébrerait chaque année une fête en l'honneur du cœur immaculé de Marie, afin d'obtenir par l'intercession de la Très Sainte Vierge la paix des nations, la liberté de l'Église, la conversion des pécheurs, l'amour de la pureté et la pratique des vertus. La date fut fixée le 22 août, jour octave de l'Assomption. La réforme liturgique de Paul VI réserva ce jour à la mémoire de la Vierge Marie, reine, et déplaça la célébration de son cœur au lendemain de la fête du Sacré-Cœur, lui donnant le rang de mémoire obligatoire et non plus de fête. Ce changement eut le mérite de rapprocher dans les dates les deux cœurs, celui de Marie et celui de Jésus, et ainsi de mieux correspondre au message de Fatima. On sait que ces deux cœurs étaient fortement unis dans les apparitions, au point d'être indissociables. Cette célébration mariale, même si elle a perdu son rang de fête, reste essentielle dans la compréhension de la dévotion au cœur immaculé de Marie. Il ne faudrait pas voir en celle-ci une suite de pratiques extérieures afin d'obtenir des bienfaits pour soi-même ou pour des nations. Elle est d'abord une action de grâce adressée à Dieu pour les merveilles qu'il fit en Marie, le chef-d'œuvre de sa création, d'où l'importance d'une célébration. Le traité de Saint Jean Eudes sur cette dévotion porte le titre du cœur admirable de la très sacrée Mère de Dieu. L'expression date et demande à être reprise dans des termes plus conformes à notre époque. Toutefois, l'adjectif admirable est significatif. Ainsi, celui qui désire vénérer le cœur immaculé doit commencer par le contempler et se réjouir de la grandeur de son amour. Cette première étape est essentielle. Elle augmente en celui qui la pratique le désir de mieux aimer par Marie, notre Seigneur, et le conduit à une vraie conversion. Soyons donc attentifs, plus particulièrement en ce centenaire, à cette belle mémoire du cœur immaculé de Marie.
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0: Jésus ouvrit leur intelligence à la compréhension des Écritures. Luc 24, 45.
1: Voici ce que je vous commande, c'est de vous aimer les uns les autres. Jean 15, 17.

0: Après Lourdes, au XIXe siècle, Fatima est la grande apparition mariale du XXe siècle en Europe. Peut-être certains d'entre vous ont-ils eu la grâce d'y aller en pèlerinage. Au cours des apparitions à Fatima, Marie a affirmé « Dieu veut établir dans le monde la dévotion à mon cœur immaculé ». Et elle a demandé en particulier la consécration de la Russie à son cœur immaculé. Dans quel but? La paix dans le monde et le salut des pécheurs. Je vous propose donc aujourd'hui de chercher à mieux comprendre ce que signifie se consacrer à Marie à partir du message de Fatima. Nous nous appuierons également sur la consécration à Marie de Saint Louis-Marie Grignon de Montfort. Alors commençons par cette première partie sur le message de Fatima. Un rapide historique des apparitions de Fatima. Les apparitions n'ont pas commencé en 1917, mais en fait dès 1915-1916. Il y eut en particulier trois apparitions d'un ange, l'ange de la paix et l'ange du Portugal. Puis, le 13 mai 1917, en pleine Première Guerre mondiale qui décime la population européenne, et alors que la révolution communiste vient de prendre le pouvoir en Russie et d'instaurer la dictature, la Vierge Marie apparaît à Jacinthe, François et Lucie, âgés de 7, 9 et 10 ans. Elle le fera à 6 reprises, le 13 de chaque mois, excepté en août où ce sera le 19, jusqu'au 13 octobre, où aura lieu le miracle du soleil tournoyant, vu par plus de 50 000 personnes. En plus de ces 6 grandes apparitions, on sait peut-être moins que Lucie, devenue religieuse, sœur Lucie, l'aînée, continuera à avoir des visions célestes bien longtemps après, qui lui préciseront certaines choses sur les apparitions de 1917. Nous y reviendrons. À chaque apparition, Marie demande à ce que l'on prie le chapelet tous les jours, en particulier pour la paix. Dès la première apparition de Notre-Dame, le 13 mai 1917, voici ce qui se passe, voici le récit de Lucie. Lucie demande « Et moi aussi, j'irai au ciel ?» Marie lui répond « Oui, tu iras. » Et Jacinthe aussi, et François aussi, mais il devra réciter beaucoup de chapelets. Et Marie termine l'apparition avec la demande suivante « Réciter le chapelet tous les jours afin d'obtenir la paix pour le monde et la fin de la guerre. » Deuxième apparition, le 13 juin, elle eut lieu après avoir récité le chapelet. Lucie raconte « Que voulez-vous de moi » demandai-je. « Je veux que vous veniez ici le 13 du mois prochain, que vous disiez le chapelet tous les jours et que vous appreniez à lire. » Troisième apparition, le 13 juillet, qui eut lieu alors que nous récitions le chapelet, dit Lucie. Marie dit « Je veux que vous veniez ici le 13 du mois qui vient » et que vous continuiez à réciter le chapelet tous les jours en l'honneur de Notre-Dame du Rosaire, pour obtenir la paix du monde et la fin de la guerre, parce qu'elle seule pourra vous secourir. » Et Marie ajoute, « Lorsque vous réciterez le chapelet, dites après chaque mystère, « Ô mon Jésus, pardonnez-nous nos péchés, préservez-nous du feu de l'enfer, conduisez au ciel toutes les âmes, surtout celles qui ont le plus besoin de votre sainte miséricorde. » Vous connaissez sans doute cette prière. Quatrième apparition, le 19 août. Je veux que vous continuiez d'aller à la Cova da Iria, qui est le lieu des apparitions, et que vous continuiez à réciter le chapelet tous les jours. Cinquième apparition, qui eut lieu alors que les enfants avaient commencé à réciter le chapelet. Marie dit encore, continuez à dire le chapelet afin d'obtenir la fin de la guerre. Sixième apparition et dernière apparition, le 13 octobre. Lucie dit, je demandai à la foule de fermer les parapluies pour réciter le chapelet. Et Marie dit, je suis Notre-Dame du Rosaire, que l'on continue toujours à réciter le chapelet tous les jours, la guerre va se terminer et les militaires retourneront bientôt chez eux. Et à chaque apparition, Marie demande à ce que l'on prie le chapelet tous les jours. Quelques remarques sur le chapelet. Il faut bien avoir conscience que le chapelet est une prière christocentrique, c'est-à-dire qu'elle a pour centre Jésus. Nous prions Marie pour aller à Jésus. Et en fait, même le « Je vous salue Marie » est centré sur Jésus. Le « Je vous salue Marie », vous savez qu'il y a deux parties dans cette prière. La première est entièrement biblique. C'est la composition de deux citations. Une citation de l'ange à l'Annonciation. L'ange entra chez Marie et dit « Je te salue, comblée de grâce, le Seigneur est avec toi ». C'est le début du « Je vous salue Marie ». Et à la visitation, Élisabeth s'écria d'une voix forte « Tu es bénie entre toutes les femmes et le fruit de tes entrailles est béni ». Et ensuite, notamment au Moyen-Âge, on a composé la deuxième partie du « Je vous salue Marie », ce qui donnera la version actuelle. Le centre du « Je vous salue Marie », le mot central, c'est « Jésus ». « Jésus, le fruit de vos entrailles est béni ». Écoutons ce qu'en dit saint Louis-Marie Grignon de Montfort que nous fêtons aujourd'hui. « Le salut du monde ayant commencé par l'Ave Maria, le salut de chacun en particulier était attaché à cette prière. C'est cette prière qui fait porter à la terre sèche et stérile le fruit de vie. Et c'est cette même prière bien dite qui doit faire germer en nos âmes la parole de Dieu et porter le fruit de vie, Jésus-Christ. Que l'Ave Maria est une rosée céleste qui arrose la terre. Jésus, le fruit de vos entrailles est béni. Voilà le centre du « Je vous salue Marie ». Quant au rosaire, il se compose d'une succession de « Je vous salue Marie ». Vous savez que le rosaire, c'est en fait trois ou quatre chapelets et que chaque chapelet est composé de cinq dizaines, un Notre Père, suivi de 10 « Je vous salue Marie ». Le rosaire donc se compose de 15 ou 20 mystères, selon que l'on dit trois ou quatre chapelets, puisque c'est saint Jean-Paul II qui a ajouté la quatrième série de mystères, les mystères lumineux. Tous ces mystères que nous méditons concernent en réalité la vie de Jésus, depuis sa conception virginale dans le sein de Marie jusqu'à la Pentecôte où il envoie l'Esprit-Saint. Et si nous méditons l'Annonciation, par exemple, comme premier mystère joyeux, nous contemplons avant tout l'incarnation du Verbe. Nous regardons Marie, évidemment, et c'est Marie qui conçoit Jésus. Même les deux mystères qui ne semblent concerner que la Vierge Marie, son Assomption et son couronnement dans la gloire au ciel, concernent en fait le corps mystique du Christ, l'Église. Nous développerons ce point dans notre conférence de dimanche sur les vérités mariales. Comment prier le chapelet ? En fait, il y a deux grandes façons de procéder. Soit on cherche à penser vraiment à chaque Notre Père, à chaque « Je vous salue Marie » que l'on récite, soit, et c'est sans doute le mieux, on médite les mystères pendant la récitation des « Je vous salue Marie ». La répétition permet d'occuper l'esprit pour méditer avec moins de distraction la vie de Jésus. Nous savons que notre cerveau a cette capacité assez étonnante d'être distrait, de penser à deux choses à la fois, mais rarement à trois. Et donc, si nous récitons des « Je vous salue Marie », eh bien, nous pouvons penser au mystère de la vie de Jésus en même temps et, normalement, il n'y aura pas de distraction. Plutôt que d'être distrait, profitons donc de cette capacité pour l'orienter vers Jésus. En tout cas, notre époque n'étant pas très brillante, n'hésitons pas à obéir à la Sainte Vierge en priant nous aussi tous les jours le chapelet. À 7 ans, Jacinthe le récitait tous les jours. Que l'on ne dise pas que le chapelet n'est pas une prière accessible à tous. Revenons maintenant aux apparitions mariales de Fatima et concentrons-nous sur la troisième. La troisième apparition est celle du 13 juillet 1917 et au cours de cette apparition, il y a eu la révélation d'un secret. Je vais y venir. Mais avant, comme je disais tout à l'heure, Marie a demandé à ce qu'on ajoute à la fin de chaque dizaine de chapelets la prière suivante. « Ô mon Jésus, pardonnez-nous nos péchés, préservez-nous du feu de l'enfer, conduisez au ciel toutes les âmes, surtout celles qui ont le plus besoin de votre sainte miséricorde. » Il y a donc eu aussi la révélation d'un secret contenant trois parties. Par définition, un secret étant secret, Lucie n'en a rien dit. Jusqu'au jour où le 10 décembre 1925, la Vierge Marie apparaît une nouvelle fois à Sœur Lucie, devenue religieuse, puis même Jésus en personne, le 17 décembre 1927, lui disant de rendre publiques les deux premières parties du secret. La troisième partie, qu'on appelle parfois le troisième secret, a été mise par écrit plus tard et placée dans une enveloppe scellée, confiée directement au Saint-Père. Juste une parenthèse sur cette troisième partie du secret qui a parfois fait beaucoup parler. Le pape Jean-Paul II, Saint Jean-Paul II, puis le cardinal Ratzinger, qui était alors préfet de la Congrégation pour la doctrine de la foi, en ont révélé le contenu et en ont donné l'interprétation en l'an 2000, citant Sœur Lucie elle-même. Cette partie du secret annonçait, je cite, « la lutte des systèmes athées contre l'Église et contre les chrétiens. Après l'attentat du 13 mai 1981, il apparut clairement à sa sainteté qu'il y avait eu une main maternelle pour guider la trajectoire du projectile, permettant au pape agonisant de s'arrêter au seuil de la mort. » Fin de citation. Vous vous souvenez, hein, en 81, cet attentat contre le pape Jean-Paul II, une balle qui est tirée et qui miraculeusement s'arrête à quelques millimètres du cœur qu'il aurait dû traverser et ainsi tuer. Je sais bien que certains, à l'imagination fertile, prétendent que tout n'aurait pas été révélé par l'Église. Mais attention, dire cela revient à accuser le pape Saint Jean-Paul II, le pape Benoît XVI et Sœur Lucie de mensonge. C'est quand même une prétention assez scandaleuse, il me semble. Revenons à ce qui nous intéresse. La première partie du secret était le récit de la vision de l'enfer qu'ont eu les trois enfants. Elle bouleversa profondément les enfants, qui dès lors prièrent et firent de nombreux sacrifices pour sauver les âmes des pécheurs. Rappelez-vous la prière à ajouter à la fin de chaque dizaine de chapelets, « Ô mon Jésus, pardonnez-nous nos péchés, préservez-nous du feu de l'enfer » et conduisez au ciel toutes les âmes, surtout celles qui ont le plus besoin de votre sainte miséricorde, c'est-à-dire les grands pécheurs qui pourraient précisément aller en enfer. Mais venons maintenant à la deuxième partie du secret, celle qui nous intéresse. La dévotion au cœur immaculé de Marie et la consécration à Marie de la Russie. Voici le texte complet. C'est Marie qui parle. Vous avez vu l'enfer où vont les âmes des pauvres pécheurs. C'était la première partie du secret. Afin de les sauver, Dieu veut établir dans le monde la dévotion à mon cœur immaculé. Si vous faites ce que je vous dis, beaucoup d'âmes seront sauvées et vous aurez la paix. La guerre va se terminer. Mais si on ne cesse pas d'offenser Dieu, sous le règne de Pie XI, il en commencera une autre. Pire encore, nous savons que ce sera la Seconde Guerre mondiale. Lorsque vous verrez une nuit éclairée par une lumière inconnue, ce sera l'aurore boréale de la nuit du 25 au 26 janvier 1938, donc un an avant le début de la Seconde Guerre mondiale, sachez que c'est le grand signe que Dieu vous donne, qu'il va punir le monde de ses crimes par le moyen de la guerre, de la famine et de persécutions contre l'Église et le Saint-Père. afin de l'empêcher. Je viendrai demander la consécration de la Russie à mon cœur immaculé et la communion réparatrice des premiers samedis. Si l'on répond à mes demandes, la Russie se convertira et l'on aura la paix. Sinon, elle répandra ses erreurs à travers le monde, provoquant des guerres et des persécutions contre l'Église. Les bons seront martyrisés, le Saint-Père aura beaucoup à souffrir, plusieurs nations seront anéanties. À la fin, mon cœur immaculé triomphera. Le Saint-Père me consacrera à la Russie qui se convertira, et il sera accordé au monde un certain temps de paix. Au Portugal se conservera toujours le dogme de la foi. Fin de citation. Une première remarque. Nous sommes dans le cadre d'une prophétie conditionnelle. C'est-à-dire que des malheurs sont annoncés, certes, mais seulement si on ne se convertit pas. Si on ne cesse pas d'offenser Dieu, sous le règne de Pie XI, il commencera une autre guerre. La Seconde Guerre mondiale aurait donc pu être évitée. Ce type de prophétie est assez fréquent dans la Bible, prophétie conditionnelle. Vous vous souvenez peut-être du prophète Jonas qui va traverser la ville de Ninive en disant « Encore 40 jours et Ninive sera détruite ». Oui, mais c'est à la condition que Ninive ne se convertisse pas. Et de fait, les Ninivites se sont convertis et la ville a été épargnée, évidemment. Deuxième remarque, Marie ne nous laisse pas avec une menace, ce n'est pas son genre. Elle donne les moyens qui feront en sorte que la prophétie ne se réalise pas. La sainteté de vie, évidemment. Mais elle ajoute encore deux moyens particuliers. La consécration de la Russie à son cœur immaculé et la communion réparatrice des premiers samedis. Troisième remarque. À la fin, mon cœur immaculé triomphera, affirme la Vierge Marie. Dieu est toujours plus fort que le mal et le péché. À la fin des temps, Dieu sera forcément vainqueur. N'oublions pas cela. Oui, il peut y avoir des drames, des périodes vraiment terribles, mais nous savons que Dieu sera vainqueur. Nous savons que Jésus viendra dans la gloire pour triompher, pour apporter la paix, la vie éternelle. Quelle espérance ! Alors, revenons sur les deux moyens que Marie a donnés pour éviter des malheurs, pourrait-on dire. Tout d'abord, la consécration de la Russie. Je viendrai demander la consécration de la Russie à mon cœur immaculé. Je viendrai demander, ça veut dire que cette demande n'est pas encore faite par la Vierge Marie le 13 juillet 1917. Ce n'est que le 13 juin 1929, donc bien plus tard, que Marie vient dire à sœur Lucie dans une vision que c'est le moment venu, que c'est le moment de parler. Pourtant, cette consécration n'a vraiment été faite que le 25 mars 1984 par Jean-Paul II. Quelles que soient les raisons de ce délai, il ne dépend pas de nous. Donc, il ne sert à rien d'épiloguer sur cette question. Par contre, la communion réparatrice des premiers samedis, ça dépend de chacun de nous. Et c'est vraiment là que nous entrons, je crois, dans le cœur de la dévotion au cœur immaculé de Marie. Comme pour la consécration de la Russie, Marie est intervenue spécialement pour mettre en route cette dévotion quelques années après l'apparition. Voici ce que la Sainte Vierge révéla à Lucie le 10 décembre 1925. Je cite. « Vois, ma fille, mon cœur entouré d'épines, que les hommes ingrats y enfoncent à chaque instant par leurs blasphèmes et leurs ingratitudes. Toi, au moins, tâche de me consoler et dis qu'à tous ceux qui, pendant 5 mois, le premier samedi, se confesseront, recevront la Sainte Communion, réciteront un chapelet et passeront 15 minutes avec moi en méditant sur les 15 mystères du rosaire en esprit de réparation, je leur promets de les assister, je promets de les assister à l'heure de la mort avec toutes les grâces nécessaires pour le salut de leur âme. » Fin de citation. Puis Marie va préciser le 15 février 1926 qu'il suffit que la confession, pardon, ait lieu dans les 8 jours, pas forcément le jour du premier samedi, mais dans les 8 jours. Et en décembre 1927, Jésus en personne ajoute « Ma fille, écris ce qu'on te demande et tout ce que t'a révélé la très sainte Vierge dans l'apparition où elle a parlé de cette dévotion, écris-le aussi. Jésus veut se servir de toi pour me faire connaître et aimer. Il veut établir dans le monde la dévotion à mon cœur immaculé. À qui embrassera cette dévotion, je promets le salut. Ces âmes seront chéries de Dieu comme des fleurs placées par moi pour orner son trône. » Fin de citation. La communion des 5 premiers samedis du mois. Reprenons les différents éléments de cette dévotion, puisque Marie promet rien de moins que de nous assister à l'heure de notre mort pour que nous puissions aller au paradis. Pendant 5 mois, le premier samedi. 5 mois. Le temps est supérieur à l'espace, affirme le pape François. Nous sommes incarnés, c'est-à-dire dans l'espace, mais aussi dans le temps. C'est dire l'importance de la durée, de la persévérance, d'autant plus que l'enjeu n'est rien moins que le secours divin à l'heure de la persévérance finale, la mort, pour obtenir la vie éternelle. Le samedi, vous savez sans doute que c'est le jour consacré à la Vierge Marie. En effet, lors de la Semaine Sainte, le vendredi, Jésus meurt sur la croix, il est déposé dans un tombeau, et le samedi, le sabbat, personne ne peut bouger, c'est l'anéantissement de tout le monde. On pensait que Jésus, c'était le Messie, le Fils de Dieu, et voilà qu'il est mort comme un criminel. Qui croyait encore? Eh bien, il y en avait une qui avait encore la foi que Jésus ressusciterait, c'était la Vierge Marie. Le samedi saint, Marie est celle qui tient bon dans la foi. Enfin, le premier samedi, mais oui, parce que c'est en premier qu'il faut mettre le bon Dieu dans sa vie. Pendant 5 mois, le premier samedi, ceux qui se confesseront, car il faut être en effet en état de grâce, c'est-à-dire en état de pureté qui nous relie à Dieu. Si nous restons avec nos péchés, si nous restons en état de rupture avec Dieu, impossible de profiter efficacement des grâces qu'il veut nous donner. Les 5 premiers samedis, ceux qui se confesseront, recevront la Sainte Communion. Oui, car toute grâce vient du Christ. C'est un point essentiel de la dévotion mariale. Marie nous relie au Christ. Elle nous aide à profiter des grâces de l'unique médiateur entre Dieu et les hommes, Jésus-Christ. Marie est une aide pour aller à Jésus et non pas une remplaçante, encore moins une concurrente, évidemment. Nous développerons ce point capital lors de notre conférence dimanche à 14h. En particulier, la communion, l'Eucharistie, c'est le don par excellence. L'Eucharistie, c'est Jésus. Qu'est-ce que Dieu peut nous donner de plus que son Fils? Jésus crucifié et ressuscité, c'est-à-dire le Sauveur. Voilà l'Eucharistie. Marie promet le salut par cette dévotion. Le salut vient du Christ et grandit en nous par l'Eucharistie. Jésus le dit clairement au chapitre 6 de Saint Jean. « Celui qui mange ma chair et boit mon sang a la vie éternelle, et moi je le ressusciterai au dernier jour. » Ceux qui pendant 5 mois, le premier samedi, se confesseront, recevront la Sainte Communion et réciteront un chapelet. Le chapelet, nous en avons un peu parlé au début de cet enseignement, c'est la prière mariale par excellence, celle que Marie demande de réciter tous les jours à chacune de ses apparitions à Fatima. N'oublions pas que le chapelet est avant tout une prière centrée sur le Christ, nous l'avons dit, non seulement parce que Jésus est le centre de tout « Je vous salue Marie », mais aussi parce que les mystères médités lors d'un chapelet concernent la vie de Jésus, nous l'avons dit. Et enfin, ceux qui passeront 15 minutes avec moi en méditant sur les 15 mystères du rosaire. C'est ce que nous venons de dire. Il s'agit de méditer toute la vie du Christ, le Sauveur. Marie ajoute une remarque. Il faut le faire en esprit de réparation. En effet, il s'agit de réparer, de contrebalancer les péchés qui offensent Dieu, notamment les péchés qui consistent à se moquer de la Vierge Marie, la Mère de Dieu. Réparer, on pourrait utiliser un autre terme, une expression équivalente qu'aimait beaucoup Thérèse de Lisieux, qui donne une autre tonalité. Il s'agit de consoler Jésus. Consoler Jésus. Jésus qui nous aime n'est pas aimé. Cherchons à l'aimer deux fois plus pour ceux qui ne l'aiment pas, qui ne croient pas en lui, ne l'adorent pas et n'espèrent pas en lui. Enfin, la promesse. Je promets de les assister à l'heure de la mort avec toutes les grâces nécessaires pour le salut de leur âme. Voilà Marie qui conduit au Christ pour nous obtenir le salut. Ce n'est pas la seule dévotion à la Vierge Marie qui est associée à une telle promesse. Vous connaissez peut-être la dévotion au scapulaire de Notre-Dame du Mont Carmel, comme il fut révélé à Saint-Simon Stock par Marie au Moyen-Âge. La promesse de salut n'est pas que personnelle. Rappelez-vous l'affirmation de Marie aux enfants de Fatima, « Vous avez vu l'enfer où vont les âmes des pauvres pécheurs. Afin de les sauver, Dieu veut établir dans le monde la dévotion à mon cœur immaculé. Si vous faites ce que je vous dis, beaucoup d'âmes seront sauvées et vous aurez la paix. » C'est le mystère de la communion des saints. La sainteté de l'un rejaillit sur la sainteté des autres. C'est aussi le fondement de la prière et des sacrifices. Si nous faisons quelque chose pour le bon Dieu, si nous prions, si nous lui offrons un effort, eh bien nous sommes sûrs que cela profitera à d'autres personnes. Avons-nous vraiment souci du salut des autres? Je crois que c'est une question que l'on peut se poser suite à Fatima. Ce n'est pas une question annexe. Le salut, le paradis ou son inverse, l'enfer, c'est pour toujours. C'est sérieux. Dévotion au cœur immaculé de Marie, consécration de la Russie, communion des premiers samedis du mois, autant de modalités qui nous font prendre appui sur la Vierge Marie pour recevoir plus facilement le salut que nous a acquis Jésus, l'unique rédempteur, l'unique médiateur. Avec Saint-Louis-Marie Grignon de Montfort, que nous fêtons aujourd'hui, essayons maintenant de mieux comprendre ce que signifie la dévotion au cœur immaculé de Marie, ce que signifie se consacrer à elle. Je reviens donc à ma deuxième partie maintenant, après avoir présenté Fatima, et en particulier donc le chapelet et la dévotion des cinq premiers samedis du mois. Maintenant, voyons qu'est-ce que signifie se consacrer à la Vierge Marie. La dévotion au cœur immaculé de Marie, puisque vous rappelez que Marie dit à Fatima, « Je suis venu demander à ce que l'on instaurer sur terre la dévotion à mon cœur immaculé », cette dévotion donc n'est pas une invention de Fatima. Cette dévotion est fondée sur la théologie mariale de Saint Bernard au Moyen-Âge et de bien d'autres saints, comme par exemple Sainte Marguerite-Marie Alacoque au XVIIe siècle. Elle fut largement répandue par Saint Jean Eudes au XVIIe, avant d'être reprise par les papes qui ont même institué une fête liturgique. Le cœur immaculé de Marie est célébré actuellement dans l'Église universelle le samedi de la troisième semaine après la Pentecôte, au lendemain de la solennité du Sacré-Cœur de Jésus. Au XIXe siècle, il faut mentionner la consécration à Paris de la paroisse Notre-Dame des Victoires au cœur immaculé de Marie. C'était en 1836. Cette église où Marie est invoquée comme refuge des pécheurs, comme ici à Notre-Dame-du-Lot, devient aussitôt un lieu de pèlerinage en raison de l'abondance des grâces obtenues. Actuellement, on dénombre plus de 37 000 ex-voto fixés sur les murs de Notre-Dame des Victoires. Autant de plaques pour dire merci à Marie pour les grâces obtenues. Et la confrérie du Cœur Immaculé de Marie, de Notre-Dame des Victoires, va vite prendre une dimension internationale. Pourquoi donc une dévotion au cœur de Marie? Tout simplement, je crois, parce que le cœur est le centre de la personne. Le cœur représente toute la personne dans sa dimension aimante. Le cœur de Marie, en outre, est immaculé. Même si cela a été cru depuis longtemps, l'Église a voulu l'entériner par un dogme en 1854. Marie est sauvée par avance par les mérites de son Fils. Marie, qui est la première des sauvés, veut nous sauver, nous aussi. Que veut dire se consacrer ? Consacrer, c'est faire passer de la sphère profane à la sphère divine. C'est faire que la chose ou la personne appartienne désormais à Dieu et non plus à soi. Se consacrer à Marie, c'est donc lui confier tout ce que l'on a, tout ce que l'on est, pour qu'elle les conforme à Dieu. Marie, la toute pure, la mère de Jésus, n'est-elle pas celle qui sait le mieux ce qui plaît à son Fils divin ? En se consacrant à elle, on veut tout simplement profiter de son éducation maternelle pour ressembler à Jésus. Le grand saint de la consécration à Marie est bien sûr Saint Louis-Marie Grignon de Montfort. Nous le fêtons aujourd'hui. Ce prêtre de l'ouest de la France, vécu du 31 janvier 1673 au 28 avril 1716. C'est donc un parfait contemporain d'une certaine Benoît Trancurel, la voyante du Lot. Voici l'extrait central du texte de consécration qu'il a rédigé. En fait, c'est un texte assez long, hein, pratiquement 2 pages, mais je vous donne le centre que nous connaissons bien, mais avec le paragraphe qui précède, qui est vraiment très important. « Moi, chacun dit son prénom, pécheur infidèle, je renouvelle et ratifie aujourd'hui entre vos mains les vœux de mon baptême. Je renonce pour jamais à Satan, à ses pompes et à ses œuvres. Et je me donne tout entier à Jésus-Christ, la sagesse incarnée, pour porter ma croix à sa suite tous les jours de ma vie, et afin que je lui sois plus fidèle que je n'ai été jusqu'ici. Je vous choisis aujourd'hui en présence de toute la cour céleste pour ma mère et ma reine. Je vous livre et consacre en toute soumission et amour mon corps et mon âme, mes biens intérieurs et extérieurs, et la valeur même de mes bonnes actions passées, présentes et futures, vous laissant un entier et plein droit de disposer de moi et de tout ce qui m'appartient, sans exception, selon votre bon plaisir, à la plus grande gloire de Dieu dans le temps et l'éternité. Amen. » Et Grignon de Montfort a intitulé cette consécration avec ce titre, par ce titre, « Consécration de soi-même à Jésus-Christ, la sagesse incarnée, par les mains de Marie. »
1: Juste une petite remarque, dans le texte, il y a juste eu 2 petits changements de vocabulaire, parce que les termes d'esclave, d'esclavage peuvent être un peu étonnants pour notre époque. Voilà. Pourquoi se consacrer à Marie ? En effet, quand même, la question se pose, pourquoi dire ce texte concernant la Vierge Marie, alors qu'on pourrait dire en fait exactement la même chose à Jésus ? Pourquoi on ne ferait pas une consécration à Jésus, au cœur, au Sacré-Cœur de Jésus ? Et de fait, on peut le faire. Mais, vous voyez, le titre que donne Grignon de Montfort est sans ambiguïté, je vous le mentionnais, mais je vous le redis, consécration de soi-même à Jésus-Christ par les mains de Marie. C'est bien à Jésus que l'on se consacre en disant cette prière de Grignon de Montfort, car c'est lui seul qui est Dieu. Il n'y a qu'à Dieu que nous devons appartenir, pas à une créature, même la plus sainte. Seulement,
0: c'est plus efficace et plus doux de se consacrer à Jésus, de se consacrer à Dieu par les mains de Marie. Laissons Grignon de Montfort l'expliquer. C'est dans son traité de la vraie dévotion à la Sainte Vierge, numéro 62. Si donc nous établissons la solide dévotion de la très sainte Vierge, ce n'est que pour établir plus parfaitement celle de Jésus-Christ. Ce n'est que pour donner un moyen aisé et assuré pour trouver Jésus-Christ. Si la dévotion à la Sainte Vierge éloignée de Jésus-Christ, il faudrait la rejeter comme illusion du diable. Mais tant s'en faut qu'au contraire, comme je l'ai déjà fait voir et ferai voir encore ci-après, cette dévotion ne nous est nécessaire que pour trouver Jésus-Christ parfaitement et l'aimer tendrement et le servir fidèlement. » Fin de citation. Vous voyez, Grignon de Montfort est très clair. Si la dévotion à la Sainte Vierge éloignée de Jésus-Christ, il faudrait la rejeter comme illusion du diable. Mais nous savons que ce n'est pas le cas, puisque cette dévotion est un moyen aisé et assuré pour trouver Jésus-Christ. Voilà vraiment la clé. Prenons un exemple pour le faire comprendre. Supposons qu'un enfant ait envie de lire. Il peut le faire en s'asseyant sur le carrelage dur et froid de la cuisine. Tout à fait possible. Mais ne sera-t-il pas beaucoup mieux installé sur les genoux de sa maman ? Dans les deux cas, il fait exactement la même chose. Il lit un livre. Cependant, n'est-ce pas beaucoup plus facile et agréable de le faire assis sur les genoux de sa maman ? Et comme c'est plus aisé, pour reprendre le terme de Grignon de Montfort, cela donnera à l'enfant le goût de lire. Et en plus, il pourra facilement demander à sa mère l'explication de tel ou tel mot plus compliqué. Et ainsi, il progressera plus sûrement, de façon plus assurée. La vie chrétienne ne consiste pas à lire un livre, évidemment, mais avec l'aide de sa grâce à imiter Jésus. On peut prétendre le faire tout seul, mais se placer sur les genoux de la Sainte Vierge, de la bonne mère, comme on dit par ici, est bien plus agréable et efficace. Le Concile Vatican II explique cela d'une façon plus théologique. C'est dans Lumen Gentium 62. Aucune créature, en effet, ne peut jamais être mise sur le même pied que le Verbe incarné et rédempteur. Mais tout comme le sacerdoce du Christ est participé sous des formes diverses, tant par les ministres, les prêtres, que par le peuple fidèle, tous les baptisés, et tout comme l'unique bonté de Dieu se répand réellement sous des formes diverses dans les créatures, ainsi l'unique médiation du Rédempteur n'exclut pas, mais suscite, au contraire, une coopération variée de la part des créatures en dépendance de l'unique source. Et Vatican II ajoute, c'est pourquoi la Bienheureuse Vierge est invoquée dans l'Église sous les titres d'avocate, d'auxiliatrice, de secourable, de médiatrice. Marie est bien médiatrice, et dans le sens où elle n'est pas un intermédiaire supplémentaire, mais seulement celle qui nous permet, au contraire, d'être immédiatement présent à Jésus. Pour le dire en une phrase, la dévotion à Marie facilite notre adoration de Dieu et notre vie de chrétien. Afin de chasser vraiment toute inquiétude de notre affection pour la Vierge Marie, laissons encore la parole à Saint Louis-Marie Grignon de Montfort. C'est dans le traité à la vraie dévotion 225. Vous ne pensez jamais à Marie que Marie, en votre place, ne pense à Dieu. Vous ne louez ni n'honorez jamais Marie, que Marie avec vous ne loue et n'honore Dieu. Marie est toute relative à Dieu, et je l'appellerai fort bien la relation de Dieu, qui n'est que par rapport à Dieu, ou l'écho de Dieu, qui ne dit et ne répète que Dieu. Si vous dites Marie, elle dit Dieu. Sainte Élisabeth loua Marie et l'appela bienheureuse de ce qu'elle avait cru. Marie, l'écho fidèle de Dieu, entonna « Mon âme glorifie le Seigneur ». Ce que Marie a fait en cette occasion, elle le fait tous les jours. Quand on la loue, qu'on l'aime, qu'on l'honore ou qu'on lui donne quelque chose, Dieu est loué, Dieu est aimé, Dieu est honoré. On donne à Dieu par Marie et en Marie. » Fin de citation. Si vous dites Marie, elle dit Dieu. N'ayons donc pas de scrupules à nous installer sur les genoux de notre Maman du Ciel. Pour terminer ce commentaire de la consécration à Jésus par Marie, abordons son lien avec notre baptême. Grignon de Montfort écrit dans le traité de la vraie dévotion au numéro 126 « Cette dévotion, le fait de se consacrer à Jésus par Marie, pouvait fort bien être appelée une parfaite rénovation des vœux ou promesses du baptême. » Vous vous rappelez peut-être ce paragraphe qui précède le texte que nous connaissons bien de la consécration à Jésus par Marie. « Moi, pécheur infidèle, je renouvelle et ratifie aujourd'hui entre vos mains les vœux de mon baptême. » Voilà comment Grignon de Montfort introduit cette consécration. « Je renonce pour jamais à Satan, à ses pompes, c'est-à-dire ses séductions, et à ses œuvres. Je me donne tout entier à Jésus-Christ. » C'est ce que nous avons fait, nous, ou nos parrains marraines en notre nom, le jour de notre baptême. Nous avons rejeté Satan et nous avons affirmé notre foi en Dieu Père, Fils et Saint-Esprit. Le salut que nous a acquis le Christ, c'est-à-dire la vie au paradis, nous est communiqué par le baptême gratuitement. Nous sommes baptisés pour être sauvés. Ensuite, il s'agit d'en vivre dans la foi. Celui qui croira et sera baptisé sera sauvé. Marc 16, 16. N'oublions pas que le but de la vie terrestre est d'aller au ciel. Rappelez-vous aussi Fatima avec la vision de l'enfer et l'insistance de Marie de prier pour sauver.

Or, Marie étant la plus conforme à Jésus-Christ de toutes les créatures, il s'ensuit que de toutes les dévotions, celle qui consacre et conforme le plus une âme à notre Seigneur est la dévotion à la très sainte Vierge, sa sainte mère, et que plus une âme sera consacrée à Marie, plus elle le sera à Jésus-Christ. C'est pourquoi la parfaite consécration à Jésus-Christ n'est autre qu'une parfaite et entière consécration de soi-même à la très sainte Vierge, qui est la dévotion que j'enseigne. Ou autrement, une parfaite rénovation des vœux et promesses du saint baptême. Fin de citation. Alors vraiment, n'ayons pas peur de tout donner à Jésus par Marie. Ainsi, tout dans nos vies sera conformé au Christ. C'est le sens de cette phrase que le pape saint Jean-Paul II a choisie pour devise, Totus tuus, qui est en fait les deux premiers mots de la phrase suivante, Je suis tout à toi, Marie, et tout ce qui est à moi t'appartient. Je te reçois chez moi, Marie, donne-moi ton cœur. Alors en conclusion, choisissons comme Saint Jean au pied de la croix de prendre Marie chez nous. Mettons-nous sur ses genoux pour mieux suivre Jésus, son Fils. Mettons-nous à son école. À Fatima, elle nous apprend à prier le chapelet tous les jours et elle nous offre même de nous aider à entrer au paradis par la dévotion des cinq premiers samedis du mois. Vous vous rappelez, cinq premiers samedis consécutifs, communier, se confesser dans la semaine, prier le chapelet et méditer un quart d'heure les mystères du rosaire en esprit de réparation. Ne craignons pas de nous consacrer à Jésus par Marie. Elle saura nous conduire à son Fils. Pour ceux qui le souhaitent, je vous propose de dire la consécration de Saint Louis-Marie Grignon de Montfort. Moi, Sébastien, et chacun peut dire son prénom, je renouvelle et ratifie aujourd'hui entre vos mains, Marie, les promesses de mon baptême. Je renonce pour jamais à Satan, à ses pompes et à ses œuvres. Et je me donne tout entier à Jésus-Christ, la sagesse incarnée, pour porter ma croix à sa suite tous les jours de ma vie, et afin que je lui sois plus fidèle que je n'ai été jusqu'ici. Je vous choisis aujourd'hui, ô Marie, en présence de toute la cour céleste, pour ma mère et ma reine. Je vous livre et consacre en toute soumission et amour mon corps et mon âme, mes biens intérieurs et extérieurs, et la valeur même de mes bonnes actions, passées, présentes et futures, vous laissant un entier et plein droit de disposer de moi et de tout ce qui m'appartient sans exception, selon votre bon plaisir, à la plus grande gloire de Dieu, dans le temps et l'éternité. Amen.

Je vous rappelais la fois dernière que nous pouvions réciter notre chapelet en disant à la Vierge Marie, béni soit ton Fils bien-aimé Jésus, le mendiant d'amour, celui qui a soif de notre amour. Mais il ne faut pas en conclure, comme le font malheureusement un certain nombre de penseurs, disciples du philosophe Hegel, que Dieu est malheureux, que nous sommes indispensables à Dieu, que Dieu a absolument besoin de nous pour prendre conscience de toute la richesse qui est en lui. Je ne méprise absolument pas ces penseurs très intelligents, mais ce n'est pas le Dieu de la Bible, un Dieu éternellement heureux. Ô Dieu qui est, qui était et qui vient pour les siècles des siècles. Pour Hegel, Dieu n'est pas quelqu'un qui était depuis toujours lui-même, mais il se réalise peu à peu à travers l'histoire. Nous sommes l'antithèse dont Dieu a besoin pour prendre conscience dans une synthèse finale de toute la richesse qui est en lui. Et cette idée, vous la retrouvez un peu partout. Par exemple, chez Marguerite Yourcenar, la première femme à avoir été élue à l'Académie française, et qui met sur les lèvres d'un prieur de son œuvre, « Peut-être Dieu n'est-il dans nos mains qu'une petite flamme qu'il dépend de nous d'alimenter ou de ne pas éteindre ?» Combien de malheureux qu'indigne la notion de son omnipotence accourait au fond de leur détresse, du fond de leur détresse, si on leur demandait de venir en aide à la faiblesse de Dieu. Non, Dieu n'est pas faible. Même devant le crucifix, qu'est-ce que nous chantons le Vendredi Saint ?« Ô Dieu fort !» Ô Dieu immortel, prends pitié de nous. C'était la grande idée du père de Foucault. Lui aussi était très compatissant vis-à-vis de la misère des autres et il consacrait de l'argent à racheter les esclaves qu'il rencontrait à Beni Abbès. Mais il osait prier longuement devant le Saint-Sacrement en pensant que Dieu est bienheureux. Et sa fête préférée, c'était l'Ascension. Le jour où l'on fête l'entrée définitive de Jésus dans la gloire du Père. Je ne veux pas laisser venir Pâques, dit-il à l'un de ses correspondants, sans mêler mon pauvre Alléluia au vôtre bien-aimé Père. Quand mêlerons-nous nos Alléluia au ciel? Oublions un peu nos misères et pensons à tout le bonheur infini de notre bien-aimé. Elle ne l'empêche pas d'être heureux. Il est bien heureux. Il est dans l'immense et immuable paix. Il aimait parler de la du bonheur de la toujours tranquille Trinité. Eh oui, Dieu est heureux, et c'est pourquoi nous avons le droit de danser. Ce que chante un poète contemporain, Marie Baudouin-Croix, qui écrit quelques vers dans ce thème. Debout, Jésus ressuscité, tout heureux, t'invite à danser. Ne crois pas que Dieu soit sérieux, il valse avec les bienheureux. Crois que Dieu t'aime à la folie, ça suffit pour danser ta vie. Combien de psaumes parlent de cette danse de la créature devant l'immensité du bonheur de Dieu? Si les carillons comprenaient la joie de chanter le Seigneur, tous les clochers en danseraient. Danse, chante et ris, car Dieu te chérit. Comment ne pas bondir de joie quand le Sauveur est la proie? Oui, mes frères, quand nous récitons le « Je vous salue Marie », n'ayons pas peur de dire « Réjouis-toi Marie, comblée de grâce, le Seigneur est avec toi. Tu es bénie entre toutes les femmes et béni le fruit de tes entrailles, Jésus, qui nous fait danser et qui fait danser tous les bienheureux du paradis et qui nous fera danser plus tard dans son paradis. » Oui, mes frères, Dieu, tout en étant plein de compassion pour nous, tout en souffrant d'une certaine façon, devant nos misères, est heureux. Et par conséquent, nous avons le droit d'être heureux. Comme le disait l'un de ses amis, Mère Teresa, que rien ne nous fasse oublier la joie du Christ ressuscité. Ce que nous chantons dans la nuit de Pâques, Saint et bienheureux Jésus-Christ, nous avons le droit, le devoir de le chanter chaque jour de notre vie. Et de demander à la Sainte Vierge de nous aider à oser être heureux au milieu des détresses du monde que nous essayons de soulager et auxquelles nous compatissons de tout notre cœur. Vierge Marie, Notre-Dame de Liesse, apprends-nous à être heureux avec Jésus, être heureux de son bonheur et du bonheur qu'il veut nous donner éternellement.

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0: Bienvenue sur Radio Espérance, Marie-Armelle avec vous ce matin. Et je reçois aujourd'hui le frère Louis-Marie Arignaud-Durand, qui est pour nous parler de son livre « Fatima, n'en parlez pas, c'est un secret » qui est paru aux éditions du CERF en mars 2017. Bonjour frère Louis-Marie.
1: Bonjour.
0: Merci de nous consacrer un petit peu de votre temps, je sais qu'il est précieux.
1: Avec plaisir.
0: Eh bien écoutez, j'ai envie de vous provoquer ce matin et de vous dire que finalement nous allons parler justement de Fatima et du secret, malgré le titre de votre livre. Alors la première question que je vais vous poser, pourquoi ce titre ?
1: Parce que je voulais un titre un petit peu accrocheur, quelque chose, je vais pas dire provocateur, mais pour susciter la curiosité et en faisant pas de la psychologie à 2 centimes, mais vous savez comme moi que lorsque on veut qu'une information circule, il faut surtout qu'on dise à notre interlocuteur, surtout n'en parle à personne. Je dis dans ce livre d'ailleurs que chez nous les Dominicains, il y a une plaisanterie qui circule qui dit qu'un secret chez les Dominicains, c'est quelque chose qu'on dit à une seule personne à la fois. Et nous savons parfaitement que si nous voulons qu'une information circule, on trouvera le bon individu, on lui dira surtout ne le répète à personne. Et je pense que comme Fatima est extrêmement peu connue en France, on en parle beaucoup, mais les événements, le message est peu connu. Et j'en veux pour preuve la lettre que j'ai reçue d'un frère d'origine portugaise qui est à Paris maintenant. 3 jours après la sortie en librairie du livre, il m'a dit « Le livre est courageux parce que il soulève des questions qui vont contre ce que l'on dit habituellement sur Fatima et fait qu'on va enfin connaître le message qui n'est pas connu en France. »
0: Alors justement, à propos de ces messages, on en a entendu beaucoup parler, quelles sont exactement la teneur de ces messages? Qu'est-ce qui est aujourd'hui révélé? Qu'est-ce qui est vrai? Qu'est-ce qui est avéré? Et qu'est-ce qui ne l'est pas?
1: Pour moi, le message de Fatima, c'est le Christ. Toute apparition mariale est là pour annoncer le Christ. Ensuite, à Fatima, il y a un aspect particulier qui est le secret. Et il est très important de connaître évidemment le secret qui est en 3 parties, qui a été édité en l'an 2000 par la Congrégation pour la Doctrine de la Foi et qui a été commenté par son préfet, qui était alors le cardinal Ratzinger. Eh bien, ce secret ne doit pas nous empêcher de voir le mystère. Parce que si l'on focalise là-dessus, on va passer à côté de l'essentiel. Et nous sommes dans une société qui agit beaucoup sur le sentiment, il faut du mystère. Hein. Et nous faisons des mystères. Et le problème, c'est que justement, Marie vient pour, d'une certaine façon, actualiser le message de son fils. Mais elle ne change rien et elle n'apporte rien de plus. Tout est accompli. Tout nous a été révélé par le Christ dans l'Écriture. Marie vient pour nous rappeler cela. Elle n'ajoute rien. Elle actualise le message et nous rappelle que nous sommes incarnés. Les apparitions de Fatima qui ont lieu en 1917, donc il y a tout juste 100 ans, arrivent dans un pays donné, le Portugal. À un moment donné de notre histoire, nous sommes en première guerre dans la première guerre mondiale, donc il y a une teneur très particulière dans la formulation de ce message qui nous rappelle que nous sommes inscrits dans l'histoire, tout simplement.
0: Alors, ces messages donc, qui ont été délivrés à ces petits bergers, on s'aperçoit que souvent, très souvent, la Vierge apparaît à des enfants. Pourquoi plus à des enfants qu'à des adultes ?
1: Peut-être parce que ils ont le cœur plus ouvert que nous. Ça aussi, je le dis dans le livre, que je sache, la Vierge n'apparaît pas à des docteurs en théologie. Peut-être aussi parce que ils vont donner le message tel quel. C'est ce qui se passe avec Bernadette à Lourdes, qui va répéter sur le chemin « Je suis l'Immaculée Conception ».
0: Ne sachant pas ce qu'elle dit.
1: Il arrive exactement la même chose avec les enfants de Fatima, lorsque, c'est la deuxième partie du secret, la Vierge Marie demande la consécration de la Russie au cœur immaculé, à son cœur immaculé, les enfants sont persuadés que la Russie, c'est quelqu'un, c'est une dame. Donc, ils ne savent pas, donc ils vont donner le message tel quel. Et puis, peut-être aussi, parce que les enfants sont généreux. Il y a une grande générosité chez eux, et les deux petits bergers, Jacinthe et François, qui ont été canonisés par le pape François à Fatima, nous rappellent que si on choisit Dieu, il faut le choisir complètement. Il y a un excès qui nous trouble peut-être actuellement, mais on n'aime jamais trop. Et ces enfants qui vont avoir la vision de l'enfer, ça c'est l'apparition du 13 juillet 1917, vont vouloir que personne n'aille en enfer. Ils vont choisir le ciel par-dessus tout. Parce qu'on me dit, mais pourquoi est-ce qu'on montre l'enfer à des enfants? Et les enfants sont très clairs là-dessus. Hein. Ils disent, si la Sainte Vierge ne nous avait pas dit qu'on allait aller au ciel, hein, nous serions morts de peur.
0: Hein. Oui, c'est ça. Et parce que le premier message, c'est cette vision de l'enfer, elle est apocalyptique, elle est terrifiante.
1: Elle est terrifiante. Mais justement, cela s'inscrit dans une pédagogie divine, pas pour faire peur, justement, mais pour que les enfants choisissent le ciel par-dessus tout. Et c'est ce qu'ils ont très très bien compris. La petite Jacinthe est nous offre vraiment un témoignage très beau à ce sujet, puisque elle va faire pénitence pour les pécheurs, pour qu'ils n'aillent pas en enfer. Et elle s'asseyait sur une pierre de temps en temps en disant, oh, les pauvres pécheurs, ou le pauvre Saint-Père, comme il doit souffrir. Donc il y a une générosité de ces enfants que nous avons à apprendre, en fait.
0: Donc vous êtes un fervent de Marie, on l'a bien compris. Et pour ce livre, pourquoi finalement avoir choisi Fatima plutôt qu'un autre un sanctuaire marial? Vous auriez pu choisir Lourdes, la Salette ou un autre.
1: Ça viendra sans doute.
0: Il y en aura d'autres alors.
1: Ben, il y en a eu d'autres avant, il y en aura sans doute d'autres après. Ce qui s'est passé, c'est que lorsque j'ai prêché le pèlerinage du Rosaire en 2012, j'avais choisi dans les prédications un petit slogan qui était « Rosaire un jour, Rosaire toujours ». Qui a donné le titre d'un livre. Et comme ce livre ne s'est pas trop mal vendu, les éditions du Cerf, où j'avais édité « Rosaire un jour, Rosaire toujours », m'ont proposé de faire quelque chose pour Fatima à l'occasion du centenaire. Pourquoi avoir fait aussi quelque chose sur Fatima? C'est parce qu'il est difficile de trouver un document catholique sur Fatima. Évidemment, il y a le document de la Congrégation pour la doctrine de la foi. Mais ensuite, il y a toutes sortes de publications, aussi bien publications papier, mais si on va sur Internet, il y a toute une galaxie de fous, hein, de complotistes. Et il me semblait très important de voir comment des fils et des filles de l'Église pouvaient aborder cette apparition, puisque le message est extrêmement actuel. Vous avez dit tout à l'heure que c'était effrayant. Non, le message, à mon avis, est grave. Nous sommes en danger de mort spirituelle. Nous le voyons très bien dans nos sociétés. Et nos sociétés ont horreur du vide. Et si nous chassons Dieu, qui va venir à la place?
0: Il faut Dieu.
1: Pardon?
0: Les faux dieux.
1: Oui, bien sûr, nous en avons déjà trouvé. Hein. Nos sociétés sont extrêmement matérialistes et il est très intéressant de voir, pour la première apparition, le 13 mai 1917, cette dame qui dit aux enfants de s'approcher, ne leur fera pas de mal, de ne pas avoir peur. Il lui demande d'où est-ce qu'elle vient. Elle dit « Je suis du ciel ». Et la question des enfants, c'est « Est-ce que nous, on ira au ciel ?» C'est pour moi, c'est très beau de voir ces enfants. Je me dis, si elle apparaissait aujourd'hui à des enfants ici à Bordeaux,
0: aujourd'hui,
1: est-ce que les enfants lui demanderaient est-ce qu'on va aller au ciel? J'en doute. Et on voit qu'il y a un grand désir du salut. Et Fatima nous aide à vivre sur cette terre, mais à penser au ciel, à être du ciel. Comme le dit la Vierge Marie lors de la première apparition, à être sur cette terre mais à appartenir au ciel déjà.
0: Alors, des trois secrets qui sont révélés par les enfants, on en a parlé C'est le troisième peut-être qui pose le plus de problèmes.
1: Oui, parce que en fait, il s'agit d'un secret en trois parties. Les deux premières parties ont été rendues publiques dans les années 40. Donc, c'est la vision de l'enfer pour la première partie. La deuxième partie, c'est la consécration de la Russie au cœur immaculé de Marie. Là, si j'ose dire, ça ne faisait pas de problème, ça a été annoncé, etc. On a attendu beaucoup plus longtemps pour la troisième partie. Alors pourquoi ? Je ne sais pas.
0: C'est souvent une question. C'est aussi un mystère.
1: Oui, sans doute, mais c'est pas ça l'essentiel, en fait. Et on se rend compte que la vision de qui est rapportée dans le document pour la congrégation pour la doctrine de la foi, eh bien, nous montre comme une scène qui a des éléments théologiques indéniables. On voit au départ un ange avec une épée de feu qui est prêt à lancer cette épée sur la terre, et la Vierge Marie l'arrête de sa main droite, et elle a une splendeur dans la main droite, disent les enfants. Ensuite, il y a cet ange, au tout début, dit par trois fois pénitence, pénitence, pénitence. Encore un gros mot dans notre monde actuel. Ensuite, il y a une vision. Elle a un peu de mal à dire comment elle voit les choses, mais un évêque habillé en blanc, qui traverse une ville avec des cadavres, une ville détruite, avec un groupe d'évêques, de prêtres, de religieux, religieuses, laïcs, hommes et femmes. Ils vont gravir une colline, en haut de laquelle il y a une croix. Les anges récupèrent le sang des martyrs dans des arrosoirs en cristal. Et le pape est tué par un groupe d'hommes, de soldats. Il est tué par des armes à feu et des flèches. Donc ça, c'est succinctement cette troisième partie du secret qui est révélée donc en l'an 2000 et qui est commentée dans le texte de la congrégation et qui va susciter énormément de spéculations plus ou moins délirantes. Et le Vatican va vouloir mettre un terme à ces spéculations. Mais en fait, ce que j'ai appelé dans le livre le poison du soupçon est très facile à répandre. De dire « Ah oui, mais on m'a dit que » ou « J'ai su par ». On peut faire dire n'importe quoi, en fait, et au pape, et aux autorités. Alors que, justement, dans l'ouvrage, j'ai essayé de prendre le texte tel qu'il est et de voir comment on peut le commenter aussi, le voir tel qu'il est. Parce que le message est effectivement très grave.
0: Alors le message est très grave, bon, il fait quand même référence à l'attentat de Jean-Paul II.
1: Alors c'est ce que dit Jean-Paul II.
0: Il a même, je pense, posé la balle à Fatima.
1: Oui, alors ça c'est très beau parce qu'il dit une main a tiré, une autre a dévié la balle, évidemment la main de Notre-Dame. Alors cet attentat sur la place Saint-Pierre, c'était le 13 mai, le jour de Notre-Dame de Fatima. Et ce qui est très beau, c'est qu'un an après, il est allé offrir cette balle qui entre parfaitement dans la couronne de Notre-Dame à l'intérieur, comme si cette couronne avait été prévue pour ça. Donc le pape Jean-Paul II et sœur Lucie, qui était encore vivante, ont interprété cet attentat sur la place Saint-Pierre comme une annonce de ce pape sur lequel on tire. Voilà. Et j'écris dans le livre, certes, ils l'ont interprété ainsi, mais pourquoi est-ce que cela n'annoncerait pas quelque chose à venir également ?
0: Alors, donc c'est pas écarté qu'il ne se passe pas encore quelque chose.
1: Alors le document pour la congrégation, pour la doctrine de la foi, dit bien que l'interprétation est close. Mais en même temps, ce document, ce qui est très intéressant, nous dit que cette vision se déroule comme une prophétie de l'écriture. Or, une prophétie de l'écriture n'est jamais close, et son interprétation non plus. La preuve, c'est que nous faisons des prédications sur les mêmes textes, des textes qui pourraient sembler clos. Il y en a un qui me semble particulièrement intéressant, c'est le texte de l'évangile du semeur qui sort pour semer, où le semeur jette des grains dans la bonne terre, dans les pierres, etc. Bon. Et ce texte-là, cette parabole, est suivie immédiatement par une interprétation qu'en donne Jésus. Jésus fait l'homélie de la parabole. Il nous est demandé à nous prêtres de faire une homélie sur ce texte-là, alors que Jésus quand même...
0: Tout a été dit.
1: Voilà, tout a été dit et tout a été quand même très bien dit, parfaitement dit. Eh bien, c'est un peu la démarche que j'ai essayé de faire avec ce texte-là, de dire, mais oui, tout a été dit, mais peut-être qu'on peut se poser des questions en demeurant fils de l'Église, bien sûr. Ça, pour moi, c'est très important de ne pas prendre le chemin de tout ce qui est thèse complotiste, qui ne sont absolument pas catholiques, finalement. Et la preuve en est, enfin, je vois ça avec à la fin de la rédaction de ce livre, il y a une chose qui me semble fondamentale à Fatima, c'est notre lien avec l'Église. Je ne vois pas le diable partout, je ne l'ai pas encore nommé jusqu'à présent, mais il n'a qu'un intérêt, c'est nous faire nous séparer de l'Église.
0: Nous faire douter.
1: Voilà. Et puis de dire, mais ce n'est pas vrai, on nous ment, etc. Donc d'instiller cette espèce, ce doute, lui qui est le père du mensonge, qui nous fait perdre la foi. Et ce qui est très intéressant dans les interprétations qui ont été faites, c'est que des liens sont mis entre différentes apparitions, dans ces thèses complotistes, hein, par exemple entre La Salette, Fatima et Akita au Japon. Mm-hmm. Or, les liens ne sont pas justes. Ils s'appuient sur des textes, dont un publié en 61, qui est un faux pour Fatima. Or, il y a des liens qui ne sont pas ceux des complotistes. Et le principal, c'est que c'est la Vierge Marie qui apparaît à chaque fois. Et pour Akita, qui est une apparition qui est encore moins connue que Fatima, qui a été reconnue d'ailleurs en son temps par un certain cardinal Ratzinger, la Vierge Marie apparaît avec une blessure dans la main en forme de croix. On trouve cette splendeur à Fatima dans la main de la Vierge Marie. La splendeur passe par la croix. Et j'en parlais avec des amis, ça je n'y avais pas pensé, mais en discutant, il me dit « Mais regardez, à l'île Bouchard, la Vierge Marie apparaît et dans sa main, il y a une croix qui brille et elle invite les enfants à embrasser. » Donc, il y a bien un fil rouge, si j'ose dire, c'est l'annonce du Christ par Marie, tout simplement.
0: Alors, dans tout ces apparitions, Marie délivre des messages. Si j'ai bien compris, c'est pas tant la teneur du message qui est important que le fait qu'il y ait une certaine pédagogie et que ça veuille nous faire réfléchir sur certaines choses. On s'aperçoit que dans la vie terrestre de Jésus, souvent à ses apôtres, ils révèlent des choses dont ils n'ont pas le droit de parler et on se demande pourquoi.
1: Alors ça, c'est très intéressant de voir ça, en particulier dans l'évangile selon saint Marc. Il y a ce qu'on appelle le secret messianique où Jésus cache son identité. Donc il guérit des malades, il expulse des démons qui savent qui il est, hein, et il les fait taire. Alors c'est même amusant, moi je trouve qu'il a quand même le sens de l'humour. Il fait parler un muet et il va lui dire « mais surtout ne dis pas qui je suis hein. ». Comment voulez-vous qu'un muet qui se met à parler, tout d'un coup, ne dise pas qui l'a guéri? Et au fur et à mesure de l'évangile de Marc, ce secret sur l'identité de Jésus va disparaître, va s'estomper, pour arriver à la fin avec Pilate et puis le centurion qui va dire « cet homme est-il fils de Dieu ?» On va tout d'un coup, comme si on déchirait le secret pour rentrer dans le mystère.
0: Et donc ça demande du temps.
1: Ça demande du temps parce que nous grandissons dans notre foi. La Vierge Marie a grandi elle-même alors que nous ne sommes pas à sa hauteur. Nous avons besoin de temps. Et puis, il y a toute une découverte, on a besoin de toute une vie pour découvrir cela, et encore, on en découvre très très peu. Et ça nous fait entrer peu à peu dans le mystère du Christ, nous approcher de lui. C'est ce que dit mon saint patron, hein, saint Louis-Marie Grignon de Montfort. Il dit quand je dis Marie, elle crie Jésus. C'est pour ça que Marie vient, pour nous donner Jésus. Si on comprend ça, on va essayer de trouver Jésus, parce que c'est là que nous aurons le vrai bonheur.
0: Donc c'est par Marie que tout passe.
1: Oui, si on a... évidemment, le Christ est venu, ça aussi, Saint-Louis-Marie le dit, il est venu par elle, parmi nous, c'est tout à fait normal que nous passions par elle pour aller à lui. mais ce que vous disiez tout à l'heure sur l'amour de Marie, il me semble qu'une dévotion mariale que l'on reçoit, c'est un cadeau que l'on reçoit. Et certains ne l'ont pas encore reçu. D'autres auront une autre dévotion. Mais je pense que Marie choisit. Elle choisit de frapper à la porte de notre cœur, ça viendra, ça viendra pas. Ou ça viendra en son temps, c'est justement le temps qui nous est laissé. Mais il faut le lui demander.
0: Alors à propos de votre livre, qu'est-ce qui fait qu'il est différent de tout ce qu'on a pu lire sur Fatima ou sur les secrets? Donnez-nous envie de découvrir ce livre, qu'est-ce qui fait qu'il a une particularité? Est-ce qu'on va y apprendre quelque chose de nouveau?
1: J'espère bien. Sinon, je ne l'aurais pas écrit. Bon, pour moi, il a été un chemin théologique pour moi, personnellement, déjà. Ce qui est assez étonnant et beau. Parce que parfois, lorsque l'on écrit quelque chose, on a envie de donner aux autres. Mais là, je me rends compte, bon, j'ai demandé pour tous mes livres d'ailleurs l'imprimature de mon provincial, et deux frères donnent auparavant le Nicky Lobstadt. Et ça a été l'occasion avec eux de belles conversations théologiques, de voir ce que je crois et ce que j'aime. Et cette connaissance de notre foi nous l'a fait aimer encore plus. Ce que j'ai essayé de faire aussi dans ce livre, c'est de suivre cette pédagogie divine, en fait, du secret, de voir comment on peut entrer dans le message de Fatima au fil des secrets, comme l'a fait le Christ, mais comme l'a fait Marie, comme le fait aussi l'Église avec nous. Et dans la partie centrale, d'aider le lecteur à réfléchir sur sa foi. Pour ensuite, dans la troisième partie, prendre chacune des apparitions avec une citation et voir comment cette citation des paroles de la Vierge, ou bien un événement d'une apparition, il y a certains qui n'ont pas une citation, parle à notre vie. Parce que nous avons ce chemin de foi à faire et de voir comment notre religion est profondément incarné. Et ça, c'est absolument important de voir que l'incarnation est un élément clé de notre foi. C'était aussi l'occasion dans ce livre, je crois, de reparler de choses qui sont peut-être un peu tombées en désuétude dans nos paroisses. On ne parle plus de l'enfer, on ne parle plus de la pénitence. Or, ce message n'est pas politiquement correct, mais Notre-Dame n'est absolument pas politiquement correcte, et c'est tant mieux.
0: Alors, ce thème de l'enfer, on ne veut pas le voir parce que nous sommes dans une société qui ne veut pas voir le mal, qui ne veut pas voir la laideur, qui ne veut pas voir tout ce qui ne va pas bien, qui veut tout idéaliser en quelque sorte. Mais tous ces secrets, j'allais dire, tous ces mystères, est-ce que ça n'enferme pas un petit peu l'Église ?
1: Non, pas du tout, parce que ça nous rappelle la beauté de la croix, par exemple. Le message de la croix...
0: Il ne faut pas s'arrêter à la croix.
1: Non, évidemment, mais il faut en parler aussi. Nous sommes dans une société extrêmement lisse, qui nous fait croire que nous serons beaux et jeunes éternellement. En plus, moi j'habite une ville qui est Nice. Donc là aussi, on est dans une image que l'on donne qui est complètement fausse, en fait. Et on se rend compte lorsqu'un événement comme l'attentat de Nice arrive, eh bien, que les choses s'effondrent. J'en parle un moment dans le livre. Je disais, les personnes plus âgées, dont je fais partie désormais, donc à partir de 40 ans, on va dire, parlent des choses. On a l'habitude de parler des choses. Et les plus petits pleuraient suite à tout ce qui s'est passé. Mais entre deux âges, ils ne savent plus. J'ai trouvé beaucoup de jeunes qui ont franchi le seuil de notre église. Nous sommes à 2 minutes de la promenade des Anglais. On aurait dit des zombies. Parce que il n'y a plus ce désir du ciel chez nous. Et je ne dis pas que la situation n'est pas terrible et extrêmement difficile à vivre pour nous croyants aussi. Mais quand il n'y a pas ça, il ne reste plus rien. et tout s'effondre et on est perdu. Et justement, c'est ce qui faisait le tourment de ces petits bergers qui voulaient que tout le monde aille au ciel, qui voulaient le bonheur éternel pour les gens. Et ce bonheur, il passe par la croix. On n'a pas à la chercher. Elle sera sur notre chemin. Voilà. Mmh. Ou c'est elle qui nous trouve, en fait.
0: C'est elle qui nous trouve.
1: Et là, si on ne dit pas ça à nos contemporains, finalement, on leur ment. Ou alors, on méprise la souffrance qui déchire les gens et est un lieu où on retrouve souvent Dieu. Je ne dis pas qu'elle est bonne, hein, évidemment. Ça, je ne le dirai jamais. Mais c'est souvent dans nos blessures que le Christ se trouve. Et ça, c'est très important de le rappeler aux gens. Je le vois dans mon ministère. C'est souvent là où ça me fait mal que les gens viennent me chercher. Parce qu'ils sentent qu'il y a quelque chose qui a été vécu là, qu'on a porté une même croix, quelque chose qui se ressemble. Et lorsqu'on a souffert, on ressent ça d'une façon très, très intense.
0: Alors vous dites que oui, on s'est un petit peu éloigné de tout ça, mais dans des événements dramatiques, que ce soit personnel ou collectif, on s'aperçoit que la première chose vers laquelle on se tourne, c'est quand même Dieu.
1: Oui, quand on le connaît. Et c'est là qu'il est très important d'annoncer hein, ce message de vie qui passe par la croix. Parce que sinon, on passe à côté du vrai message, qui est le Christ qui nous sauve. Les événements de Fatima sont graves, c'est parce que notre vie a ce poids de gravité.
0: L'oublier.
1: Non, faut pas l'oublier. De toute façon, on s'en rend bien compte hein, quand les années passent. Mais en même temps qu'il y a une grande douceur hein, de Fatima. Là. Quand on regarde cette statue, moi je la trouve très belle. Hein. Et le sanctuaire de Fatima est un sanctuaire très particulier où règne un silence qui marque hein, les pèlerins quand ils viennent. Voir cet amour des Portugais pour Notre-Dame de Fatima, je l'ai écrit, on en serait presque jaloux de ne pas être portugais. Et ça, c'est très beau, parce qu'il y a une espèce de tendresse.
0: Il se passe quelque chose.
1: Il se passe quelque chose, il y a un grand moment, parce que ce livre existe, certes, mais il faut aller à Fatima, il faut aller découvrir le lieu.
0: On a deux raisons, une raison de vous lire et l'autre raison de faire un pèlerinage à Fatima.
1: Oui, mais finalement, c'est trouver Jésus, la véritable finalité. Et à Fatima, il y a des moments, un 13, hein, c'est quand il y a tant de monde, lorsque la statue s'en va et que tout le monde sort un mouchoir blanc pour lui dire au revoir, mais
0: c'est très émouvant.
1: Très émouvant et ça parle vraiment au cœur. C'est vraiment une histoire de cœur, Fatima, parce que Marie parle de son cœur et elle veut toucher le nôtre pour qu'elle aille trouver une place. Et comme dit encore Saint-Louis-Marie, décidément, vous avez dit, lorsque l'Esprit-Saint trouve Marie dans un cœur, il s'y engouffre.
0: Mais écoutez, en tout cas, je vous remercie beaucoup de nous avoir consacré ce temps qui est certainement très précieux pour vous. Merci pour votre livre que nous ne manquerons pas de lire, bien sûr, et pourquoi pas d'aller rencontrer à Fatima la Vierge et puis renouer avec le Christ.
1: Tout à fait.
0: Au revoir et bonne semaine.

Je vous disais la fois dernière, mes frères, que nous avons le droit de danser notre vie, que Jésus vient faire danser notre vie. Il est infiniment heureux, malgré toutes les misères auxquelles il compatit, de tout son cœur, bien sûr. Ces misères ne l'empêchent pas d'être le saint et bienheureux Jésus-Christ que nous chantons en la veillée pascale. Et je veux rappeler le mot de Mère Teresa, que rien ne vous fasse oublier la joie du Christ ressuscité. Ce thème de la danse est profondément inscrit dans notre Bible. C'est le dernier psaume, le psaume 150, que nous chantons volontiers le dimanche matin. Louez Dieu dans son temple saint, louez-le au ciel de sa puissance, louez-le pour ses actions éclatantes, louez-le selon sa grandeur. Louez-le en sonnant du cor, louez-le sur la harpe et la cithare, louez-le par les cordes et les flûtes, louez-le par la danse et le tambour. N'oublions pas que la première action que Jésus a réalisée sur terre a été de faire danser le petit Jean-Baptiste dans le sein de sa mère. Lorsque la Vierge Marie est allée rendre visite à Élisabeth qui était enceinte depuis 3 mois, voici que le petit bonhomme a dansé dans le ventre de sa maman. Jésus vient nous faire danser parce qu'il veut que nous participions dès cette terre à la danse de tous les bienheureux du ciel. Ce qu'avait compris aussi Madeleine Delbrel, une assistante sociale qui n'était absolument pas indifférente à la misère de ses proches, mais qui avait compris un jour du 14 juillet, un jour où les chrétiens, où les Français et chrétiens dansaient en l'honneur de la fête nationale, que c'était tous les jours qu'elle devait danser. Et voici la prière qu'elle écrit ce jour-là. « Seigneur, apprenez-nous à revêtir chaque jour notre condition humaine, comme une robe de bal qui nous fera aimer de vous tous ces détails comme d'indispensables bijoux. Faites-nous aimer notre vie. » Vive notre vie, non comme un jeu d'échecs où tout est calculé, non comme un match où tout est difficile, non comme un théorème qui nous casse la tête, mais comme une fête sans fin, où votre rencontre se renouvelle, comme un bal, comme une danse, entre les bras de votre grâce, dans la musique universelle de l'amour. Seigneur, venez nous inviter. Et un jour, en comprenant cela, je me suis mis à transformer un chant du renouveau en un chant plus personnel, où le thème de la danse est davantage présent. Et je m'adresse à chacun d'entre vous en vous disant que le Seigneur danse dans votre cœur et vous invite à danser le plus possible. Il danse

Alléluia. Et les jours de carême, nous n'avons pas le droit de chanter Alléluia. Vous pouvez chanter autrement. Il danse toujours en toi, avec des cris de joie. Ton Dieu est en toi. Ne l'oublie pas, ne l'oublie pas, ne l'oublie pas. Oh mes frères, n'oublions pas cette grande vérité. Nous avons le droit et le devoir de penser à la joie éternelle de Dieu, mystérieusement compatible avec sa compassion. Les chrétiens n'ont jamais confondu leur Dieu avec le Dieu de l'Olympe, indifférent à la misère des hommes. Non, il est plein de compassion et il est en colère contre le mal qui nous abîme. Mais cela ne l'empêche pas, et c'est son mystère, et ce sera notre mystère éternel d'être infiniment heureux. Ô Beata Trinitas, ô bienheureuse Trinité, chante tous les saints depuis toujours. Que ce soit aussi notre audace de vivre un peu sur terre quelque chose de la joie du ciel. Et cela réjouit le cœur de Dieu et nous prépare à vivre encore mieux notre paradis.

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à toi. Assoiffé de tendresse et de bonté, comme toi.

Seigneur, je rends grâce à ton nom pour ton amour et ta vérité. Psaume 137, 2.

Mes frères, je vous rappelais la fois dernière que la première chose que Jésus a faite en venant sur terre était de faire danser le petit Jean-Baptiste. Marie s'en va visiter Élisabeth qui était enceinte depuis 3 mois et en arrivant chez elle, que se passe-t-il? Le petit Jean-Baptiste se met à danser dans le ventre de sa maman. Ce qui provoque d'ailleurs le Magnificat de la Vierge Marie. Et on peut penser que Jésus dansait aussi dans le ventre de sa mère. Ça, c'est au début de l'évangile selon saint Luc. Mais dans saint Jean, il y a un autre épisode qui dit à peu près la même chose. C'est l'épisode des noces de Cana, rappelez-vous. Jésus est invité avec ses disciples qu'il a recrutés depuis quelque temps, depuis très peu de temps, aux noces de Cana. Et voici que le vin vient à manquer. Et Marie s'en aperçoit. Pourquoi le vin vient à manquer? On pense souvent que les gens ont tellement bu qu'il n'y a plus de vin. Mais une autre hypothèse est très vraisemblable. À l'époque, il n'y avait pas de conservateur à mettre dans le vin comme on le fait maintenant. Le vin ne durait pas plus d'un an. Si bien qu'au moment de la vendange, il fallait vider les vieilles cuves pour mettre le vin nouveau. Et par conséquent, peut-être que le vin qui avait été préparé par les jeunes mariés devient subitement du vinaigre. Et c'est pourquoi Jésus dit « remplissez les jarres ». Pourquoi ne dit-il pas « remplissez les amphores » Mais parce que les amphores sont sans doute pleines de vin devenu vinaigre. Il n'y a pas de place pour avoir du vin nouveau. Et Jésus remplissait d'eau les jarres destinées à la purification. Et les serveurs s'imaginaient peut-être que Jésus allait faire une cérémonie de purification. Et voici que l'eau devient du vin merveilleux, du vin merveilleux. Et certainement que tout le monde s'est mis à danser. Jésus vient nous faire danser. Il vient nous faire jubiler. Ce thème est essentiel. N'ayons pas peur de le dire, cela n'est pas une offense à la misère des autres. Évidemment, si vous allez voir quelqu'un qui souffre dans un hôpital, vous n'allez pas forcément vous mettre à danser. Encore que des clowns, parfois, vont dans les maisons de retraite pour faire danser ceux qui sont tristes. Bon, c'est quand même exceptionnel. Mais au fond de notre cœur, nous avons le droit de danser parce que Jésus veut nous faire jubiler. Un texte fondamental de tous les psaumes. Et les poètes aiment chanter leur joie de danser avec Jésus et pour Jésus. Ainsi, cette Marie Baudouin-Croix que je cite de temps en temps, demande à tes amis du ciel de t'entraîner même sur terre en folle danse trinitaire. Un saint, même boiteux, danse toujours pour Dieu. Oui, parfois nous boitons. Nous sommes tombés, nous ne sommes pas bien sur nos pieds, mais nous nous obligeons quand même à danser. Debout, un saint même boiteux danse toujours pour Dieu. Dieu nous donne la vie pour danser avec lui. Si nos pieds sont trop là, il nous prend dans ses bras. C'est Jésus qui nous fait danser, qui fait danser sur ses épaules la petite brebis perdue qu'il est allé retrouver, qu'il est allé rechercher et qu'il ramène dans son bercail. Mes frères, ce n'est pas vous offenser, je pense, que de vous inviter à faire danser un peu plus votre vie. Demandez cette grâce à la Vierge Marie, à Notre-Dame de Liesse. Réjouis-toi, Marie, pleine de grâce, le Seigneur est avec toi. Tu es bénie entre toutes les femmes et bénis le fruit de tes entrailles, Jésus, qui sait nous faire danser. Qui a fait danser Saint Jean-Baptiste lorsque tu allais visiter sa maman. Tu veux que nous soyons semblables à ton Jésus, heureux, sur terre déjà et dans le ciel. Notre-Dame de Liesse, prie pour nous pauvres pécheurs, qui ressassons trop souvent nos bêtises, nos péchés et nos inquiétudes, et qui nous empêchent de vivre ce que le prêtre nous demande de vivre à la fin de chaque Eucharistie, aller dans la paix du Christ.

Nous avons été sauvés, mais c'est en espérance. Voir ce qu'on espère, ce n'est plus espérer. Romains 8, 24.

Il me semble qu'il y a une réalité, mes frères, que nous oublions trop souvent. C'est la joie que connaît la Sainte Vierge dans le ciel. Avoir des millions de païens chanter la gloire de son Fils avec tous ceux qui l'ont déjà chanté sur la terre. Elle voit des Japonais qui n'ont jamais mis les pieds dans une église, qui n'ont pas voulu remplacer la statue du Bouddha par l'image du crucifix et participer à la liturgie céleste. Elle voit des musulmans, des bouddhistes qui n'ont jamais cru que Jésus était leur sauveur, leur créateur et leur sauveur, et qui l'ont découvert au moment de leur mort. Car Jésus l'a dit à ses disciples, « Je prierai le Père et il vous enverra l'Esprit Saint. » L'Esprit Saint agit également dans le cœur des païens, comme nous l'a rappelé le Concile Vatican II. Et donc il y a des hommes et des femmes qui sont dans le ciel et qui réalisent que c'est à cause de Jésus qu'ils ont reçu suffisamment d'amour dans le cœur par l'Esprit Saint, suffisamment d'amour pour aimer leurs frères, leurs proches et être dignes d'entrer dans le royaume des cieux. Voilà, alors il ne manque pas de psaumes qui chantent cette liturgie de toutes les nations chantant la gloire de Dieu. Par exemple, le psaume que nous chantons au moment de l'Épiphanie, « Toutes les nations que tu as faites viendront se prosterner devant toi et rendre gloire à ton nom, Seigneur, car tu es grand et tu fais des merveilles, toi, Dieu le seul. » D'autres psaumes font comme si c'était déjà arrivé, que toutes les nations étaient déjà en train de glorifier le Seigneur. « Chantez au Seigneur un chant nouveau, car il a fait des merveilles. » Par son bras très saint, par sa main puissante, il s'est assuré la victoire. Le Seigneur a fait connaître sa victoire à toutes les nations. Et ces psaumes, nous les reprenons dans des cantiques que nous connaissons bien et que nous avons le droit de chanter. Ils ne disent pas une erreur, car c'est vrai ce que nous chantons. Dans le ciel, c'est vrai, même si ce n'est pas vrai sur la terre.

Par conséquent, n'ayons pas peur de chanter de temps en temps cela en récitant notre chapelet. Réjouis-toi, Marie, comblée de grâce. Le Seigneur est avec toi. Tu es bénie entre toutes les femmes et béni le fruit de tes entrailles, Jésus. Adoré par des millions de païens dans le ciel, des païens qui n'ont jamais reconnu sur la terre. Sainte Marie, Mère de Dieu, prie pour nous, pauvres pécheurs, et pour tous ceux qui n'ont pas encore rencontré Jésus sur la terre, pour qu'au moment de leur mort, ils puissent lui dire un Amen définitif, et qu'il leur ouvrira les portes du ciel. Réjouis-toi, Marie, comblée de grâce. Le Seigneur est avec toi. Tu es bénie entre toutes les femmes, et béni le fruit de tes entrailles, Jésus, le Sauveur de tous les hommes, le Rédempteur de tous les hommes, le Roi de la terre entière, qui réunira dans son paradis les personnes qui se seront disputées au sujet de lui pendant des siècles, mais qui seront pleinement réconciliées dans le ciel. Ô Marie, tu te réjouis de cela parce que toi, tu vois dans ton éternité cette réalité réalisée. Mes frères, cela ne doit pas nous démobiliser dans notre entreprise missionnaire. Bien sûr que nous devons désirer qu'un jour les GMJ puissent se réaliser à Pékin, parce qu'une grande partie du peuple chinois aura accepté la foi chrétienne. Mais en attendant, nous devons déjà nous réjouir en pensant que dans le ciel, cette unité des hommes est réalisée et que c'est une liturgie unique que célèbrent les hommes qui sont dans le ciel, les hommes et les femmes qui sont dans le ciel. Jésus, Jésus, c'est toi qui nous as créés, c'est toi qui nous as sauvés, c'est toi qui as envoyé l'Esprit Saint dans notre cœur pour que nous puissions nous aimer et adorer le vrai Dieu. Sainte Marie, Mère de Dieu, prie pour nous pauvres pécheurs, maintenant et à l'heure de la mort de tous ces hommes que nous côtoyons à longueur de vie et qui ne te connaissent pas encore, Vierge Marie, qui ne connaissent pas ton Fils, mais qui seront sauvés par ton Fils et par l'intercession de tous les saints qui ne cessent de demander à Jésus de leur pardonner et de leur envoyer l'Esprit Saint.

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Un serviteur n'est pas plus grand que son maître. Si l'on m'a persécuté, on vous persécutera, vous aussi. Si l'on a gardé ma parole, on gardera aussi la vôtre. Jean 15, 20.

Vous avez certainement tous entendu parler de la grande dévotion des Mexicains envers Notre-Dame de Guadalupe, suite à une apparition de la Sainte Vierge à un jeune Indien au XVIe siècle. Mais vous savez peut-être moins que cette dévotion est née en Espagne, 2 siècles plus tôt, dans cette région de l'Espagne qu'on appelle l'Estremadura, une région montagneuse qui, au XIVe siècle, était encore en grande partie sous domination arabe, et les loups n'en avaient pas été chassés. Ils avaient même donné leur nom à l'une des rivières où ils venaient se désaltérer, la Guadalupe, la Guadalupe, l'endroit où il y a de l'eau et où il y a des loups. Un jour, non loin de là, au début de septembre 1323, un vaquero, un vacher, qui gardait un petit troupeau de 10 vaches, s'aperçoit subitement que l'une des vaches n'est plus là. Il se met à partir à sa recherche en laissant les autres à la garde de ses camarades bergers. Il parcourt beaucoup de sentiers, pas possible de la retrouver. Et finalement, il la retrouve dans un buisson, proche de l'endroit où il venait de s'asseoir pour admirer le paysage. Mais il est obligé de se rendre à l'évidence, elle est morte. Et malgré tous ses efforts pour la ranimer, impossible de la ranimer. Donc, que faire? Pas question de l'abandonner, que dirait le maître? Sa décision est prise, il va la dépecer et en ramener les quartiers à la ferme. Et il sort son couteau, procède comme il est de coutume dans ce cas-là à une double entaille sur la poitrine de l'animal. Mais à ce moment-là, l'animal se réveille, se remet debout et meugle longuement. Et au même moment, voilà que la très sainte Vierge lui apparaît. Ne crains rien, je suis la Vierge Marie, la Mère de Dieu. Emmène ta vache auprès des autres et rends-toi au bourg de Cacheres et dis de ma part au prêtre de ce village de fouiller la terre à l'endroit où tu as trouvé ta vache et ils vont y trouver mon image. Ils vont retrouver mon image. Ils devront ne pas la déplacer. Construire un petit abri pour qu'elle puisse être à l'abri du vent et des intempéries, et construire par la suite un édifice plus grand pour que tout le monde puisse venir vénérer cette image en procession, et qu'il y ait aussi un hôpital pour que les gens puissent être soignés et que les pauvres puissent être nourris. Alors, il descend de la montagne, retrouve les autres bergers qui sont tout étonnés d'entendre son récit, et puis il se dépêche d'aller à Cacheres pour prévenir les prêtres. Mais ceux-ci ne croient pas du tout à ce qui est arrivé. Il retourne chez lui tout désolé de ne pas avoir réussi à convaincre le clergé, et quand il arrive chez lui, il s'aperçoit que pendant son absence, son enfant est mort et qu'on est en train de préparer son enterrement. Alors, il ose implorer la dame qui lui est apparue, « Mère de Dieu, pour que la mission dont vous m'avez chargé puisse être accomplie, je vous en supplie, ressuscitez mon enfant, afin que le clergé soit persuadé que ce que je leur ai raconté est vrai. » Effectivement, l'enfant est ressuscité, sous les yeux des prêtres qui étaient venus présenter leurs condoléances à la famille. Les prêtres sont donc convaincus que le vacher n'a pas menti. Et désormais, tout se passe comme Marie l'avait annoncé, sous la première couche d'humus, à l'endroit où la vache s'était réveillée, on trouve une petite cavité au mur de pierre et au toit d'ardoise, et cette cavité contient une châsse en marbre, qui elle-même contient une statue en bois, très belle, de la Vierge portant l'enfant Jésus. C'est une Vierge noire, ornée de bijoux de grande valeur, et on reconnaît que c'est la fameuse statue que le pape Grégoire avait donnée à l'évêque de Séville, qui s'appelait Léandre, et qu'il avait cachée au moment de l'invasion des musulmans, des Sarrasins. Une chapelle-abri est hâtivement construite pour protéger provisoirement ce trésor. 6 ans à peine plus tard, voici qu'un édifice plus important est élevé, et un hôpital qui prendra le nom de Notre-Dame de Guadalupe. Cette Vierge va être extrêmement honorée à travers toute l'Espagne. Et par exemple, en 1493, c'est en l'honneur de Notre-Dame de Guadalupe que Christophe Colomb,
attribua ce nom à l'île qu'il venait de découvrir et qui, francisée, devient la Guadeloupe. Merveilleuse dévotion espagnole qui s'est étendue à travers le monde et qui va donner son nom aussi à la dévotion des Mexicains envers la Vierge Marie.

Nous, les vivants, bénissons le Seigneur maintenant et pour les siècles des siècles. Psaume 113b, 18.

Dans une chronique précédente, je vous ai expliqué comment est née au XIVe siècle la dévotion des Espagnols envers Notre-Dame de Guadalupe. Nous allons voir aujourd'hui comment la très sainte Vierge est apparue plusieurs fois à un jeune Indien, Juan Diego, au XVIe siècle, au Mexique, pour lancer cette magnifique dévotion qui a transformé le pays, qui a transformé les Mexicains et qui les ont fait adopter la religion chrétienne en masse. Tout commence le samedi 9 décembre 1531, avant l'aurore. Il est environ 4 heures. Il y a un paysan, pauvre parmi les pauvres, chemine sur la route qui conduit de son village à Mexico. Il a 52 ans. Il y a 12 ans que les Espagnols ont conquis son pays et 4 ans que lui et sa femme ont résolu de se faire baptiser après avoir découvert le Christ. Ils ont pris les noms, lui, de Juan Diego et elle de Maria Lucia. 2 ans plus tard, Maria Lucia mourait. Et depuis, Juan Diego n'a qu'un seul désir, aller la revoir au paradis. Ce matin-là, il chemine sur la route. Et comme toujours, il presse le pas car il ne veut pas arriver en retard à la messe au couvent des franciscaines. Il longe un coteau, passe près d'un endroit rocheux appelé Tepeyacac et s'étonne d'y entendre des chants d'oiseaux comme il n'en a jamais entendu. Il s'arrête pour mieux écouter. Plus de chants. Tiens, c'est curieux. Avant qu'il n'ait le temps de reprendre sa marche, une voix très douce l'appelle par son prénom. Juanito. « Mon tout petit !» Une lumière extraordinaire fait resplendir le sommet de la colline et il se sent pénétré d'une joie indicible. Il se demande s'il est digne d'entendre ce qu'il entend et de voir ce qu'il voit. Il se précipite vers le sommet de la montagne et là, au cœur de la lumière, se tient une dame, si éblouissante elle-même que les rochers d'alentour resplendissent comme d'immenses pierres précieuses. Et la dame lui parle dans son dialecte, « Juanito, mon tout petit, où vas-tu ? Je vais à Mexico assister à la messe. Sache, Juanito, que tu es l'un de mes plus petits enfants, que je suis la Vierge Marie, la mère du vrai Dieu, créateur du ciel et de la terre, et je désire que sur cet emplacement, on construise une chapelle qui me soit consacrée, afin que ceux qui me cherchent puissent m'y trouver. » Je serai là pour protéger ceux qui réclament ma protection. Rends-toi au palais de l'évêque et dis-lui que je t'envoie pour que se réalise ce projet.

il se méfie de ces Indiens fraîchement convertis qui s'imaginent avoir des visions. « Je vais réfléchir, lui dit-il, et tu reviendras plus tard. » Le soir, il est très triste de ne pas avoir été écouté par l'évêque, mais il a la surprise de retrouver Marie là où il l'a trouvée le matin. Il se prosterne et lui dit « Ma chère dame, j'ai exécuté en tout point ce que vous m'avez commandé, mais l'évêque m'a dit que je devais revenir. Il n'a pas l'air de croire du tout à ce que je lui ai raconté. Est-ce que vous ne pourriez pas envoyer quelqu'un de plus important qui se fasse écouter ?»« Non, mon petit Johann, lui répond la Vierge Marie. Je possède de nombreux serviteurs qui pourraient se charger de ce message, mais c'est par toi que doit s'accomplir ma volonté. Je t'ordonne de retourner demain voir l'évêque. Répète-lui que celle qui t'a envoyé est la Vierge Marie, mère du vrai Dieu. » Le lendemain, dimanche 10 décembre, après avoir assisté à la messe, Johann retourne voir l'évêque. Nouvelle attente, nouvel entretien. L'évêque demande un signe. Et prenant congé de Johann Diego, le fait suivre à son insu par des serviteurs qui ont sa confiance. Johann reprend la route, sous l'œil attentif des serviteurs, mais près de Tepeyacac, il échappe soudain à leur vigilance. Il le cherche et ne l'aperçoit nulle part. Il retourne alors à Mexico, accusant Johann de tromperie, de mensonge, et décrète qu'il est à renvoyer sur le champ s'il se représente. Durant ce temps, Johann s'entretient de nouveau avec la dame, avec sa reine, qui lui promet de lui donner le lendemain matin le signe exigé par l'évêque. Mais le lendemain, l'oncle de Johann tombe malade, une fièvre maligne. Johann reste à son chevet et le médecin appelé d'urgence ne laisse aucun espoir. Dans la nuit du 11 au 12, l'oncle demande un prêtre et Johann se met en route pour chercher un ecclésiastique au chevet de son oncle. Il fait un détour pour éviter de passer près du lieu où il avait rendez-vous avec la dame. Mais Marie l'attend là où il ne s'y attendait pas. Désemparé, ne sachant comment s'excuser, Johann s'étonne que Marie se soit levée si bonne heure. Il expose la situation dans laquelle se trouve son oncle et lui-même et promet de revenir plus tard. « Écoute-moi attentivement, répond Marie, avec une immense bonté. Mon petit Johannito, ne demeure ni malheureux ni peiné. Toi qui es mon messager, ne t'afflige pas pour ton oncle, il ne mourra pas. Il est déjà guéri. » Rassuré, confiant, Johann écoute Marie. « Monte au sommet du coteau, tu vivras des fleurs et des roses. Prends-en autant que tu peux et enveloppe-les dans ton manteau. Redescends immédiatement me les apporter et je te dirai que faire. » Voilà, nous verrons dans une prochaine chronique la suite merveilleuse de cette histoire.

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0: S'il te plaît, Vierge Marie, demande à Jésus de m'apprendre à faire un beau silence.
1: S'il te plaît, Vierge Marie, demande à Jésus de m'apprendre à écouter sa parole comme toi.
2: S'il te plaît, Vierge Marie, demande à Jésus de m'apprendre à dire oui de tout mon cœur.
3: S'il te plaît, Vierge Marie, prie pour nous le Seigneur Jésus. Il écoute puisque tu es sa maman et que nous aussi, nous sommes tes enfants.

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Nous avons vu la fois dernière le début des apparitions de la Sainte Vierge à Juan et Diego, et qui sont à l'origine de la dévotion des Mexicains envers Notre-Dame de Guadalupe. Cet Indien reçoit comme mission d'aller trouver l'évêque et de lui demander que l'on construise une chapelle en son honneur et que dans cette chapelle, les gens pourront venir prier et se mettre sous la protection de la Mère de Dieu. L'évêque reçoit avec une certaine bienveillance cet Indien, mais ne croit absolument pas à ce qu'il peut lui raconter. Mais l'Indien insiste à la demande de la Sainte Vierge, tu dois continuer à faire ton travail de messager auprès de l'évêque, et je finirai par lui donner un signe. Et ce signe, eh bien, c'est celui-ci. Tu vas aller au sommet de la montagne et cueillir des fleurs que tu mettras dans ton manteau, et tu redescendras à l'évêché et tu lui montreras ces fleurs. C'est ce qu'il fait. Il arrange ses fleurs dans son manteau. Il arrive au palais. Les serviteurs qui avaient suivi Juan Diego précédemment le reconnaissent et se moquent de lui. Ils refusent de l'introduire. L'un d'eux cherche à s'emparer de ce qu'il cache sous son manteau. Il y plonge la main et n'y trouve rien. Enfin, et comme toujours après des heures d'attente, Juan Diego finit par être introduit auprès de l'évêque. Il tombe à genoux et lui dit « La Vierge Marie vous a écouté votre demande. Elle m'a envoyé au sommet du coteau pour couper des fleurs. Elle les a prises et arrangées elle-même dans mon manteau pour que je vous les donne. » Et voici que Juan ouvre son manteau et laisse tomber à terre de magnifiques fleurs, toutes fraîches comme si elles venaient d'être cueillies et portant encore des gouttes de rosée. L'évêque est bouleversé. Le signe qu'il avait demandé lui est donné. Ces fleurs sont miraculeuses. Sur ce coteau, il ne pousse rien. Et elles sont toutes fraîches comme si elles venaient d'être cueillies. Et qui plus est, il voit subitement sur le manteau de Juan l'image de la Vierge magnifique qui s'est imprimée miraculeusement sur ce manteau. Alors il demande évidemment à conserver ce manteau, et en l'examinant de plus près, on va s'apercevoir que ce manteau est vraiment miraculeux. Il est vraiment miraculé, ce manteau. En effet, il est de tissage grossier. Il n'était pas frayu pour une longue durée, mais il est toujours intact. Et les couleurs sont toujours aussi fraîches, bien qu'il n'ait été protégé par un verre qu'au XIXe siècle. Soumis à de multiples analyses, les résultats posent plus de questions qu'ils n'en résolvent. Il ne révèle aucune trace d'après pour la peinture, en dépit de la grossièreté du tissu. Certaines parties pourraient sembler avoir été peintes comme en fresque, d'autres à l'eau, d'autres à l'huile. Certaines des fibres colorées, soumises à des analyses, ne révèlent aucune trace de colorant de quelque nature que ce soit. Alors que pour d'autres, particulièrement celles du visage et des cheveux, il demeure impossible de qualifier la nature de ces couleurs. Plus bouleversant encore est le reflet qu'on peut observer à hauteur du visage de la Vierge. Dans la pupille de l'œil droit de la Vierge, on voit à l'envers un homme qui ressemble étrangement au portrait gardé de Juan Diego. C'est en 1951 que cette découverte fut faite par un grand chimiste. Et l'examen plus approfondi du portrait, imprimé sur le manteau, confirme cet effet particulier. Enfin, les étoiles qui sont sur le manteau sont exactement dans la position qu'elles avaient lors de l'apparition de la Vierge Marie à Juan Diego. Voilà cet objet miraculeux que des millions de Mexicains et de Sud-Américains et d'Européens vont vénérer. C'est un pèlerinage immense. C'est une dévotion qui a bouleversé, qui a beaucoup contribué à la conversion des Mexicains. C'est par la Vierge que les Mexicains sont arrivés à Jésus. Et ce qui est merveilleux, c'est que la Sainte Vierge est apparue à l'endroit où les Mexicains, où les Aztèques vénéraient des déesses mères de Dieu. Vous voyez, Dieu a en quelque sorte utilisé la dévotion païenne des Mexicains pour que se manifeste la mère du vrai Dieu, la Vierge Marie, Notre-Dame de Guadalupe. C'est le nom que la Vierge a demandé
parce que lorsqu'elle est apparue à l'oncle de Rouad pour le guérir, elle a dit à l'oncle, tu iras voir l'évêque et tu lui diras que c'est sous ce nom de Notre-Dame de Guadeloupe que je désire être vénéré par les gens de ton pays.

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Dieu a tout mis sous les pieds du Christ, et le plaçant plus haut que tout, il a fait de lui la tête de l'Église qui est son corps. Éphésiens 1, 22-23.

Vous savez, mes frères, les ravages causés par la diffusion des films pornographiques, par la diffusion de la littérature pornographique qu'on trouve en abondance dans toutes les maisons de presse et sur toutes les aires d'autoroute. Et combien de personnes qui ne sont pas des pervers sexuels au point de départ tombent dans cette drogue par curiosité. Ils veulent voir ce que c'est qu'un film porno. Il ne faut jamais tomber dans la drogue, mes chers amis, vous le savez. On a bien du mal à s'en débarrasser. Il existe, je vous le signale, un site sur Internet lancé par un pasteur protestant, Philippe Osney. Le site s'appelle « Osez en parler ». Et ce pasteur a lancé ce site pour essayer d'aider les gens qui sont victimes de cette drogue et qui essayent de s'en sortir. Mais il y a une antidote merveilleuse pour devenir plus chaste, c'est la Vierge Marie. C'est la contemplation de la beauté, de la splendeur de Marie, de cette beauté qui impressionne évidemment tous ceux qui ont le privilège de voir la Vierge Marie leur apparaître. Mais il n'est pas nécessaire, heureusement, d'avoir des apparitions de la Sainte Vierge pour la contempler. En se servant d'une belle image, d'une belle statue, d'un beau dessin qui nous aide à élever notre regard vers la beauté de Marie. Le père Pichard, ce dominicain qui a réalisé la première émission télévisée catholique en la fête de Noël 1948, il a été le premier à réaliser une émission catholique sur télévision. Et ce fut en la fête de Noël 1948. Or, avant de filmer la messe de minuit à la cathédrale de Paris, il a projeté sur l'écran la reproduction de la statue de Notre-Dame de Paris. Il a filmé la statue de Notre-Dame de Paris. Et dans les années 50, il distribuait cette image sous le nom de Marie Média. Et il proposait aux chrétiens de mettre cette image tout près de leur télévision pour s'habituer à regarder les émissions de télé avec le regard plein de miséricorde de la Vierge Marie. Oui, c'est un bon moyen de mettre plus de pureté dans notre vie, de purifier notre regard. Enveloppe-toi de silence sous le blanc manteau de Marie. Marie, bouclier de tendresse, protège ma faiblesse. Prends la Vierge Marie chez toi, Jésus t'en pria sur sa croix. Tends vers Marie ta main pour éviter les chutes. Dans les forêts malsains, sans elle, tu culbutes. Combien de plaies se purifient sous le doux regard de Marie. Marie, bouquet de Dieu, tu embaumes tout lieu. Ô Marie, sois l'espoir de ceux qui désespèrent en ne broyant que noir dans leur cœur et leur chair.

Ô Marie conçue sans péché, priez pour nous qui avons recours à vous. Ô Marie conçue sans péché, priez pour nous qui avons recours à vous. Ô Marie conçue sans péché, priez pour nous qui avons recours à vous.

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1: Au 13 juin, Notre-Dame ouvrit les mains et communiqua pour la seconde fois aux trois voyants une lumière intense qui leur permit de s'examiner en Dieu. Cette vision intérieure reste mystérieuse. Sœur Lucie donna dans son troisième mémoire une signification de cette révélation intime. Elle écrivait « Il me semble que ce jour-là, ce reflet avait pour but principal de mettre en nous une connaissance et un amour spécial envers le cœur immaculé de Marie. Depuis ce jour, nous sentîmes un amour plus ardent envers ce cœur. Jacinthe me disait de temps en temps « Cette dame t'a dit que son cœur immaculé serait ton refuge et le chemin qui te conduirait à Dieu. N'aimes-tu pas cela beaucoup ? Moi j'aime tant son cœur, il est si bon. » En cette fin d'apparition du mois de juin, le rayon de lumière se divisa en deux. Le flot lumineux qui éclairait Jacinthe et François montait au ciel, tandis que celui qui était destiné à Lucie était orienté vers la terre. Ainsi était visualisée l'annonce de Notre-Dame de la mort prochaine des deux cousins de Lucie. Enfin, les trois bergers virent dans la paume de l'une des mains de l'apparition un cœur entouré d'épines, qui était le foyer de cette lumière intense. François n'entendait pas les réponses de Notre-Dame et ne pouvait comprendre ce qu'il voyait, d'où ses interrogations après l'apparition. Lucie rapporta avec soin les questions du petit garçon. Pourquoi Notre-Dame avait-elle un cœur dans la main, répandant sur le monde une lumière si grande qui est Dieu ? Tu te trouvais avec Notre-Dame dans la lumière qui descendait vers la terre, et Jacinthe avec moi dans celle qui montait vers le ciel. Lucie répondit, « C'est que toi et Jacinthe, vous irez bientôt au ciel, et moi je resterai avec le cœur immaculé de Marie, quelque temps encore sur la terre. » François demanda, « Combien d'années resteras-tu ici ?» Sa cousine lui avoua qu'elle n'en savait rien, mais qu'elle pensait qu'elle resterait longtemps sur terre. C'est ce qu'elle avait compris dans la lumière divine qui était rentrée dans sa poitrine. Il semblerait donc que cette révélation intérieure fût différente pour chacun des voyants et n'était pas pour François si compréhensible puisqu'il en demanda l'interprétation. Il est vrai que François était handicapé par sa surdité pendant les apparitions. Il ne faudrait pas pour autant penser qu'il ne comprenait rien à ce qu'il voyait. Son caractère sérieux et prudent le poussait à demander confirmation de ses intuitions. Il n'hésitait pas à questionner sa cousine, dont il avait une grande considération pour ses connaissances religieuses. Contrairement à sa sœur, il ne parlait que rarement des grâces qu'il avait reçues. Il disait parfois « Les gens sont bien contents quand nous leur disons que Notre-Dame nous a ordonné de réciter le chapelet et d'apprendre à lire. Que serait-ce s'il savait ce qu'elle nous a montré en Dieu dans son cœur immaculé, dans cette lumière si grande ? Mais c'est secret cela, on ne leur dira pas. Il est préférable que personne ne le sache. » Non seulement c'était préférable, comme le disait François, mais cela ne pouvait être autrement, car cette révélation dans la lumière divine était personnelle. Pour cette raison, il ne voulait pas en parler. De plus, cette connaissance des mystères de Dieu n'était pas théorique, elle ne s'exprimait pas par des mots qui auraient été incompréhensibles pour un enfant de 9 ans. Elle devait être figurative. Plus que cela, elle devait être de l'ordre d'une évidente certitude, faisant apparaître la juste place du voyant en Dieu. François perçut alors de quel amour divin il bénéficiait et ne ressentait qu'un seul désir, celui d'y répondre par le don de sa vie. La réflexion du petit berger donne un renseignement précieux. Elle montre que cette vision comportait une grande promesse de bonheur et qu'elle enracina en lui un grand amour pour Dieu par le cœur immaculé de Marie. Demandons à François l'acceptation de nos limites et la grande volonté de progresser dans l'amour de Dieu.
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1: Pour comprendre l'évolution surprenante de François pendant et après les apparitions, il faut commencer par cerner son caractère, connaître ses habitudes avant les révélations divines qu'il reçut. La première source d'information vient de Sœur Lucie, en particulier de son quatrième mémoire, dont une large moitié est consacrée à son cousin. Elle ne cacha pas son manque de sympathie première. Il est vrai que son caractère vif et décidé était à l'opposé de celui de son cousin, calme et réservé. Ce qui fait qu'elle supportait difficilement François avant les apparitions. Elle lui montrait son agacement sans ménagement, comme le font des enfants de leur âge. Elle témoigna, lorsque dans nos jeux, quelqu'un cherchait à le priver de ses droits quand il avait gagné, il cédait sans résistance, se limitant à dire « Tu crois avoir gagné ? Alors très bien, cela ne me fait rien à moi. » Ainsi, peu d'enfants aimaient jouer avec lui parce qu'il perdait presque toujours. J'avoue moi-même que j'avais peu de sympathie pour lui, parce que son naturel pacifique excitait parfois les nerfs de ma nature trop vive. Souvent je le prenais par un bras, l'obligeant à s'asseoir par terre ou sur une pierre, lui demandant de rester tranquille. Et il m'obéissait, comme si j'avais une grande autorité sur lui. Ensuite, j'avais de la peine, et j'allais le chercher par la main, et il allait avec la même bonne humeur, comme si rien n'était arrivé. Cette placidité, on le comprend aisément, irritait fortement Lucie, qui aurait aimé insuffler à son jeune cousin plus d'énergie. Elle rapporta, toujours dans son quatrième mémoire, l'anecdote suivante, bien caractéristique du détachement de François. « Je me souviens qu'il arriva un jour chez moi avec un mouchoir de poche où était peinte Notre-Dame de Nazareth qu'on venait de lui apporter de cette plage. Il nous le montra avec grande joie et tous les enfants voulurent l'admirer. Le mouchoir passa de main en main et peu de temps après disparut. On le chercha, mais on ne le retrouva pas. Peu après, je le trouvai dans la poche d'un autre petit. Je voulus le lui reprendre, mais il déclara qu'il lui appartenait, qu'on lui avait aussi apporté de la plage. Alors François, afin d'en finir, s'approcha de moi et me dit « Laisse-le lui, qu'est-ce que cela me fait d'avoir le mouchoir ?» L'histoire est charmante. Peu d'enfants de 6 ans auraient fait preuve d'un tel détachement. Pourtant, à l'époque, la petite Lucie ne loua pas le calme de son cousin. Tout au contraire, elle eut ce dur jugement. Il me semble que s'il avait grandi, son principal défaut aurait été le « ne t'en fais pas ». En fait, Lucie n'avait pas compris le véritable caractère de son cousin. Elle n'avait jugé que sa façon de se comporter en sa compagnie, car le manque de sympathie avant les apparitions était réciproque. François, de tempérament calme, supportait difficilement cette cousine toujours en mouvement, qui décidait sans cesse pour les autres et imposait ses choix. Il était en plus impressionné par son intelligence. Elle n'avait qu'un an de plus que lui, mais elle connaissait tant de choses qu'il ignorait. Il aurait préféré garder le troupeau de ses parents, avec d'autres garçons de son âge, mais il accepta d'aller avec sa cousine pour faire plaisir à sa sœur Jacinthe. Elle était trop petite pour la laisser seule avec Lucie, et son frère Jean, son aîné de 2 ans, ne s'entendait pas bien avec Jacinthe. Ainsi, un jour où il pleuvait, Madame Olympia de Marteau décida que Jean remplacerait François. Celui-ci demanda d'accompagner sa sœur et reçut de sa mère un refus sans appel. Il dit alors « Pour moi, cela ne me fait rien. C'est Jacinthe qui aura le plus de peine. » De ces histoires enfantines, nous pouvons en tirer une leçon importante pour notre vie. Nos proches souvent se trompent sur nos sentiments les plus profonds. Un acte de générosité, de sacrifice, peut être perçu comme un défaut, un manque de courage. Il nous faut l'accepter comme une conséquence inévitable de la connaissance trop partielle de l'homme. Offrons à Dieu ses injustices, non par indifférence, mais par amour pour ceux qui nous entourent.
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Si vous demeurez en moi et que mes paroles demeurent en vous, demandez tout ce que vous voulez, et cela se réalisera pour vous. Jean 15, 7.

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1: Le portrait que fit sœur Lucie de son cousin présente un enfant calme, réservé, fuyant toute dispute. On pourrait penser qu'il fut timide, qu'il manquait de fermeté, voire de courage. Heureusement, d'autres témoignages ont complété utilement les propos de Lucie. Il est frappant de remarquer que les parents du jeune garçon ont eu sur lui un jugement très différent. Son père, Manuel Marteau, dépeignait ainsi François. Il était plus rude et plus remuant que sa petite sœur. Il n'était pas si patient. Pour un peu, il regimbait. On aurait dit un petit veau. Il n'était pas heureux du tout. Il allait de nuit tout seul dans le noir, n'importe où, sans appréhension et sans rechigner. Il aimait s'amuser avec les lézards et les couleuvres qu'il rencontrait. Il les faisait s'enrouler autour de son bâton et leur donnait à boire du lait des brebis dans les trous des pierres. Il pouvait aussi jouer des tours à ses frères, pourtant plus âgés. Les conséquences de ces jeux n'étaient jamais graves, car les parents veillaient constamment sur leurs enfants, soucieux d'une bonne entente entre eux. Monsieur Marteau était parfois sévère, mais il le fallait pour diriger toute sa nombreuse tribu. Avant les apparitions, François ne montrait pas un goût très prononcé pour la prière. Ainsi, un soir, il refusa de rejoindre le groupe familial pour la récitation du chapelet. Monsieur Marteau raconta « Je me levais et j'allais au salon où il s'était réfugié. Quand il me vit approcher, tout prêt à lui administrer une correction, il se mit à crier aussitôt « Ah, mon bon père !» et il se décida alors à venir prier. Et Monsieur Marteau précisa « Cela arriva avant les apparitions de Notre-Dame, car depuis, il n'a jamais été mis en faute sur ce point. Bien plus, c'était François et Jacinthe qui insistaient pour qu'on récite le chapelet. » Avec sa petite sœur, François partageait une grande honnêteté, au risque de déplaire à ses parents. Quand il eut la charge du petit troupeau de brebis, il refusa toujours de le conduire dans un pré, sans accord du propriétaire. D'où cette réponse hardie et surprenante qu'il fit à sa mère. Madame Olympia Marteau s'en rappela fort bien. Un matin, il allait sortir avec les brebis et je lui dis « Tu peux aller aujourd'hui à la petite colline qui appartient à ta marraine Thérèse. Elle n'est pas là aujourd'hui. Elle est allée à la ville. » Il me répondit aussitôt « Ah non, ça je ne le ferai pas. » Je ne pus me retenir et je lui envoyai une gifle. Mais il ne se laissa pas intimider et me lança très sérieusement « Alors c'est vous, ma mère, qui allez m'apprendre à voler ?» Sans vouloir l'écouter, je le pris par le bras et l'obligeai à partir. Mais croyez-vous qu'il se décida à aller à la petite colline ? C'est seulement le lendemain matin qu'il s'y rendit, et après avoir été demandé la permission à sa marraine, qui lui dit qu'il pouvait y aller tant qu'il voudrait, ainsi que Lucie. Ces quelques témoignages montrent que François n'était pas le petit garçon timoré que Lucie supportait tant bien que mal avant les apparitions. Cette différence de comportement n'a rien d'extraordinaire. Les enfants ont l'art d'accommoder leurs actions suivant les personnes à qui ils sont confiés. François devait avoir un tempérament vif, doublé d'un grand courage. Les photos de lui laissent apercevoir dans son visage enfantin une grande volonté, voire une certaine obstination. Il ne devait pas être très sociable, préférant rester seul ou au sein de sa famille. Ce ne fut qu'après de longs mois qu'il apprit à apprécier Lucie. Un matin, il était arrivé de bonne heure au lieu de rendez-vous. Sa cousine s'en étonna. Il lui répondit « Je suis venu, parce que je ne sais pas ce qui m'arrive. Avant, je ne me souciais pas de toi, mais maintenant le matin, je ne peux plus dormir, ayant hâte de venir près de toi. » Il est difficile de dater cet épisode, placé parmi tant d'autres sans aucun ordre. On peut penser qu'il s'est déroulé avant ou au début des apparitions. Admirons en François cette grande honnêteté matérielle et affective. Il avouait avec une grande simplicité ses sentiments, au risque de déplaire. Demandons-lui la force de l'imiter et d'être vrai dans nos relations avec les autres.
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1: François fut le plus souvent incompris par ses camarades qui le considéraient comme un mauvais partenaire pour leur jeu. Il savait participer activement aux activités qu'on lui proposait, mais il lui manquait la volonté de gagner, de surpasser les autres. D'une grande humilité, il préférait perdre plutôt que de faire de la peine à un camarade. De plus, il tenait de son père un caractère sérieux, l'habitude de réfléchir longtemps avant de parler ou de prendre une décision, ce qui le faisait passer aux yeux des autres enfants de son âge pour un garçon sans grande intelligence, le contraire de ce qu'il était vraiment. De tempérament solitaire, il aimait de temps en temps s'isoler. Il s'installait sur un rocher loin de toute compagnie, il sortait son fifre de son sac et se mettait à en jouer. Il devait avoir une bonne oreille musicale, puisqu'il ne devait pas posséder de partition. Il reprenait donc des airs de chansons populaires qu'il entendait chanter dans son hameau. Il jouait pour les animaux qui l'entouraient, et plus spécialement pour les oiseaux. Sœur Lucie, dans son quatrième mémoire, raconta cette charmante histoire sans la dater. On peut raisonnablement penser qu'elle se déroula avant les apparitions de Notre-Dame. Un jour, nous rencontrâmes un petit garçon qui avait dans sa main un petit oiseau qu'il avait attrapé. Plein de pitié, François lui promit 2 sous s'il le laissait s'envoler. Le garçon accepta le contrat, mais d'abord, il voulait avoir l'argent en main. François retourna alors à la maison. On peut remarquer que la distance à parcourir était grande, puisque cette scène se situait au lieu-dit le Lagao de Carrera, qui se trouve un peu plus bas que la Cova da Ilha. François a dû courir pour revenir à temps avec l'argent nécessaire à l'échange. Sœur Lucie continue son récit. François donna les 2 sous afin de libérer le prisonnier. Quand il vit l'oiseau s'envoler, il battit des mains de contentement et dit « Fais attention, ne te laisse plus attraper ». On peut deviner aisément la réaction du garçon qui avait capturé l'oiseau. Il avait devant lui un enfant de son âge qui venait de perdre 2 sous pour rien et qui, en plus, parlait aux animaux. Il ne faudrait pas exagérer la solitude de François. Il ne fut pas un garçon rejeté par ses camarades, même si ceux-ci ne pouvaient le comprendre. Sa gentillesse le faisait apprécier par tous, enfants et adultes. On doit encore à Sœur Lucie cette petite histoire révélatrice de la grande bonté de François. Il y avait dans le Lagao da Carrera une petite vieille que nous appelions Tante Maria Carrera. Ses fils l'envoyaient quelquefois faire paître un troupeau de chèvres et de brebis. Ces dernières, peu domestiquées, s'éloignaient quelquefois dans toutes les directions. Lorsque nous la rencontrions ainsi en peine, François était le premier à venir à son aide. Il l'aidait à conduire le troupeau au pâturage et ramenait les bêtes qui s'étaient dispersées. La pauvre vieille se répandait en 1000 remerciements et l'appelait son ange gardien. François fut un petit garçon avec de grandes qualités, mais aussi avec des défauts. Il était semblable à de nombreux enfants de son âge vivant dans la campagne au début du XXe siècle. Pour répandre un message de paix au monde, la Sainte Vierge l'a choisi, avec sa sœur et sa cousine, non pour ses qualités et encore moins pour son intelligence, sa capacité d'émerveillement et sa faculté de retenir et de méditer les paroles qui lui étaient adressées. Tous les trois étaient des petits paysans frustes et, en bien des points, ignorants. Les apparitions de l'ange puis de Notre-Dame changèrent ces enfants en 3 témoins passionnés de la miséricorde divine. Dieu peut faire des merveilles avec des personnes humbles et toutes simples. Ne nous plaignons pas de nos limites, de nos conditions de vie, mais sachons les accepter et dans le milieu où nous sommes, avec les moyens que nous possédons, annonçons simplement que Dieu est amour et paix.

Que le Seigneur s'irrite et vous êtes perdus. Soudain sa colère éclatera. Heureux qui trouve en lui son refuge. Psaume 2, 12.

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1: Des trois pastoureaux, ce fut François qui changea en premier ses habitudes pour suivre les recommandations de l'ange et de la belle dame. En cette fin de printemps 1917, il était bien différent du jeune garçon impatient, fougueux, que son père comparait à un jeune veau. Il ne courait plus la campagne à la recherche de lézards ou de couleuvres, il ne cherchait plus à taquiner son frère Jean, mais il passait la plus grande partie de son temps à prier. Le 13 mai, la Sainte Vierge lui avait dit qu'il devrait réciter de nombreux chapelets avant d'arriver au ciel. Il prit cet avertissement au sérieux, et pendant que les autres enfants s'amusaient, il s'éloignait pour pouvoir prier et méditer dans le calme. Dans son quatrième mémoire, Sœur Lucie rapporte cette scène qui se déroula entre les deux premières apparitions de Notre-Dame. En arrivant au pâturage, François grimpe

0: pas sur un rocher élevé et nous dit « Lucie et Jacinthe, ne venez pas ici, laissez-moi rester seul. » Je répondis « C'est bien. » Et je me mis à jouer avec Jacinthe, à courir après les papillons que nous attrapions pour faire aussitôt le sacrifice de les laisser partir. Nous avions complètement oublié François. L'heure du goûter arrivée, nous nous rendîmes compte de son absence. Je l'appelais « François, ne veux-tu pas venir prendre le goûter ?» Il répondit « Non, mais vous autres mangez. » Je lui demandai « Et dire le chapelet ?» Il acquiesça. « J'irai après pour prier. Rappelez-moi. » Lorsque je suis retourné l'appeler, il me dit « Venez ici, vous autres, priez près de moi. » Nous sommes montés au sommet du rocher, où nous avions du mal à nous tenir tous les trois agenouillés, et je lui demandai « Mais qu'est-ce que tu fais ici depuis si longtemps ?» Il nous confia « Je pense à Dieu qui est si triste à cause de tant de péchés. Ah, si j'étais capable de lui faire plaisir !» On ne peut être qu'émerveillé en se demandant comment un petit garçon a pu rester ainsi des heures en prière. On comprend que ce comportement dépasse les limites humaines et l'on admet que François avait reçu du ciel le don de la contemplation, ce qui lui permettait de méditer et de prier une après-midi entière. On peut dire plus que cela. On peut affirmer qu'il avait atteint en quelques jours un état de la vie spirituelle que seuls quelques privilégiés connaissent après des années et des années d'apprentissage. Son oraison était paisible, toute simple, à l'image de son âme. Il ne cherchait qu'une chose, il désirait consoler Jésus. Il lui avait offert sa vie lors de l'apparition du 13 mai, et il cherchait comment réaliser son engagement. C'est lui qui eut l'idée de faire le sacrifice du repas de midi et du goûter, passant toute la journée à jeun. Il fut suivi rapidement par sa sœur et sa cousine. Il acceptait avec calme et résignation toutes les épreuves consécutives aux apparitions. Il savait réconforter Lucie, en lui rappelant que tous les trois avaient promis d'offrir leurs souffrances pour réparer les offenses faites à Jésus et pour la conversion des pécheurs. Il ne faudrait pas pour autant imaginer qu'il était devenu neurasthénique, perdu dans ses douloureuses pensées. Il resta joyeux, car il avait retenu la promesse que lui avait faite Notre-Dame, il irait bientôt au ciel et il connaîtrait indéfiniment ce grand bonheur dont il avait ressenti les prémices lors des apparitions. De nature réservée, il ne dévoilait que très rarement ses sentiments. Il faut attendre la fin de sa vie pour connaître en partie sa joie intérieure par cette belle exclamation « D'ici peu, Jésus va venir me chercher pour aller au ciel avec lui, et alors je resterai toujours à le voir et à le consoler. Quel bonheur !» Demandons à François de nous guider dans l'apprentissage de l'oraison. Oui, nous pouvons choisir comme maître ce petit garçon de 9 ans. Puissions-nous avoir sa simplicité, son amour ardent pour Jésus et sa grande générosité. Demandons-lui de partager son désir de consoler notre Seigneur, si triste d'être si peu aimé par les hommes, et comme lui, offrons quotidiennement des prières et des sacrifices comme signe de notre amour.
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1: François aimait s'isoler pendant des heures pour pouvoir prier. Quand Lucie lui demandait comment pouvait-il rester si longtemps seul, il répondait invariablement « Je pense à Dieu qui est si triste, je voudrais tant le consoler ». Phrase doublement surprenante. Comment peut-on dire que Dieu, le suprême bien, est triste? Et comment un petit enfant pourrait le consoler? Pourtant, François n'a pas inventé cette réponse. Elle lui a été donnée, la première fois par l'ange, et ce fut une de ses dernières paroles qu'il prononça au moment de la communion au sang du Christ. « Buvez le sang de Jésus-Christ, horriblement outragé par les hommes ingrats. Réparez leurs crimes et consolez votre Dieu. » On peut même dire plus. La consolation de notre Seigneur fut la mission confiée à François dès le 13 mai. Notre-Dame avait inondé d'une lumière intense les trois petits bergers qui, suivant les mots de Lucie, se virent en Dieu. Quelques jours plus tard, François confiait à sa cousine ce qu'il avait vu dans ce rayon céleste. « Ce que j'ai le plus aimé, ce fut de voir notre Seigneur dans cette lumière que Notre-Dame nous a mise dans la poitrine. J'aime tellement Dieu. » Mais lui, il est si triste à cause de tant de péchés. Nous ne devons jamais en faire aucun. On aimerait mieux connaître le contenu de la prière de François. Comment percevait-il cette tristesse du Seigneur et comment pouvait-il penser que son humble action pouvait apporter un réconfort à Dieu? On regrette que les différents prêtres qui ont interrogé les voyants n'aient pas pensé à leur faire exprimer leur vie spirituelle. Peut-être ont-ils compris que toute question sur ce domaine resterait sans réponse. On est donc réduit à énoncer des hypothèses. Il se peut que François, sans l'avoir dit, ait médité longuement sur l'agonie de notre Seigneur, tenant auprès de Jésus la place laissée vide par les apôtres endormis. Il aurait ainsi suivi en toute heure de la journée cette invitation que Jésus fit à Sainte Marguerite Marie en 1674. Toutes les nuits du jeudi au vendredi, je te ferai participer à cette mortelle tristesse que j'ai bien voulu ressentir au jardin des Oliviers. Tu te prosterneras pendant une heure avec moi, la face contre terre, tant pour apaiser la divine colère en demandant miséricorde pour les pécheurs, que pour adoucir en quelque façon l'amertume que je sentais de l'abandon de mes apôtres qui m'obligea à leur reprocher qu'ils n'avaient pas pu veiller une heure avec moi. François ne connaissait pas la pratique de leur sainte, mais instinctivement, il a dû prendre une forme de prière très proche de cette dévotion. Avait-il conscience du corps mystique du Christ? Autrement dit, quand de nombreuses personnes vinrent demander aux trois bergers d'intercéder pour eux auprès de Marie, voyait-il dans ces pauvres la présence de notre Seigneur? Ce n'est pas sûr. Tout ce qu'on peut dire, c'est que les malades et infirmes l'impressionnaient énormément, peut-être sans qu'il en ait eu vraiment conscience. Il lui rappelait les souffrances de notre Seigneur. Ce sont des hypothèses. Il est donc plus prudent de se restreindre aux éléments donnés par François pour expliquer la tristesse de Dieu. Notre Seigneur est blessé par les péchés des hommes et par leur ingratitude. Jésus a donné sa vie pour l'humanité et ne reçoit de la grande majorité qu'indifférence et parfois même du mépris. Comment ne pas en être profondément attristé? Comment ne pas ressentir au plus profond de soi-même le désir de consoler notre Seigneur? Au jardin des Oliviers, alors que Jésus implorait son Père, un ange apparut pour le réconforter. L'Écriture sainte parle de consolation au sujet des hommes, mais si rarement à propos de Dieu, sauf pendant l'agonie à Gethsémani. Comme si consoler Dieu était réservé aux anges et à ceux qui leur ressemblent, par exemple François. Le petit berger nous montre les exigences d'un véritable amour de Dieu. Demandons-lui de nous apprendre à haïr le péché qui blesse si fortement le cœur de Dieu. À sa suite, acceptons de prendre part aux souffrances du Christ lors de sa passion, pour pouvoir avec lui ressusciter.
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1: Le 12 septembre 1935, les restes de Jacinthe sont transférés au cimetière de Fatima. À cette occasion, on ouvrit le cercueil et l'on découvrit avec surprise que le corps de la petite fille, défunte 15 ans plus tôt, était resté intact. On fit une photo de son visage que l'on envoya à Sœur Lucie. Cette dernière fit part de son émotion dans une lettre envoyée à son évêque, Monseigneur da Silva. Elle écrivait « Ma joie était si grande de recevoir la plus intime amie de mon enfance. J'espère que le Seigneur, pour la gloire de la très sainte Vierge Marie, lui accordera l'auréole des saints. Elle n'était enfant que par l'âge. Elle savait pratiquer la vertu et montrer son amour à Dieu et à la très sainte Vierge par la pratique du sacrifice. C'est admirable comme elle avait compris l'esprit de prière et de sacrifice que la très sainte Vierge nous demandait. » En réponse à cette lettre, l'évêque demanda à Lucie de mettre par écrit tous ses souvenirs sur Jacinthe. Elle le fit rapidement, en une quinzaine de jours, par esprit d'obéissance. Elle était alors religieuse à Pontevedra, et elle voulut répondre à la demande de son évêque, sans rien changer à ses tâches quotidiennes. C'était pendant les heures de couture qu'elle réfléchissait à ce qu'elle pouvait écrire, prenant parfois des notes sur un bout de papier qu'elle cachait sous sa trousse à couture. La nuit, elle rédigeait les pensées qui lui étaient venues. Ce texte de commande devint son premier mémoire. Il commence par une préface, dans laquelle elle fit part de sa souffrance de mentionner, inévitablement quand elle parlait de sa cousine, les grâces qu'elle avait elle-même reçues et une partie des secrets qu'elle aurait voulu complètement tenir cachés. Puis vint en introduction une prière à Jacinthe. C'est un poème qui ne manque pas de charme. Il est surprenant que Lucie, qui n'avait reçu qu'une éducation très élémentaire, ait eu de véritables qualités littéraires. Cette petite poésie mentionne une demande que Lucie fit à sa cousine quelques jours avant son départ pour l'hôpital de Lisbonne où elle allait mourir. Elle lui demanda ce qu'elle ferait quand elle serait au ciel, et la petite malade répondit « Je vais beaucoup aimer Jésus, le cœur immaculé de Marie. Je vais beaucoup prier pour toi, pour les pécheurs, pour le Saint-Père, pour mes parents et mes frères, et pour toutes les personnes qui m'ont demandé d'implorer en leur faveur. » En souvenir de cette parole, l'une des dernières que Lucie entendit de la bouche de sa cousine, elle écrivit ce poème. « Ô toi qui sur la terre est passé comme un vol, Jacinthe très chérie, dans une douleur intense, aimant ton Jésus, n'oublie pas la prière que je te fis. Sois mon âme près du trône de la Vierge Marie. Ô lys de candeur, perle brillante, là dans le ciel où tu vis triomphante, séraphin d'amour, avec ton petit frère, prie pour moi au pied du Seigneur. » Lucie ne doutait pas un instant que ses deux cousins étaient au ciel, puisque Notre-Dame leur avait promis de les prendre avec elle. Elle savait qu'elle pouvait compter sur leurs intercessions dans les dures épreuves qu'elle eut à traverser. Elle avait vu les merveilles que Dieu avait accomplies dans les cœurs de Jacinthe et de François, et comment en quelques années ils avaient gravi les échelons de la sainteté, lui montrant le chemin à suivre. Jacinthe, comme François, ne sont pas nés avec une auréole. Avant les apparitions, ils furent comme les enfants de leur âge, partageant les mêmes intérêts. D'ailleurs, Lucie, dans son premier mémoire, fit un portrait sans concession de sa petite cousine, révélant avec soin ses défauts, pour montrer comment, par les paroles de l'ange et celles de Notre-Dame, elle fut transformée pour devenir aux yeux de Dieu un lys de candeur et une perle brillante. Il est à remarquer que cette conversion intérieure passa pratiquement inaperçue pour ses proches, car sa relation avec son Seigneur s'exprimait dans une prière personnelle, par des sacrifices héroïques qu'elle tenait cachés, et par une longue méditation sur les paroles que Notre-Dame avait confiées aux trois petits bergers. Puissions-nous suivre son exemple.
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2: Le Seigneur est la pierre vivante rejetée par les hommes, mais choisie et précieuse devant Dieu. 1 Pierre 2, 4.
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Chers amis, aujourd'hui et dans les jours qui viennent, je vais vous proposer de renouveler votre récitation du chapelet en faisant plus spécialement attention aux différents mots que vous employez lors de cette récitation, tout comme vous pouvez renouveler votre récitation de Notre Père en insistant sur chacune des demandes de cette prière que Jésus nous a enseignée. Alors commençons par les premiers mots que nous disons à la Sainte Vierge. Je vous salue Marie, ou bien, comme on dit plutôt maintenant, réjouis-toi Marie, parce qu'on traduit littéralement le mot grec employé par l'évangile kairé, réjouis-toi. C'était la façon dont on se saluait chez les Grecs, et les Juifs disaient shalom, la paix soit avec toi. Et pendant que vous dites cela, la Sainte Vierge vous regarde, elle vous sourit. Et donc dans ma récitation privée, il me plaît de remplacer ces premiers mots par « Fais-moi ton plus beau sourire, Marie, pleine de grâce, fais-moi ton plus beau sourire. » Et la Sainte Vierge est très heureuse que je lui demande de me faire son plus beau sourire. Et en pensant à cela, je pense à la dernière apparition de la Sainte Vierge à Bernadette, au mois de juillet 1858, le 16 juillet, en la fête de Notre-Dame du Mont-Carmel, la petite Bernadette s'est doutée que la Sainte Vierge allait lui apparaître une dernière fois, ce qui est arrivé. Et comme les gendarmes avaient barricadé l'entrée de la grotte pour éviter toute manifestation publique à Lourdes, la petite Bernadette a été obligée d'aller de l'autre côté de Gave, là où se trouve actuellement le Carmel. Et la Sainte Vierge, effectivement, est apparue à Bernadette sans lui dire aucun mot. Elle s'est contentée de lui sourire, de multiplier ses sourires pour lui dire adieu, pour lui faire comprendre que désormais, ce serait dans le ciel qu'elle pourrait de nouveau la revoir. D'ailleurs, si vous téléphonez au Carmel de Lourdes, vous pouvez dire à la personne qui est au standard, « Est-ce que je suis bien au Carmel du sourire de Marie ?» Étant donné que la petite Bernadette se trouvait de l'autre côté du Gave, là où se trouve actuellement le Carmel, on aime appeler ce Carmel le Carmel du sourire de Marie. Fais-moi ton plus beau sourire, Marie. Et vous récitez le reste du chapelet en pensant que la Sainte Vierge ne cesse de vous sourire pendant que vous dites votre chapelet. Et un sourire plein d'amour, bien sûr, plein de miséricorde, plein de tendresse, plein d'affabilité. Et du coup, vous récitez mieux votre chapelet, vos Ave Maria, parce que vous les récitez en pensant que ces Ave Maria font plaisir à Marie, et que plus vous lui récitez vos Ave Maria, plus elle vous sourit pour vous remercier de la prier, de la saluer, d'avoir confiance en elle. Fais-moi ton plus beau sourire, Marie. Alors, je ne vous conseille pas de le faire dans la récitation publique, où il ne faut pas faire trop de fantaisie, mais dans la récitation privée, vous parlez à votre maman, vous avez le droit d'avoir des formules que n'ont pas forcément les autres enfants. Voilà une façon toute simple de prier avec plus de joie pour réjouir Marie, pour la rendre encore plus joyeuse, car mystérieusement, nos prières peuvent donner du plaisir à Dieu, à la Sainte Vierge et aux saints. C'est un grand mystère puisque les saints dans le ciel connaissent un bonheur infini et il semble qu'on ne peut rien ajouter à l'infini. Mais par ailleurs, nous devons oser croire que nos prières font plaisir à Dieu. Réjouis-toi Marie, fais-moi ton plus beau sourire Marie, pleine de grâce. Merci Vierge Marie de nous faire comprendre que tu es toujours en train de nous sourire, de nous aimer, et que nous avons le droit et le devoir d'y penser souvent. Et nous ferions tout mieux, y compris nos prières, si nous pensions que nos prières ont la capacité merveilleuse de te réjouir et de te faire sourire encore plus.

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0: leur vient, ou tous ceux qui vous tueront, s'imagineront qu'ils rendent un culte à Dieu. Ils feront cela parce qu'ils n'ont connu ni le Père, ni moi. Jean 16, 2, 3.
1: Dios te salve Maria, llena eres de gracia. El Señor es contigo, tú eres bendita entre todas las mujeres, y bendito es el fruto de tu vientre, Jesús. Santa María, Madre de Dios, ruega por nosotros pecadores ahora y en la hora de la nuestra muerte.

Réfléchissons au tout premier mot que nous disons à la très sainte Vierge en récitant le Je vous salue Marie. Réjouis-toi Marie, pleine de grâce. Qu'est-ce que ça veut dire ? La grâce dans la Bible, c'est à la fois l'amour avec lequel Dieu nous aime, un amour gratuit. Grâce et gratuit, c'est le même mot. L'amour gratuit avec lequel Dieu nous aime de toute éternité pour nous créer. Mais c'est aussi la transformation qu'il donne à notre cœur pour que nous soyons gracieux à ses yeux, que nous lui soyons agréables, que nous soyons vraiment en état de grâce. Rappelez-vous la façon dont Jeanne d'Arc a répondu à ses juges qui essayaient de la piéger sur ce point-là. « Êtes-vous pleine de grâce? Êtes-vous en état de grâce ?»« Oh !» répond la petite Jeanne, la prisonnière de Rouen, « Si j'y suis, Dieu m'y garde. Si je n'y suis pas, Dieu m'y mette. » Oui, ce qui compte, ce n'est pas d'être agréable aux yeux des hommes, d'être charmant, d'avoir beaucoup de félicitations, d'applaudissements. Ce qui compte, c'est d'être agréable à Dieu dans le fond de son cœur. Et c'est Dieu qui produit cette grâce. C'est par la grâce de Dieu que je suis ce que je suis, dit saint Paul. Si j'ai été converti, c'est par une grâce toute gratuite de Dieu. Je n'ai pas à m'en vanter. Et comment Dieu produit en nous la grâce? Eh bien, en y infusant ces fruits de l'Esprit dont parle saint Paul dans le chapitre 5 de son épître aux Galates. Les fruits de l'Esprit, dit-il, c'est l'amour, la joie, la paix, la patience, la bonté, la bienveillance, la fidélité, la douceur, la maîtrise de soi. Ce sont les 9 mots qu'il emploie ce jour-là pour parler de cette grâce qui nous rend gracieux aux yeux de Dieu. Et tout en priant ainsi le « Je vous salue Marie », nous demandons à la Sainte Vierge d'apprécier de plus en plus cette capacité que nous avons de plaire à Dieu, d'être gracieux aux yeux de Dieu, de pouvoir lui faire plaisir. Par ce sourire intérieur que nous lui offrions, chaque fois que nous avons envie de lui faire un petit cadeau, au lieu de rouspéter contre ce qui nous arrive, nous lui offrons un sourire et cela lui fait plaisir. Et tout en lui faisant plaisir, cela nous rend de plus en plus gracieux à ses yeux. Nous ne sommes pas pleins de grâce comme la Sainte Vierge qu'il a été depuis le début de sa conception immaculée, mais nous pouvons le devenir de plus en plus, notamment grâce à l'intercession de Marie. Voilà tout ce qu'il y a dans ce mot que nous récitons régulièrement en disant notre chapelet. Réjouis-toi Marie, pleine de grâce, et qu'à force de te regarder pleine de grâce, nous ayons envie de te ressembler et de devenir nous aussi de plus en plus gracieux aux yeux de notre Dieu.

Continuons à voir aujourd'hui comment nous pouvons renouveler notre récitation du rosaire en réfléchissant aux mots que nous employons en récitant le « Je vous salue Marie ». Aujourd'hui, nous allons réfléchir sur ces mots que l'ange Gabriel a dit à Marie le jour de l'Annonciation, « Le Seigneur est avec toi ». Quand l'ange Gabriel lui dit cela, le Fils de Dieu ne s'est pas encore incarné dans son corps. Mais l'ange Gabriel sait très bien que la Sainte Vierge a l'habitude de vivre comme une bonne juive en sachant que Dieu est avec elle, qu'elle peut marcher en pensant qu'elle vit en Dieu, qu'elle marche dans un monde habité par la présence de Dieu, rempli de la présence de Dieu, et que Dieu est également en elle. Et maintenant que nous prions la Sainte Vierge telle qu'elle est aujourd'hui dans le ciel, glorifiée, nouvelle Ève à côté de Jésus, nouvel Adam, nous pensons que sa joie dans le ciel, c'est d'être toujours avec son Jésus. Et en lui disant cela, nous lui demandons de vivre nous aussi comme elle. Et c'est elle qui nous dit, toi aussi, le Seigneur est avec toi. Mon Jésus, que j'ai formé dans mon ventre et qui est maintenant ressuscité, il est avec toi et ça doit être ta joie. Tu dois vivre avec Jésus. Tu dois penser à ce que dit le prêtre au début de chaque Eucharistie. Dominus vobiscum, le Seigneur est avec vous. Il est avec vous et qu'il soit dans votre pensée, que vous y pensiez qu'il est avec vous. Et en effet, Jésus est à la fois à côté de nous et en nous. Lorsque nous sommes en voiture, tout seul dans notre voiture par exemple, nous avons le droit et le devoir de penser que Jésus, il est à côté de nous, vraiment présent. Comme il était avec les disciples d'Emmaüs le soir de Pâques. Il marche, il roule avec nous dans la voiture. Il est notre compagnon de route. Ou bien si nous marchons à pied, nous marchons à sa suite. Seulement, Dieu, Jésus, qui est devant nous, marche en quelque sorte à reculons pour que nous puissions voir son visage. On ne regarde pas un dos quand on suit Jésus sur la route. On pense qu'on le suit en étant attiré, fasciné par la beauté de son visage. Donc, il est à côté de nous. Mais nous pouvons à d'autres moments mettre la main sur notre poitrine en pensant qu'il est dans notre cœur, qu'il nous fait vivre de sa vie. Ce n'est plus moi qui vis, c'est Jésus qui vit en moi. C'est Jésus qui fait passer en moi son amour, sa patience, sa douceur, sa joie. Voilà, le Seigneur est avec moi, comme il est avec la Vierge Marie. C'est l'une des grandes joies du chrétien. Je ne suis pas tout seul. Et lorsque j'arrive chez moi, que je mets la clé dans la porte de mon appartement ou de ma maison, je sais qu'il y a quelqu'un qui m'attend derrière la porte. C'est Jésus qui est déjà là. Le Seigneur est avec toi dans ta maison. Tu n'as pas le droit de penser que tu es toute seule ou que tu es tout seul. Même si tu es célibataire, même si tu es divorcé, ou que sais-je, si tu es tout seul, tu n'es pas tout seul. Le Seigneur est avec toi. Il y a une présence dans ta vie. Tu te sens seul, oui, mais en fait tu ne l'es pas. Le Seigneur est avec toi. Ô Vierge Marie, en lui disant, en te disant de tout notre cœur, le Seigneur est avec toi. Nous l'écoutons, nous t'écoutons nous dire, toi aussi mon enfant, le Seigneur est avec toi. Tâche d'y penser plus souvent, de t'en réjouir et d'en vivre.

Nous avons vu les jours précédents comment nous pouvions renouveler notre récitation du chapelet en nous attardant sur les différentes paroles que nous disons à la Sainte Vierge en récitant le « Je vous salue Marie ». Aujourd'hui, nous allons réfléchir sur ce que nous lui disons dans la première partie du « Je vous salue Marie ». Tu es bénie entre toutes les femmes, Vierge Marie. Tu as été choisie par Dieu pour être la mère de son Fils. Alors il t'a rendue toute belle. Tu es forcément la plus belle de toutes les femmes de la terre. Tu es le chef-d'œuvre féminin de l'humanité. Et c'est pourquoi les artistes ont toujours essayé de rendre la beauté de Marie, tout en sachant qu'on ne pouvait pas la représenter sur terre. La petite Bernadette disait, elle est si belle la Sainte Vierge qu'on voudrait mourir tout de suite pour aller la voir. Et donc, tout en disant cela, nous pouvons chantonner intérieurement ce magnifique poème, ce magnifique chant marial que beaucoup de gens continuent à réciter de tout leur cœur, tellement il exprime un aspect de leur amour de Marie, le désir d'aller la voir un jour dans sa beauté virginale.

Oui, n'ayons pas peur de penser que la Sainte Vierge est le chef-d'œuvre de l'humanité dans sa partie féminine. Cela me fait penser à la réflexion un peu simpliste peut-être, mais que disait un jour un brave homme, parce qu'on se moquait de lui, il était en train de saluer, de chanter la Sainte Vierge, une statue de la Sainte Vierge qui se trouvait sur un char au cours d'une procession. Et alors un anticlérical, hey, il se moque de cet homme dévot à la Sainte Vierge, et il répond à cet intrigant, et mets ta femme à la place et tu verras s'il a autant de succès. Bon, réflexion un peu simple, mais qui comporte quelque chose de vrai. Soyons fiers d'avoir la Sainte Vierge comme maman, de la chanter. Bien sûr que nos statues de plâtre ou de marbre ne peuvent pas rendre la beauté incomparable de la Sainte Vierge, mais nous savons que c'est cette beauté que nous chantons lorsque nous la vénérons et que nous lui chantons aussi.

Un jour, et ce sera pour toujours. Et ce sera avec toute la cour céleste que nous admirerons cette maman qui fut la maman de Jésus, mais Dieu nous aime tellement qu'il a voulu qu'elle soit aussi notre maman, à tous.

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À qui vous remettrez ses péchés, ils seront remis. À qui vous maintiendrez ses péchés, ils seront maintenus. Jean 20, 23.

Continuons à méditer les différentes paroles que nous disons à la Vierge Marie en récitant la salutation angélique. Et notamment aujourd'hui, « Et Jésus, le fruit de tes entrailles, est béni. » Comme nous l'aimons cette expression qui affirme la réalité de l'incarnation, dont le corps de Marie a été formé le corps de Dieu. Dieu a pris corps dans le sein de la Vierge Marie. C'est sa gloire à jamais. Oh, elle n'a pas à s'en glorifier puisque c'est absolument gratuit. Il n'empêche qu'elle a été choisie pour réaliser ce chef-d'œuvre du corps de Dieu. Dans la Bible, il est question de la face de Dieu, mais c'est un anthropomorphisme car Dieu n'a pas de corps. Parler de la face de Dieu, c'est affirmer qu'il est vraiment une personne et non pas une pensée impersonnelle comme le pensent les hindous. Tandis que, à partir de l'incarnation, Dieu a vraiment pris un visage humain, un sourire humain. De même, quand on parle de la main de Dieu dans la Bible, c'est une façon de dire que nous sortons de Dieu un peu comme un chef-d'œuvre sort de la main d'un artiste, d'un peintre ou d'un sculpteur. Mais en Marie, c'est vraiment Dieu qui a pris des petites mains d'enfants qui sont devenues des mains d'adultes capables de guérir les lépreux, les paralysés, les aveugles, les sourds-muets, les mains de Dieu. C'est dans ses mains que nous tombons lorsque nous communions. Eh bien, c'est le corps de Marie qui a formé ce corps de Dieu. Car, contrairement à ce que pensaient les hérétiques du début de l'Église, n'osant pas croire que Dieu ait pu aller aux toilettes, contrairement aux docètes qui pensaient que Jésus avait fait semblant d'avoir un corps, mais que ce n'était pas vraiment un corps humain, nous pensons que Jésus avait vraiment un corps semblable au nôtre, aussi longtemps qu'il vivait sur terre. Et les poètes ont souvent essayé de balbutier quelque chose sur cette réalité du ventre de Marie portant le corps de Dieu, formant, façonnant le corps de Dieu. Comme le chante par exemple Marie Baudouin-Croix, « Les flancs de la Vierge Marie ont cerné l'infini de Dieu. » Tu es comblée de toute grâce, petite Vierge d'Israël, et dans ton corps l'Esprit en chasse le plus pur joyau éternel. La parole la plus féconde de toute l'histoire du monde reste le fiat de Marie. En disant oui, voilà que Dieu s'incarne. Dieu demanda la grâce à la Vierge Marie de façonner sa face. Soyons fiers de croire à ce mystère de l'incarnation, d'un Dieu qui nous aime tellement qu'il se fait pleinement homme pour que nous devenions pleinement fils de Dieu.

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0: Seigneur, à toi le ciel, à toi aussi la terre. Psaume 88, 12.
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0: causerie avec un prêtre ce soir, nous parlerons de du bienheureux Jean Paul II. Je me présente, Thomas Huang. Je viens du Vietnam. Je m'attache au diocèse d'Avignon. Je suis en deuxième année de la théologie au séminaire de la Société Saint-Jean-Marie-Vianney. Nous passerons une heure ensemble en compagnie du Père Marteau Lacour. Nous ouvrons donc cette émission avec le Père Marteau Lacour. Bonsoir, Père.
1: Bonsoir, Thomas.
0: Mon Père, vous pouvez dire un petit mot ce que vous êtes et depuis quand êtes-vous prêtre?
1: Ah, je suis prêtre depuis très longtemps, la voix est trompeuse. Depuis 1976, vous ferez le compte. Et je suis membre de la Cité Jean-Marie Vianney et chapelain ici à Ars.
0: Merci, Père. Alors, Père, ce soir, nous abordons donc le thème du bienheureux Jean Paul II. De fait, le pape Jean Paul II a été béatifié par son successeur Benoît XVI le 1er mai dernier à Rome, au cours d'une cérémonie qui a rassemblé avec plus d'un million de participants. C'est le bienheureux le plus attendu de notre époque. Pense que vous êtes d'accord?
1: Absolument.
0: Père, pourriez-vous parler avant tout un peu de l'enfance de Caron Wojtyla et de sa famille?
1: On va essayer. D'abord, c'est un des rares moments où, je m'excuse d'avance, je risque d'être ému parce que je vous dis ça très simplement, Jean Paul II, c'est le grand frère que j'aurais aimé avoir et le prêtre que je voudrais être. Alors, déjà, ça fait un peu beaucoup quand on dit ça. Je l'ai rencontré un peu personnellement, si on peut s'exprimer ainsi, par deux fois. Et j'ai l'impression que ce jour-là, ces jours-là, il m'avait scanné. Comprenez ce que je veux dire? C'est-à-dire qu'il savait ce qu'il y avait à l'intérieur de l'homme qui se présentait devant lui. Donc, je suis particulièrement attaché à cet homme. Carole, c'est Carole Joseph, d'abord, son ses deux prénoms. Et il est né à Wadowice un 18 mai. On est presque aussi là dans les dates de son anniversaire, 1920. Et il a été baptisé le 20 juin dans la petite église. Et puis ce petit bonhomme qui était très gentil, qui n'était pas turbulent, le 15 septembre, Lolek, c'est le surnom qu'on lui donnait à l'époque, commence à l'école primaire. Mais très vite, sa vie va être marquée. J'étais en train de réfléchir à la chose. À partir de 20 ans, notre Carole sera sans famille. Oui. Alors donc, il va commencer par perdre sa sœur aînée, mais là, j'ai très peu de détails sur elle. Elle n'a pas dû vivre très longtemps. Mmh. Et puis, le 13 avril 29, sa mère, Emilia, meurt aussi. Il commence par perdre sa maman. Il a 9 ans. En mai 29, c'est-à-dire qu'un mois après la perte de sa maman, il va pouvoir faire sa première communion. Et en septembre 1930, il va rentrer dans ce qu'on appelle là-bas l'école secondaire. Mais voilà, 2 ans plus tard, en 1932, Edmund, son frère qui fait sa médecine et qui est en train de la terminer, qui est jeune médecin, eh bien le 5 décembre 1932, Edmund, son frère, va mourir aussi. Et il va rester marqué par son frère. Quand il est arrivé au Vatican, il a dû emmener une petite valise dans laquelle il y avait un testoscope et il avait les photos de ses parents, la photo de son frère. Voilà. Et quand Stanislas Divitch, son secrétaire et ami, va ranger les affaires après la mort de Jean-Paul II, il va retrouver le stéthoscope de son frère et la photo des parents. Il est arrivé avec rien au Vatican, il repartira bien sûr avec rien. Mais avec ses souvenirs vivants dans son cœur de ses parents, de son frère. Lolek est un enfant sage, un enfant pieux. C'est un joueur de foot devant l'Éternel et il joue avec les petits camarades de son âge et de son quartier, dont, et c'est important, un certain nombre de juifs. Il a des juifs parmi ses amis. Et il sera d'ailleurs assez blessé quand il verra ce qui se passera pendant la Seconde Guerre mondiale. Oui, il y a des amis juifs. Et je peux dire aussi que Carole et Maria Wojtyla, les parents, étaient de fervents chrétiens avec leur famille. Ça allait de soi de prier, de rencontrer le bon Dieu, de vivre sous le regard de Dieu. Ce n'est pas la culture qu'il va mener contre les nazis, je m'exprime autrement. Ce n'est pas en faisant la guerre, ce n'est pas la culture de guerre qu'ils vont employer, ce n'est pas la culture de résistance armée, c'est une autre forme de culture qu'il va utiliser. Car dès l'automne 1934, c'est-à-dire bien avant la guerre, il commence à apparaître dans des choses locales, dans des groupes de théâtre, et il va entamer un travail intense avec le metteur en scène d'avant-garde de l'époque, de Cracovie, Mieczysław Kotlarski. Le 5 mai 1938, ça c'est un moment important qu'il faut quand même redire, il va être confirmé. Et le 27 mai 1938, Carol est premier de sa promotion et il va achever là son rite d'école secondaire. Alors en août, Lolek et son papa vont aller vivre à Cracovie où le jeune Wojtyla entame une vie active d'étudiant à l'université Jagellonne. Et en juin 1939, il passe avec succès les examens d'entrée pour poursuivre ses études de philosophie polonaise. C'est quelqu'un de très cultivé. En juillet de 1939, il accomplit un cycle de préparation militaire à la Légion académique. Alors sa jeunesse, il va la passer en travaillant, en se formant. Il sera au service de la Pologne à sa manière. D'une part, il a la foi. D'autre part, il sait que le maintien de la culture peut faire beaucoup pour maintenir l'esprit de résistance d'un pays occupé. Si pour le nazisme, la page put être relativement vite tournée, il faudra qu'il attende d'être pape pour voir la fin du communisme dans son pays, auquel il contribuera. La situation polonaise est sans doute difficile et douloureuse, tant sous le nazisme que sous le communisme, mais la foi profonde et enracinée de notre Carole, son espérance, remportera tous les obstacles. La fidélité au Christ, à la Vierge Marie, à l'Église, à la patrie polonaise sont bien des éléments constituants de la vie de Karol Wojtyla. Ce qui compte, c'est l'annonce de la foi et la sainteté.
0: Merci Père. Donc, comme vous venez de dire, Karol Wojtyla est élevé dans dans la culture polonaise. Donc, il a reçu aussi une bonne formation à l'école catholique en Pologne. Et de fait, il a reçu aussi la foi de ses parents, la foi forte. Donc, Karol Wojtyla avait une maturité profonde de vie humaine et de foi. Donc, quelle est la motivation du désir d'être prêtre de Karol Wojtyla? Et comment a-t-il vécu son ministère sacerdotal à cette époque si difficile et si douloureuse, comme vous venez de dire, la Pologne qui a influencé beaucoup par l'invasion, par des troupes de nazis?
1: Ouais. D'ailleurs, à un moment donné, en réétudiant ce qu'on allait pouvoir dire ce soir, j'ai fini par faire la comparaison avec Jean-Marie Vianney. Il y a vraiment des points communs. Moi, je me dis, la vie de Jean-Paul II et son cheminement vers le ministère, c'est bel et bien d'abord une vie de prière. Là, alors là, c'est flagrant. J'en arrive à les confondre et souvent, je fais l'erreur. Même ici, aujourd'hui, je confonds Jean-Marie Vianney et Jean-Paul II. C'est pas une erreur exceptionnelle, c'est une erreur habituelle. Tant les images... d'ailleurs, comment Jean-Paul II a-t-il vécu le début de son ministère, la recherche de son ministère? Depuis quasiment tout le temps, il avait sur sa table de chevet le livre de Monseigneur Trochu sur le Saint Curé d'Ars. Déjà, ça en dit long. Après, je vous ai dit que c'est un homme de la prière. Alors, il y a des anecdotes, même quand il sera pape, il y a des anecdotes. Un jour, on a perdu le pape. Au Vatican, on a perdu le pape. Alors donc, au petit-déjeuner, pas de pape. Alors, donc, Stanislas Divitch et les sœurs se retrouvent au petit-déjeuner sans le pape. Alors, Stanislas va voir dans la chapelle, personne. On revient, et puis les sœurs se décident quand même, on va aller voir dans la chambre du pape. On n'aime pas trop ça, parce que la fois qu'on y est allé, c'était pour Jean-Paul Ier, il était mort. Et alors, pas de pape, et le lien n'était même pas défait. Alors, problème. Alors, puis finalement, Divitch et les sœurs retournent dans la chapelle. Et là, il voit dans le jour naissant sur Rome, il voit une forme au pied de l'autel qui était sûrement depuis la veille en prière. C'est pour ça que mon anecdote, c'est pas pour meubler. Il était en prière, en prière, en prière. Et la sœur lui dit avec gentillesse, nous étions inquiets pour votre sainteté. Et lui a répondu, moi aussi, je suis inquiet pour ma sainteté. Voilà, ils avaient sorti avec de l'humour, mais c'était un homme, il a prié et je pense qu'il a obtenu de la part de Dieu des miracles, mais ça serait peut-être autre chose à dire et ça serait peut-être du temps autre. Il devait être ordonné dans la chapelle de l'évêché de Cracovie. Et là, nous sommes le 1er novembre 1946. Et il dira sa première messe dans la cathédrale de Cracovie, ou plutôt, comment, en sous-sol, quoi. Il va aller dans, comment on appelle ça,
0: La
1: en
0: crypte,
1: dessous,
0: non?
1: la crypte, dans la crypte de la cathédrale de Cracovie, Saint Venceslas et Saint Stanislas.
0: D'accord. Oui, comme vous dites, donc déjà Jean-Paul II est déjà un homme de prière. Oui, il s'attache profondément dans la prière et il a un lien profond avec le Seigneur. Il a vécu à cette époque. C'est difficile et c'est très douloureux. Et c'est par conséquence, en 1958, le pape Pie XII a nommé Caron Wojtyła comme évêque auxiliaire de Cracovie. À l'âge de 38 ans, c'est très jeune. Et quelques ans plus tard, il est devenu l'archevêque de ce même archidiocèse. Père, que pensez-vous de ces nominations du pape Pie XII pour l'Église de Pologne? Et quel est le trait de personnalité le plus distingué de Caron Wojtyła?
1: Ça, les marxistes l'apprendront à leurs dépens. C'est d'abord un homme de l'espérance. Envers et contre tout, c'est quelqu'un qui espère, qui a la foi en Dieu et qui a la foi dans l'homme. Voilà, quand on a dit ça, je crois que j'ai dit beaucoup de choses. Il est donc nommé, fait évêque pour Cracovie. Alors, dire qu'avant, en tant que professeur et que curé, l'abbé Wojtyła est couvert de louanges. Celle-ci ne tarde pas à trouver un écho à Rome et Pie XII, le pape de l'époque, le nomme donc évêque auxiliaire de Cracovie pour commencer. Nous sommes le 4 juillet 1958. Et à la fin de septembre de cette même année, Karol Wojtyła est consacré évêque à la cathédrale du château Wawel à Cracovie. À 38 ans, Karol est le plus jeune évêque de la République populaire de Pologne. Des membres de sa famille ainsi que quelques amis étudiants et professeurs assistent à la cérémonie qui est des plus modestes. Je pense, je viens de vous dire qu'elle était dans la chapelle de l'évêque, on y est allé, c'est pas grand, grand, grand, hein. Cette nomination est validée par le régime communiste, car Karol Wojtyła, à l'époque, est considéré comme une personne qui ne s'intéresse pas au débat politique, contrairement au cardinal Stefan Wyszyński. Là, ils font, à mon avis, une grossière erreur. Le régime communiste voit dans le nouvel évêque un moyen de contrer et de diviser l'épiscopat polonais. C'est à cette époque qu'il choisit sa devise Totus tus, à toi, tout à toi, inspirée de la spiritualité de Saint-Louis Grignon de Montfort et illustration de sa dévotion à la Vierge Marie. Putain, ça fait penser que Jean-Paul II dira de la Vierge Marie, c'est ma plus vieille connaissance, je l'ai aimée avant de la connaître. Ouais. En tant qu'évêque auxiliaire, il est responsable de la pastorale des étudiants et il va continuer à enseigner la morale à la faculté de théologie. Il enseigne principalement Saint Thomas d'Aquin, Scheller, Husserl, Heidegger, Ingarden, enfin voilà. Il tente de concilier dans sa réflexion, mais aussi dans les articles qu'il publie, la philosophie de Saint Thomas avec la phénoménologie. Il considère que la phénoménologie propose des outils, mais qu'il lui manque une vision générale du monde propre au thomisme. Il continue des activités littéraires, donnant même en 1960 une pièce de théâtre. Alors là, je pense que ton auditeur et nous, on l'a pu la voir, ça s'appelle La boutique de l'orfèvre, dont le sous-titre est, attention, méditation sur le sacrement de mariage, qui de temps en temps se transforme en drame. Il collabore aux revues Snack et une autre, signant des poèmes sur le pseudonyme. Alors, je vais dire le pseudonyme, on va essayer de pouvoir faire Andrei Janiervi. Et en 62, l'administrateur apostolique de Cracovie, Monseigneur Ennius Barzac, meurt. Karol Wojtyła est alors nommé pour le remplacer le 13 janvier 1964, devenant ainsi le jeune administrateur de diocèse en Pologne. Et pendant plus de 20 ans, Karol Wojtyła défend les paroissiens de la nouvelle ville de Nowa Huta, une ville communiste modèle, privée de lieux de culte. Évidemment, l'homme dans ces villes modernes, et l'homme moderne n'a pas besoin de Dieu. Oui. Il soutient la construction d'une église en célébrant des messes de Noël en plein air afin de promouvoir la création d'un lieu de culte digne pour les ouvriers. Et je vois ce geste encore de Karol disant à son secrétaire qui venait de recevoir une pierre de l'ancienne basilique de Saint-Pierre de Rome pour la mettre dans les fondations de la nouvelle église de Nowa Huta. Et peu après, il retrouve sa paroisse et ses ouailles de Saint-Florian, mais s'en va néanmoins habiter au palais épiscopal de Cracovie. Pourtant, il ne modifie pas sa façon de vivre et demeure un homme d'une simplicité remarquable. Il ne quittera son appartement qu'en 78 pour gagner Rome. À propos de simplicité, je repense à comme quoi il est même pape. Place Saint-Pierre, le jour de son installation, il est descendu dans la foule. Alors bon, ce qu'ont pu dire les policiers, c'est une autre histoire qui devait le garder, mais il va dans la foule et il y a une dame qui perd son mouchoir, qui tombe de l'autre côté de la barrière. Eh bien, le pape fait cette chose que personne n'a jamais fait. Pape, il se baisse, il ramasse le mouchoir et il le donne à la dame. C'est quelqu'un qui est resté simple, simple, y compris quand il nous reçoit, quand il discute avec nous, quand il le faisait, il était très simple.
0: Oui, merci Pierre. Donc, tout ce que vous venez de dire, je résume un peu ce que sur la jeunesse de Jean-Paul II. Vous dites donc c'est un homme de prière, c'est un homme de foi, et en lui que le pape Pie XII et l'Église qui a confié comme l'évêque de Cracovie, je vous propose de faire une pause musicale.
1: Oui.
0: Donc, nos auditeurs, je vous propose un morceau de Ballade à Jean-Paul II de l'album de Baladin de Notre-Dame des frères Martineau.

0: Radio Espérance, ce soir, causerie avec un prêtre. Alors, Père, nous étions restés à l'enfance et de la jeunesse de Karol Wojtyła en Pologne. C'est un enfant extraordinaire du pays, de Pologne. Et dans cette deuxième partie, nous allons voir comment Karol Wojtyła est devenu le premier pape polonais. Père, pourriez-vous expliquer à nos auditeurs comment Karol Wojtyła est devenu l'évêque de Rome et cette élection d'un pape polonais a-t-elle surpris beaucoup de gens?
1: Ouais. D'abord, je me souviens, enfin, j'y étais pas, mais c'est ce qui a été rapporté. Quand on croyait être tranquille avec Jean-Paul Ier, il venait d'être élu, et quand le matin, un des secrétaires de Karol Wojtyła au petit déjeuner vient voir Karol et lui dit, eh bien, le pape est mort. Alors, y a un silence qui se fait à table et Carole dit, bah, j'aimais bien cet homme. Et on a quand même l'impression qu'à ce moment-là, il se passe quelque chose dans sa tête. Et autant que je me souvienne, se rappeler qu'au conclave précédent, déjà quelques voix s'étaient portées sur son nom. Et bon, c'est tout. Ensuite, sans aller trop. Moi, je n'étais pas au conclave. Hein, et même si j'y étais, je n'aurais pas le droit de dire. Mais il y a des choses qui ont été quand même un petit peu dites. C'est que ce qui est connu, quoi, quand même, parce que les choses qu'on finit par se savoir, c'est qu'il y avait deux noms qui s'imposaient. Les pères étaient divisés entre. Il y avait deux favoris, quoi. Il y avait pour Giuseppe Siri, un cardinal archevêque de Gênes, plus conservateur. Et Giovanni Benelli, archevêque de Florence, qui était un proche de Jean-Paul Ier et qui avait été aussi grand électeur au conclave précédent. Mais Siri Benelli, ils n'arrivaient pas, les pères, à se mettre d'accord. Il n'y a aucun qui s'imposait. Et Karol Wojtyła, qui était aussi pressenti, est finalement élu au 8e tour de scrutin, le 16 octobre 1978. Mais entre-temps, autant que je me souvienne, l'archevêque de Vienne, Koenig, qui était proche de lui, et paraît avoir été un de ses grands électeurs. On a un peu au cœur cette scène où le cardinal Koenig approche Karol Wojtyła et lui dit, et si c'est. Alors, il va d'abord dire à les cardinales au primat de Pologne, et si c'était un Polonais? Alors, le primat de Pologne a pris ça pour lui, et Koenig lui dit, non, non, je pense à Karol Wojtyła, mais il faudrait qu'il soit sûr parce que il faudrait sûr qu'il accepte. À mon avis, il va pouvoir faire l'unanimité.
0: Oui.
1: Et finalement, il va trouver, le primat de Pologne va trouver l'archevêque va trouver Karol Wojtyła, et Karol Wojtyła est un peu médusé, et comme il refuse pas. Et alors après, il y a des noms il y a pas mal de cardinaux, enfin, qui finissent par voter pour lui, et voilà, et il en arrive au moment où il accepte d'être le souverain pontife. Et c'est très beau, cette scène, parce que ça se passe dans l'humilité. Il avait plein de choses à faire à Cracovie. Il avait un synode en route. Il avait des travaux à faire. Et ben, il va accepter de prendre une charge plus importante pour suivre le Christ au Vatican. Alors, c'est vrai que les cardinaux allemands ont fait campagne pour l'archevêque de Cracovie parce qu'il représentait une église aux moyens financiers considérables. Je parle des Allemands, pas les Polonais.
0: Oui.
1: Et il passait beaucoup de temps en déplacement hors d'Europe pour mettre en œuvre une action caritative importante, hôpitaux, écoles. Il disposait donc d'une forte notoriété auprès des prélats africains et sud-américains, et donc d'une influence importante. Moins de 40 ans après l'agression nazie sur la Pologne, ce soutien était particulièrement symbolique. Voilà. Donc, Karol Wojtyła était quand même quelqu'un de très connu des autres électeurs. les interventions qu'il avait eues au Concile Vatican II et sa prédication pendant la retraite papale en 1976 avaient été très remarquées. Et puis il avait une longue expérience de la résistance culturelle au communisme qui pouvait contribuer à renouveler l'os politique du Saint-Siège. Mais avant tout, selon Weigel, il avait marqué les esprits dans sa mission d'évêque diocésain, montrant qu'une direction ferme pouvait être possible au milieu des tensions post-conciliaires. Voilà, la surprise n'en est pas moins grande. Il est le premier pape slave de l'histoire et le premier non-italien, attention, depuis Adrien VI en 1522. Et le cardinal protodiacre peine d'ailleurs à prononcer son nom lors de l'Habemus Papam et oublie même le nom choisi par le nouveau pape. Il le dit pas. Et j'avais un de mes collègues qui, lui, un collègue prêtre, qui à l'époque avait prié pour l'élection de Karol Wojtyla. Mais comme le, je ne sais pas, la prononciation n'était pas juste, il s'est dit flûte, ils ont élu un apache. Et en fait, apache, c'était Karol Wojtyla, tout simplement. Mais ils ont dû dire Wojtyła, enfin, il n'avait même pas su prononcer le nom du pape. Alors la foule, on se souvient, pour les images qu'on a encore, le son qu'on a encore, la foule croit d'abord avoir affaire à un cardinal africain, vous voyez, ce que je vous disais tout à l'heure, mais c'est un de mes confrères de diocèse d'Auxerre-Sens. Et nombre de commentateurs sont pris de court lors de l'annonce, ignorant tout du nouveau pape. Le service du presse de Vatican n'ayant lui-même pas prévu une fiche biographique, était un petit peu largué aussi. Alors Jean-Paul II se démarque dans la succession des papes par sa nationalité, sa relative jeunesse et sa condition d'ancien athlète. Surtout, il vient d'un pays communiste, d'au-delà du rideau de fer. Et dans sa première déclaration, ce détenteur de l'infaillibilité suggère, avec humour à la foule, de le corriger s'il fait des erreurs. En italien, on a enfin un pape qui est vraiment polyglotte. D'ailleurs, il parle remarquablement le français. C'est si vrai que, l'ayant rencontré un peu personnellement, et puis notre évêque, qu'est-ce qu'il nous avait dit, le père Bagnard ici? Il a voulu me présenter au pape, et il me dit, bah, celui-là, il s'appelle Jean-Claude. Alors évidemment, c'est pas comme ça qu'on présente un ami prêtre au pape. Alors, et puis il ajoute tout de suite, il vient de Versailles. Alors, Jean-Paul II s'était bien rendu compte qu'il y avait quelque chose qui était pas très diplomatique, peut-être, et il dit, ah, Versailles, Versailles, c'est pas loin de Paris, ça, Versailles. Alors, son pontificat sera le troisième plus long, 9664 jours, on fait des comptes à Ars, de l'histoire bimillénaire de la papauté. Sur ses 263 prédécesseurs, seul Pie IX, de 1846 à 1878, a régné plus longtemps que lui, 31, 7 mois et 17 jours. Mais Saint-Pierre le premier des évêques de Rome avait régné encore plus longtemps, 34 ans. Voilà, alors, et pendant son pontificat, il a connu trois présidents français, cinq présidents des États-Unis d'Amérique et sept chefs d'Union soviétique, puis de Russie.
0: Oui, c'est vrai que ce que vous dites, cette élection d'un pape polonais qui a beaucoup de surpris de gens à l'époque. Mais comme vous dites aussi, pendant son pontificat, Jean-Paul II, qui a duré de 26 ans, plus de 26 ans, mais on peut dire beaucoup, beaucoup plus sur Jean-Paul II. Mais en réalité, je retire quelques traits particuliers. On dit de Jean-Paul II, il est devenu un pape des jeunes, car il a créé les Journées mondiales de la jeunesse et d'autres. C'est un pape aussi, un pape de l'unité, car il a fait tout fait pour l'unité des églises. Et en particulier, il est un pape de pardon. Ça, c'est beau. Mais puisque cette année-là, cela fait 30 ans qu'il a subi l'attentat à la place Saint-Pierre, il a pardonné et il a rencontré face à face son assassin. Que pensez-vous, Père, de cet événement et de ce geste du pardon de Jean-Paul II?
1: Nous sommes le 13 mai 1981, jour de l'audience générale hebdomadaire qui se tient place Saint-Pierre à Rome. Et voilà que de la foule, un bras se lève et tire en direction du pape. Jean-Paul II est donc victime d'un attentat. Mehmet Ali Akka tire sur lui devant une foule de 20 000 fidèles. Ali Akka a fait feu avec un Browning de 9 mm automatique à moins de 6 mètres du pape. Et 2 mois après la tentative qu'avait subie à l'époque, il faut s'en souvenir, le président des États-Unis, Ronald Reagan. Le jour de l'attentat étant exactement le même que le jour de l'apparition de la Vierge à Fatima, qui devait être mentionné dans son discours de l'audience, Jean-Paul II attribue sa miraculeuse survie à l'intervention de la Vierge de Fatima. Et il pense que cet attentat correspond à celui évoqué dans les messages de Fatima. D'ailleurs, quand on va lire le troisième message, on va découvrir qu'il est question de cela. Alors, plusieurs thèses ont été formulées sur un possible commanditaire. Alors, selon certaines sources, sans doute les plus vraies, cet attentat pourrait être l'œuvre du GRU, les services de renseignement de l'armée soviétique. Et suite à cet attentat, maintenant, le pape, Jean-Paul II d'abord et puis Benoît XVI maintenant, circulent parmi la foule dans une voiture blindée surnommée, tout le monde le sait, la Papa Mobile. C'est des petits détails qui font finalement sourire. Mais on a failli le perdre. Stanislas Zivitch va donner le sacrement des malades à un pape dont il croit qu'il va y rester. Ça, c'est impressionnant. Et puis, je ne sais pas quelle trajectoire a suivi la balle ou est-ce que quelqu'un de fait a dévié la balle, mais Jean-Paul II s'en est sorti. Un peu diminué, certes, mais il s'en est sorti.
0: Oui, c'est vrai que ce geste de pardon du pape qui nous a déjà montré un modèle pour vous aussi, mais pour nous aussi, pour les futurs prêtres.
1: Ne sait pas grand-chose, parce que les gens ont essayé de lire sur les lèvres. Enfin, les seules choses que moi, dont je me souviens que j'ai pu glaner là et ailleurs, c'est le pape, Ali Akka dit à un moment donné au pape, pourquoi t'es pas mort? À un autre moment, Ali Akka va se soucier de. Ben, il a tiré sur le pape. Alors, et pour les musulmans aussi, Marie ne s'appelle pas Marie, elle s'appelle Myriam, mais c'est un personnage. Elle est mère de prophète, elle est importante aussi pour un musulman. Et il va se soucier de son avenir spirituel. Et alors, il y avait encore autre chose qui s'était passé entre Ali Akka et Jean-Paul II, mais ce qui est flagrant, c'est le pardon, mais qu'il ne va pas faire quand il va aller voir Ali Akka, qu'il va faire dès qu'il est à l'hôpital, dès qu'il s'est réveillé. Il lui pardonne, en clair, il le dira, autant je me souviens, il le dit à Stanislas Divitch qui est à côté de lui.
0: Oui, ça, ce geste, c'est très, très fort et c'est très touchant. Et on n'a pas encore parlé de Jean-Paul II, du voyage. C'est que on sait bien que Jean-Paul II a beaucoup voyagé dans tous les 5 continents. En particulier, il est venu 7 fois ici en France. Quelles sont les motivations de ce grand privilège du pape polonais par rapport à la France et à l'Église de France en particulier? Et quels sont les messages que Jean-Paul II a apportés et proposés à la fille aînée de l'Église universelle?
1: Bon, Jean-Paul II, c'est d'abord un homme attaché à la France. Je répète, Jean-Paul II est un homme attaché à la France. Et le 27 mai 1980, avant son premier voyage pastoral en France, Jean-Paul II, là je vais lire, s'adressait en ces termes aux Français. Tout d'abord, la France est la fille aînée de l'Église et elle a engendré tant de saints. Je pourrais ajouter qu'il existe sur le sol de France beaucoup de lieux auxquels je me rends souvent en pèlerinage par la prière et par le cœur. Comment ne pas évoquer aussi

0: doit au peuple de France, qui a beaucoup reçu et aussi beaucoup donné, quelques-unes des plus belles pages des grands ordres religieux tels que Cîteaux et les Chartreux, aux cathédrales et aux épopées missionnaires commencées au début du siècle dernier. Et Jean-Paul II va s'exprimer plusieurs fois sur les raisons de son attachement à la France, attachement qui s'explique que cette nation ait été la plus visitée par le Saint-Père avec celle de la Pologne. Dès ses premiers discours en 1980, Jean-Paul II souligne son attrait pour ses sanctuaires, Ars, Lisieux, Lourdes, Sainte-Anne-d'Auray, qui sont effectivement les étapes de ses voyages en France.
1: Oui.
0: Cet attachement s'explique aussi par le parcours de Karol Wojtyła. Deux Français ont participé indirectement à sa formation alors qu'il se destinait au sacerdoce. D'abord, Saint-Louis Grignon de Montfort, dont Karol Wojtyła a découvert le traité de la vraie dévotion à la Vierge Marie. Il lui a emprunté sa devise, Totus tus, tout à toi, formule de consécration à la Vierge Marie. Également, Saint Jean-Marie Vianney, le curé d'Ars, dont il s'inspirait quand il embrassait le sol d'un pays qu'il visitait pour la première fois. Il a été impressionné par le ministère héroïque du curé d'Ars à son confessionnal. Formé à l'université polonaise, le futur pape a découvert les penseurs allemands ou slaves, mais son anthropologie, héritée de saint Thomas d'Aquin, se nourrissait également de personnalisme né en France dans les années 30 autour d'Emmanuel Mounier. Et au cours de ses études, il avait eu l'occasion de découvrir la France pendant l'été 1947. Il avait été séduit par les cathédrales gothiques, mais aussi par l'expérience naissante des prêtres ouvriers qui l'avaient inspiré son premier article dans le journal local.
1: Oui. C'est vrai qu'il a donné beaucoup d'amour, beaucoup de tendresse par rapport à la France et à l'Église de France. Et le pape Jean-Paul II, il s'éteint le 2 avril 2005. En fait, les dernières années de sa vie, il a eu la maladie de Parkinson. Et comment il avait vécu sa foi dans cette souffrance de la maladie et de sa vieillesse. Parce que c'est vrai que dans ces dernières années de sa vie, il a beaucoup souffert par cette maladie-là de Parkinson. Et même quand il a beaucoup subi et il a voyagé quand même, comment il a vécu sa foi là, dans cette souffrance.
0: Ça me rappelle tout ce qui a pu être dit sur les propositions de démission qui lui ont été suggérées. Et je crois que c'est lui qui a répondu un jour, et si le Christ était descendu de sa croix, on en serait où? Oui. Vous vous rappelez, Jean-Paul II avait réclamé dès l'ouverture de son pontificat que les malades soient placés au premier rang. Il a lui-même subi en tout 6 interventions. On oublie ça, hein? 6 interventions chirurgicales. C'est pas rien. Après avoir perdu 3 litres de sang lors de l'opération de 5 heures qui a suivi l'attentat de 1981, il a été transfusé avec du sang contaminé, ce qui l'affaiblira énormément par la suite. Il a souffert de la maladie de Parkinson, vous l'avez dit, depuis le milieu des années 90. Il a été victime d'une tumeur de l'intestin, suivie d'une opération en 1992. Il fit plusieurs chutes, se fracturant notamment le col de fémur et se luxant l'épaule. D'ailleurs, ces chutes étaient aussi dues à la maladie de Parkinson. D'ailleurs, c'était comme ça qu'on a découvert qu'il l'avait. Il n'est pas tombé parce qu'il s'est buté dans quelque chose, il est tombé parce qu'il a perdu l'équilibre.
1: Merci, Pierre.
0: Et en 2005, il contracte donc une grippe qui se transforme alors en laryngotrachéite aiguë avec des crises de spasmes du larynx, ce qui l'oblige à être hospitalisé quelque temps avant sa mort, en février. Le 23 février, il est nouveau réhospitalisé suite à une crise d'étouffement, puis on pratique la fameuse trachéotomie. Il s'était entraîné.

0: a prononcé la bénédiction Ubi et Torbi le jour de Pâques, mais ça a été saisissant. Il est resté muet, hein, se contentant de faire un petit geste, trois petits signes de croix, et on sentait bien qu'il était complètement fatigué de chez fatigué. Et puis après, le 31 mars, il est victime d'un choc septique, et puis il a un problème cardiovasculaire, une infection urinaire, enfin. Et Jean-Paul II refuse alors d'être hospitalisé. Et dans la journée du 2 avril, il dit adieu à ses collaborateurs, donc il vit les choses sereinement, lucidement, un par un, puis écoute l'évangile de Jean, prononcé par une des religieuses qui l'avait servi pendant 25 ans, et puis il va rentrer dans le coma dans la soirée, et puis il va s'éteindre le 2 avril 2005, après les Vêpres, c'est-à-dire le jour de la fête de la miséricorde, à 21h37. Il a fallu bien que le bon Dieu ait lui, comme une entrée dans l'espace, hein, qui calcule bien leur coût, hein, pour mourir le jour de la fête qu'il avait créée. Voilà. Et puis, d'après le certificat de décès publié le 3 avril par le Vatican, sa mort est due à un choc septique, et à une insuffisance cardiaque. Et il sera enterré au Vatican le 8 avril. D'ailleurs, quand on avait prévu de faire un chemin pour aller voir la tombe de Jean-Paul II, c'était un passage provisoire, mais le provisoire, il a duré depuis son décès, il y a des gens qui passent. Et le nombre de ceux qui descendent voir la tombe des papes depuis a été multiplié par deux.
1: Oui, ça c'est déjà nous montrer un signe de sainteté du pape Jean-Paul II, en fait. Je vous propose, Père, de faire une nouvelle pause musicale.

0: Radio Espérance ce soir, causerie avec un prêtre. Alors, Père, nous en étions restés au pape Jean-Paul II avec l'Église de France et aussi à la fin de sa vie. Il a subi la maladie de Parkinson et maintenant, quand on parle des événements actuels qui le touchent maintenant. Et de fait, le pape Jean-Paul II, il a lui-même qui a béatifié des bienheureux et des bienheureuses. Et il a aussi canonisé des saints et des saintes. Parmi eux, oui, beaucoup, parmi eux, il a particulièrement la bienheureuse Mère Teresa de Calcutta qui vraiment bouleversant le monde que le pape. Même qu'il l'a rencontré plusieurs fois. Et quels sont les points communs de sainteté entre la bienheureuse Teresa de Calcutta et le pape Jean-Paul II, Père?
1: Ouais, Jean-Paul II et Mère Teresa. Ouais, Jean-Paul II, il est incontestable qu'il a laissé une marque dans l'histoire, non seulement chez des gens qui croient en Dieu, mais chez des gens qui ne sont pas spécialement croyants et qui ont apprécié l'homme, Jean-Paul II, cohérent avec ses idées et le choix de sa foi. Alors c'est vrai qu'il a reconnu tout au long de son pontificat des bienheureux et des saints, tels que Mère Teresa de Calcutta. Et j'allais comparer Mère Teresa à une forme d'étincelle visible, repensant à ce qu'on disait de Jean-Marie Vianney, que les gens avaient rencontré Dieu dans un homme. Eh bien, les bienheureux et les saints, c'est des gens dans lesquels on peut dire qu'on rencontre Dieu dans un homme, dans une femme. Et c'est le cas pour Mère Teresa de Calcutta, qui a été un instrument de Dieu, de sorte que la petite étincelle, petit à petit, s'est transformée. Elle est devenue toujours plus grande, visible et féconde. Et cela nous a permis de comprendre et même de toucher de nos mains ce que le bon Dieu avait comme projet pour chacun de ses bienheureux, de ses saints. Le Seigneur est là, il nous attend, il attend que librement nous lui ouvrons la porte de notre cœur. Sœur Teresa et Jean-Paul II, on peut dire qu'entre eux, les ondes ont fonctionné, enfin les ondes, j'entends les ondes spirituelles, ils ont été en communion. Je pense qu'ils priaient l'un pour l'autre aussi et que, à travers les communautés, ils donnaient, Sœur Teresa donnait des nouvelles de ce qui se passait dès le départ. A donné à sa communauté, ben nous avons un pape, et puis je crois qu'ils l'ont suivi. Et puis, combien de fois on a vu Sœur Teresa et Jean-Paul II ensemble? On les voit encore sur les photos, lui assez grand, elle toute petite bonne femme. Donc, il y avait vraiment un lien entre deux. Elle s'occupait des plus pauvres, des plus pauvres, elle les aidait à mourir. Et je me souviens de cette réflexion que Jean-Paul II aurait pu faire. On lui faisait remarquer que ce qu'elle faisait, c'était une goutte d'eau dans la mer. Et Sœur Teresa a répondu, oui, mais si cette goutte d'eau-là n'existait pas, elle manquerait à la mer.
0: Oui, c'est beau, oui. C'est vrai qu'à travers des images, nous avons vu beaucoup, beaucoup de points communs de sainteté entre les saints. Et maintenant, à son tour, le pape Jean-Paul II a été béatifié le 1er mai dernier par son successeur, le pape Benoît XVI. Ce premier pape polonais est en effet devenu un bienheureux très attendu à notre époque. Comment trouvez-vous, Père, de cette bonne nouvelle pour notre Église aujourd'hui?
1: Oh, c'est une bonne nouvelle. On va pas en tirer honneur, c'est pas ça, c'est autre chose. C'est de l'ordre de la confirmation. Ce moment, cette journée, on l'attendait depuis 5 ans, 6 ans. Dès la mort de Jean-Paul II, place Saint-Pierre, on se souvient que celui qui présidait, qui était le cardinal Ratzinger, a été surpris lui-même des gens qui demandaient tout de suite la reconnaissance comme saint de Jean-Paul II, sancto subito, saint tout de suite. Et finalement, tous, on attendait ce moment. Enfin, On n'a pas attendu d'ailleurs, et moi je m'accuse devant tout le monde de l'avoir fait et de qu'il soit saint pour le prier de lui passer, y compris des choses très personnelles. Et puis je pense avoir été exaucé à certains égards, mais voilà, c'est bouleversant. C'est une confirmation de ce qu'il était. C'est une forme de signature papale déposée au bas de la vie d'un autre pape. C'est un encouragement pour notre mission. C'est un encouragement. Ça peut aider, ça nous aide dans notre foi. Oui, quelqu'un peut réussir sa vie et vraiment la bien réussir aux yeux du monde entier s'il fait ce que Dieu lui demande. C'est une preuve flagrante que vivre avec Dieu, eh bien, excusez-moi, c'est un peu court ce que je vais dire, ça marche.
0: Oui. Merci. Oui. C'est vrai que, comme au début de cette émission, vous avez dit que Caron Wojtyla, c'est le pape Jean-Paul II, qui a beaucoup de dévotion à la Sainte Vierge Marie. Et précisément, il a fait deux pèlerinages à Notre-Dame de Lourdes et aussi à Notre-Dame de Fatima. C'est providentiellement, aujourd'hui, c'est la fête de Notre-Dame de Fatima. Père, que diriez-vous de cette fervente dévotion marienne du bienheureux Jean-Paul II?
1: Alors, d'abord, il faudrait passer beaucoup de temps parce qu'il y aurait beaucoup de choses à dire, mais on va essayer d'aller un peu à un essentiel, mais c'est vraiment un raccourci. La dévotion de mariale de Jean-Paul II commence par le jeune Carole qui passe à une véritable lumière sur le rôle de Marie dans le mystère du salut grâce à cette lecture du traité de la vraie dévotion à la Sainte Vierge de Marie de Grignon de Montfort. Voilà, alors ça, il le dira d'ailleurs, c'est par Saint Louis Grignon de Montfort que j'ai compris que l'authentique dévotion à la Mère de Dieu est véritablement christocentrique, profondément enracinée dans le mystère trinitaire. Voilà, c'est cette forme de piété qui n'a cessé de mûrir en lui et de porter ses fruits. Prêtre, évêque et pape, Carole Wojtyla, devenu Jean-Paul II, aime prier le chapelet. Il fréquente les sanctuaires mariaux de Pologne et du monde entier. Il se souvient de l'attentat qui lui a coûté la vie et il sait, il attribue ce salut à la Vierge Marie. La Vierge Marie, si présente dans sa vie personnelle, l'est aussi dans la prédication de Jean-Paul II au don de sa mission d'affermir ses frères. Il invite les chrétiens à redécouvrir la vérité objective sur la Mère de Dieu dans leur vie personnelle et dans la vie de l'Église. La Vierge est mère, la Vierge est modèle, dira-t-il.
0: Oui, un petit mot parce qu'il y a une auditrice qui nous pose la question suivante à propos de la béatification du pape Jean-Paul II. C'est à cause de tout ce qu'il a vécu qu'il est béatifié ou à cause des miracles qu'il a fait alors?
1: Alors, c'est une question très simple à répondre. D'abord, des miracles, il en a fait de son vivant, mais ça compte pas. Les miracles qu'il a fait de son vivant, c'est tous les miracles qui ont été faits après sa mort qui comptent. Mais ce n'est pas le plus important. Ce qui compte, il a été béatifié à cause de ce qu'il est, à cause de ce qu'il a écrit, à cause de ce qu'il a dit, à cause de ce qu'il a fait. Le miracle ne vient que confirmer la sainteté.
0: Oui.
1: Et en faut. Et c'est-à-dire que maintenant, pour qu'il soit désigné comme saint, il faut qu'il y ait des miracles qui soient faits à partir de dimanche dernier.
0: Oui.
1: Voilà.
0: Merci, mais je viens de recevoir une autre question qui d'une auditrice nous propose comment le pape Jean-Paul II, en fait, on est revenu un peu au début. Le pape Jean-Paul II, il a accompli ses études dans son époque pénible, à la fois qu'il a travaillé dur dans le champ en hiver.
1: Oui, on fait allusion là à ce qu'il a. Tout à la fois, il faisait des études et en même temps, il travaillait. Alors, autant que je me souvienne, c'est aux usines Solvay, il me semble que je me souviens de ce nom. Et mais alors, il cassait des cailloux. Enfin, vraiment, c'était une vie un peu de forçat. Hein. C'était une vie un peu de forçat. C'était pas si facile que cela. Alors donc, il a travaillé de manière très pénible et il sait ce que c'est que de travailler. C'est quelqu'un que il est issu d'un bon, son père était militaire, mais malgré tout, il vient d'un peuple, il vient d'un milieu populaire, il sait ce que c'est que de travailler. D'ailleurs, il n'aurait pas eu cet impact aussi sur les ouvriers de Gansk, par exemple, s'il si n'avait pas été l'un des leurs.
0: Oui. Merci, Père, pour cette émission. Ainsi achève cette émission. Merci beaucoup.

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1: Insulté, le Christ ne rendait pas l'insulte. Dans la souffrance, il ne menaçait pas, mais il s'abandonnait à celui qui juge avec justice. 1 Pierre 2, 23.

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1: Comme c'est souvent le cas dans les familles, les enfants ont souvent des caractères très différents, parfois opposés. C'est la merveille de la diversité des individualités. Ainsi, des gamins ayant les mêmes parents, recevant la même éducation, développent des personnalités très différentes. Ce fut bien le cas de François et de Jacinthe, les deux derniers enfants de la famille Marteau. Autant le petit garçon était calme, réservé, autant sa sœur était vive et communicative. Cette différence de caractère, loin de les séparer, au contraire les unissait solidement. Jacinthe recherchait la compagnie de François, plus il est vrai que l'inverse. Mais François, doux et agréable, manquait d'ardeur pour les jeux. Jacinthe chercha donc une personne pour jouer avec elle. Elle la trouva en sa cousine Lucie. Elle ne la quittait plus, passait des heures avec elle. Ce ne fut pas forcément du goût de Lucie, qui, plus âgée de 3 ans que sa cousine, aurait parfois préféré s'amuser avec des filles de son âge. De plus, Jacinthe n'était pas d'un caractère facile. Elle était volontaire, parfois obstinée, et ne supportait pas de perdre. On doit à sœur Lucie, dans son premier mémoire, des détails très vivants de sa relation avec sa petite cousine avant les apparitions. La compagnie de Jacinthe m'était parfois assez antipathique à cause de son caractère susceptible. La moindre contrariété parmi celles qui surgissent chez les enfants quand ils jouent suffisait pour la faire bouder dans un coin. Pour la faire revenir et occuper sa place dans le jeu, les plus douces caresses ne suffisaient pas. Il fallait alors la laisser choisir le jeu suivant et son partenaire. Un peu plus loin, sœur Lucie nomma 2 jeux qui lui étaient familiers. Ses jeux préférés étaient ceux des petites pierres ou ceux des boutons. Nous étions assis, François, Jacinthe et moi, sur le puits, qui était couvert de dalles, à l'ombre d'un olivier et de 2 pruniers. À cause du jeu des boutons, très souvent, je fus affligé, parce que quand on m'appelait pour manger, je me trouvais sans boutons sur mes vêtements. Comme d'habitude, elle les avait gagnés à ce jeu, et cela était suffisant pour que ma mère me gronde. Je devais les recoudre très vite. Mais comment faire pour qu'elle me les rende ? Car, outre qu'elle était boudeuse, elle tenait à ce qu'elle avait gagné. Elle désirait les conserver pour les jeux suivants, afin de ne pas avoir à arracher les siens. Ce n'est qu'en la menaçant de ne pas revenir jouer avec elle qu'elle me les rendait. Lucie n'était pas toujours disponible, car ses 2 sœurs aînées, restant à la maison pour faire des travaux de couture et de tissage, acceptaient de garder des enfants du voisinage pendant que leurs parents vaquaient à des travaux des champs. Lucie était alors chargée d'amuser les enfants, confiés à la surveillance de ses grandes sœurs. Lorsque ses 2 cousins arrivaient, ils étaient déçus de voir que d'autres enfants avaient pris leur place auprès de leur cousine. Ils se mêlaient avec résignation à la petite troupe enfantine, jusqu'au jour où Jacinthe entendit un des petits prononcer un juron. Elle décida alors de ne plus jouer avec de tels enfants. Ainsi, quand elle voyait Lucie entourée de gamins, elle retournait chez elle, en demandant à sa cousine de la rejoindre quand elle aurait fini sa garde. On comprend que Lucie trouvait sa cousine trop accaparante et qu'elle désirait parfois ne pas la rencontrer. Sa relation avec Jacinthe dans ses débuts ne fut pas bien agréable, et pourtant, elle allait devenir une des plus belles amitiés qui puissent exister entre enfants. Cette transformation peut s'expliquer en partie par l'évolution psychologique des 2 petites filles, mais cela ne suffit pas à rendre compte de la nature de leur amitié. Ce furent les apparitions de l'ange et de Notre-Dame qui changèrent fondamentalement leur relation. Les 3 bergers partageaient entre eux un grand secret, celui des révélations divines et aussi des multiples sacrifices qu'ils offraient quotidiennement à Dieu. Cette complicité dans le bien, cet amour partagé pour le cœur immaculé de Marie, les unissait profondément.
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1: Le portrait que fit sœur Lucie de sa petite cousine avant les apparitions demande à être nuancé. On sait que les enfants peuvent se comporter très différemment suivant les personnes qu'ils côtoient. Il en fut ainsi de Jacinthe, qui était parfois capricieuse avec Lucie, tout en étant douce et obéissante avec ses parents. Il est vrai que son père, Manuel Marteau, possédait une forte autorité. Jeune homme, il fut envoyé au Mozambique en 1895 pour combattre un soulèvement indigène. Cette période militaire de 14 mois lui avait forgé son caractère et donné un courage à toute épreuve. Au retour dans son pays, il avait épousé Olympia Ferreira, une jeune veuve avec deux petits garçons à élever. Il eut avec elle 8 enfants, dont 2 sont morts en bas âge. Il eut donc à diriger une famille nombreuse, et pour que la paix puisse régner à la maison, il lui fallut parfois utiliser la manière forte. La petite dernière, Jacinthe, devait filer doux. De plus, au dire de son père, elle avait hérité par naissance d'un caractère paisible. Il décrivait ainsi ses premières années. Elle a toujours été si douce. Sur ce point, elle était vraiment étonnante. Elle tétait encore sa mère. Elle était déjà ainsi. Si elle avait faim, elle le faisait savoir en pleurnichant un peu. Et puis c'était fini. Elle ne donnait plus de soucis à personne. On pouvait aller ici ou là, partir à la messe. Elle ne s'en tourmentait pas. Il n'y avait pas besoin de faire des manières avec elle pour la tenir tranquille. Elle ne se fâchait de rien. Nous n'en avons pas élevé une autre pareille. C'était chez elle un don naturel. On a de la peine à imaginer que cette petite fille douce et tranquille puisse être la même gamine boudeuse et exigeante qui ne laissait pas à Lucie un moment de liberté. Il se peut que son père ait brossé un portrait idéal de sa petite dernière et que les relations de Jacinthe au sein de sa famille ne furent pas toujours paisibles. La petite, comme son frère François, avait un grand amour de la vérité. Elle reprenait vivement toute personne qui pouvait mentir, même sur des points de détail. Ses reproches n'étaient pas toujours appréciés. Son père se souvint de quelques échanges vifs entre la petite et sa femme. Quand sa mère ne lui disait pas la vérité, quand il lui disait par exemple qu'elle allait au jardin chercher des choux alors qu'elle allait plus loin, Jacinthe ne manquait pas au retour de lui lancer sa petite malice. « Alors maman, vous m'avez menti ? Vous avez dit que vous alliez par ici et vous avez été par là ? C'est vilain de mentir. » Et Monsieur Marteau d'ajouter « Pour moi, je n'ai jamais trompé ainsi les enfants. » Ce qui devait être vrai, car il avait l'habitude de ne parler qu'après avoir longtemps réfléchi, et il ne disait que les mots qui convenaient. Il pensait donc que Jacinthe avait hérité de lui ce grand désir de vérité. Elle possédait aussi d'autres qualités que ses proches lui reconnaissaient aisément. Elle était très sensible, elle s'émerveillait devant la beauté de la création ou de la bonté d'une personne. Avec un instinct infaillible, elle trouvait les mots à prononcer ou les gestes à faire pour exprimer son enthousiasme. Par exemple, elle aimait énormément les fleurs. Près de la maison, il y avait quelques plants de camomille dont elle admirait les fleurs blanches. Elle était remplie de joie lors de la floraison des premières roses sauvages. Comme elle voulait faire partager son émerveillement à tous ses proches, elle cueillait de grands bouquets qu'elle donnait largement et elle tressait des guirlandes de fleurs pour sa cousine. La nuit, elle admirait les étoiles que Lucie appelait à la suite de son père les veilleuses des anges. Elles étaient pour elle les fleurs du ciel. Elle aurait aimé les prendre dans ses mains, mais elle devait se contenter de les regarder. Elle essayait en vain de les compter, mettant au défi son frère et sa cousine d'obtenir un plus grand total que le sien. Que ce cœur enfantin, droit et sensible, est beau. Il était tout ouvert au travail de la grâce qui allait le perfectionner, lui insufflant un amour immense pour Dieu et les hommes pécheurs. Sachons nous aussi, à la suite de Jacinthe, admirer la beauté de la création.
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Étienne, rempli de l'Esprit Saint, fixait le ciel du regard. Il vit la gloire de Dieu et Jésus debout à la droite de Dieu. Actes des Apôtres 7, 55.

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1: On ne se lasse pas de lire les témoignages de Lucie sur sa petite cousine. Dans ses courts récits, la petite fille apparaît tout émerveillée devant la beauté de la création. Par des mots ou des gestes tout simples, elle rendait grâce à Dieu. Elle criait sa joie de croire, son amour pour Jésus et pour la Sainte Vierge, aux montagnes qui lui répondaient par l'écho. Dans son premier mémoire, Lucie raconte « Un de nos meilleurs passe-temps était de monter sur les collines, de nous asseoir sur un rocher élevé et de prononcer des noms à haute voix. Le nom qui résonnait le mieux était celui de Marie. Jacinthe récitait quelquefois le « Je vous salue Marie » entièrement, répétant le mot suivant seulement lorsque le précédent avait fini de résonner. Les petites filles ne se contentaient pas de crier, elles préféraient chanter. Elles possédaient un bon répertoire, constitué de chants profanes, entendus lors des fêtes familiales ou du hameau. Elles connaissaient aussi de nombreux cantiques qu'elles avaient appris à l'église. Elles passaient allègrement du profane au religieux dans leur joie de chanter. Ne sachant pas lire, elles avaient exercé leur mémoire et elles étaient capables de retenir par cœur de nombreux textes, ce que les enfants d'aujourd'hui seraient incapables de faire. Parmi les chants religieux qu'elles connaissaient, celui que préférait Jacinthe était un cantique à la Sainte Vierge, très populaire au Portugal, le « Salve Nobre Padro Eira », dont voici une traduction des deux premiers couplets. « Salut, ô noble patronne du peuple que tu protèges, du peuple entre tous élus, comme le peuple du Seigneur. Ô toi, gloire de notre terre que tu as sauvée mille fois, tant qu'il y aura des Portugais, tu seras toujours leur amour. » Il suffisait que François ou un autre pâtre se mît à jouer du fifre pour que les deux fillettes se mettent à danser. Lucie reconnaissait que sa cousine, bien que très jeune, avait un grand sens du rythme et elle affirma qu'elle possédait pour la danse un talent spécial. Souvent, ces jeux tout simples ravivaient la foi des enfants. Jacinthe aimait imiter Jésus, si proche lui aussi de la nature. Sœur Lucie rapporta toujours dans son premier mémoire cette charmante histoire. Jacinthe aimait beaucoup prendre les petits moutons blancs, s'asseoir en les tenant sur ses genoux, les serrer, les embrasser, les apporter dans ses bras à la maison, afin qu'ils ne se fatiguent pas. Un jour, en retournant à la maison, elle se mit au milieu du troupeau. Je lui demandai « Jacinthe, pourquoi vas-tu au milieu des brebis ?» Elle me répondit « Pour faire comme notre Seigneur sur l'image que l'on m'a donnée. Lui aussi est au milieu de plusieurs brebis et emporte une dans ses bras. » La petite fille mimait une représentation du bon pasteur. Plus que cela, elle ressentait en elle un amour pour les créatures, à la ressemblance de Jésus. Toutes ces petites histoires se rapportent à une époque antérieure aux apparitions de Notre-Dame. Elles montrent comment l'esprit de Jacinthe était ouvert à l'action de la grâce. Elle n'avait qu'une connaissance enfantine de la foi chrétienne, mais elle en avait assimilé l'essentiel. Toutes ses occupations quotidiennes en étaient illuminées. Son cœur était rempli d'un amour simple et joyeux pour Dieu et pour toutes ses créatures. Il en était de même de la narratrice Lucie, qui était la complice des jeux de Jacinthe et aussi de François, même s'il n'est pas fait mention de lui dans ses petites histoires. Sœur Lucie s'est étendue sur le comportement de sa petite cousine au début du printemps 1917 pour mettre en évidence son bon naturel et surtout pour montrer son évolution pendant et après les apparitions. La petite fille gaie et insouciante deviendra une grande méditative et une inlassable priante. Puissions-nous retrouver cette simplicité enfantine et pouvoir nous aussi imiter Jésus au sein de nos occupations. Puissions-nous prendre l'habitude de nous demander que pourrait faire le Christ dans telle situation que nous avons à vivre et d'agir de même avec une grande joie. Oui, nous pouvons prendre exemple sur Jacinthe, sur une petite fille qui n'a pas encore 7 ans, pour connaître en nous la joie de croire.
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1: Dans son premier mémoire, Sœur Lucie rapporta une charmante histoire, apparemment naïve, mais qui eut une grande importance pour la dévotion eucharistique des trois petits bergers. Tous les ans, pour une fête annuelle qui devait être celle du Saint-Sacrement, une des grandes sœurs de Lucie choisissait quelques enfants pour la procession. Elle les habillait en anges et leur donnait un panier de pétales de fleurs à jeter à des endroits fixés. Lucie était bien sûr toujours choisie, et une année, Jacinthe voulut elle aussi prendre part à la procession. Lucie raconta, « Ma sœur lui enfila aussi une robe, et pendant les essais, elle nous dit comment nous devions jeter les fleurs à l'enfant Jésus. » Jacinthe demanda, « Et nous allons le voir ?» Ma sœur répondit, « Oui, monsieur le curé le portera. » Jacinthe sautait de joie et demandait continuellement combien de temps il manquait pour la fête. Le jour désiré arriva enfin et la petite était folle de joie. On nous plaça toutes les deux à côté de l'autel, puis lors de la procession, à côté du dais, chacune avec sa corbeille de fleurs. Aux endroits marqués par ma sœur, je jetais mes fleurs à Jésus. Mais malgré tous les signes que je faisais à Jacinthe, je n'arrivais pas à lui en faire jeter une seule. Elle regardait continuellement monsieur le curé et rien de plus. La cérémonie terminée, ma sœur nous emmena en dehors de l'église et demanda « Jacinthe, pourquoi n'as-tu pas lancé des fleurs à Jésus ?» Elle répondit « Parce que je ne l'ai pas vu. » Ensuite elle me demanda « As-tu vu l'enfant Jésus ?» Je lui répondis « Non, mais ne sais-tu pas que l'enfant Jésus de l'hostie ne se voit pas ? Il est caché, c'est lui que nous recevons dans la communion. » L'inertie de Jacinthe pendant la procession est révélatrice du caractère de la petite fille. Elle ne se laissait pas influencer par son entourage et rien ne pouvait l'obliger à faire quelque chose qu'elle ne comprenait pas. Ainsi, un an plus tard, quand elle affirma à sa mère qu'elle avait vu Notre-Dame à la Cova d'Ailia, elle témoignait vraiment de ce qu'elle avait vu. À l'époque de cette petite histoire, Jacinthe devait avoir 6 ans et Lucie 9 ans. Cette dernière avait déjà fait sa première communion, ce qui n'était pas le cas de la plus petite. Jacinthe interrogea alors son aînée sur sa pratique du sacrement eucharistique. Elle lui demanda, lorsqu'elle recevait l'hostie, si elle parlait à Jésus. La réponse fut affirmative, ce qui plongea la petite dans une profonde perplexité. Comment était-il possible de s'entretenir avec une personne qu'on ne pouvait voir ? Elle aurait bien aimé faire sa communion. N'avait-elle pas l'âge de sa cousine quand elle avait reçu ce sacrement ? Mais Lucie, sans ménagement, lui fit remarquer qu'à l'époque, elle savait tout son catéchisme, ce qui n'était pas du tout le cas de Jacinthe. Curieusement, sa mère, Olympia Marteau, ne la laissait pas aller à l'église pour suivre les instructions du curé. Ainsi, la petite ne connaissait sur la foi chrétienne que les explications que sa mère lui donnait sur telle pratique religieuse ou telle obligation morale. Il en était de même de son frère François. Tous les deux demandèrent à Lucie de leur apprendre tout ce qu'elle savait sur Jésus. Ainsi, Lucie les instruisit avec ses mots d'enfant. François écoutait placidement ce que sa cousine lui disait, mais Jacinthe souvent l'interrompait pour lui poser des questions. Lucie, parfois, ne savait pas répondre et laissait la petite sur sa faim. Par exemple, Jacinthe ne pouvait comprendre comment de si nombreuses hosties pouvaient contenir chacune l'enfant Jésus. Déjà raisonneuse, elle s'interrogeait donc sur le sacrement eucharistique. Toutefois, elle ne mettait pas en doute la foi de l'Église, elle faisait confiance à Lucie, à sa famille, à monsieur le curé. Son amour pour Jésus l'emportait sur ses propres questions. Avec son frère, elle eut une profonde dévotion pour le Saint-Sacrement, tous les deux ayant pris l'habitude de l'appeler Jésus caché. Il nous est bon d'entendre ces témoignages d'enfants, ils nous rappellent à l'essentiel, ils nous invitent à adorer en vérité Jésus caché dans le Saint-Sacrement.
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Il faut que le monde sache que j'aime le Père et que je fais comme le Père me l'a commandé. Jean 14, 31.

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1: Le 13 mai, Notre-Dame avait demandé aux enfants d'offrir leur vie en acte de réparation pour les péchés qui offensent Dieu et pour la conversion des pécheurs. Les trois pastoureaux avaient généreusement accepté, mais chacun à sa façon. Si François avait surtout retenu la tristesse de Dieu due aux fautes humaines, Jacinthe garda en mémoire la sinistre destinée des pécheurs non repentants. Elle n'avait qu'un désir, empêcher les âmes de subir la peine de l'enfer. Elle savait bien que le domaine infernal était un lieu de supplice, mais ses connaissances sur le sujet étaient assez vagues. Comme elle en avait l'habitude, elle interrogea sa référence religieuse, c'est-à-dire sa cousine Lucie. Celle-ci rapporta ce dialogue dans son premier mémoire sans vraiment le dater. Il pourrait avoir été tenu avant les apparitions du 13 juillet, puisque Jacinthe, par ses questions, ne semblait pas avoir bénéficié de la vision de l'enfer. Les réponses sont données par sa cousine, qui n'avait que 10 ans, et qui ne possédait alors qu'une réflexion encore enfantine. Les propos ne sont pas ceux d'un théologien, mais de 2 petites filles sans grande intelligence. Cependant, toutes les deux avaient une foi solide et étaient animées d'un amour brûlant pour toutes les âmes, spécialement les plus éloignées du Seigneur. Sœur Lucie rapporta ainsi cette scène. À la question de Jacinthe, « Qu'est-ce que c'est l'enfer ?» je répondis, « C'est une fosse d'animaux et une fournaise très grande. C'est ainsi que me l'expliquait ma mère. Et c'est là que vont les pécheurs qui ne se confessent pas. Ils restent là toujours à brûler. » Jacinthe demanda, « Et ils ne sortent plus jamais de là ?» Je répondis par la négative. Jacinthe insista, et après plusieurs années, j'affirmais, « Non, l'enfer ne finit jamais, comme le ciel, il est éternel. » Nous fîmes alors pour la première fois la méditation de l'enfer et de l'éternité. Ce qui m'impressionnait le plus, Jacinthe était préoccupée par l'éternité. Même jouant de temps en temps, elle demandait, « Mais voyons alors, après tant et tant d'années, l'enfer ne finira pas ?» Et l'autre fois, « Et ces gens qui sont là à brûler ne meurent pas ? Ils ne deviennent pas cendres ? Et si nous prions beaucoup pour les pécheurs, notre Seigneur ne les délivrera pas ? Oh, les pauvres, il nous faut beaucoup prier pour eux et faire des sacrifices pour eux. » La petite fille prenait conscience de l'éternité de la peine infernale, et pour cette raison, il semblerait que sa pitié, à la fin de sa réflexion, se dirigea vers les pécheurs encore de ce monde, qui par leur inconduite sont destinés à l'enfer, sauf s'ils se convertissent. Si la forme du dialogue est enfantine, les interrogations sont pertinentes. Elles rejoignent les questions des adultes, même les plus savants, sur les

0: réalisé des sacrifices humainement effrayants, mais plein d'amour pour tous les pécheurs. Le dialogue retranscrit par Sœur Lucie se termine par ce cri de reconnaissance poussé par Jacinthe. « Comme elle est bonne, la belle dame, elle nous a déjà promis de nous emmener au ciel. » Devant des situations tragiques où le mal semble triompher, ne jugeons pas Dieu, ne lui donnons pas des conseils pour qu'il agisse avec plus de justice, mais sachons reconnaître humblement notre place de faible créature. Nous pouvons lancer des interrogations, des plaintes, tout en gardant une grande confiance en Dieu. Que notre raison n'empêche pas l'activité de notre cœur et que la compassion l'emporte et puisse s'exprimer par des actes concrets.
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1: Les trois enfants, après les premières apparitions de Notre-Dame, décidèrent de faire des sacrifices en réparation des péchés des hommes qui offensent Dieu et pour la conversion des pécheurs. Mais que pouvaient-ils offrir ? C'est François qui, le premier, eut l'idée de se priver de leurs provisions pour le repas de midi et pour le goûter. Au début, ils donnèrent le pain et le fromage à leurs brebis. Puis, quelques jours plus tard, ils pensèrent qu'il ferait mieux d'en faire profiter des pauvres mendiants d'un hameau voisin. S'ils donnèrent avec joie leur ration, le manque de nourriture ne se faisait pas moins cruellement sentir au long de la journée. Au milieu de l'après-midi, ils avaient besoin d'avaler ce que la nature environnante pouvait leur procurer. Sœur Lucie rapporte dans son premier mémoire la terrible faim qu'ils ont ressentie tous les jours en gardant leur troupeau. Dans l'après-midi, Jacinthe me dit qu'elle avait faim. Il y avait quelques chênes. Les glands étaient encore assez verts. Malgré cela, je lui dis que nous pourrions en manger. François monta sur un chêne vert pour remplir ses poches et nous avons savouré cet après-midi-là une nourriture délicieuse. Jacinthe prenait cela comme un de ses sacrifices habituels. Elle cueillait les glands des chênes ou les olives des oliviers. Je lui dis un jour, « Jacinthe, ne mange pas cela, c'est trop amer. » Elle me répondit, « C'est parce que c'est amer que je le mange, pour convertir les pécheurs. » D'autres jours, les trois enfants affamés se contentaient de pignons de pain, de racines de campanule, de mûres ou de champignons. Cette privation alimentaire fut le début de lourds sacrifices et mortifications qui ne firent qu'augmenter pendant et après les apparitions. Quand on lit une biographie des trois pastoureaux, l'esprit se révolte devant les souffrances qu'ils s'infligèrent. On voudrait atténuer, voire gommer, cette impressionnante liste de sacrifices. Comment une religion d'amour peut-elle amener à faire souffrir des enfants innocents ? Cette réaction est compréhensible si l'on reste à une connaissance superficielle des conséquences des apparitions sur les pastoureaux. Il est donc important de rappeler quelques points simples, mais essentiels. Les sacrifices accomplis par les trois petits bergers ont toujours été choisis librement, ils n'ont jamais été imposés. Il est vrai que l'ange, lors de sa seconde venue, avait demandé aux bergers d'offrir tout ce qu'ils pourraient, en précisant qu'ils devraient surtout accepter et supporter avec soumission les souffrances qui leur seraient envoyées. Ces dernières ne manquèrent pas aux pastoureaux, qui furent martyrisés par leur entourage à cause des apparitions. Ils auraient pu se limiter à offrir ces mauvais traitements. S'ils cherchèrent d'autres sacrifices, ce ne fut que pour montrer à Notre-Dame leur amour pour Jésus. Ils le firent avec joie. Et quand Lucie qualifie de nourriture délicieuse quelques glands verts et amers, elle n'ironise pas, ces âpres fruits avaient le goût exquis de la charité. Leur privation fut bien réelle, toutefois, elle ne fut pas au point de nuire à leur santé. Elle passa inaperçue à leur famille, ce qui montre que le soir, ils ne devaient pas se jeter sur la nourriture. Cela n'enlève rien à leur courage. On sait l'importance d'un goûter pour un enfant d'une dizaine d'années, et le fait d'en être malencontreusement privé est vécu souvent comme un véritable drame. Les pastoureaux, quant à eux, n'avaient pas hésité à donner toutes leurs provisions pour la journée entière. Plutôt que de rejeter une telle pratique comme inhumaine et trop austère pour des enfants, on peut commencer par les admirer. Pour la pratique du jeûne, alors qu'il nous est souvent difficile de supprimer une friandise, nous avons beaucoup à apprendre des trois petits bergers. Ils eurent le courage de s'imposer de grandes privations, non pour accomplir un exploit, mais par amour pour Jésus, attristé par l'indifférence d'un grand nombre de ses fidèles. Ils le firent, non pour gagner quelques avantages personnels, ils savaient qu'ils iraient au ciel, mais pour la conversion des pécheurs. Ils nous montrent ainsi le véritable sens du jeûne.
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1: Les trois petits bergers furent complètement transformés par les apparitions, car ils subirent un changement intérieur profond. Ils apprenaient jour après jour à se donner toujours plus complètement à l'amour de Dieu. Ils ne furent pas les seuls à sentir en eux les fruits des premières apparitions de Notre-Dame. Quelques personnes des environs connurent elles aussi un progrès dans leur vie spirituelle. Elles avaient été présentes à la Cova d'Airia le 13 juin et avaient ressenti en ce lieu une présence surnaturelle. Elles étaient revenues plusieurs fois en cet endroit, en solitaire, pour prier et implorer la Sainte Vierge d'intercéder pour eux. Ainsi, la Cova d'Airia commençait à devenir un lieu de prière. Le témoignage suivant, donné par M. Alves, habitant de Moïta, lieu dit près d'Aljustrel, montre bien cette évolution. Cet homme, l'une des premières personnes à croire les petits bergers, rencontra un jour le curé de Fatima. Ce dernier lui affirma que les apparitions pourraient être une invention du démon. Le brave homme répliqua « Non, monsieur le curé, à la Cova d'Airia, on prie et le démon n'aime pas du tout les prières. » Le prêtre répartit brusquement « Le démon va bien jusqu'à la table de communion. » José Alves répondit humblement « Vous avez étudié, monsieur le curé, moi pas. » Ce qui ne l'empêchait pas de garder toute sa foi aux paroles des pastoureaux, se méfiant plutôt des raisonnements savants. Lui, il avait été un témoin de l'apparition du 13 juin, il savait par expérience de quoi il parlait. Il en est de même de Maria de Capellina, dont le surnom rappelle son action pour la construction de la première chapelle au lieu des apparitions. Elle aussi aimait se rendre régulièrement à la Cova d'Airia. Le dimanche 17 juin, elle y alla avec une de ses filles. Elle raconta plus tard comment se déroula ce petit pèlerinage. Nous étions en train de réciter le chapelet près du chêne vert quand nous vîmes passer deux hommes de Lombade et Egua. Ils nous virent aussi et se dirent l'un à l'autre « Tiens, vois ces personnes là-bas, à l'endroit où est apparue Notre-Dame. » Nous nous dissimulâmes derrière les arbres pour voir ce qu'ils venaient faire. Ils portaient des œillets. Ils les placèrent sur les branches du chêne vert et ensuite ils se mirent à genoux pour réciter eux aussi le chapelet. Nous restâmes quelque temps en silence pour ne pas les déranger, et ensuite seulement, nous nous approchâmes d'eux. Cette petite histoire est charmante en bien des points. Elle témoigne d'une grande réserve de la part des personnes humbles. Maria Capellina et sa fille s'effacèrent devant les arrivants pour leur permettre d'accomplir leur geste de dévotion qu'ils n'auraient pas fait en compagnie d'autres pèlerins. Il est vrai que de voir ces deux paysans décorer le chêne vert en l'honneur de la Sainte Vierge avait de quoi étonner. On peut admirer en cet acte insolite la puissance de la grâce qui peut transformer les travailleurs de la terre en poètes. Maria de Capellina, en les observant, prit la résolution d'aménager le lieu des apparitions. Elle y retourna avec une petite scie à main pour couper les buissons épineux qui entouraient le chêne vert. Elle retira des pierres pour rendre le sol plus régulier, dessinant ainsi une petite place bien nette. Pour finir, elle attacha un ruban de soie à une branche de l'arbre dans lequel Notre-Dame était apparue aux pastoureaux. Ainsi, les trois petits bergers, par leur témoignage courageux, avaient permis à quelques personnes de retrouver des gestes simples de dévotion, ravivant ainsi leur amour pour la Sainte Vierge. Maria Capellina témoigna qu'elle venait tous les jours à la Cova d'Airia, lieu tout proche de sa maison. De santé fragile, elle n'avait goût à rien chez elle. Mais à peine arrivée au lieu des apparitions, elle se sentait tout autre, comme d'ailleurs le montre son activité à nettoyer l'air autour du chêne vert. Les autres premiers pèlerins devaient aussi ressentir un bienfait. Comme eux, à la suite des pastoureaux, n'ayons pas honte de notre piété mariale, exprimons-la par des gestes, des intentions, des prières et un grand amour pour Dieu.
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2: Jésus, Dieu l'a ressuscité. Nous tous, nous en sommes témoins. Actes des Apôtres 2, 32.
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Je voudrais vous proposer aujourd'hui une certaine façon originale de réciter le « Je vous salue Marie » les jours où vous n'avez pas beaucoup le moral, où vous êtes découragé. Je ne dis pas qu'il faut le faire, mais vous pouvez le faire, car dans la récitation personnelle du chapelet, vous avez le droit d'avoir pas mal de fantaisie. Non pas pour être fantaisiste, mais parce que cela correspond à un besoin de votre part. Par exemple, quand vous êtes vraiment découragé, déconcerté, que vous n'avez pas beaucoup envie de contempler Dieu dans la splendeur de sa gloire, eh bien vous dites à votre ange gardien, tu vas réciter la première partie, celle que tu as dit à la Vierge Marie le jour de l'Annonciation. Je vous salue Marie, pleine de grâce, le Seigneur est avec vous. Et vous, vous vous contentez de dire, Sainte Marie, Mère de Dieu, priez pour nous, pauvres pécheurs. Priez pour nous, pauvres pécheurs. Vous répétez cela comme une salut, comme une supplication, comme une intercession, prie pour nous, pauvres pécheurs, car vraiment j'en ai besoin, Vierge Marie. Un peu comme nos frères d'Orient récitent la prière de Jésus, Seigneur Jésus-Christ, Fils de Dieu, prends pitié de moi, pécheur. Et la Sainte Vierge est contente que vous vous contentiez de dire ces quelques mots, prie pour moi, pauvre pécheur. Ce n'est pas une prière de louange, c'est une prière de supplication. Mais une maman est très heureuse quand son enfant a suffisamment de confiance pour la prier de cette façon-là. Un appel au secours, un SOS, prie pour nous, pauvres pécheurs. Et vous récitez cela inlassablement. C'est une très belle prière, une très belle prière. Vous savez que Jésus a beaucoup apprécié, tout au long de son passage sur terre, les cris des aveugles, prie, fils de David, guéris-moi. Eh bien, la Sainte Vierge apprécie de la même façon vos supplications. Sainte Marie, Mère de Dieu, prie pour nous, pauvres pécheurs. Voilà, je n'en dis pas plus. Vous verrez que cette prière est extrêmement apaisante et elle vous permet de prier longuement au lieu de ressasser vos difficultés, vos tentations de blasphème, vos tentations de désespoir, vos tentations de violence. Sainte Marie, prie pour nous, pauvres pécheurs. Ne vous attendez pas à un résultat immédiat. La tentation ne va pas disparaître comme ça et automatiquement, mais vous priez avec votre tentation, en demandant à Dieu, par la Vierge Marie, d'avoir pitié de votre faiblesse. Et cela plaît énormément à Dieu. C'est la prière du pauvre, la prière du publicain. Seigneur, je ne suis pas digne de te prier, mais prie pour moi, pauvre pécheur. Je ne sais pas prier. Vierge Marie, prie pour moi, pauvre pécheur. Et Dieu est infiniment heureux que vous ayez la simplicité de vous adresser à la Sainte Vierge comme un enfant crie au secours à sa maman.

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Seigneur, étends donc ta main pour que se produisent guérison, signes et prodiges par le nom de Jésus, ton saint, ton serviteur. Actes des Apôtres 4, 30.

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Nous allons continuer à réfléchir sur la façon de renouveler notre récitation du chapelet en insistant sur un mot de la salutation angélique. Aujourd'hui, sur l'un des derniers mots que nous prononçons, « Priez pour nous pauvres pécheurs, Vierge Marie, maintenant, le moment présent, les moments les plus importants de notre vie, c'est l'aujourd'hui de Dieu. » Combien de saints ont réalisé que c'était une résolution à reprendre sans cesse, surtout pour les moments où nous nous inquiétons énormément de l'avenir, ou bien nous n'en finissons pas de ressasser les mauvais souvenirs de notre passé. Le passé, il appartient à la miséricorde de Dieu, et notre avenir, nous le confions à sa providence. C'est ce que chante par exemple Sainte Thérèse de l'Enfant Jésus dans l'une de ses premières poésies qu'elle a écrites pour faire plaisir à sa sœur Marie du Sacré-Cœur, où elle chante son devoir de penser essentiellement au moment présent. « Tu le sais, ô mon Dieu, pour t'aimer sur la terre, je n'ai rien qu'aujourd'hui. »

Aujourd'hui, donne-moi ton sourire. Le Seigneur me sourit maintenant. Que je sois attentif au sourire qu'il me donne maintenant. Et que je lui offre mon sourire de maintenant. Que

Vous connaissez peut-être cette réflexion que faisait un jour un enfant au curé d'Ars qui allait le voir dans sa clinique et qui souffrait beaucoup. « Alors, mon petit bonhomme, tu souffres beaucoup aujourd'hui. Oh, monsieur le curé, je ne souffre plus de la souffrance d'hier et je ne souffre pas encore de la souffrance de demain. » Et le curé d'Ars était dans l'admiration de la façon dont cet enfant vivait la mystique de l'Évangile. À chaque jour suffit sa peine. C'est un aspect de la sainteté chrétienne. Le Seigneur nous donne la grâce dont nous avons besoin dans l'instant présent. Et nous savons que demain, il nous donnera la grâce nécessaire à ce que nous vivrons demain. Nous devrions le dire à la Sainte Vierge, « Prie pour nous maintenant, Vierge Marie, que je pense à aimer mon Dieu maintenant. Et donne-moi la grâce de ne penser qu'à l'instant présent. » Être présent à Dieu présent dans l'instant présent. C'est tout un programme de sainteté. Que la Vierge Marie nous aide à le vivre et que nous pensions à le lui dire, à le lui demander lorsque nous récitons la fin du Vous Salut Marie. Prie pour nous maintenant. Nous penserons à un autre moment comment vivre à l'heure de notre mort. Mais la meilleure façon de nous préparer à notre mort, c'est de vivre l'instant présent. Vous connaissez la fameuse réflexion de Saint Louis de Gonzague qui était en train de jouer dans une cour de récréation. « Qu'est-ce que tu ferais si tu pensais que tu allais mourir bientôt? Je continuerai à jouer à la balle car c'est la volonté de Dieu que je joue maintenant. » Et oui, telle est la mystique chrétienne, vivre l'instant présent. C'est le moment où nous pouvons le mieux aimer Dieu et nos frères.

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Personne n'est capable de dire « Jésus est Seigneur », sinon dans l'Esprit Saint. 1 Colossiens 12, 3.

Nous avons réfléchi les fois précédentes à la façon dont nous pouvons renouveler la récitation du chapelet en insistant sur telle ou telle formule que nous disons dans le « Je vous salue Marie ». Aujourd'hui, nous réfléchirons sur les derniers mots que nous disons à la Sainte Vierge. « Priez pour nous, Vierge Marie, à l'heure de notre mort ». Pourquoi disons-nous cela ? Parce que l'heure de notre mort, c'est le moment le plus important de notre vie. Nous avons vu la fin dernière l'importance du moment présent, mais le moment de notre mort sera le grand moment présent de notre vie. Parce qu'à ce moment-là, à la lumière de la miséricorde de Dieu, nous reverrons tout le film de notre vie. Nous reverrons combien, à certains moments, nous avons été orgueilleux, vaniteux, méchants, bêtes. Et nous devrons enfin dire à Dieu le pardon qu'il attend de nous depuis toujours. Même si nous nous confessons avec beaucoup de sincérité tout au long de notre vie, habituellement nous ne voyons pas la profondeur de notre misère. Au moment de la mort, elle sera évidente. Heureusement, nous verrons aussi à ce moment-là combien Dieu est miséricordieux. Et nous devrons à ce moment-là résister à la tentation terrible de désespoir que Satan pourra nous suggérer. C'est trop tard. C'est trop tard, mon petit bonhomme, c'est trop tard. T'as raté tellement de choses dans ta vie que c'est plus le moment de demander pardon. Aussi, ce sera le moment. Et donc, tous les jours, nous demandons à la Sainte Vierge de nous donner assez d'humilité à ce moment-là pour que nous puissions dire gentiment, comme un enfant, « Seigneur, c'est vrai, aie pitié de moi, je ne suis qu'un enfant. Je l'ai toujours reconnu, je le reconnais encore plus aujourd'hui. » Et c'est la grande grâce que nous recevons dans notre vie, qu'on appelle la grâce de la persévérance finale. Par conséquent, ces derniers mots du « Je vous salue Marie » ressemblent étrangement aux derniers mots du Notre Père. Quand nous récitons le Notre Père, nous terminons en disant « Seigneur, notre Papa du ciel, délivre-nous surtout du malin, du désespoir que le malin essaye sans cesse de suggérer à notre cœur et qu'il nous suggérera encore à l'heure de notre mort en nous disant « c'est trop tard ». Alors, Vierge Marie, obtiens-nous à ce moment-là la grâce de savoir demander pardon comme un gosse. Et de redire avec la Vierge Marie, de redire avec la petite Thérèse, si j'avais sur la conscience tous les crimes qui se peuvent commettre, j'irai le cœur brisé de repentir, me jeter dans les bras de Jésus, car je sais combien il chérit l'enfant prodigue qui revient à lui. Ce n'est pas parce que le bon Dieu, dans sa prévenante miséricorde, a préservé mon âme du péché mortel que je m'élève à lui par la confiance et l'amour. »

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Quand des enfants ou des adultes reçoivent le privilège de voir la Sainte Vierge dans une apparition, ils sont évidemment incapables de décrire par la suite la beauté et la douceur du visage, du sourire de Marie. Il y a néanmoins, à cet égard, un témoignage intéressant, c'est celui de la petite Bernadette. Vous savez que Bernadette a toujours été déçue de toutes les images qu'on lui a présentées de la Sainte Vierge et dans lesquelles on essayait de représenter ce qu'elle avait vu dans la grotte de Massabielle. Mais un jour, qu'elle s'en plaignait à un religieux, celui-ci avait à sa disposition un album contenant différentes reproductions de la Sainte Vierge à travers l'histoire de l'art. Et Bernadette accepta de feuilleter cet album. Elle regarda attentivement chacune de ces photos, qui toutes, évidemment, une fois de plus, la décevaient. Mais à un certain moment, elle s'arrêta devant une icône byzantine et elle s'écria « Ah, voilà ce que je trouve le plus ressemblant !» C'était l'image de l'icône de Notre-Dame de Grâce, vénérée à Cambrai depuis le XVe siècle. L'histoire de cette icône est toute simple. Au Concile de Constance, il y avait un cardinal de l'Église catholique, le cardinal de Brogny, qui avait été envoyé comme légat du pape pour présider ce concile, de 1414 à 1418. Et ce cardinal avait reçu d'un patriarche oriental cette magnifique icône. Et pour faire plaisir à son secrétaire, qui était un prêtre du diocèse de Cambrai, un certain Furcy de Bruyle, pour lui faire plaisir, il la lui donna en héritage. À la mort du cardinal, ce fut le chanoine de Cambrai qui reçut cet héritage, et quand le chanoine mourut, c'est le diocèse de Cambrai qui reçut l'héritage, en 1450. Et à partir de 1452, cette icône

est vénérée à Cambrai, dans la cathédrale de Cambrai. Alors, ça, elle représente l'enfant Jésus dans les bras de Marie. L'enfant taquine le menton de sa maman, mais personne ne sourit. Car vous savez qu'on ne voit jamais Marie ni Jésus sourire sur une icône, car celui qui regarde l'icône ne doit pas oublier que l'enfant, un jour, mourra au calvaire. Donc il n'est pas question que la Sainte Vierge puisse sourire. Par contre, si on représente Jésus en croix, il ne faut pas oublier qu'un jour il va ressusciter, donc on ne voit vraiment jamais Jésus souffrir sur une icône. Pensez au crucifix vénéré par saint François d'Assise dans la petite église de Saint-Damien. Donc, sur une icône, on ne voit jamais les personnages souffrir ou sourire. C'est toujours le personnage dans son éternité. Alors, si vous voulez voir cette icône, eh bien, vous pouvez soit aller à Lourdes, soit regarder l'Internet. À Lourdes, sur le mur de l'église Sainte-Bernadette de Lourdes, on a représenté cette icône de Cambrai. Malheureusement, le peintre n'a pas réussi, ce n'est pas de sa faute parce que c'est très difficile, il n'a pas réussi à peindre la tendresse du regard. C'est pas tout à fait la tendresse qu'il y a sur l'icône. Mais vous pouvez regarder cette icône sur Internet en cliquant l'icône de Cambrai, automatiquement va vous apparaître en couleur cette icône de Cambrai. Voilà. Si vous voulez voir le geste de Marie dans une statue gothique, eh bien, cliquez sur Tolède, la Vierge de Tolède, la Vierge Blanche de Tolède, et vous allez voir cette statue gothique où l'on voit franchement Marie et Jésus sourire alors que Jésus fait ce geste sur sa maman. Je termine en vous chantant le cantique que l'on chante à Cambrai en l'honneur de Notre-Dame de Grâce.

quand on montra à Bernadette la galerie de tes portraits, tu te souviens que la fillette choisit l'icône de Cambrai. Quand tu visitais Bernadette pour lui livrer tous tes messages, c'était pour elle toute une fête, elle contemplait ton doux visage. Lorsque je chante ou que je pleure, dans mes tristesses et dans mes joies, comme un enfant que je demeure, les yeux toujours fixés sur toi. Et quand viendra l'heure dernière de quitter la vie d'ici-bas, Vierge Marie, comme une mère, emporte-nous dedans tes bras.

Je vous ai parlé la fois dernière de l'icône Notre-Dame de Grâce, vénérée à Cambrai depuis 1450. Une icône d'origine byzantine donnée à un cardinal de l'Église catholique au cours du Concile de Constance et qui a abouti, qui est arrivé à Cambrai en 1450. Mais il ne faut pas confondre cette icône avec le pèlerinage à Notre-Dame de Grâce, grâce ici au pluriel, vénéré à Cotignac, dans le sud de la France, dans le diocèse de Fréjus-Toulon. C'est un tout autre pèlerinage. L'histoire est toute simple, c'est un brave homme de cette paroisse, de Cotignac, qui reçut un jour une apparition de la Sainte Vierge en 1419, en la fête de Saint-Laurent, le 10 août. Et la Sainte Vierge, accompagnée de Saint-Michel Archange et de Saint-Bernard, demande à cet homme, à ce Jean de la Baume, d'aller trouver le curé pour lui demander de lancer un pèlerinage à la Vierge et de construire une église où la Sainte Vierge serait vénérée sous le nom de Notre-Dame de Grâce. Le clergé obéit, le pèlerinage se mit en route, on construisit une petite chapelle qui devint très vite trop petite pour recevoir tous ceux qui venaient en pèlerinage vénérer Notre-Dame de Grâce et lui demander des grâces, justement tout le nom. Et au XVIIe siècle, c'est à Cotignac que va venir le fameux frère Fiacre, qui avait reçu une motion intérieure le 27 octobre 1637, lui disant qu'il fallait absolument que la France prie la Sainte Vierge pour qu'il y ait un successeur à Louis XIII. Car après 20 ans de mariage, le roi Louis XIII et la reine Anne d'Autriche n'avaient toujours pas d'enfant. Et c'était grand dommage pour le pays. Si bien que le frère Fiacre, le 27 octobre 1637, reçut une révélation intérieure lui disant qu'il fallait que la France fasse 3 neuvaines à la Sainte Vierge pour qu'un roi soit donné à la France. Et cette motion intérieure lui avait été confirmée au cours de 2 apparitions de la Sainte Vierge. C'est bien qu'effectivement, il y eut 3 neuvaines de prière pour demander cette grâce qu'un roi soit donné à la France. Une première neuvaine serait célébrée à Cotignac, la seconde à Notre-Dame de Paris et la troisième à Notre-Dame des Victoires, l'église attenant au couvent où vivait frère Fiacre. Et frère Fiacre se rendit effectivement en pèlerinage à Cotignac pour demander la grâce d'une naissance dans le foyer royal. Et vous savez que 9 mois plus tard, effectivement, naissait le petit Louis, qu'on appelait Louis Dieudonné, donné par Dieu à la France, le futur Louis XIV. Voilà, le pèlerinage aujourd'hui est animé par les frères de Saint-Jean. Je vous recommande beaucoup, si vous allez de ce côté-là, d'aller vénérer la Sainte Vierge à Cotignac et de profiter de toute l'animation spirituelle qui est assurée par ses frères de Saint-Jean depuis maintenant une bonne trentaine d'années.

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Je vous ai parlé longuement la fois dernière du frère Fiacre, ce religieux qui vivait au XVIIe siècle à Paris et qui a lancé l'idée qu'il fallait absolument faire des neuvaines à la Sainte Vierge pour obtenir du ciel la naissance d'un futur dauphin, car Louis XIII et la reine d'Anne d'Autriche étaient mariés depuis 20 ans et ils n'avaient pas encore d'enfant. Et toute la France désirait bien sûr la naissance d'un dauphin pour succéder au roi. Et c'est frère Fiacre qui a lancé l'idée, qui lui était venue du ciel évidemment, et aussi de plusieurs apparitions de la Sainte Vierge, qu'il fallait prier la Sainte Vierge pour qu'un dauphin naisse. Et alors, il demande que l'on fasse trois neuvaines à la Sainte Vierge. La première, à Notre-Dame de Grâce, vénérée à Cotignac. La deuxième, à Notre-Dame de Paris. Et la troisième, à Notre-Dame des Victoires, l'église attenant à son couvent d'Augustin. Il fait lui-même le pèlerinage à Cotignac et 9 mois, jour pour jour, après la fin des neuvaines, le 5 décembre 1638, naît le futur Louis XIV, qu'on appelle Louis Dieudonné. En 1660, Louis XIV lui-même va en pèlerinage à Cotignac avec sa mère pour remercier la Vierge de sa conception et de sa naissance. Or, en cette même année 1660, il va se produire quelque chose de merveilleux à 3 km du sanctuaire de Cotignac, une apparition de Saint-Joseph. En effet, le 7 juin 1660, vers 13h de l'après-midi, Gaspard Ricard, un jeune berger de 22 ans, garde son troupeau sur le mont Bessillon, lâche alors la câble et une soif terrible se met à s'emparer de son gosier quand soudain, il aperçoit un homme à ses côtés qui lui désigne un lourd rocher en lui disant « Je suis Joseph, enlève-le et tu boiras ». Devant la surprise et l'hésitation du jeune berger, l'apparition réitère son conseil. Gaspard soulève alors sans peine ce rocher très lourd et découvre une source à laquelle il se désaltère volontiers. Il court alors au village avertir tout le monde qu'une source s'est mise à couler au bas de la montagne. Et c'est le point de départ d'une grande dévotion à Saint-Joseph dans le Var, près de Cotignac. Aujourd'hui, ce sont des bénédictines qui accueillent les pèlerins, des bénédictines qui sont arrivées là après avoir quitté l'Algérie à Médéa. Où elles étaient installées à Médéa. Voilà, je rappelle que Saint-Joseph est toujours quelqu'un de discret. Vous voyez, ici, il ne donne pas de message religieux, il se contente de désaltérer un brave garçon qui a soif. Ça, c'est tout à fait Saint-Joseph, son aspect pratique. Et on a souvent remarqué que dans l'Évangile, on n'entend jamais Saint-Joseph parler. Les messages qu'il reçoit, il les reçoit dans des songes où un ange lui dit ce qu'il doit faire. C'est un homme discret. Et figurez-vous qu'il a fallu attendre le XVIe siècle pour qu'il y ait enfin dans le monde une église dédiée à Saint-Joseph. La chapelle Saint-José d'Avila, quand Sainte Thérèse d'Avila a réformé le Carmel, qu'elle a fondé un nouveau Carmel réformé, elle l'a appelé le Carmel Saint-José, et elle a dédié sa chapelle à Saint-José, à Saint-Joseph. Voilà mes frères, Saint-Joseph c'est celui que Sainte Thérèse d'Avila nous recommande de prier pour nous aider à prier dans le silence. Saint-Joseph le silencieux peut nous aider à nous mettre dans le silence pour causer avec le Seigneur, familièrement, comme il devait le faire lui-même à Nazareth.

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0: Je bénirai le Seigneur en tout temps. Sa louange sans cesse à mes lèvres. Psaume 33, 2.
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Je vais vous parler la fois dernière, mes chers amis, de l'apparition de Saint Joseph, un berger, en 1660, à quelques kilomètres du sanctuaire dédié à Notre-Dame de Grâce, à Cotignac. Je voudrais revenir sur l'importance de la dévotion mariale. Il faut reconnaître que les chrétiens ont mis un certain temps à honorer Saint Joseph. Je vous rappelle que c'est seulement au XVIe siècle que une église a été dédiée à Saint Joseph par Thérèse d'Avila. Elle a dédié à Saint Joseph le Carmel réformé d'Avila. Et une histoire amusante s'est produite au début du Concile Vatican II. Les évêques réunis par le pape Jean XXIII se demandaient un peu ce qu'ils venaient faire à Rome. Et alors, au début du concile, un évêque a demandé la parole et il a dit au micro « Est-ce qu'on ne pourrait pas parler de Saint Joseph ?» Faut rire dans toute l'assemblée conciliaire, on n'a quand même pas pris l'avion uniquement pour parler de Saint Joseph. Mais le lendemain, le pape Jean XXIII faisait annoncer au concile, aux évêques réunis au concile, que désormais on citerait Saint Joseph dans le canon eucharistique de la messe. Sans doute le pape a-t-il profité de cette intervention intempestive de l'évêque pour annoncer quelque chose qu'il mijotait déjà depuis un moment. Saint Joseph a joué effectivement un grand rôle dans la vie de Jésus. Il n'a pas seulement été celui qui a assuré la subsistance de la Sainte Famille en exerçant son métier. Il n'est pas celui qui l'a transporté là où il fallait, qui l'a fait fuir en Égypte à la demande de l'ange à cause de la persécution d'Hérode. Mais il a été celui qui a permis à Jésus de devenir pleinement homme. Un garçon, vous le savez, a besoin d'avoir une image paternelle pour se structurer. Et quand son père n'est pas là, soit qu'il soit mort, soit que l'enfant vit avec une famille un peu bizarre, où il n'y a pas de père, eh bien, l'enfant a toujours besoin de se représenter ce qu'est un homme. Et Jésus a même eu besoin de se représenter ce qu'était Dieu. Il avait beau savoir qu'il était le Fils de Dieu dans le fond de sa conscience humaine, il avait besoin de se représenter la paternité de Dieu. Et c'est Joseph qui a joué ce rôle. Lorsque Jésus dit à ses apôtres, « Si vous, tout méchant que vous êtes, vous savez donner de bonnes choses à vos enfants, à combien plus forte raison votre Père du ciel donnera-t-il l'Esprit Saint à ceux qui l'en prient ?» Jésus pensait sans doute à la joie avec laquelle son papa fabriquait des petits jouets dans son atelier pour faire jouer son enfant. Il pensait aux délicatesses paternelles de son papa Joseph. Oui, nous aussi, nous avons besoin de nous représenter la paternité de Dieu à travers des paternités humaines. Eh bien, Joseph a joué ce grand rôle. Et même si nous avons la chance, la grâce d'avoir un papa qui nous aime énormément, nous avons également besoin de Joseph qui peut nous aider dans notre prière contemplative, comme le dit Thérèse d'Avila, car Joseph devait passer des heures ou des quarts d'heure à regarder son enfant prier. Et donc, dans le silence, il voyait ce qu'était la prière de son enfant. Si lui aidait son enfant à se représenter la paternité de Dieu, son enfant aidait le papa à se représenter lui aussi la paternité de Dieu. Quand Joseph voyait son enfant prier, il devait avoir une idée encore plus grande de ce que pouvait être Dieu. Si son enfant priait ainsi, Yeshua, si son enfant Yeshua priait son Dieu en l'appelant Abba. Ô Saint Joseph, patron de la prière contemplative, viens nous aider à aimer notre Père du ciel comme tu voyais ton enfant le prier et l'aimer.

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Père Saint, je ne prie pas pour que tu les retires du monde, mais pour que tu les gardes du mauvais. Jean 17, 15.

Nous avons commencé à voir la fois dernière la vie spirituelle de Marie après la Pentecôte, et nous avons vu qu'elle aimait rejoindre Jésus présent dans son cœur. Jésus était vraiment là vivant, et elle pensait à ce que Jésus avait dit à ses apôtres le soir de la scène. Elle le savait parce que Jean le lui avait raconté. « Celui qui garde ma parole, eh bien mon Père l'aimera, nous viendrons à lui et nous ferons chez lui notre demeure. » Elle savait qu'elle était habitée par Jésus, que Jésus n'était pas seulement à côté d'elle comme il l'était avec les disciples d'Emmaüs le soir de Pâques, mais qu'il était en elle et elle lui parlait dans un cœur à cœur qui est également le nôtre aujourd'hui. Alors ce Jésus, elle le rejoignait aussi chez les autres. Quand après la Pentecôte, le jour de la Pentecôte et les jours suivants, elle a vu combien de pères de juifs devenaient chrétiens, elle était toute heureuse et elle applaudissait Jésus, tu as pris possession de leur cœur, et elle rejoignit Jésus dans leur cœur. En voyant les autres, elle savait que Jésus y était présent, que c'était Jésus qui avait transformé leur cœur et leur avait donné la foi, et que c'était Jésus qui priait en eux. Donc, dans une assemblée chrétienne où les juifs reprenaient les psaumes comme ils l'avaient fait pendant des années, eh bien, elle savait que Jésus priait chez tous ceux et toutes celles qui l'entouraient. Et donc, elle ne rejoignait pas Jésus dans son propre cœur, mais dans le cœur des autres. C'était vraiment une chrétienne. Et elle pensait à quel point Jésus avait eu raison de dire un jour que ceux qui accueillaient sa parole étaient pour lui comme une maman. Et oui, eux aussi sont la maman de ce Jésus. Eux aussi enfantent Jésus dans leur cœur puisqu'ils participent à faire grandir Jésus dans leur cœur. Il n'y a pas que moi qui suis sa maman, les autres aussi le sont. Elle n'était absolument pas jalouse, elle se réjouissait de voir combien les autres étaient capables d'enfanter Jésus, de recevoir Jésus dans leur cœur et de le faire grandir. Oh, comme nous sommes heureux de voir que Marie, dans les assemblées chrétiennes, ne se pavanait absolument pas en disant « Rappelez-vous, c'est moi la mère de Jésus ». Non, non, elle était au milieu des autres, comme une chrétienne au milieu des autres, toute petite, heureuse d'accueillir de plus en plus Jésus dans son cœur, comme les autres le faisaient. Et on pouvait imaginer le désir qu'elle avait que Jésus devienne de plus en plus le maître et le roi de tous ces chrétiens nouvellement convertis.

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Nous avons commencé à recevoir l'Esprit Saint, mais nous attendons notre adoption et la rédemption de notre corps. Romains 8, 23.

Lorsque nous pensons à la Sainte Vierge, mes chers amis, nous ne pensons peut-être pas suffisamment que sa vie spirituelle a pris un nouveau tournant à partir de la Pentecôte. Elle va vivre sa relation avec Jésus de la façon dont nous la vivons nous-mêmes. C'est-à-dire que Jésus n'était plus seulement pour elle ce merveilleux enfant qu'elle avait porté, qu'elle avait éduqué, qu'elle avait accompagné, qui lui avait obéi, qu'elle suivait par la pensée dans ses déplacements apostoliques et

Plus que lorsqu'elle vivait à Nazareth, que Jésus était dans ses déplacements apostoliques, elle savait que Jésus était avec elle et qu'il était en elle. Elle a entendu Saint Jean lui expliquer ce que Jésus avait dit le soir du jeudi, le soir de la scène. Si quelqu'un m'aime, mon Père l'aimera, il écoutera ma parole, mon Père l'aimera, nous viendrons à lui et nous ferons chez lui notre demeure. Donc elle savait, elle croyait que Jésus était en elle, diffusant l'Esprit Saint dans son cœur. Elle pouvait dire quelque chose comme cette prière que nous aimons dire pour rejoindre Jésus dans notre cœur. « Ô toi qui es chez toi dans le fond de mon cœur, fais-moi vivre avec toi dans le fond de mon cœur. » Et elle se laissait de plus en plus envahir par la vie de Jésus. Plus que n'importe qui, elle pouvait dire « Ce n'est plus moi qui vis, c'est Jésus qui vit en moi. » Son Jésus, elle le rejoignait sans cesse dans son cœur. Elle savait que Jésus y était en permanence, Jésus ressuscité, et que c'était Jésus qui l'envahissait de plus en plus de son Esprit Saint. Et quand elle communiait des mains de Saint Jean, elle savait que Jésus venait dans son être tout entier pour la diviniser davantage. Et c'est ainsi que j'aime regarder les icônes qu'on appelle les Vierges de tendresse. On nous voit l'enfant Jésus dans les bras de sa maman, et l'enfant Jésus prendre le cou de sa mère de ses petites mains d'enfant. Et lorsque Marie communiait, elle savait que désormais ce n'était plus des petites mains qui l'empoignaient, mais les mains ressuscitées de Jésus. Ces mains transpercées et ressuscitées, ces mains que saint Thomas a pu voir 8 jours après Pâques, ces mains de Jésus, ces mains du Sauveur, venaient empoigner sa maman, pour qu'elle soit davantage en lui. Oh, Marie savait que la vie chrétienne, c'était désormais de vivre avec Jésus et avec Jésus dans son cœur. Pensons souvent à la façon dont Marie communiait et priait après la Pentecôte, comme une vraie chrétienne. Le modèle du chrétien qui sait que Jésus est là, vivant, tu es là, au cœur de nos vies, et c'est toi qui nous fais vivre. N'ayons pas peur lorsque nous méditons les mystères glorieux de notre chapelet, de penser à la façon dont Marie vivait ces mystères glorieux de Jésus dans sa vie de tous les jours. Ô toi qui es chez toi dans le fond de mon cœur, ô mon Jésus, ô toi qui es chez toi dans le fond de mon cœur, fais-moi vivre ta vie, communique-moi ta joie dans le fond de mon cœur. Voilà, c'est surtout après la Pentecôte que Marie devient le modèle de la vie chrétienne. Une vie avec Jésus et en lui.

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0: Seigneur, je marcherai librement, car je cherche tes préceptes. Psaume 118, 45.
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Nous allons continuer à réfléchir aujourd'hui sur la vie spirituelle de Marie après la Pentecôte. Et aujourd'hui, nous pourrions réfléchir aux échanges, aux dialogues qui devaient exister entre Marie et l'apôtre Saint Jean. L'apôtre Saint Jean accueillit Marie chez lui, nous dit l'Évangile, après la mort de Jésus. Et alors, il y a dû y avoir des confidences extraordinaires, merveilleuses entre Marie et

Et Saint Jean, Marie racontant la vie cachée de Jésus, que Jean ne connaissait pas. Jean ne devait certainement pas connaître l'histoire des mages, venus adorer l'enfant Jésus à peine né. Et c'était merveilleux pour Saint Jean d'apprendre tout cela. Et combien de choses que Marie a dû raconter et qui n'ont pas été consignées dans l'Évangile. Mais comment connaissons-nous tout cela par l'Évangile selon Saint Luc? Et Saint Luc, comment a-t-il pu le connaître en interrogeant Jean et ses disciples? C'est évident. Comment Saint Luc aurait pu apprendre cela si ce n'était pas par l'intermédiaire de Saint Jean? D'ailleurs, on remarque dans l'Évangile les grands points de commun entre Luc et le quatrième Évangile. Et puis, Jean racontait des choses que Marie ne savait pas. Marie a appris des choses sur Jésus qu'elle ne connaissait pas. Marie s'est faite docile à cet enseignement des apôtres. Par exemple, il est fort possible que Marie ne savait pas qu'à Béthanie, Marie de Béthanie avait offert un parfum de 300 deniers à Jésus. Et alors, Marie a fait le lien entre les mages donnant des petits objets dorés à Jésus après sa naissance et Marie de Béthanie donnant un parfum de 300 deniers à Jésus avant sa mort. Et du coup, Marie, qui aimait bien réfléchir les choses, les ruminer dans son cœur, et Jésus, il aime bien recevoir des cadeaux. Et donc Marie comprend bien avant nous que Jésus, tout en ayant un cœur plein de bienfaisance, est aussi quelqu'un qui aime recevoir nos cadeaux. Et elle comprend ce que tous les chrétiens comprendront plus tard en méditant le mot de Jésus sur la croix, « J'ai soif ». Elle comprend que Jésus, après sa résurrection, continue à être un mendiant, un amoureux, qui désire recevoir nos actes d'amour, nos cadeaux, comme il a aimé le faire en recevant le cadeau des mages ou celui de Marie de Béthanie. Elle a compris ce que saint Augustin dira plus tard, que Jésus, tout en étant une source d'eau vive, eh bien, est en même temps quelqu'un qui a soif. Ce que saint Augustin dira plus tard dans une formule célèbre, « la source a soif ». Et en pensant à Jésus dans son cœur, elle pensait que Jésus continuait à aimer recevoir les sourires de sa maman, les actes d'amour de sa maman. En disant à Jésus, « Jésus, je t'aime », en continuant à lui dire son amour, Marie savait qu'elle faisait énormément plaisir à son Jésus. Et que les autres chrétiens pouvaient faire plaisir à Jésus en leur offrant leurs actes d'amour. Et discrètement, Marie devait dire à Saint Jean, « Tu vois, on peut continuer à donner quelque chose à Jésus. » Tout en étant le Jésus ressuscité, assis à la droite du Père, dans la gloire du Père, il est aussi quelqu'un qui continue à demander qu'on l'aime. C'est vraiment un époux amoureux. Nous sommes tous pour lui des enfants chéris dont l'amour a beaucoup de valeur. Il a du plaisir à recevoir nos actes d'amour. Et donc, Marie et Saint Jean devaient s'encourager l'un et l'autre à continuer à dire à Jésus présent dans leur cœur, « Jésus, mon amour, je t'aime ».

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Continuons à voir quelle fut la vie de Marie au milieu de la communauté chrétienne primitive. Nous avons vu la fois dernière la joie avec laquelle elle a constaté la conversion d'un grand nombre de Juifs. Et elle pensait que c'était Jésus, son Jésus, celui qu'elle portait dans son cœur, qui avait contribué à cette conversion, que c'était Jésus qui convertissait le cœur des gens. Mais très vite, elle s'est aperçue aussi que les apôtres étaient en but à la persécution, qu'ils étaient arrêtés par les autorités juives de Jérusalem. Et elle les encourageait, elle leur rappelait que Jésus l'avait prévu. Elle leur rappelait aussi que Jésus lui-même avait connu cela à Nazareth, et que la Vierge Marie avait été témoin de la façon dont Jésus réagissait à cette déconvenue. Il avait été étonné, l'Évangile le dit, l'Évangile selon saint Marc, chapitre 6, verset 6. Jésus a été étonné d'être aussi mal reçu par ses anciens camarades de synagogue, mais il n'a pas été catastrophé. Il savait dans le fond de sa conscience que c'était prévu en conseil trinitaire. Et Marie encourageait les apôtres à ne pas être scandalisés de ce qui leur arrivait. Votre passion continue. Jésus a souffert, mais il vous a prévenu. Le disciple n'est pas du tout son maître. Et donc peut-être le rappelait-elle gentiment, paisiblement, le chapitre 53 d'Isaïe qu'elle avait dû méditer bien longtemps auparavant, décrivant les souffrances du Messie. Le châtiment qui nous donne la paix a pesé sur lui. Par ses blessures, nous sommes guéris. Nous étions tous égrants comme des brebis, chacun suivait son propre chemin. Mais le Seigneur a fait retomber sur lui nos fautes à nous tous. Maltraité, il s'humilie, il n'ouvre pas la bouche. Comme un agneau conduit à l'abattoir, comme une brebis muette devant les tondeurs, il n'ouvre pas la bouche. Broyé par la souffrance, il a plu au Seigneur. S'il remet sa vie en sacrifice de réparation, il verra une descendance. Il prolongera ses jours. Par lui, ce qui plaît au Seigneur réussira. Et peut-être le rappelait-elle aussi le psaume que Jésus avait murmuré sur la passion, le psaume 21 qui se termine par un cri de victoire. La terre entière se souviendra et reviendra vers le Seigneur. Chaque famille de nations se prosternera devant lui. Oui, au Seigneur, la royauté, le pouvoir sur les nations. Donc leur disait-elle, ne soyez pas étonnés, ne soyez pas scandalisés, tout cela portera du fruit. Et lorsque les apôtres ont été emprisonnés à Jérusalem et qu'ils sont sortis, délivrés par un ange, peut-être la Sainte Vierge leur a-t-elle rappelé le psaume 125 que les apôtres connaissaient par cœur, puisque c'était le psaume qu'on chantait en montant à Jérusalem. Comme un oiseau, nous avons échappé au filet des chasseurs. Le filet s'est rompu, nous avons échappé. Notre secours est le nom du Seigneur qui a fait le ciel et la terre. Voyez, emprisonné, le Seigneur vous donne un ange pour vous, envoie son ange pour vous délivrer. Il est vraiment avec vous. Mais acceptez le mystère de la croix. Ceux qui sèment dans les larmes moissonnent en chantant. Voilà, la très sainte Vierge est le modèle de ce que nous devons vivre nous-mêmes lorsque nous sommes persécutés. La persécution est prévue par Jésus. Cet échec n'est pas un échec absolu si nous l'acceptons avec la conviction que nous ne sommes pas pécheurs parce que nous échouons. Si nous offrons cela au Seigneur, eh bien, nous sauvons le monde avec lui. Nous continuons à offrir au Seigneur un sacrifice de réparation qui lui plaît et qui contribue au salut du monde.

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0: pas d'avoir vu et entendu la belle dame, mais sur la nature des apparitions. Ne serait-elle, comme l'affirmait son curé, qu'une tromperie du démon pour la conduire en enfer ? Elle fit part de ses craintes à ses deux cousins. Jacinthe balaya ses doutes par des arguments qui, pour son esprit enfantin, paraissaient décisifs. Elle dit à Lucie « Non, ce n'est pas le démon, non. On dit que le démon est très vilain et qu'il est dans l'enfer, sous la terre. Cette dame est si belle, et nous l'avons vue monter au ciel. » Cette parole calma pour un temps les angoisses de Lucie, sans les dissiper complètement. Une nuit, Lucie fit un cauchemar qui augmenta ses doutes. Elle le raconta plus tard dans son deuxième mémoire. « Je vis le démon qui, riant de m'avoir trompé, faisait des efforts pour m'entraîner en enfer. En me voyant entre ses griffes, je commençais à crier si fort en appelant Notre-Dame que je réveillais ma mère, laquelle m'appela affligée, me demandant ce que j'avais. Je ne me souviens pas de ce que je lui répondis. Tout ce dont je me souviens, c'est que cette nuit-là, je ne pus me rendormir, car j'étais transi de peur. Ce rêve laissa dans mon esprit un nuage de véritable peur et d'affliction. Mon unique soulagement était d'être seul dans un coin solitaire afin de pouvoir pleurer librement. » Ainsi, Lucie perdit son enthousiasme. Elle continuait à faire des sacrifices, à prier, mais sans y mettre tout son cœur. Le 12 juillet, elle décida qu'il serait plus sage pour elle de ne pas se rendre le lendemain à la Cova da Ivrea. Elle fit part de sa décision à ses deux cousins, qui furent consternés. Ils lui répondirent « Nous, nous y allons. Cette dame nous a demandé d'y aller. » Jacinthe se proposa de parler à l'apparition à la place de Lucie, tout en se demandant si elle aurait le courage de le faire, et même si c'était le cas, trouverait-elle les mots qui conviennent. Dans cette incertitude, elle se mit à pleurer, et elle demanda à Lucie de revenir sur sa décision. Sa cousine lui répondit « Non, je n'y vais pas. Écoute, si la dame me réclame, dis-lui que je ne viens pas, parce que j'ai peur que ce soit le démon. » Déjà des personnes venues des environs plus ou moins proches commençaient à arriver à Aljustrel. Elles voulaient voir les trois bergers et interroger Lucie. Celle-ci, dans l'état d'esprit dans lequel elle se trouvait, voulut les éviter et se cacha derrière une ronceraie. Sa mère la chercha en vain, et ne la trouvant pas, elle pensait qu'elle était partie s'amuser avec d'autres enfants. Le soir, quand Lucie revint à la maison, Maria Rosa l'interpella violemment. « La voilà, la Sainte Nitouche !» Ou plus exactement, en reprenant mot à mot une expression portugaise, une petite sainte de bois vermoulue. Elle ajouta « Tout le temps qui lui reste, lorsqu'elle n'est pas avec les brebis, elle le passe à s'amuser, si bien que personne ne peut la trouver. » On imagine que cette réprimande ne fit qu'accentuer la peine de Lucie et la fortifier dans sa décision de ne pas se rendre à l'invitation de la belle dame. « Ne dit-on pas, pensait-elle, que le démon apporte la division dans les familles ? La colère de la mère ne serait-elle pas un signe que les apparitions sont démoniaques ?» Il est important de noter que les décisions prises par les petits bergers n'ont pas été influencées par l'afflux des pèlerins. Ils n'ont jamais essayé de plaire aux curieux. Ils sont restés indifférents à la foule venue les voir. Leur esprit n'était plus entièrement de ce monde, mais ouvert aux vérités éternelles et aux combats spirituels. Pour cela, ils peuvent être des guides pour nous conduire par Marie à notre seul bien, notre Seigneur Jésus-Christ.
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1: Lucie, perturbée par les mises en garde de son curé, se demandant si elle n'avait pas été trompée par le démon, avait décidé de ne pas se rendre à la Cova d'Ailea pour le rendez-vous du 13 juillet fixé par la belle dame. Le matin de ce jour, sa décision pourtant ferme de la veille fut oubliée. Dans son second mémoire sur Lucie témoigne « Le 13 juillet, quand s'approcha l'heure du rendez-vous, je me sentis soudain poussé par une force étrange à laquelle il m'était très difficile de résister. Je me mis alors en chemin et je passai par la maison de mes oncles pour voir si Jacinthe était encore là. Je la trouvai dans sa chambre avec son frère François, à genoux au pied du lit. Elle pleurait. Je demandai « Alors, vous n'y allez pas ?» Ils me répondirent « Sans toi, nous n'osons pas y aller. Allons, viens. » Je leur dis « Eh bien, j'y vais. » Alors, le visage joyeux, ils partirent avec moi. Les gens nous attendaient nombreux le long du chemin, et c'est avec difficulté que nous réussîmes à arriver là-bas. On a estimé à environ 4000 le nombre de personnes présentes à la troisième apparition de Notre-Dame. Certains étaient venus en curieux, d'autres en pèlerins convaincus. Quand les enfants se rendirent à la Cova d'Ailea, ils durent frayer leur chemin parmi un grand nombre de gens venus les voir de près. Certains les interpellaient en leur demandant d'intercéder pour eux quand ils verraient la Sainte Vierge. Arrivés au lieu des apparitions, les petits bergers ne purent avancer. De nombreux pèlerins entouraient le petit chêne vert. Il fallait organiser un minimum de services d'ordre. Des hommes passèrent alors devant les enfants pour les aider à fendre la foule. Madame Olympia Marteau, la mère de Jacinthe et François, voyant ses enfants quitter la maison avec un si grand nombre de personnes, prit peur. Elle se rendit chez les deux Santos et fit part de ses craintes à Maria Rosa. Plus que la foule, elle redoutait les attaques du démon qui, suivant le curé, serait l'organisateur de ce simulacre. Au début, Maria Rosa voulut rester chez elle en disant « Si c'est sûr que c'est Notre-Dame qui leur apparaît, elle se chargera bien de les défendre. Si ce n'est pas vrai, je ne sais pas alors ce qui arrivera. » C'est-à-dire que, présente ou non, elle ne pourrait rien faire devant un ennemi diabolique. Mais leur amour maternel fut le plus fort. Non, elles ne pouvaient laisser leurs enfants devant un tel danger sans être avec eux. Elles revêtirent une longue mante qui leur recouvrait une grande partie du visage afin de ne pas être reconnues. Elles prirent des petits chemins dans la campagne pour rejoindre la Cova d'Ailea et elles se cachèrent derrière un buisson. Elles avaient pris chacune un cierge béni avec des allumettes. Olympia Marteau avait déclaré « Si quelque chose de mauvais se produit, nous allumerons les cierges. » Cette précaution fut bien sûr inutile. Quant à Manuel Marteau, le père de Jacinthe et François, il avait été convaincu dès le début de la sincérité des voyants. Il suivit donc les trois petits bergers, essayant de ne pas les quitter de vue parmi cette foule nombreuse. Indifférente à tout ce remue-ménage, Lucie marchait avec ses deux cousins. Elle sentait en elle un calme profond, une grande joie à l'approche de l'apparition, sans que ses doutes fussent complètement éteints. Ils disparurent entièrement dès que Notre-Dame lui adressa la parole. Revivant dans sa mémoire les événements de ce jour, sœur Lucie fut convaincue que la Sainte Vierge voulut ranimer sa ferveur. Pour cela, elle lui enseigna une courte prière à dire après chaque sacrifice. « Ô Jésus, c'est par amour pour vous et pour la conversion des pécheurs et en réparation pour les péchés contre le cœur immaculé de Marie. Ne restons pas en ce centenaire des apparitions à l'écart, comme les mères des voyants. Ne soyons pas seulement des spectateurs, même bienveillants, comme le plus grand nombre de personnes présentes à la Cova d'Ailea en ce jour, mais à l'exemple de Lucie, demandons à Notre-Dame de raviver notre foi et soyons prêts à offrir des sacrifices. »
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1: De l'apparition du 13 juillet, on possède un témoignage précieux, celui de Manuel Marteau, le père de François et Jacinthe. Plusieurs jours auparavant, il avait pris la décision de suivre les voyants lors de leur troisième rendez-vous avec la belle dame. Il n'avait pas peur des commérages des voisins, qu'importe ce que l'on pourrait dire sur lui. Les gens honnêtes savaient bien que les voyants allaient à la cova d'Airia de leur propre chef et qu'ils n'étaient nullement encouragés par leurs parents, ni par le curé, tout au contraire. Il rapporta ce qu'il vit en ce 13 juillet 1917 en ces termes. Je quittais la maison, résolu cette fois à voir ce qui se passait. Que de monde déjà. Je ne voyais pas les enfants, mais en remarquant de temps en temps un groupe qui s'arrêtait sur le chemin, je conjecturais qu'ils marchaient devant la foule. En un sens, il me paraissait plus sûr de rester en arrière. Mais quand j'arrivais là-bas, je ne pus me retenir. Je cherchais à me mettre tout près d'eux. Mais comment ? Pas moyen d'avancer. Impossible d'approcher. À un certain moment, deux hommes, l'un de Ramilla, l'autre de notre village, qui avait été même employé au civil, firent un cercle autour des enfants pour leur faire de la place, et me voyant, me tirèrent par le bras en disant « C'est le père des enfants, qu'ils viennent là au milieu ». Je me trouvais donc tout près de ma Jacinthe. Lucie, agenouillée un peu plus en avant, disait le chapelet, et tous répondaient à haute voix. Le chapelet terminé, elle se lève si rapidement qu'elle ne semble pas le faire d'elle-même. Elle regarde vers le levant et s'écrie « Fermez les parapluies, fermez les parapluies, Notre-Dame arrive !» Pour moi, j'avais beau regarder, je ne voyais rien. Cependant, en faisant plus attention, je vis comme un petit nuage cendré qui planait sur le chêne vert. Le soleil s'obscurcit et un souffle frais, agréable, se fit sentir. Il ne paraissait plus que nous étions au fort de l'été. La foule était tellement silencieuse qu'on en était impressionné. Alors, je commençais à entendre un son, un bourdonnement, quelque chose comme le bruit que ferait une grosse mouche dans une cruche vide. Mais je n'entendais aucune parole, rien. Je pense que c'est un peu ce qui arrive quand on est à téléphoner, ce qui ne m'est jamais arrivé. Mais qu'est-ce ceci, me demandais-je à moi-même. Est-ce que cela vient de loin ou d'ici tout près? Tout cela, pour moi, fut une grande confirmation du miracle. On retrouve dans ce témoignage des éléments déjà cités lors de la seconde apparition. Le petit nuage au-dessus du chêne vert pour marquer le moment de la venue de Notre-Dame, puis le bourdonnement de voix indistinctes. Mais M. Marteau donne un renseignement supplémentaire en notant une modification de la température ambiante. En ce 13 juillet, en plein midi, le ciel étant complètement dégagé, la chaleur devait être écrasante. Beaucoup de pèlerins se servaient de leur parapluie comme d'une ombrelle, cherchant ainsi un peu d'ombre dans cette combe dépourvue de grands arbres. Lorsqu'ils fermèrent leur parapluie par ordre de Lucie, ils eurent la surprise de sentir non pas la forte chaleur attendue, mais un souffle d'air frais. Le soleil s'obscurcit, non pas parce qu'il était voilé par des nuages, mais parce que son rayonnement perdit en intensité. Phénomène scientifiquement inexplicable, dont la raison ne peut être que surnaturelle. Le soleil devant Notre-Dame perdait de son éclat. Il y eut un silence, puis un murmure céleste. Monsieur Marteau prit alors la comparaison de deux personnes proches l'une de l'autre, l'une téléphone et l'autre écoute. Ce dernier entend son compagnon parler, mais il ne peut saisir ce que l'interlocuteur dit à l'autre bout du fil. Tout au plus, il peut entendre un murmure indistinct. La comparaison purement spéculative, puisque M. Marteau n'a jamais téléphoné avant son témoignage, s'avère très juste. Les trois petits bergers, au milieu de cette foule de 4000 personnes environ, étaient entrés en communication avec le ciel. Il nous montre ainsi ce que doit être notre prière, une sortie de l'agitation du monde pour rentrer en dialogue avec Dieu.
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1: L'apparition du 13 juillet 1917 concentre tout le message de Fatima. On peut dire que les manifestations célestes préparaient ce moment et que les suivantes ne feront que développer les révélations données en ce jour. Néanmoins, la foule de 4000 personnes réunies autour des trois petits bergers ne sut presque rien de ce que Notre-Dame avait dit. Les enfants se contentèrent de rapporter qu'il fallait réciter chaque jour le chapelet et prier pour la paix. Les spectateurs s'étaient bien rendus compte que le long entretien entre les bergers et Notre-Dame devait porter sur d'autres sujets, et ils essayèrent de questionner les enfants. Un moment, Lucie avait poussé un cri d'effroi. Certains voulurent en savoir la raison. Comme la petite fille ne voulait pas dévoiler la vision qu'elle avait eue de l'enfer, elle répondit que c'était un secret. On lui demanda si c'était une chose bonne ou mauvaise, tout en sachant bien par le cri poussé et par la tristesse décelée sur le visage de Lucie que la réponse à cette question allait de soi. Mais c'était une façon de faire parler la petite, en espérant que malgré elle, elle dévoilerait une partie du secret. Mais Lucie sentit bien le piège et répondit « Pour les uns, elle est bonne, pour les autres, elle est mauvaise. » C'était une façon d'éluder la question. Des personnes insistèrent « Tu ne peux pas le dire ?» Lucie répondit simplement « Non, je ne peux pas le dire. » La foule, se faisant de plus en plus pressante, les petits bergers manquèrent de se faire écraser. Manuel Marteau, jouant des coudes, s'approcha d'eux et prit sa fille Jacinthe dans ses bras. Il la porta hors de la foule, en la protégeant du soleil brûlant avec son chapeau. Deux autres hommes prirent pitié des deux enfants restants. L'un prit sur ses épaules François et un autre, Lucie. Les voyant en lieu sûr, le calme revint à la Cova d'Airia, et les nombreux pèlerins rentrèrent chez eux, à la fois réconfortés dans leur certitude de la réalité des apparitions par les signes qu'ils avaient vus, et à la fois un peu déçus de ne pas avoir obtenu plus de renseignements sur les révélations faites aux petits bergers. Lucie avait répondu qu'elle ne pouvait pas dire ce qu'elle avait entendu lors de l'apparition. Or, en aucun moment, Notre-Dame avait demandé aux enfants de garder le silence sur la moindre partie de son message, hormis ce qu'on a appelé plus tard le troisième secret. Tout au contraire, il semblerait que toutes les paroles prononcées en ce jour étaient destinées au monde entier. La réaction de Lucie, partagée plus ou moins par ses deux cousins, est donc surprenante. Il est vrai que ses enfants recherchaient le calme, et ils étaient persuadés que moins ils parleraient, moins ils seraient importunés. En fait, ils se trompaient, et ils eurent beaucoup à souffrir de leur mutisme. Pour ne pas répondre aux questions, ils eurent même l'audace de commettre un mensonge, comme le raconte sœur Lucie dans son quatrième mémoire. « Si on nous demandait si Notre-Dame ne nous avait rien dit de plus, nous répondions « Si, elle a dit autre chose, mais c'est un secret. » Si on nous demandait pourquoi c'est un secret, nous haussions les épaules et baissant la tête, nous nous taisions. Mais après le 13 juillet, nous disions « Notre-Dame nous a dit de ne le dire à personne », nous référant alors au secret imposé par Notre-Dame. Mais était-ce vraiment un mensonge? Dans les trois apparitions suivantes, Notre-Dame n'a pas reproché aux enfants d'avoir gardé le silence, comme si c'était pour le moment le meilleur comportement à tenir. Chaque vérité attendait le moment favorable pour être révélée. Notre-Dame confiait à Lucie un trésor, lui laissant la liberté de le faire connaître au bon moment. Lucie n'était pas seule à décider. L'Esprit-Saint la guidait, son confesseur, les autorités religieuses la conseillaient. Ainsi, il fallut attendre l'année 1941 pour que Lucie commençât à révéler une grande partie des révélations du 13 juillet 1917. Les trois enfants montrèrent une détermination exemplaire. Ils surent, malgré de multiples pressions, garder le silence. Apprenons d'eux l'humble mutisme.
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1: La foule réunie à la cova d'Airia le 13 juillet 1917 ne reçut des trois petits bergers que peu d'informations sur ce que Notre-Dame leur avait dit. Toutefois, ils entendirent cette promesse que la guerre allait bientôt se terminer, mais sans obtenir une date précise. Les pèlerins ne pouvaient imaginer qu'ils devraient attendre encore plusieurs mois avant la fin des combats. La Sainte Vierge aurait-elle été trop optimiste? Lucie n'aurait-elle pas bien compris les propos de Notre-Dame? Ni l'un ni l'autre. Il faut bien comprendre que toutes les annonces d'événements futurs faites à Fatima sont conditionnelles. En effet, dans la pensée chrétienne, il n'y a pas de fatalité, il n'existe pas de destin aveugle qui pèserait sur l'humanité comme pouvaient l'imaginer les Grecs anciens. Le futur ne s'impose pas, il se construit, il est laissé à la liberté des hommes. Ainsi, cette promesse de la fin de la guerre doit être comprise de la façon suivante. Les conditions d'une paix juste et durable sont réunies. Priez pour que les dirigeants des peuples en guerre les acceptent. En effet, en ce milieu de l'année 1917, la fin immédiate des hostilités était possible. L'engagement des États-Unis avait changé le rapport de force et la perspective d'une victoire rapide de l'Allemagne libérée du front russe s'éloignait. De nombreuses tentatives de paix s'élaborèrent, l'une d'elles eut pour origine l'activité diplomatique du Saint-Siège. Le 1er août 1917, le pape Benoît XV envoya une lettre aux responsables politiques des pays en guerre. Elle commençait ainsi. Dès le début de notre pontificat, au milieu des horreurs de la terrible guerre déchaînée sur l'Europe, nous nous sommes proposés trois choses entre toutes. Et le pape dénumérait ces trois priorités. L'impartialité du Saint-Siège, l'aide aux victimes des deux camps, et enfin, la recherche de la paix. Il justifia ce troisième point en ces termes. Comme le requiert également notre mission pacificatrice, ne rien omettre, autant qu'il était en notre pouvoir, de ce qui pourrait contribuer à hâter la fin de cette calamité, en essayant d'amener les peuples et leurs chefs à des résolutions plus modérées, à des délibérations sereines de la paix, d'une paix juste et durable. Le pape suggérait alors une voie à suivre pour non seulement finir les combats, mais pour accéder à une situation stable et harmonieuse entre États et en évitant qu'une nation soit humiliée et dépouillée par ses anciens ennemis. Cette lettre, qui devait être confidentielle, fut rapidement publiée. Charles Ier, empereur d'Autriche, qui de son côté recherchait la paix pour son pays, ne pouvait que bien accueillir cette tentative. L'Allemagne, dans un premier temps, répondit assez favorablement. Le président Wilson, peu convaincu, ne rejeta pas cette initiative. La Grande-Bretagne réserva sa réponse. Elle exigeait l'indépendance de la Belgique, sans rien demander pour l'Alsace et la Lorraine. Clémenceau rejeta le projet du Saint-Siège, qu'il considérait trop favorable à l'Allemagne, en traitant Benoît XV de pape Bosch. Mais ce fut en définitive le général en chef des armées allemandes, Ludendorff, qui mit fin à cette tentative en refusant de céder les terres belges conquises. On peut rêver et imaginer quel aurait été le cours de l'histoire si le projet du Saint-Siège avait abouti. On aurait évité une année de guerre, plus d'un million de morts. L'Allemagne n'aurait pas été vaincue et le sentiment de la revanche n'aurait pas existé, ce qui aurait évité la Seconde Guerre mondiale. Oui, en ce milieu de 1917, il s'en fallut de peu pour que l'entente des peuples se réalise. Il suffisait d'un peu plus d'humanité, la force de pardonner, la volonté de construire ensemble et non les uns contre les autres. On comprend mieux alors l'invitation des trois pastoureaux. Priez, faites des sacrifices, la paix est possible, elle est à portée de main, ne pas la saisir serait catastrophique. La paix est toujours à construire dans les nations et entre les peuples. Prions bien régulièrement pour cette intention et que notre charité soit vraiment universelle.
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1: Le 13 juillet 1917, les premiers mots de Notre-Dame à la Covada Iria furent « Je veux qu'on revienne ici le 13 du mois prochain, que l'on continue de réciter le chapelet tous les jours, en l'honneur de Notre-Dame du Rosaire, pour obtenir la paix dans le monde et la fin de la guerre, car elle seule peut vous secourir. » Au début, la Sainte Vierge ne fit que répéter ce qu'elle avait déjà dit lors des deux apparitions précédentes, la date du prochain rendez-vous et la demande de la récitation quotidienne du chapelet. L'intention de la paix pour le monde était déjà présente dans le message du 13 mai, mais ici, elle est plus développée. La Sainte Vierge, parlant d'elle-même à la troisième personne, par humilité, assure qu'elle peut intercéder pour obtenir la fin des hostilités. Comment ? Prier directement Dieu le Père, par notre Seigneur Jésus-Christ, ne suffit-il pas ? Oui, mais toute demande passant par Marie a plus de poids et accédera plus facilement à son divin destinataire. D'une certaine façon, on peut dire que le pape Benoît XV en fit l'expérience. Au début de l'année 1915, il demanda au peuple chrétien de consacrer tout un dimanche pour élever à Dieu une supplique ardente demandant la paix. Il rédigea lui-même une prière, dont voici le début. Attristé par les horreurs d'une guerre qui entraîne dans son tourbillon les nations et les peuples, nous nous réfugions, ô Jésus, dans votre cœur très aimant, comme dans un suprême asile. 2 ans plus tard, il fit ce douloureux constat que le conflit n'avait en rien diminué. Tout au contraire, il semblerait, en reprenant les mots du pape, que la sombre marée de haine s'étendait encore davantage sur les nations belligérantes. Les prières pour la paix seraient-elles inutiles ? Certes non. Et Benoît XV demanda que le peuple chrétien persévérât à supplier Dieu pour que la guerre finisse. Comme il l'avait suggéré en 1915, il voulait que ses demandes soient encore plus intenses pendant le mois de juin dédié au Sacré-Cœur. Mais en cette année 1917, il désira que les fidèles fissent monter leurs suppliques par l'intercession de Marie. Pour cela, il rédigea le 5 mai 1917 une lettre au cardinal Gaspari, secrétaire d'État, lui demandant en ces termes de faire connaître à l'épiscopat du monde entier notre ardent désir que l'on recourt au cœur de Jésus, trône de grâce, et ceci par l'intermédiaire de Marie. Dans ce but, nous ordonnons que, à partir du premier jour du mois de juin, soit définitivement ajoutée aux litanies de Lorette l'invocation « Regina Pacis, ora pro nobis ». Que s'élève donc vers Marie, qui est mère de miséricorde et toute puissante par grâce de tous les points de la terre, dans les temples majestueux et dans les plus petites chapelles, que s'élève cette pieuse invocation, reine de la paix, priez pour nous. Que cette prière incite la tendre et très bienveillante sollicitude de Marie à obtenir au monde la paix ardemment désirée et qu'elle rappelle aux siècles à venir l'efficacité de son intercession et la grandeur des bienfaits qu'elle nous aura accordés. Le pape, en écrivant cette lettre, ne pouvait imaginer que le 13 juillet 1917, au milieu du Portugal, dans un endroit désert, où ne s'élevait même pas une petite chapelle, 3 enfants entourés de 4000 pèlerins priaient Notre-Dame pour la fin de la guerre. Avait-il eu connaissance de la demande du Saint-Père ? Il se peut que le curé de Fatima eût demandé à ses paroissiens de bien prier le chapelet pour obtenir la fin des combats. Avait-il lui-même donné à la Sainte Vierge le beau nom de Reine de la Paix ? On ne le sait pas, puisque les 3 bergers ne l'ont pas utilisé dans leurs prières. Mais comme le pape, ils avaient compris que seule Marie, par sa miséricordieuse intercession, pouvait obtenir la paix. Il est émouvant de se rendre compte que, sans le savoir vraiment, les pastoureaux suivaient les conseils du pape. Comme les 3 petits bergers, soyons convaincus que notre prière aura plus de poids si nous la faisons passer par les mains de Marie. N'hésitons pas à recourir à elle, et plus particulièrement quand nous traversons de lourdes épreuves.
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1: L'apparition du 13 juillet 1917 commença par une invitation à réciter régulièrement le chapelet pour obtenir la fin des combats et la paix. Lucie, sentant en ces mots fondre ses derniers doutes, s'adressa à Notre-Dame en lui disant, avec une audace que seuls les enfants peuvent se permettre, « Je voudrais vous demander de nous dire qui vous êtes et de faire un miracle pour que tout le monde croie que vous nous apparaissez. » La Sainte Vierge répondit, « Que l'on continue à venir ici tous les mois. En octobre, je dirai qui je suis et je ferai un miracle que tout le monde verra pour croire. » Affirmation étonnante que cette annonce d'un miracle futur. Il ne semble pas que l'on connaisse d'autres exemples de prodiges divins dont la date précise fut donnée 3 mois à l'avance. Les bergers ne manquèrent pas de faire connaître cette parole à la foule, augmentant ainsi la crainte de leur famille. On imagine à peine la surprise effrayée des mères des petits voyants qui se tenaient à l'écart. Elles pensaient que leurs enfants prenaient le terrible risque de décevoir les premiers pèlerins de Fatima et qu'ils pourraient finir par être lynchés par des personnes qui viendraient assister à un prodige qui pourrait ne pas se produire. Lucie, tout heureuse de cette promesse, rapporta à la Sainte Vierge toutes les intentions qu'on lui avait confiées. Elles étaient nombreuses, et ce qui est extraordinaire, c'est que Marie prit le temps de toutes les écouter et de répondre à chacune. Pour quelques-uns, elle promettait les grâces demandées, pour d'autres, elle les refusait. À tous, elle demandait de bien prier, en particulier de réciter quotidiennement le chapelet. Comme pour tous les miracles, on peut être surpris par cette inégalité de traitement. Pourquoi, peut-on se demander, certains sont exaucés et non pas tous? Il en fut de même au temps du Christ. Pourquoi Jésus a-t-il guéri certains malades, laissant les autres dans leur état de souffrance? Il y a là le mystère de la liberté de la grâce. Il faut affirmer nettement que ceux qui obtinrent satisfaction n'étaient pas meilleurs que les autres. On a à Fatima une bonne confirmation de cela. Madame Maria Carrera, plus connue sous le nom de Capellina, avait proposé à Lucie de demander à la Sainte Vierge la guérison de son fils infirme. S'il y avait dans l'assistance une personne méritante, c'était bien cette pauvre mère. Elle avait cru aux apparitions dès le début. Elle venait prier régulièrement à la Cova d'Airia. Elle avait, malgré sa mauvaise santé, aménagé le terrain autour du chêne vert et elle avait planté un arceau pour décorer le lieu des apparitions. La Sainte Vierge, au moins par reconnaissance des services rendus, aurait dû exaucer sa demande. Apparemment, il n'en fut rien. Elle se contenta de dire qu'elle ne guérirait pas son fils, que celui-ci devait réciter tous les jours le chapelet avec sa famille et qu'il pourrait gagner sa vie. On a l'habitude de prendre à la lettre la dernière affirmation de Notre-Dame. En effet, tout en restant infirme, le jeune homme fut employé au service du premier sanctuaire. Plus tard, il devint servite et gagna ainsi de quoi survivre jusqu'à sa mort, à un âge avancé. On peut aussi comprendre la promesse de Notre-Dame d'une façon toute spirituelle. Ce sera par la récitation quotidienne du chapelet qu'il pourra gagner le ciel. Cette seconde lecture est en partie confirmée par la réponse de Notre-Dame au souhait d'un malade de mourir rapidement. « Qu'il ne soit pas trop pressé, je sais bien quand je dois le chercher », affirmation suivie de nouveau de l'invitation de prier quotidiennement. Ces quelques réponses de la Sainte Vierge ne sont pas anecdotiques. Elles montrent que la récitation du chapelet est un service à rendre fidèlement. Dans notre époque de consommation, certains pensent qu'il ne faut pas prier si l'envie ne se fait pas sentir, sinon la démarche serait hypocrite. Il n'y a rien de plus faux. Les petits bergers, après les premières apparitions, connurent des difficultés à rester en silence devant Dieu. Ils avaient tant de choses apparemment plus agréables à faire. Ils ont tenu avec persévérance dans la prière pour obéir à la promesse qu'ils avaient faite à la belle dame. Soyons nous aussi fidèles à la prière.
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0: Seigneur, revêtu de magnificence, tu as pour manteau la lumière. Psaume 103, 1, 2.
1: Chers amis auditeurs de Radio Espérance, j'aimerais vous introduire davantage dans le message de Marie à Fatima. Un message qui a une grande importance pour les temps que nous vivons. La Vierge de Fatima, amis auditeurs, n'est pas la propriété de nos frères et sœurs portugais. Et il y a lieu de prendre très à cœur ce que Notre-Dame nous y dit. Il s'agit avant tout d'un message de conversion. Notre-Dame insiste à plusieurs reprises. Il faut que nous reconnaissions nos péchés. Savez-vous que comme père confesseur ici à Ars, il m'est arrivé plusieurs fois de devoir aider telle ou telle personne à faire une plus profonde accusation de ses fautes. Des personnes qui sentent le besoin de retrouver Jésus dans le sacrement de réconciliation, mais qui souvent n'ont pas grand-chose à dire. Oui, j'ai entendu, je suis bonne chrétienne, pas parfaite, bien sûr, je suis comme tout le monde, je fais quelques péchés, mais je fais pas de mal. Voyez, frères et sœurs, il y a parfois en nous comme un obscurcissement. La lumière de Dieu ne pénètre pas assez dans nos cœurs, et nous sommes aveugles sur nous-mêmes. Dès la première apparition, après avoir proposé aux enfants de collaborer au salut des pécheurs, et après avoir reçu leur oui spontané, libre et franc, ce oui que Lucie a prononcé au nom des autres enfants, la Sainte Vierge a ensuite inondé de lumière le cœur des enfants. Voici ce que Lucie elle-même raconte. En prononçant les paroles, la dame ouvrit les mains et projeta sur nous une lumière intense, comme un reflet qui jaillissait de ses mains ouvertes et pénétrait notre poitrine et jusqu'au plus intime de notre âme. Cette lumière nous faisait voir nous-mêmes en Dieu. Qui était cette lumière ? Plus clairement que dans un miroir, alors saisis par une impulsion intérieure qui nous était également communiquée, nous tombâmes à genoux et répétant du fond du cœur « Ô très sainte Trinité, je vous adore. Mon Dieu, je vous aime dans le très saint sacrement. » Les enfants, disent des témoins, sont demeurés quelques instants dans cet océan de lumière où la Vierge les avait plongés. Ensuite, Notre-Dame a ajouté « Dites le chapelet tous les jours, afin d'obtenir la paix pour le monde et la fin de la guerre. » Voyez, frères et sœurs, cette lumière qui nous vient de Dieu par les mains de Marie nous fait entrer dans une attitude intérieure d'adoration. Une autre fois, ce fut le 13 juillet, lorsque Marie leur a montré le purgatoire. Voici ce que Lucie raconte dans ses mémoires. La très sainte Vierge ouvrit de nouveau les mains, comme elle l'avait fait les mois précédents. Le reflet qui en jaillissait parut pénétrer la terre, et nous vîmes comme un océan de feu. Et plongés dans ce feu, les démons et des âmes, semblables à des braises transparentes, noires et bronzées, avec une forme humaine, flottant dans cet incendie et